0: juste en face de moi, je sais pas si vous voyez,
1: non, mais
0: le petit point culminant.
1: D'accord.
0: Oui, là, on est à 521 mètres d'altitude, je crois. Et le vignoble des Maranges est vraiment devant nous.
1: Alors, qu'est-ce qui fait que ça reste tout de même la côte de Beaune, alors qu'on décroche quand même de cette côte de Beaune?
0: On décroche de cette côte de Beaune légèrement, hein, c'est quand même pas... Parce qu'après, une fois passé la côte de Beaune, on est sur la côte chalonnaise. Mais la côte chalonnaise, on est sur la plaine de Saône. Nous, on est quand même très éloigné. La côte chalonnaise, elle est vraiment derrière cette colline-là.
1: D'accord.
0: Avec le village de Bouzeron qui commence la côte chalonnaise, Ruilly, Mercuré, etc. On a des terroirs distincts. Là, on a une carte géologique. Vous voyez qu'il y a beaucoup de couleurs différentes en fonction du type de sol.
1: Ah oui, je vois, jurassique, plutonique.
0: Donc ça, ce sont des niveaux géologiques. Donc là, on parle de millions et de millions d'années. Pour faire simple, c'est argilo-calcaire, mais pas que. On est un vignoble assez tardif. On vendange souvent plus tard que les autres appellations de la côte de Beaune.
1: Vous êtes entre la côte de Beaune et les hautes côtes, finalement.
0: Oui, exactement. C'est ça. Les Maranges, ils sont exposés sud-sud-est, on va dire. Les hautes côtes, moi, personnellement, j'ai des parcelles, elles sont exposées vraiment plein sud.
2: Nouvelle confirmation de la définition hyper millimétrée des terroirs bourguignons.
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4: La cabine minute sur Ici Picardie, votre chronique de la joie et de la bonne humeur. Comment ça va les amis? Est-ce que parmi vous, il y en a qui regardent des séries télé? Moi j'adore les séries. Aujourd'hui, je vais vous parler d'un fléau moderne. Un truc qui nous bouffe la vie, qui nous use la patience, qui nous fait vieillir plus vite que le temps qui passe. Les séries qui prennent trois plombes à sortir la saison suivante. Non mais sérieux, on vit à une époque où on peut envoyer une fusée sur Mars avec un drone qui filme en 4K. Et ils filment en 4K la fusée sur Mars. On a des voitures qui conduisent toutes seules, des robots qui font le ménage. Mais on n'est toujours pas foutu de sortir la saison 2 d'une série avant que ton neveu passe le bac. À la fin de la saison 1, il avait 12 ans, le frérot. Les séries télé, comment vous faites? Vous disparaissez comme ça sans prévenir? Ils te mettent la tête dans une saison, dans une série, t'es à fond, tu attends la saison 2 pendant 4 ans. Et toi, comme un con, tu les attends vraiment pendant 4 ans. Il y a des gens qui meurent durant les 4 ans. Ils ne voient même pas la fin de la série, c'est dégueulasse. Et nous, la génération années 80-90, on a assez attendu. Hein. Par exemple, avec Beverly Hills, c'était un peu notre HPI à nous. Tout le monde regardait Beverly Hills. Et quand une saison se terminait, pendant 2 ans, TF1, ils te rediffusaient les vieux épisodes. Et ils mentaient sans honte dans les publicités. Hein. Ils te disaient, la semaine prochaine, des nouveaux épisodes inédits de Beverly Hills. Alors toi, t'es à fond, là. Le samedi, tu t'assois avec tes frites, ton hamburger, fait maison pour mater Beverly Hills. L'épisode commence, tu dis, mais j'ai déjà vu ça. Pas lui, mais si. Après, il va embrasser Kelly. Des escrocs. Et de nos jours, ça recommence. Sur les séries sur Netflix, Amazon Prime, t'es là, t'es à fond, tu mates la saison 1, tu mates la saison 2, t'as pas dormi depuis 3 jours, t'as des cernes de panda en dépression, et là, boum, dernier épisode, gros cliffhanger, t'as le cœur qui bat à 200, et là, paf, l'épisode est fini. Mais il est mort ou pas le mec? Non mais à la fin de l'épisode, là, il est mort ou pas? Et là, Netflix te répond, rendez-vous en 2029 pour la suite. Il y en a marre, c'est beaucoup trop long. Moi, je vous dis la vérité. Aujourd'hui, on a 1000 plateformes, 1000 séries, mais on a toujours le même problème de lenteur. Les gars, on parle en ce moment d'intelligence artificielle, de deep learning, de robots qui écrivent des scénarios en 2 secondes. Moi, je vous le dis, si un jour, les séries faites par l'IA, elles sortent plus vite que les autres, je vous lâche.
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5: Alors, nous sommes dans le laboratoire des sauvages et cultivés. On est à Casteil.
6: Et vous, Valérie, vous avez créé votre propre marque de cosmétiques ici dans ce laboratoire qui est un laboratoire collectif.
5: Oui, c'est un laboratoire partagé qu'on a donc créé avec le collectif Sauvages et Cultivés. On est un groupe de productrices et transformatrices de plantes.
6: Mais vous, la particularité, c'est que vous utilisez une ressource locale que nous avons dans le département, à savoir la vigne.
5: Alors moi, je formule mes produits cosmétiques à partir de marc de raisin.
6: C'est ce qu'on a ici dans ces flacons.
5: Tout à fait. Alors le marc de raisin, c'est le résidu sec de la presse après la vendange du raisin. Donc moi, je le recueille chez Mireille Ribière au domaine du lendemain, qui est une vigneronne en biodynamie.
6: À Fourque. Oui. Et qu'est-ce qui vous a donné l'idée d'utiliser ce marc de raisin pour faire des produits cosmétiques?
5: Alors moi, je suis fille de viticulteur et de distillateur. Donc j'ai vraiment grandi au milieu des vignes, ça fait partie de mon ADN. Donc j'avais pas vraiment envie de reprendre reprendre l'exploitation familiale, mais j'avais envie de valoriser la plante qu'est la vigne d'une autre façon, et l'idée d'en faire des produits de soins m'est apparue assez évidente.
7: Vous avez un parcours de scientifique ?
5: J'ai un parcours d'herboriste. En fait, j'ai été formée à Underplan, qui est l'école des médecines douces et d'herboristerie à Montpellier. J'ai suivi un parcours en cosmétologie et également, pour arriver à tout ça.
7: Alors, dans vos cosmétiques, vous, qui sont sous quelle marque ?
5: Ma marque s'appelle Résonance. Résonance, R-A-I, comme le raisin. Moi, je développe deux sérums pour le visage.
7: Donc, c'est-à-dire, de ce marc de raisin que nous avons ici, on arrive à des petits flacons.
5: Alors, en fait, le marc de raisin, après l'avoir séché, je vais réaliser différents types d'extractions avec des solvants différents qui vont être à la base de la composition de mes produits. Donc, on a un sérum hydratant pour le visage, donc qui est à base d'une eau de raisin que je fabrique et que j'associe à différents types d'acide hyaluronique et d'huile essentielle. Donc ça, c'est un sérum qui est hyper hydratant, qu'on met d'abord avant toute autre crème ou huile. Et ensuite, en complément, je réalise une autre extraction de raisin, mais à base d'huile, que je vais mélanger avec d'autres huiles précieuses, du bakouchiol qui a un anti-ride naturel et des huiles essentielles qui sont régénérantes. Donc ça, c'est plutôt pour la partie nutrition très concentrée de la peau.
7: Réalisé ici à Castel.
5: Absolument, c'est une chance formidable d'avoir ce laboratoire.
7: Et alors, vos produits, ce sont des produits cosmétiques. On va les retrouver où ensuite, Valérie ?
5: À Perpignan, dans différents endroits, à Bagnoul-sur-Mer aussi, et également chez des cavistes qui ont choisi de valoriser la vigne, le vin, mais d'une autre façon.
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1: Est-ce que vous avez déjà fait du vélo rail à Beaumont-Relémine? C'était quoi ce chemin de fer?
2: Daniel Bouer. Le parcours proposé, c'est sur la ligne qui vient de Vieilleville, Saint-Nizier, Beaumereau. Et nous exploitons la ligne qui finit de Beaumereau à Bourganeuf. C'est un vélo sur rail, tout simplement. Cette ligne de chemin de fer, elle date de 1883, le 5 août 1883. À l'époque, il y avait le transport du charbon. Il y avait sur Bourganeuf, c'est un site, un centre industriel à l'époque, hein. C'est important, sur la porcelaine, sur le transport de pierre, enfin bref, il y avait beaucoup d'activités. Et puis aussi, cette ligne était une ligne dédiée aussi aux voyageurs. Le dernier train que moi-même j'ai vu, c'était à l'an 2000. Bon, très vite est venue l'idée qu'il fallait mettre en valeur le site minier. On a fait le musée, un musée de la mine, 2003. Et puis en 2009, on a ouvert ce vélo rail.
3: Moi, c'est Catherine.
4: Moi, c'est Gaëtan.
5: Christophe.
6: Lucie.
7: Ving.
4: On vient surtout faire du sport, en fait.
6: Pédaler.
8: On est en vacances pour 5 jours dans le coin. On a découvert ça par des prospectus un peu par hasard.
9: C'est moi, hier soir, qui ai trouvé ça une activité qui plaisait aux enfants. Donc, je me suis dit, ça va plaire à toute la famille. Et voilà, nous voilà là.
10: Pour refermer le bâton. Après maintenant,
11: Joël. On est au départ du vélo rail.
1: Ça marche comment, cette histoire?
11: Alors, c'est un vélo 4, 5. Ils ont un appareil pour retourner au bout des 5 km. Une fois qu'ils sont là-haut, ils retournent, ils mettent leur vélo au fond, ils repartent après. Mais ils attendent que tout le monde soit arrivé là-haut avant de repartir. On ne peut pas, comme c'est un aller-retour de 5 km sur le même bois, on est obligé d'attendre. Voilà. L'histoire, c'est l'histoire de la mine, de Beaumereau-les-Mines. Et c'est là qu'après, on a mis le vélo rail de la mine. 2009, depuis l'ouverture, celui-là. Voilà.
1: C'était comment l'ouverture?
11: Ah, c'était pas comme ça. On n'avait pas les mêmes vélos au départ. Non. C'était pas. On a changé de vélo entre-temps. Ben, ceux-là, ils sont mieux, ceux-là.
12: Venez par là, s'il vous plaît. Là, juste là, mettez-vous en haut, où il y a le monsieur au banc.
13: Au revoir.
14: Au revoir.
13: À la prochaine.
1: Maintenant, vous savez sur quel rail vous allez glisser avec vos petits-enfants à Beaumereau-les-Mines.
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15: Ici matin.
16: Le temps de vous lire en marseillais. Bonjour Médéric.
15: Bonjour Philippe.
16: Notre linguiste marseillais. Donc on va jouer ce matin un peu comme des enfants.
15: Oui, tout à fait. Alors vous savez à quoi jouent les enfants en ce moment? Enfin ces jours-ci, ces temps-ci.
16: Ces temps-ci, avec le smartphone, ouais, un jeu, voilà quoi.
15: Les tablettes, les jeux vidéo, etc. Ouais. On est d'accord. Bon, les tout petits jouent encore avec des voitures, des robots, des trucs Pokémon, etc. Ouais. Voilà. Alors autrefois, alors non, je vais pas faire celui qui grommelle à mon réguignard.
17: C'était mieux avant.
15: C'était mieux avant, c'est ça. Non, mais je vous parle quand même des réguignards. Les réguignards de Luberon, c'est une association provençale qui, comme son nom l'indique, regroupe des amoureux de la culture et de la langue provençale, des gens du Luberon, qui s'appellent avec autodérision donc les réguignards, en gros les râleurs. Hein. Eh bien, la présidente de cette association est bien connue chez nous, il s'agit de Claudette Ocelli, aussi connue sous le nom de Mamette, dont on a entendu la voix sur notre antenne pour nous apprendre un peu de provençal. Avec ces réguignards, elle organise jusqu'au 14 mars à Pertuis, à l'espace de Croze, une exposition appelée Joe et Jugué d'antan, qui propose de retrouver des jeux et jouets d'antan et avec leur petit nom en provençal. Alors autrefois, les minots jouaient à Ouda, au dé, au Baouduf, au Toupie ou au Quille. Il y avait les osselets aussi. Alors je me souviens que mon frère jouait, je trouvais ça bizarre, les osselets. Mmh. Mais voilà, ça a disparu, j'ai l'impression.
16: Oui, c'est vrai.
15: Non, voilà, on ne voit plus ça. Jouer aux osselets, c'est Djouga, Djibotrao et Mélisa Ousset. Par contre, les billes, on y joue encore. À mon époque, on prisait les gros galops comme ça et on tirait les soldats Starlux.
16: Ouais, ouais,
15: aussi, voilà. Ouais, ouais. Ou on jouait au pot. Enfin bref, voilà, j'adorais les billes. Dans la cour de récré, je pense qu'on joue encore à la marelle ou à la corde persaouta, je traduis pas. Mais probablement plus aux yeux bandas, les yeux bandés, au Colin Maillard, qu'on appelle aussi Kukuruma. On dirait une chanson Kukuruma. En revanche, on fait encore liser Skundai, le jeu de cache-cache, à partir du verbe s'escoudre, se cacher. Et on dit parfois, va te scoudre, va te cacher. On joue aussi à la poupée, la titeille, dans son ousta ou des titeilles, sa maison de poupée, ou bien avec une poupoune pour Djouga à la mama, là non plus, je traduis pas. Quand j'étais minot, j'adorais jouer avec les taraillettes, la dinette, mais aussi à la marchande. J'avais d'ailleurs un bel établi de marchande et je vendais à ma mère, à ma grand-mère, plein de beaux fruits et légumes en plastique, ou du poulet, ou en plastique, ou du fromage en plastoc, avant la malbouffe, vous voyez, il y avait déjà tout prévu. Tous ces jeux d'enfants d'hier ou d'avant-hier sont présentés à l'exposition Joe et Jugé d'antan à Pertuis jusqu'au 14 mars pour ce... Et samedi, donc demain, il y aura en plus un grand jeu de piste sur le double thème du Parler Provençal et des jeux d'enfants dans les rues de Pertuis, mais aussi du Motus. Tout le t-shirt, toute l'après-midi, nous serons sur place avec mon collègue Blas pour vous faire jouer à Motus en mode démo ou initiation. Mais il y aura aussi un Motus en live, en public, avec les meilleurs joueurs de Motus à défier. Alors, de mon temps, on jouait à cache-cache, et celui qui comptait, on disait qu'il pégait. On disait, allez, c'est toi qui pègues. Ouais. Et on joue aussi à faire des moulons dans la cour. Et pour signaler un attroupement, on criait moulons. Donc ce samedi, moulons à Pertuis.
16: Allez, moulons.
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5: Arnaud Fromage, bonjour, bonjour.
6: Bonjour, bonjour.
5: Oh, ça fait beaucoup de bonjour, dites-moi. Bon, Arnaud, aujourd'hui, quand le général de Gaulle vient en Franche-Comté?
6: Eh bien, il se passe toujours quelque chose. D'autant qu'il y est venu plusieurs fois dans la région, trois fois déjà à l'automne 1944 pour préparer la libération de Belfort, lors d'une réunion secrète avec le général Delattre de Tassigny et Churchill au château de Montalembert, à Metz, après la libération. Ensuite, quand de Gaulle est venu saluer les villes libérées, Besançon, Morteau, Grandcombe, Châtelet, mais ce n'est pas la dernière fois que de Gaulle va venir dans la région. En 1959, sur la route qui le mène en Alsace, il en profite pour aller faire quelques petites pauses dans le territoire de Belfort. À chaque fois, le grand homme descend de sa déesse noire et passe quelques minutes à discuter avec les habitants, stupéfaits de voir le général en vrai dans leur commune. À Rope, Saint-Germain, Felon, La Chapelle sous Rougemont, La Rivière, Fontaine, Foussemagne et à Angeau. Angeau, 206 habitants, où de Gaulle est accueilli par la foule dans l'unique rue ornée de drapeaux et de bandeaux bleu, blanc, rouge. Anecdote amusante, le village d'ailleurs, qui ne possédait pas autant de décorations, est allé les piquer chez les voisins de Dell.
5: Ah, bon, mais Arnaud, la grande tournée de Gaulle en Franche-Comté, c'était en 1962.
6: Oui, la tournée des Grands-Ducs même. Le 14 juin, il atterrit à la base aérienne militaire de Luxeuil, avant de se rendre à Vesoul, puis de filer vers Dole, à bord cette fois d'une Simca présidentielle. Ensuite, direction Arbois, puis Poligny, Lons-le-Saunier, où à chaque fois, il est accueilli en héros. Le lendemain, il continue sa tournée par le Haut-Jura, Saint-Claude, Morée, Morbier, Saint-Laurent, Grand-Vaux, Cise, un petit quart d'heure à Champagnole, et ensuite direction Équevillon, Onglières, Plénise et Sanzeau, avant de remonter dans le Doubs, un discours à Pontarlier, à Besançon. Bref, le marathon présidentiel se termine le 17 juin dans le territoire de Belfort.
5: Et bah dis donc, et pendant toute la durée de ce périple, il a eu un problème majeur.
6: Oui, pendant ces 4 jours en Franche-Comté, le général de Gaulle ne s'est pas contenté de prononcer des discours et de serrer des louches. Non, il a bien fallu qu'il dorme aussi. Or, Charles de Gaulle est grand, très grand même, 1m96 au garrot, donc les préfectures vont galérer à chacune de ces étapes pour lui trouver un paddock à ses dimensions. D'ailleurs, l'Élysée a fait réaliser en avance des lits sur mesure. Alors, pour la première nuit de sa visite à Vesoul, l'on apporte donc à la préfecture le lit spécial du général. Sauf que l'année 1962 est très tendue. C'est la fin de la guerre d'Algérie, une partie des accords d'Évian est d'ailleurs négociée en secret au Fort des Rousses pendant ce voyage présidentiel. De Gaulle a échappé de peu à l'attentat du Petit Clamart, alors son service de sécurité est sur les dents. Ainsi, il lui déconseille de dormir à Vesoul même et préfère l'envoyer à la base aérienne de Saint-Sauveur, jugée plus sûre. Mais si les hommes et les véhicules ont pu faire le transfert, le lit, lui, eh bien, il est resté à Vesoul, dans les appartements du préfet. Et il y est toujours, d'ailleurs, parce que l'Élysée ne l'a jamais réclamé. Alors, l'histoire ne dit pas si De Gaulle a bien dormi ce soir-là, mais en tout cas, c'était pas dans un lit à sa taille.
5: Non, c'est certain, ça. Merci beaucoup, Arnaud Fromage, et puis à demain.
6: À demain.
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1: Magali, taxi TPMR à Limoges.
2: Les Limousins sont formidables. Stéphane Pigato.
1: J'ai fait des études en sanitaire et social. C'était le métier de ma maman, qui était aide à domicile. Quand j'ai eu l'âge de travailler, j'ai fait des remplacements avec elle les étés. Je travaille pendant mes études, je fais mes études, j'ai des examens, et puis j'ai travaillé dans des hôpitaux, des maisons de retraite, à domicile. J'ai fait mes premières expériences professionnelles aussi à domicile. C'était juste parfait, en fait. J'aimais être avec les personnes âgées, j'étais là pour elles, dans leur quotidien, donc moi ça m'allait.
3: D'accord, jusqu'à 25 ans vous faites ça? Et qu'est-ce qui fait changer le parcours finalement de vie?
1: C'était pas des CDI en fait, donc j'étais à durée déterminée, donc il fallait que je trouve quand même à un moment donné un travail qui allait m'aider à vivre pour le reste de la vie.
3: Vous avez déjà des enfants à cette époque ou
1: pas? Ah non, du tout.
3: Non.
1: Du tout. Mais il fallait que j'envisage un métier qui allait m'aider à construire une vie. Et j'ai accepté en fait une nouvelle formation qui n'était pas du tout dans le même domaine parce que c'était parti dans l'industrie électronique.
3: D'accord, oui, vous changez complètement de...
1: Complètement.
3: Qu'est-ce qui vous plaisait là-dedans? C'était le hasard ou c'était...
1: Ah, ça a été le hasard, en fait. C'est le métier qui m'a trouvé. J'ai suivi une formation, j'ai eu les examens, j'ai fait de l'apprentissage. Et après, du coup, j'ai travaillé 20 ans avec eux. Je fabriquais des cartes électroniques. C'était moi qui les fabriquais. J'étais sur la chaîne, sur des machines.
3: Et alors là, qu'est-ce que vous vous dites? Parce que c'est pas du tout dans ce que vous vouliez faire, l'aide à la personne, et puis on se retrouve à travailler à l'usine, à la chaîne.
1: Non, mais l'électronique est très intéressant, donc ça m'a comblé pendant 20 ans.
3: D'accord, oui, ça vous a pas le changement a pas été si brutal que ça,
1: non.
3: Finalement.
1: Non, non. J'ai comblé pendant ces années-là en faisant de l'associatif, lié à mes enfants, dans le sport.
3: Et comment arrive ce second changement?
1: J'en avais pas marre de l'usine, c'est les maladies professionnelles qui m'ont amené là.
3: C'est des circonstances de vie qui font que finalement vous changez, quoi.
1: C'est ça.
3: Et qu'est-ce qui se passe à ce moment-là dans la tête de Magali, qui a un métier visiblement qui lui plaît,
1: oui,
3: dans l'électronique, et qui se dit, va falloir changer?
1: C'était la santé d'abord, donc il a fallu rebondir et trouver un nouveau métier. Je suis forcément revenue sur l'aide à la personne. C'était d'abord l'aide à domicile, après le transport. J'ai essayé d'allier les deux et le transport de personnes à mobilité réduite est arrivé.
3: Et puis arrive donc le transport, le taxi, ce que vous faites aujourd'hui. Ça c'est pareil, c'est pas forcément une évidence de se dire je vais devenir taxi. Comment ça arrive dans votre vie?
1: C'était la meilleure solution pour pouvoir allier les deux. Donc je suis devenue taxi de Limoges. Un collègue m'a dit que ce métier m'allait comme un gant, donc c'est un beau compliment, on continue. Parce que le transport de personnes en fauteuil, c'est quand même bien particulier. On n'amène pas des gens que d'un point A à un point B. On rentre dans leur domicile, on les aide à se préparer, à pouvoir monter dans notre véhicule, et à l'arrivée, c'est la même chose. Il faut les aider.
3: Et qu'est-ce qui vous plaît le plus dans ce métier aujourd'hui?
1: C'est le fait d'être présent, d'être utile pour eux et de les aider à vivre normalement.
3: Mais qu'est-ce que ça change finalement par rapport à un taxi normal?
1: On est bien plus utile dans leur vie en fait. On leur permet vraiment des choses qu'ils ne pourraient pas faire si on n'était pas là.
3: Et aujourd'hui, vous êtes heureuse comme ça?
1: Très, je ne changerai rien. Il va falloir qu'ils me supportent encore longtemps.
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4: Dans les Landes, à Biscarrosse, découvrez le monde fascinant de l'hydravion. Son histoire est à jamais liée à notre département. Situé sur le lieu mythique de l'ancienne base Latécoère, le musée de l'hydraviation retrace cette histoire avec des expositions d'hydravion uniques en Europe, mais pas seulement. Notre guide Sylvie Bergès, directrice du musée de l'hydraviation.
5: Alors ça commence en 1929-1930, lorsque Pierre-Georges Latécoère, grand industriel français, décide d'implanter à Biscarrosse une base de montage et d'essai en vol d'hydravion. Alors Latécoère, c'est un visionnaire, c'est lui qui a pensé au sortir de la guerre, utiliser des avions, également des pilotes, qui étaient un peu oisifs, pour relier les continents, surtout relier les hommes et transporter le courrier, et tout le monde a en tête l'histoire de l'aéropostale. Et ce qui va poser problème à un moment donné, c'est de relier le continent africain au continent sud-américain. Il faut traverser l'océan, l'Atlantique Sud, il faut traverser le poteau noir. Et à l'époque, il n'y a que les bateaux, on appelle des avisos, qui permettent de transporter le courrier, mais cela prend beaucoup trop de temps pour la TECOR. Ils décident d'utiliser l'hydravion, puisque l'avion, ce que nous on appelle les avions à roulettes, ne permet pas techniquement à l'époque de traverser les 3200 km entre Dakar et Natal. Donc il va utiliser l'hydravion, il lui faut une base, il lui faut un plan d'eau, et il va choisir les grands lacs landais, et son choix final se portera sur Biscarrosse.
4: Que montrez-vous au musée ?
5: Plusieurs sites sur le lac de Biscarrosse ou autour du lac de Biscarrosse. Donc cette base de montage et d'essai en vol d'hydravions. On a parlé des hydravions de l'aéropostale, mais il y a eu aussi un bel âge d'or dans les années 30 de l'hydraviation. Et donc la TECOR a construit d'immenses paquebots volants, les plus grands hydravions au monde à l'époque, qui couvraient les destinations comme Biscarrosse-New York ou Biscarrosse-Fort-de-France, Biscarrosse-Les Antilles. Des grands clippers américains, des grands hydravions anglais de la BOAC venaient aussi ici sur le lac de Biscarrosse, puisque Biscarrosse en 1936 et durant la guerre a construit une hydrobase qui était la seule hydrobase en France. Et puis on raconte cette histoire-là, mais pas seulement, puisqu'on retrace l'histoire de l'hydraviation dans le monde entier des origines 1910, et c'est un Français qui a inventé l'hydravion, Henri Fabre, jusqu'à nos jours. Et on sait aujourd'hui, notamment pour la lutte contre les incendies, combien l'hydravion est important.
4: Aujourd'hui, le musée est à la pointe de la technologie avec un simulateur de vol d'hydravions, entre autres, l'art et l'art déco y ont leur place. Les hydravions rivalisaient de confort avec les grands paquebots. Le musée est ouvert toute l'année et devrait bientôt faire peau neuve pour lui donner un côté encore plus scientifique et technique. Recommandé par ICI Gascogne.
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6: Wikizef, petit guide à l'usage des étrangers du sud du péage d'Arras en vacances dans notre belle région.
7: Nous sommes de retour dans la famille. En ce moment, il fait beau, il fait froid. On est

0: Belle-mère ou quoi ?
1: Définition.
0: Les vapeurs de belle-mère sont originellement les bouffées de chaleur dont souffre la majorité de la gente féminine lors du dérèglement hormonal conséquent de l'arrivée de la ménopause. Quand je parle des filles et de leurs soucis, en général, je préfère partir dans le médical par les temps qui courent, c'est plus sûr. Et puis c'est imagé, parce que dans l'esprit de ma grand-mère, que je rappelle est enterrée au cimetière de l'Est depuis les années 80, je replace dans le contexte. Hein. La ménopause atteignait essentiellement les belles-mères. Ou si vous préférez, si t'es belle-mère, t'es forcément ménopausée. Et je tiens à préciser qu'elle disait ça aussi aux hommes. Mais quand est-ce que ça peut vous arriver d'avoir des vapeurs de belle-mère, par exemple ?
1: Exemple.
0: En écoutant le discours de Vladimir Poutine, en s'apercevant que son match Tinder, ben, c'est sa sœur, avec leur nouvelle mode de pas mettre la photo en plus. Et alternative à vapeur de belle-mère, il y a « j'ai chaud, je crois que j'ai envie de buer ».

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1: Elle est complètement dingue cette histoire, Hugo, et pourtant son nom ne vous dit rien. Je pense presque à personne. Marcel Chaumien, un homme discret devenu vauclusien d'adoption, maire d'un petit village quand même du Luberon, et en même temps l'un des personnages clés des services secrets français de l'après-guerre.
2: Il veut dire un maire espion.
1: Exactement. En fait, maire, c'était sa couverture. C'est quand même assez dingue cette histoire. Marcel Chaumien n'est pas né en Provence, il voit le jour à Reims, dans la Marne, mais tout change en 1944 lorsqu'il est envoyé en mission dans le Vaucluse en pleine Seconde Guerre. C'est là en fait qu'il découvre le territoire et qu'il va s'engager autour de la résistance locale, aux côtés de la résistance surtout vauclusienne, et qui ensuite s'installera après la guerre chez nous. Alors avant ça, Chaumien était un militaire d'élite, un parachutiste d'essai. Ah, c'était un métier assez risqué, puisqu'il consiste en fait à mettre au point des

0: parachute, les équipements, mais aussi les techniques de saut.
1: Et sûr déjà que ça s'ouvre ou pas, en fait, c'est
0: ouais,
1: ça.
0: Oui, puis surtout les risqué, aussi. Ouais. Il pouvait sauter de nuit, dans les forêts. Voilà, donc c'est assez dur. Et cette expertise va faire de lui, en fait, un homme clé des opérations clandestines.
1: Et c'est là qu'il bascule dans le renseignement.
0: Bah oui, parce que son CV est super beau. Ancien résistant, parachutiste, membre du service action, Marcel Chaumien va travailler d'abord pour le SDECE. C'est l'ancêtre de la DGSE, en fait. On le retrouve dans les années 40-50 sur des missions ultra sensibles. Et en fait, il va entraîner nos agents secrets, dans le parachutage notamment. Il va participer aux opérations du rideau de fer en Afrique, en Europe de l'Est. Et dans les archives, son nom apparaît. Alors son nom d'emprunt, hein, puisqu'il avait un pseudo, vous imaginez bien, oui. Aux côtés de figures centrales. Tiens, par exemple, Jacques Faucard, c'est le conseiller très secret du général de Gaulle, s'il vous plaît. Donc c'est quand même du très haut niveau. Chaumien qui circule entre ambassades, pistes africaines, aéroports parisiens et réseaux clandestins. Et pendant ce temps-là, notre Marcel, donc, il est élu dans le Vaucluse.
1: Et oui, incroyable ce parcours.
0: Exactement. C'est là que l'histoire devient fascinante. Marcel Chaumien devient maire de Viens en 1959. Il va le rester jusqu'en 1977. Trois mandats, 18 ans, donc, au service du village. Il faut s'imaginer, la journée, il va s'occuper d'assainissement, d'école, de voirie. Et régulièrement, il reprend l'avion pour Paris-Orly, Roissy, ouais. Pour retrouver les services secrets où il va mener cette double vie pendant des années.
1: Et on comprend mieux pourquoi on ne connaît pas son nom. Hein.
0: Oui, je vous ai parlé de Jacques Faucard, le conseiller très spécial de Gaulle. Il dira que c'est un homme très bien, courageux, un agent secret qui ne cherchait aucune reconnaissance. Marcel Chaumien meurt en 1979, décoré, respecté dans les cercles du pouvoir, mais finalement presque inconnu du grand public. Ce destin, c'est comme un roman d'espionnage, il faut le dire quand même. Et aujourd'hui, eh bien, c'est Catherine Chaumien, sa fille, qui le raconte dans des conférences en Vaucluse. On a pas mal d'archives aussi qui existent, notamment au service historique de la Défense. On a des ouvrages sur l'histoire du service secret français où il est nommé souvent.
1: Ouais.
0: Et aujourd'hui, bah, je vous mets tous les documents et les photos grâce à sa fille Catherine, que je salue, sur notre appli. Ici, vous le voyez au bras de Gaulle et aussi pendant ses missions. Enfin, c'est juste exceptionnel ce discours et surtout ce destin de Marcel
1: Chaumien.
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3: Salut Brésisel, ici Edouard Nénès.
4: Ça vous prend souvent de gueuler comme des dégénérés.
5: Allons, un peu de calme, il y a des gens qui travaillent ici.
3: Je m'appelle Delphine, j'ai 57 ans et j'étais une ancienne élève de Marc Morvan.
6: C'est un sculpteur.
7: Ah bon ? On peut gagner sa vie avec la sculpture ?
8: Non mais c'est pas une question d'argent.
9: Ah, qu'est-ce que tu fais là ?
3: Apparemment, je suis dans le petit bonheur.
9: Tu n'étais pas au courant, je croyais que tu savais.
10: C'est là que tu habites ?
3: J'habite à Douarnenez et j'habiterai nulle part ailleurs qu'à Douarnenez.
11: Je crois que nulle part on serait mieux qu'ici.
3: On a la mer, on a la campagne, on a des gens sympas, on a plein de Bretons en plus.
12: Ils se déguisent en Bretonne maintenant, qu'est-ce qu'ils vont chercher ?
13: Et ton petit coin de paradis ?
14: C'était un coin d'enfer.
3: Ah, moi mon coin préféré quand je me balade c'est les Plomas.
9: C'est par où ?
3: Les Plomas, c'est à Douarnenez, c'est juste au-dessus du port du Rosemeur et c'est vachement sympa. Il y a plein d'aigrettes et d'oiseaux et voilà.
15: C'est plein de choses, hein. Ça va d'un oiseau qui s'envole à Zaz. C'est assez vaste, quoi. Il y a tout, quoi.
16: En effet.
17: Il était bon, ce premier baiser.
3: Premier bisou, à l'école maternelle.
18: Ah, vous n'avez pas perdu de temps, hein.
3: Je me souviens très bien parce qu'il était tout petit et il voulait absolument m'embrasser. Moi, je voulais pas et il m'a mordu. Mais c'est vrai en plus.
19: Mordez ses petits camarades à la maternelle. Jamais.
13: Ce matin, exercice d'expression orale.
3: Moi, l'expression bretonne que j'utilise, c'est l'expression de là où je suis, c'est marée.
6: J'ai rien compris. Non, ou alors c'est moi.
8: Non, moi non plus, j'ai rien compris.
3: C'est du douarneniste.
4: Mais vous savez ce que ça veut dire, au moins ?
3: Je suis pas sûr qu'on doit traduire. Maréou !
2: Non, mais je crois qu'il n'y a pas moyen. Je pille jamais rien ce que vous dites.
9: Vous pouvez pas comprendre.
3: Maréou ! Les femmes disent maréou, les hommes disent marère. Tu comprends maintenant ?
9: Oui, ça, je comprends, oui.
12: Très, très poétique, je ne connaissais pas toutes ces expressions.
3: Allez, salut !
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10: Et le cocktail américain, c'est quoi?
14: C'est un cocktail grillé avec une sauce américaine, tomates, échalotes, une pointe de cognac, du vin blanc. C'est un peu relevé.
16: Un décaen.
20: Pâté, jambon, c'est du cornet, gruyère, chantal, rosbif, jambon de pays.
21: Eh ben, tout ça, ça va aller dans la blanquette.
14: Bon appétit.
22: Dans la plupart des cas, on ne remplace jamais son père, on lui succède. Et encore faut-il traverser la Seine quand on s'appelle Michel Oliver, fils de Raymond, figure tutélaire de la gastronomie parisienne, chef triple étoilé au Grand Véfour et premier cuisinier de la télévision française.
23: Mon père avait fait un restaurant de luxe, je voulais faire un bistrot. Il était rive droite, je voulais être rive gauche. Et je suis parti de cette idée-là. Et j'avais un vieux copain qui était génial, qui s'appelait André Allard, le restaurant Allard, rue de l'Éperon. Allard m'a pris sous sa coupe et il m'a dit « Michel, on va chercher ensemble ». Et c'est lui qui a trouvé cet endroit, rue de Lille, qui s'appelait les anciens établissements Poinçon, qui était un bouillon 1900, quoi. Et j'ai flashé.
24: J'ai travaillé des années sans répit, jour et nuit.
22: Ainsi, en 1965, au 33 rue de Lille, dans le 7e arrondissement, Michel Oliver fonde le Bistrot de Paris dans un décor néo-art nouveau signé Slavik, designer talentueux. En plein milieu des Trente Glorieuses, Paris s'amuse sans se faire du souci. On mange, on boit, on fume et on couche librement. La capitale ressemble à un film de Claude Sautet ou une chanson de Charles Aznavour.
24: Mes amis, mes amours, mes emmerdes.
22: Et le soir venu, on laisse ses emmerdes pour aller dîner chez Oliver qui propose des plats bistrotiers canailles de qualité. Chaque chef rêve d'ajouter au grand livre de la cuisine française sa propre recette. Pour Michel Oliver, ce sera le pot-au-feu en vessie.
23: Oui, alors ça c'était fantastique. Et j'avais créé le pot-au-feu en vessie. Le pot-au-feu était cuit en demi d'abord. Ensuite, je le mettais dans ces vessies de veau, ficelées. Je les jetais dans un bouillon et ils terminaient leur cuisson là. Le problème, c'était l'ouverture de la vessie. On disait aux clients, couvrez-vous avec les... On aurait dû leur donner des caouets. Le garçon perçait la vessie et là, chouf, il y avait un jet brûlant qui partait. C'était un spectacle extraordinaire.
25: C'était un succès.
23: J'ai fait un malheur. Les gens applaudissaient. Hein.
22: Et oui, c'est pas dans Top Chef qu'on verrait ça aujourd'hui. Alors le tout Paris réserve chez Michel Oliver. Le succès est tel que le restaurant se voit récompensé d'une étoile au Michelin. Le plus de bien manger, la clientèle aime saluer et discuter avec ce chef atypique, sympathique, vedette de télévision et qui présente aux côtés d'Anne-Marie Pesson ou de Maurice Favière la vérité est au fond de la marmite.
24: Mes amis étaient pleins d'insouciance.
25: Oui.
26: Vous voyez apparaître la reine des sauces, la sauce béarnaise. Et cette sauce béarnaise se mange avec la côte de bœuf.
22: Oui, c'était le bon temps des années 60 et 70 à Paris, télé, radio, bistrot, affaires, comme les frites, tout baigné dans l'huile. Michel Oliver et son associé Roland Pozzo di Borgo montent une des premières chaînes de restaurants concept, l'assiette au bœuf. Et son plat emblématique, une pièce d'aloyau finement tranchée, saisie minute, servie avec sa sauce paradis. Le paradis ne dure qu'un temps, les étoiles pâlissent, Michel Oliver vend le bistrot de Paris. Bonne nouvelle, l'enseigne existe toujours, rue de Lille, le pot-au-feu en vessie n'est plus le clou du spectacle, mais les plats canailles subsistent pour le plus grand bonheur de Michel Oliver.
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1: Si le pantalon fait fureur de nos jours chez les filles comme chez les garçons, qu'en est-il de la braie ? B-R-A-I-E. Son ancêtre, le pantalon de l'Antiquité, qui pouvait être serré au niveau des chevilles, serré au bouffon au niveau des cuisses. La braie a été inventée par les Gaulois. C'est grâce aux Gaulois que les Romains apprirent à connaître la braie. Le mot s'est répandu après dans toutes les langues romanes avant que le personnage de Pantalone de la Commedia dell'arte, le costume du riche Vénitien qui porte un pantalon, ne fasse sensation et répande le mot pantalon sur tout le territoire français. Enfin, sauf un territoire qui résiste toujours à l'envahisseur, les pays occitans, où le pantalon se dit toujours, comme les Gaulois, l'obraio o l'obraso. Ne dit-on pas que ce gouya est toujours débraillé ? Cela vient de la même origine, mal pantalonné, mal fagoté. Tu pouvais pas tourner à monter ta braguette, t'es prise ? Tu ne peux pas remonter ta braguette, je te prie. Même origine. Oups, pardon. Anne et adieu.
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3: Pourquoi appelle-t-on l'eau l'or bleu ?
4: En fait, l'eau, ça donne de l'énergie, ça peut donner aussi des bonnes vies aux animaux et ça peut donner des bons trucs à l'environnement. Ça sert à la vie de contenir de l'oxygène et sans l'eau, en fait, à la Terre, ça s'en fait une grosse boule de désert.
5: Bah, pour moi, on appelle l'eau l'or bleu parce que bah, l'eau, c'est précieux. Prends par exemple le pays l'Afrique, au Sahara, bah, l'eau là-bas, c'est comme de l'or. Si t'en as, c'est magique. Parce que là-bas, ils ont pas beaucoup d'eau. Mais oui, l'eau, c'est précieux. Et c'est aussi important parce que quand il y a des réchauffements climatiques, il n'y a plus beaucoup d'eau.
6: C'est grâce à ça qu'on vit aujourd'hui, parce que si on ne boit pas, si on ne s'hydrate pas 3 jours, bah, on sera déjà mort. C'est vraiment précieux l'eau, il faut qu'on en ait à l'infini.
4: Vous avez vu les usines comme Christine, tout ça? En fait, eux, ils gaspillent l'eau. Ils fabriquent de l'eau qui se périme, donc ça se fait pas.
7: Et aussi, l'eau, c'est censé pas d'être périmée, parce que l'eau, dès qu'il y avait personne dans ce monde, il y avait déjà l'eau. Et cristalline, maintenant, c'est comme si leur but, c'était de construire de l'eau et après, de mettre des dates pour la périmation.
5: En fait, non, les usines cristallines, c'est en fait, ils récupèrent, je pense, de l'eau de mer et après, ils la filtrent, ils enlèvent le sel pour pouvoir en faire de l'eau minérale. De l'eau de source un peu. Pour boire.
3: Et alors chez vous, vous prenez l'eau du robinet ou vous avez des bouteilles d'eau ?
6: Moi, je pense que je bois plus au robinet parce que en fait, on a 3 bouteilles et après, on remplit à l'infini.
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8: Bernard, 68 ans, j'habite Marcilly depuis plus de 45 ans.
9: Votre grande passion, c'est la randonnée ?
8: C'est la randonnée dans tous les terrains, dans toutes les régions de France.
9: Ça a commencé comment, cette passion ? Enfin, qu'est-ce qui vous a mis le pied à l'étrier ?
8: Aller à l'école, pas le choix. En pleine campagne, on allait à l'école à pied.
9: Ça représentait quoi comme trajet, comme longueur de trajet ?
8: Quand j'ai commencé en primaire, dans la Nièvre, c'était 1 km 4 fois par jour. Et après, dans le Cher, c'était 3 km le matin et 3 km le soir, dans le milieu des bois, pour aller à l'école.
9: Et vous avez jamais eu les chocottes au milieu
8: non.
9: des bois ?
8: Ben non, c'est sain là-bas, au milieu des bois, c'est sain, il n'y a que du gibier. Le gibier est la peur de l'homme. Les oiseaux qui viennent le matin devant vous, là, qui se réveillent, le petit rouge-gorge, le petit merle, qui marche devant vous, là, dans la lumière, c'est magnifique. Le lever du soleil sur dans un sentier où il y a une biche qui est en train ou un cerf qui est en train de dormir, un chevreuil, c'est magnifique.
9: Je crois que la randonnée, ça commence tôt chez vous.
8: Oui, ça commence tôt. Même les enfants, mon fils, lui, il avait 6 mois, il commençait à randonner avec nous.
9: À 6 mois, il marchait.
8: Ah bah, il était dans le dos, je le portais sur moi, mais j'avais ma fille avec moi aussi. Ils ont commencé de bonne heure.
9: Généralement, vous partez pour des randonnées de combien de kilomètres ?
8: Alors, quand on est sur Marseille dans la journée, c'est 8, 10, l'été, 12. Et que les week-ends, en dessous de 20, vous n'allez pas me faire plaisir. Je préfère 20, 25.
9: Et vous faites ça en combien de temps ?
8: On marche à une vitesse moyenne de 6 km/h.
9: C'est un bon rythme, ça ?
8: Oui, c'est un bon rythme.
9: C'est du plaisir, mais c'est aussi une mission. Une fois que vous êtes parti, on vous arrête pas.
8: Voilà. Alors, il y a des gens qui ont du mal à me suivre. Alors, ils aiment pas randonner avec moi, parce que...
9: Ah, il y a eu des prises de bec, déjà ?
8: Non, jamais. Non, mais avec le sourire.
9: Et vous pensez à quoi quand vous marchez ?
8: À rien. À rien.
9: Ça a l'air génial.
8: Oui, c'est génial. À rien, on est là, on regarde la nature, on regarde tout. Le moindre petite chose, ça m'émerveille.
9: Et quand vous partez en randonnée, vous êtes équipé comment ?
8: Sac à dos, avec de la boisson, de la nourriture, des affaires chaudes, des affaires froides, de la crème solaire, des lunettes, une casquette.
9: Vous avez tout, quoi.
8: Oui, il faut tout. Je marche aussi avec des bâtons pompes.
9: Des quoi ?
8: Bâtons pompes. C'est des bâtons avec un ressort à l'intérieur qui a différentes puissances, qui fait que là, c'est toute la partie supérieure du corps qui travaille. Les muscles, le cardio, les abdos, le dos, ça les fait travailler. Et après, avec ce principe-là, ça allège toutes les articulations basses, les hanches, les genoux, les chevilles. Ah, c'est comme on appuie dessus, ça nous relève le corps.
9: Le surnom de Robocop de Marcilly, il est mérité.

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Lola Baye est une chanteuse, autrice, compositrice qui mêle douceur, humour et spontanéité. Si vous avez pu la voir dans l'émission The Voice, ce qu'elle affectionne aujourd'hui, c'est sillonner le monde rural pour chanter dans les tout petits villages.

0: M'ennuyer, Lola Baye. Un coup de cœur, ici même. 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
2: Salut à toutes, salut à tous. J'espère que le week-end se passe bien. En tout cas, votre samedi soir est sous contrôle en ce qui concerne la musique, puisque c'est Anne Roumanoff qui choisit pour vous les disques ce soir. Anne Roumanoff, en ce moment, tournée avec son nouveau spectacle, L'expérience de la vie. Alors, elle sera notamment et très rapidement, c'est-à-dire après-demain, à Paris, au Théâtre des Mathurins. Rendez-vous aussi le 14 mars à Châteaudun, le 20 à Revin, le 21 mars à M, et puis voir en Besançon, Chalon-sur-Saône, etc., etc. Je vous redonne plus de dates tout à l'heure. Pour le moment, courons la retrouver. Et bonsoir Anne Roumanoff.
3: Bonsoir.
2: Bienvenue dans Décibel. Anne Roumanoff, je suis contente de vous retrouver parce que on s'était croisés à plusieurs reprises dans des radios bleues, mais pas celle-ci.
3: Une autre.
2: Voilà, une autre. Et justement, quand je parlais du Covid et de l'association Solidarité avec les soignants, en fait, c'était à cette époque-là où on travaillait sur la même antenne. Et je me souviens que vraiment, vous étiez mais tellement la plus motivée de l'équipe, tellement la plus engagée et tout, et sans jamais perdre votre joie. J'ai toujours admiré ça chez vous, le côté... Aller aussi sur les sujets pas drôles de la vie, mais toujours garder la joie. Ça, c'est un truc que vous avez depuis toujours.
3: Mais je ne le savais pas. Non, c'est quelque chose dont je suis consciente depuis peu. Oui, je pense que j'ai ce côté joyeux qui est en moi depuis, c'est une chance. Mais il est surtout sur scène, en fait. Et maintenant, j'ai l'impression que je laisse la joie arriver dans la vie.
2: Ouais.
3: Mais avant, j'étais vraiment flippée dans la vie. J'arrivais sur scène, j'étais joyeuse, et après, je redevenais flippée. Et maintenant, je réussis à étendre un peu plus ces périodes de joie.
2: Eh ben écoutez, là, pour l'heure qui vient, en tout cas, joyeux, ça le sera, je vous le promets, puisque Anne Roumanoff vous a sorti une playlist, les amis. Alors en plus, j'ai vu un peu...
3: J'ai vraiment pris des choses que j'aimais.
2: Hein. Ah ouais,
3: c'est pas à la mode.
2: Hein, époque bon. Par époque, alors on croisera Lio, les Beatles, Laurent Voulzy, enfin que des trucs qu'on aime. Mais alors pour démarrer, voilà une chanson évidemment rattachée à l'enfance. Et vous êtes la première invitée de la saison à aller chercher vraiment dans votre enfance. C'est le titre de L'île aux enfants.
3: Oui.
2: Mais pourquoi?
3: Parce que je regardais ça quand j'étais petite. Je sais pas, j'avais 9 ans, 10 ans. J'étais l'aînée en plus, donc j'avais des frères et sœurs plus petits que moi. Et voilà, c'était, j'aimais bien. C'est mon enfance. Quand j'avais, je sais pas, 8, 10, 11 ans, on écoutait ça.
2: Et c'est un truc que vous ressortez de temps en temps pour l'écouter en cachette?
3: Non, pas du tout. En plus, une fois avec une copine, on avait essayé d'appeler Casimir. On avait trouvé son téléphone. Et le mec, il avait deux folles de 11 ans qui l'ont appelé. C'est vous, Casimir, oui. C'était n'importe quoi.
2: Incroyable. Bon, allez, allons faire un tour sur L'île aux enfants. C'est chanté par Anne Germain. Et on remercie vraiment Anne Roumanoff de nous faire ainsi démarrer la soirée.

0: Alors ça, c'est ce que j'appelle un moment intense de nostalgie. Anne Roumanoff qui nous emmène chez Casimir sur l'île aux enfants.
1: Vous l'avez chanté, hein,
0: alors ça va. En vrai, je la connais par cœur aussi.
1: C'est alors, vrai.
0: On a beau se la jouer cool et mettre des casquettes de rappeur, en vrai...
1: Alors, ça va.
0: Casimir, c'est quand même le meilleur. Il y a de la musique dans votre spectacle, l'expérience de la vie?
1: Non, il n'y a pas. Il y a de la musique entre les sketchs, pendant que les gens applaudissent. Et je ne suis pas très musique, moi, la vérité.
0: C'est vrai, il y a plein d'humoristes qui incluent, ou même certains qui chantent aussi.
1: Oui, il vaut mieux pas.
0: Cela, c'est compliqué.
1: Non, mais moi, il vaut mieux pas. Non, il y en a qui chantent très bien. Non, mais moi, je suis vraiment sous-douée en musique. Vraiment. J'ai pris cours de chant, mais je n'ai pas d'oreille interne. Voilà.
0: Ok. Ah oui.
1: Parce que figurez-vous, j'ai quand même analysé le sujet. C'est que l'oreille pour les voix parlées et les voix chantées, c'est pas le même hémisphère, d'accord? Et donc, moi, l'hémisphère des voix parlées, je peux reproduire les voix parlées, ça va très bien. Mais les voix chantées, je peux d'ailleurs, il y a même un prof de chant qui m'a expliqué, je peux, si j'écoute 600 fois un truc, j'arrive à chanter juste parce que je vais imiter, mais je n'entends pas. Donc, c'est quand même un problème. Plus je n'ai pas le sens du rythme, plus je ne suis pas coordonnée. Donc,
0: dites donc, vous partez pas tous avec les mêmes chances dans la vie, Anne Roumanoff.
1: Non, mais c'est bien de le savoir.
0: Oui, c'est vrai. Voilà. Et de savoir pourquoi, c'est très intéressant.
1: Bah ouais.
0: Alors, on va continuer à écouter les chansons que vous avez choisies. Anne, on est toujours dans la nostalgie, mais alors ça nous fait plaisir parce que c'est un artiste qui était avec nous la semaine dernière, c'est Dave. Alors, lui, au-delà de faire des tubes,
1: c'est 10-12 ans. Non, mais c'est mes 10-12 ans et j'ai vraiment beaucoup écouté un été à la campagne. Voilà. Ouais. C'était en Normandie. À l'époque, il n'y avait pas, on choisissait, c'était à la radio, quoi. Et j'écoutais ça. J'aimais bien. Avoir mon premier amour qui me donne rendez-vous.
0: Sous le soleil. Très belle cascade. Dan Roumanoff.
1: Je ne savais pas qui c'était en fait Swan, mais j'aimais bien la chanson. Après, j'ai compris que c'était Marcel Proust, mais à l'époque, je ne savais pas.
0: Vous avez eu le bouquin?
1: Hein?
0: Le bouquin? Hein? Hein? C'est une émission de musique. Hein?
1: Je lis beaucoup, mais non, ça, je ne l'ai pas lu. J'ai jamais réussi à lire Proust. Mais pareil, je le ferai quand je serai plus vieille, quand j'aurai le temps.
0: C'est ça, je ferai comme vous, parce que moi non plus, je n'ai pas lu du côté de chez Swan. En revanche, la chanson de Dave, on maîtrise.

0: Vous écoutez ici, c'est Décibel et ce soir c'est Anne Roumanoff qui choisit les chansons. Alors je vous cache pas que pendant que les micros sont éteints, on chante très fort et un peu faux dans le studio.
1: Non, vous chantez juste vous quand même.
0: Oh merci Anne. Vous êtes sourde en plus. Hein.
1: Non mais vous chantez moins faux que moi. C'est plus juste. Donc, c'est peut-être pas tout à fait juste, mais c'est moins pire que moi. Là.
0: Est-ce que réécouter des chansons comme ça, voilà, comme la Dave ou Lille aux enfants, des trucs très très nostalgiques de l'enfance, ça vous fait remonter aussi les émotions de l'époque?
1: Non, pas les émotions, mais des images. Je me rappelle vraiment d'écouter ça sur. C'était en Normandie, il y avait un jardin. Je sais pas, on l'écoutait. Et j'avais aussi une. Il y avait une fille qui nous gardait qui s'appelait Chantal, mais elle doit être très très vieille maintenant.
0: Chantal, la babysitter.
1: Oui, c'est vrai. C'était la fille du jardinier. Je l'ai jamais revue.
0: Oh,
1: et elle écoutait,
0: beau.
1: Elle avait tout. Elle passait ses journées avec un poste de radio collé à l'oreille, en fait, parce qu'elle avait 17 ans. Alors voilà. Et donc du coup, j'ai l'impression que c'était un monde, je sais pas, un monde mystérieux avec des choses. Je savais pas qu'un jour j'allais rencontrer Def pour de vrai, quoi.
0: Ah oui. Alors justement, parce que c'est pas le dernier pour la déconne, Dave, c'est devenu voilà. Enfin, comment il est passé de la voix mystérieuse dans la radio à quelqu'un que vous rencontrez en vrai et...
1: Ah non, mais c'était étrange. C'était beaucoup d'années plus tard. Non, ouais. Bah maintenant je connais beaucoup de gens célèbres, vous savez.
0: C'est vrai.
1: Je connais Mimi Mazoyer.
0: Si vous piquez le portable d'Anne Roumanoff, je peux vous dire qu'il y a du 06 qui vaut des sous.
1: Des fois, je mets les initiales. Mais après, quand je mets les initiales, je ne me rappelle plus qui c'est. Donc...
0: EM, c'est Émilie Mazoyer ou Emmanuel Macron.
1: Ah non, je n'ai pas le portable d'Emmanuel.
0: Ah bon, non. Pas Manu.
1: Non.
0: Et Aya, alors?
1: Aya, j'adore, parce que pour moi, c'est vraiment l'incarnation du girl power. Et j'adore... Et son énergie, et son humour, et le côté je vous emmerde, tout ça me plaît beaucoup. Son côté femme indépendante, il y a vraiment quelque chose en elle que j'aime profondément. Et après, j'aime vraiment sa musique parce que moi, je suis pas très douée pour danser, vous voyez, même en soirée. Mais quand il y a Anna comme moi, alors là j'y vais.
0: Ah, déjà, déjà.
1: Ça me fait vraiment danser.
0: Ah bah comme on est samedi soir, faites comme Anne Roumanoff, shakez vos booties sur Aya Nakamura et Dja Dja.

0: Jaja.
1: Oh non, bon, alors là, stop. Ah non, là, c'est vraiment pas bon, hein. Le timbre est pas bon, là.
0: Ah voilà, ça y est, Anne Roumanoff, là... enfin, a retrouvé ses esprits.
1: C'est quand même bizarre d'être journaliste musicale et de chanter aussi faux.
0: Parce que moi, c'est pour ça que j'admire autant les artistes.
1: Ah,
0: je sais que l'art est difficile.
1: Jamais pris de cours de chant.
0: Non, jamais.
1: Pourquoi?
0: Je sais, j'avais peur que ce soit trop compliqué. Je suis une grosse feignasse, moi, vous savez, Anne.
1: Ah ouais?
0: Ouais, ouais, ouais.
1: Moi, j'en ai pris, hein. Et tout ce qui est classique. D'ailleurs, il paraît que j'ai une très grande tessiture. À chaque fois, les profs sont très étonnés. Ils ont une grande tessiture. Mais je chante.
0: Ah, d'accord.
1: Je fais très grave et très aigu, mais après...
0: T'es très faux à chaque fois.
1: Non, encore une fois, quand je fais des gammes, quand c'est de la répétition, ça va. C'est... Comprenez ce que je veux dire?
0: J'ai tout compris. Anne Roumanoff, future chanteuse peut-être, j'ai l'impression qu'elle est en train de poser des jalons.
1: Non, pas du tout, vraiment pas. Non.
0: Invité de Décibels, ce soir, on écoute les chansons qu'elle choisit pour vous et vous pouvez en profiter pour réserver vos places pour aller la voir en tournée. Ça s'appelle L'expérience de la vie, le nouveau spectacle d'Anne Roumanoff. Restez dans le coin, à tout de suite.
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0: Anne Roumanoff partage avec nous ce soir ses chansons préférées. Quand on vous a demandé de choisir 10 titres, ça a été, Anne, facile ou bien pire qu'un devoir de maths?
1: Non, moi je m'en fous de ce que les gens vont penser, je prends des trucs que j'aime.
0: Ouais.
1: Après, vous aimez, vous
0: de
1: aimez
0: choisir.
1: Pas? Non. Ah bah après je suis ballon, j'hésite, mais là c'est vraiment des chansons que j'aime beaucoup.
0: Formidable. Alors, à suivre les amis, que ce soit Laurent Voulzier, Edith Piaf ou encore Lio, on va chanter très fort. Il y a très très peu de chansons en anglais dans votre playlist. En vrai, il y en a une, et c'est les Beatles qu'on ouais. adore.
1: Mais j'avais ce 33 tours quand j'étais petite. Enfin, petite, je sais pas, peut-être 12, 14 ans, 15 ans. Mais à l'époque, on n'avait pas beaucoup de disques, en
0: non.
1: fait. Donc, quand on en avait un, on l'amortissait. On l'écoutait, on le réécoutait, on le réécoutait. Et ça, je l'ai énormément écouté. Et j'adore le bruit de la sirène sur le bateau et tout ça. J'aime, je sais pas, il y a un truc qui me plaît beaucoup dans cette chanson.
0: Yellow Submarine, les Beatles. Ah bah oui, régalez-vous les amis, vous écoutez ici.

0: Submarine que les compagnons de la chanson avaient adapté en français en sous-marin vert. Parce que ça sonnait mieux.
1: Ça devait rendre moins bien. Hein.
0: Ça, le sous-marin vert. C'est très étrange l'adaptation française. Bref, Anne Roumanoff, parlez-moi de l'expérience de la vie. Alors, à quoi on peut s'attendre si on va vous applaudir au mois de mai, au Plessis Robinson, au mois de juin, à Bressuire, à Lyon ou encore à Sury-le-Comtal?
1: C'est vraiment un spectacle qui parle de l'époque actuelle. Donc, c'est plein de personnages qui donnent leur vision de l'expérience de la vie. Donc, il y a plein de points de vue différents. Et je parle de toutes les choses de l'époque, c'est-à-dire le développement personnel, le wokisme, les relations amoureuses. Trump, Poutine, Macron, voilà. Je parle aussi, donc je termine le spectacle sur 20 minutes sur l'actualité. Les gens aiment beaucoup ce passage-là, et moi aussi d'ailleurs, parce que c'est un passage qui va dire, il change un peu tous les jours.
0: Il évolue au gré de l'actualité.
1: Voilà, et j'ai aussi pas mal de trucs interactifs. Je fais une coach où j'explique aux gens comment vivre en couple. Alors que moi, je n'ai pas réussi, mais en tout cas, je donne des conseils.
0: Alors, ceci dit,
1: coach américaine.
0: Anne, votre bouquin sur la séparation, moi je l'ai lu au moment où je me séparais du père de ma fille, c'était ma bouée de sauvetage.
1: Mais ça fait deux personnes qui me disent ça.
0: C'est vrai.
1: Ah oui. Elsa Walensky, elle m'a dit ça aussi.
0: Ah bah voilà, oui, bah c'était la même époque. Oui,
1: oui c'est vrai.
0: C'est vrai, on a toutes divorcé en même temps. Que voulez-vous que je vous dise? Mais ouais, donc vous pouvez donner des conseils. Enfin, sur moi, ça a marché.
1: Bah alors
0: oui,
1: non,
0: oui,
1: mais après, je ne prétends pas donner des conseils, mais j'aime bien quand même que dans les... Par exemple, il y a une fille dans ce spectacle qui essaye toutes les méthodes de développement personnel. Donc évidemment, je m'en moque, mais oui, en même temps, je dis aussi des choses. J'aime bien qu'il y ait aussi quand même... qu'il y ait plusieurs degrés de lecture quoi dans le spectacle. Donc c'est pour ça que les gens sortent nourris. Non mais ils sont...
0: Ouais. Non,
1: c'est pas cruel parce que je trouve que l'époque est déjà très cruelle et très violente. Et donc c'est plus un spectacle, je suis dans le constat, mais je suis pas dans le jugement de valeur et je comprends les points de vue de gens qui pensent pas pareil. Donc en fait, je donne plusieurs points de vue aussi sur les choses. Et du coup, voilà, il n'y a pas de jugement quoi.
0: Pas de jugement, compréhension du point de vue de l'autre. C'est un lancement idéal pour le prochain choix musical d'Anne Roumanoff. Chacun fait ce qui lui plaît.
1: Alors ça, c'est vraiment la chanson de mes 17 ans, 16 ans. Ouais, c'était au lycée.
0: Ah, ça roule un peu des gommes ou pas encore?
1: Non. Bon, non, j'étais pas du tout précoce, moi.
0: Ah, c'est vrai?
1: Des gommes, c'est quoi?
0: Rouler des gommes, rouler des pelles, quoi.
1: Ah, on disait pas ça à mon époque. On est pas la même génération.
0: Non, je sais pas.
1: Même si vous connaissez Casimir, vous êtes beaucoup plus jeune. Non, mais j'adorais cette chanson parce que c'était un des... On a dit que c'était un des premiers rap français, mais c'est vrai que j'adorais parce que c'est des choses que je comprenais pas bien. Chérie, je peux même pas jouer. Tant pis pour toi, il faut dormir. Elle fait glisser son cœur croisé sur sa peau bronzée. T'as des bannières. Et non, mais tout ça, ça me... Non. Et alors après, on avait changé les paroles avec une copine. On disait, nous, le bac, on s'en fout, fou. Voilà.
0: Bah tiens, si vous êtes en train de réviser, chantez la version Anne Roumanoff.
1: Mieux écouter la vraie.
0: Chacun fait ce qui lui plaît. Chagrin d'amour.

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0: Chacun fait ce qui lui plaît. On en profite pour embrasser la voix féminine de Chagrin d'amour, Vali, qui a fait aussi une grande carrière d'animatrice radio et notamment ici à Radio France. Alors Anne Roumanoff est une petite maligne, parce que quand je lui demande de choisir 10 chansons, elle me choisit quand même une chanson dans laquelle il y en a 25. C'est Rock Collection de Laurent Voulzé.
1: Oui, mais j'adore cette chanson. C'est une chanson vraiment de mon adolescence. Et j'aimais bien un vieux scooter de rêve pour faire le cirque dans le quartier. Les Beatles chantaient et Saint-Malo dormait. Ouais. Au camping des Flots. J'aime beaucoup les textes aussi. Donc il y a la musique, les textes. Je suis toujours très sensible aux textes quand même. Et en plus, j'ai eu la chance de rencontrer Laurent Voulzé parce qu'on a été au même endroit en vacances.
0: Ah.
1: Et du coup, on a sympathisé.
0: Il est délicieux.
1: Il est charmant. Homme. Il est venu à mon spectacle avec sa femme et tout. Et vraiment, c'est rigolo de le rencontrer en vrai. Quoi. Non, mais je veux dire, je lui ai pas dit que.
0: Est-ce que vous lui avez dit?
1: Non, je l'avais dit une fois il y a très très longtemps, quand je le connaissais, enfin il y a 20 ans, je me suis retrouvée dans un défilé de mode, il était derrière moi et je lui avais parlé de Rock Collection, mais je pense que ça le saoulait que.
0: Bah.
1: Comme, voilà. Mais non, mais enfin il sait que j'admire beaucoup ce qu'il fait, mais voilà, en tout cas. Et parfois quand on rencontre des gens qu'on a admirés, on est déçu, et là pas du tout. Il est vraiment très très fin. Il a beaucoup aimé mon spectacle, je tiens à le dire.
0: Donc voilà. Il aime l'humour, oui. Un homme intelligent.
1: Il a du goût.
0: Rock Collection, c'est Laurent Voulzy pour ambiancer votre samedi soir. Vous l'avez compris, on a bien fait de faire confiance à Anne Roumanoff.

0: Bah oui, il y avait des petits.
1: Il y avait un trouble.
0: Voilà, mon père était le fils d'un homme marié. Après, il s'est fait adopter par son beau-père, mais je considère les deux comme mon grand-père. On va dire le vrai et le faux, et qui est le vrai, et qui est le faux. Et donc, je me suis penchée sur cette généalogie, mais c'est assez lourd en fait, parce que chaque fois, je découvre des trucs. Je les réincorpore dans le livre. L'éditeur est très patient, j'en suis à 50 pages. On n'est pas rendu. Bon, il y a deux mois, j'étais à 30. Mais enfin, si je fais 20 pages en 3 mois, je vais moins vite que Sarkozy pour écrire, vous noterez.
1: Peut-être il faut vous enfermer un peu. Parce que là, elle est en tournée, Anne Roumanoff. Pas de bracelet électronique, je peux vous dire. La prochaine date, c'est après-demain à Paris, au Théâtre des Mathurins. Et puis ensuite, Châteaudun, Revin, M, Voiron, Besançon, Chalon-sur-Saône ou encore Montreux. Tout sur Bièvre, ça c'est sur Brièvre, pardon, et pas sur Bièvre, ça n'a rien à voir. Et ça, c'est seulement pour le mois de mars. Dans ces grands-mères-là, est-ce qu'il y en a qui écoutaient Édith Piaf?
0: On ne sait pas. Non, je pense pas spécialement. En fait, cette chanson, je l'aime parce que elle raconte une histoire, et encore une fois, c'est le texte. Et
1: voilà.
0: Ce que j'adore, c'est la fin. Mais vous pleurez, Milord, ça je l'aurais jamais cru.
1: Ça me plaît. La chute est incroyable.
0: Ouais, c'est ça qui me plaît.
1: Mais dès le début, on rentre dans l'ambiance, c'est un vrai petit film en chanson. Milord.
0: Il y a une histoire aussi, il y a un texte.
1: C'est ça, hein. On rentre dans l'histoire. Et on a envie de le rencontrer, Milord.
0: Ah bon?
1: Bah, j'aime bien.
0: Il doit être mort, hein, depuis.
1: Ah bah oui, là, oui, non, pas celui de l'époque. Effectivement.
0: Et c'est que les Milord, vous avez vu, le prince Andrew, c'est un Milord, c'est pas terrible. Hein.
1: Non, lui, c'est pas ouf. Lui, il est un sacré bracelet électronique.
0: Oui, bah alors, du coup, on a plus trop envie de rencontrer des princes. Bon, ça m'a un peu refroidi sur les princes. Après, je me suis jamais fait draguer par un prince non plus, donc.
1: N'insultons pas l'avenir, Anne, ça peut encore arriver. Écoutons Édith Piaf.

0: C'est vrai que la fin est dingue. Ça, je l'aurais jamais cru.
1: C'est ça.
0: Edith Piaf, mais alors qui vous a mis ça dans les oreilles? Parce que c'est
1: aucune
0: quand même...
1: idée, mais c'est une chanson que j'aime beaucoup.
0: Ok. Parlons rupture. Anne Roumanoff est notre invitée ce soir. Et dans la playlist de ses chansons préférées, il y a le terrible « Je suis venue te dire que je m'en vais » de Serge Gainsbourg. Est-ce que vous faites partie de ces cœurs de pierre qui peuvent quitter quelqu'un en envoyant cette chanson, en disant « Tiens, écoute... »
1: Ah non, j'ai jamais pensé à faire ça.
0: C'est pas mal, ça.
1: Vous avez déjà fait ?
0: Non, mais j'ai souvent eu envie.
1: Ah ouais ? Non, mais là,
0: ça a du panache.
1: Non, mais c'est marrant pour moi, ça m'évoque pas forcément. Je sais que c'est une chanson de rupture, mais moi, c'est vraiment l'univers de Gainsbourg, sa plume, sa, voilà. Comme dirait Sylvain Verlaine, j'adore son écriture et j'avais eu la chance, enfin c'est pas une chance, mais j'avais été voir Jane Birkin juste après la mort de Gainsbourg au Casino de Paris. Elle avait chanté cette chanson et c'était vraiment magnifique, quoi.
0: Tout le monde chialait.
1: Il y avait une vraie émotion, quoi. Ouais, ouais.
0: Je suis venue te dire que je m'en vais, Serge Gainsbourg, donc. Et derrière, on entend Jane Birkin qui sanglote. C'est une chanson intense qu'on vous propose en ce samedi soir. Vous écoutez ici.
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0: Je suis venue se dire que je m'en vais. Serge Gainsbourg, icône de la chanson française. Alors, il fait partie justement des icônes qui aujourd'hui sont parfois un petit peu ébranlées par le regard de 2026 où on dit « Ah, mais en fait, il était dégueulasse, il a fait ci, il a fait ça ». Qu'est-ce que vous pensez de ça, vous, Anne, puisque dans votre spectacle, l'expérience de la vie, il y a ce côté, tiens, parlons du wokisme et voyons si ça va trop loin ou pas. Regardez des textes écrits dans les années 70 avec les lunettes de 2026 ou ce genre de choses, ça vous
1: mais
0: évoque
1: moi,
0: pas
1: ce qu'on raconte dans les textes, ce qui compte, c'est le comportement. C'est ça qui me... Ouais. Voilà, moi, c'est le prince Andrew, vous voyez.
0: Ah oui, lui, non, mais lui, vraiment, il est horrible, le prince Andrew.
1: C'est même pas un artiste.
0: Pour ceux qui se demandent,
1: il a jamais foutu de sa vie à part. Non, mais
0: il est dans les dossiers Epstein, mais alors jusqu'au cou.
1: Non, mais voilà, après, Gainsbourg, pour moi, c'est un poète. Je veux dire, si sa fille s'était plainte de quoi que ce soit, ce serait très différent, mais c'est pas le cas, je pense.
0: Oui, pour les Lemon Incest.
1: Voilà,
0: notamment.
1: Donc. Non, mais moi j'ai une admiration. J'ai jamais rencontré Gainsbourg, mais Jane Birkin, oui, mais lui,
0: ah,
1: non.
0: Oui.
1: Elle, c'était vraiment une femme tellement fine et délicieuse et subtile. Enfin, moi, j'adorais cette femme.
0: Moi aussi, elle nous manque, mais on a eu la chance de la recevoir deux fois dans Décibel. Et je pense que si vous allez fouiller sur le site ici, eh bien vous retrouverez les interviews. Mais c'est vrai qu'elle était, c'était quelque chose. Jane Birkin, c'est sûr. Dites-moi, je voulais prendre des nouvelles, chère Anne Roumanoff, de solidarité avec les soignants. Donc cet asso que vous avez créé en plein Covid en 2020, vous avez équipé 3500 maintenant salles de repos des soignants dans toute la France, parce que oui, eux aussi, à un moment, il faut qu'ils puissent se poser et respirer. Est-ce que ça continue? Comment on peut vous aider?
1: Alors, ça continue. J'ai une équipe. Maintenant, il y a trois personnes.
0: Qui bossent pour l'asso?
1: Oui, oui, bossent pour l'asso. Un à plein temps et deux à mi-temps ou à temps partiel. Plus des bénévoles aussi qui nous rejoignent. On fait une vente aux enchères par an, grâce à Draw Digital. Donc, à chaque fois, ça... Voilà. Et après, on a beaucoup travaillé avec les conseils régionaux, donc l'Île-de-France nous a beaucoup aidés, mais Provençal-Côte d'Azur, le Nord-Pas-de-Calais, voilà. Donc s'il y a des conseils régionaux qui ne savent pas, voilà.
0: Comment dépenser leur argent?
1: Voilà. Non, ouais. Mais voilà, et après on prend... Je sollicite pas les particuliers, parce que je trouve que les gens n'ont pas d'argent déjà, et donc au moment du Covid, si on faisait une cagnotte, mais là je trouve que je sollicite plus des entreprises, des organismes, des administrations. Et ce que je veux dire aussi, c'est qu'on peut faire du don ciblé, c'est-à-dire que nous on est vraiment spécialisé dans rééquiper une salle de repos de soignants, c'est-à-dire que c'est souvent à 90% pour nous des demandes qui émanent des soignants. Ils nous disent ce qu'ils ont besoin, table, chaise, fauteuil relax, vaisselle, ouais. C'est des petites choses, cafetière, ouais. Micro-ondes, frigo, enfin voilà, selon, décoration murale aussi, on a des trucs assez joli, vraiment pas très cher. Et voilà, donc on reçoit les demandes, après on les évalue, c'est-à-dire on regarde le nombre de mètres carrés, si quelqu'un veut deux canapés, que la salle de repos fait 6 mètres carrés, on dit bah il y a un petit problème. Et vice-versa, des fois ils demandent pas assez parce qu'ils osent pas. Donc voilà, c'est le travail des gens, des bénévoles, de les appeler. Après on budgète, après on cherche l'argent et après on achète. Mais ce qui est bien, c'est qu'on n'a pas de frais de fonctionnement, c'est-à-dire que quand quelqu'un nous donne 10 000 euros, que ce soit une collectivité ou 5 000 ou 3 000 ou 1 000, on dépense 1 000 euros pour les soignants,
0: ouais,
1: parce que
0: génial.
1: Les frais fonctionnants, on les absorbe avec les ventes aux enchères. Donc et les organismes qui nous donnent apprécient ça. J'ai mis ça en place dès le début, j'avais des étudiants de Sciences Po, mais on a continué ce système, c'est qu'il y a une vraie transparence, c'est-à-dire que quand on nous donne, je sais pas si une entreprise ou un organisme nous dit voilà, il y a 1 000 euros pour telle salle de tel hôpital, on lui fait un tableau Excel, il y a facture par facture, la facture, le lien, donc les gens savent exactement où va l'argent. Et notre force aussi par rapport aux hôpitaux publics, qui des fois veulent équiper les salles de repos de soignants, c'est qu'au-delà de 10 000 euros, ils sont obligés de faire un appel d'offres avec des sociétés qui facturent évidemment un peu cher, alors que nous, grâce toujours à ces bénévoles, on va peut-être parfois passer par 5 fournisseurs pour une même salle de repos, mais ça permet d'aller chercher des prix les plus intéressants, etc. Et on travaille aussi avec des choses fabriquées en France, comme par exemple les fauteuils La Fuma, qui nous ont fait des prix solidaires, et puis on a eu des partenariats avec Darty, avec, voilà, il y a plein d'enseignes qui nous aident en faisant des tarifs moins chers, quoi, donc voilà.
0: C'est beau, ça s'appelle Solidarité avec les soignants, qui a donc équipé désormais 3500
1: voilà,
0: salles de repos.
1: On est sur LinkedIn, on est sur Instagram,
0: ah là là.
1: On a un site internet qu'on est en train de rénover.
0: Formidable. Voilà. On se ferait pas un petit lio?
1: Oui.
0: Ouais, parce qu'on approche de la fin de l'émission.
1: Bah ça, c'est pour moi, c'est aussi du girl power. Et
0: ah oui.
1: Il y a le côté que j'aime qui est malicieux, acide et humoristique, qui est un peu aussi dans Aya Nakamura.
0: C'est vrai.
1: Et ça, lio, je l'avais fait. Enfin, je l'avais fait. J'avais fait, c'était quoi c'est pas le truc on est déguisé, comment ça s'appelle
0: Mask Singer.
1: Voilà, Mask Singer. J'avais fait une chanson de Lyon. Je sais pas si c'est celle-là. Non, je crois que j'avais fait les brunes.
0: Ouais, pas pour des prunes.
1: Ouais, je m'en rappelle plus. J'avais fait une des deux. Bon. Je m'étais bien éclatée. Alors, je l'avais fait en studio avec un mec hyper patient qui me faisait enregistrer phrase par phrase. Donc là, je peux chanter juste, en fait.
0: C'est ça le secret. Reprenez-la. Phrase par phrase. Fallait pas commencer. Lio.
1: Mon vieux, t'es un connard. Hé!
0: Ah!
1: Ça, j'adore.

0: n'est pas commencé, Lio. Et oui, elle a dit connard. Alors...
1: Mais ça, c'est une bonne chanson pour rompre à envoyer aussi.
0: Celle-là, on peut l'envoyer, oui. Effectivement, ça, c'est très ciblé, mais ça marche.
1: Oui, j'aimerais bien envoyer ça que je veux dire que je m'en vais. Quand on voit, je veux dire que ça fait un peu frimeur et tout. Que ça, ça fait connard.
0: Fallait pas commencer. Les gros
1: juste
0: mots.
1: L'extrait. Mon vieux, t'es un connard.
0: Mon vieux, t'es un connard. Tu regrettes tes écarts. Les gros mots, Anne, vous jouez avec ou pas dans les spectacles? Pas beaucoup,
1: non,
0: hein.
1: Non, pas spécialement. Je joue avec le langage, mais ouais. Après, selon les personnages, j'ai pas une appétence spéciale pour les gros mots, non.
0: Non, c'est pour ça, ça fait du bien de la chanter très
1: connard,
0: fort, connard.
1: Exactement.
0: La dernière chanson de l'émission de cette playlist incroyable d'Anne Roumanoff. Je vous rappelle, on a commencé avec Casimir et l'île aux enfants tout à l'heure. On est passé par Aya Nakamura, on a fait la bise à Laurent Voulzy. Là, à l'instant, on larguait un connard avec Lio. Le dernier, c'est Charles Aznavour. Oh, les comédiens.
1: Oui, parce que cette chanson, elle m'émeut. C'est... Je me dis souvent que je suis contente de ne pas faire de pièces de théâtre parce que je n'aime pas trop ce côté collectif, justement. Non.
0: La troupe,
1: ouais, non.
0: Ça vous emmerde, la troupe.
1: Non, pas ça, mais j'aime bien quand je suis dans un groupe, si je dirige, mais je n'aime pas... Je sens trop de trucs, en fait, quand je suis avec les gens. Je suis trop empathique, je sens trop... Donc, s'il y a un groupe avec plein de gens, ça me... Mais j'ai quand même une tendresse pour ce côté, justement, des comédiens, de ce que c'est qu'un comédien. Et j'adore cette chanson. Je trouve très... Je trouve pas qu'elle vieillit tellement, en fait. Elle est... J'ai eu la chance aussi de le rencontrer et de l'interviewer. C'était un homme absolument délicieux. Charles Aznavour.
0: Les comédiens, c'est parti.

0: Et ça donne envie de partir sur la route avec eux, cette chanson, Charles Aznavour, les comédiens. Oh, Anne Romanoff, c'est déjà fini.
1: Ben oui.
0: Incroyable. Bon,
1: j'en avais d'autres que j'aimais.
0: Ah,
1: Ti Amo.
0: Ti Amo.
1: Ah, c'est beau ça.
0: Oui, oui, oui, c'est vrai qu'on aurait pu mettre un petit peu de romance italienne.
1: Ouais.
0: Bah, la prochaine fois, on
1: reviendra
0: nous voir. Donc, on fait le point, les amis. Anne Romanoff est en tournée. Alors, depuis l'an dernier, mais pour ceux qui se réveillent, c'est maintenant, parce que ce sont vraiment les dernières dates, là, ce printemps. Après-demain, à Paris, au Théâtre des Mathurins. Rendez-vous à Boulogne-sur-Mer le 5 avril, à Périgueux le 16 avril, Nantes le 23, Mâcon le 29, Lyon le 25 juin. Et alors, après vacances?
1: Je sais pas.
0: Ah, je sais pas, je elle est mystérieuse. Bah, ouais. Peut-être que vous allez avancer dans votre bouquin.
1: Oui.
0: Hein, parce que 50 pages en.
1: Oh, ça va, hein, chacun son rythme.
0: C'est vrai. Donc, un livre sur vos grands-parents et leur destin absolument incroyable. L'assaut Solidarité avec les soignants. Et un projet de long métrage.
1: Oui.
0: Alors, il faut m'en dire deux mots avant qu'on se quitte, Anne.
1: Bah, c'est un film sur justement une femme de 55 ans qui quitte son mari et c'est un petit peu
0: autobiographique.
1: Pas du tout. Pas du tout. C'est-à-dire que j'avais commencé à écrire le film, elle avait 50 ans, mais comme ça prend du temps à faire.
0: Elle bientôt, fait une page par mois.
1: Ah, non, le film, il est écrit là par contre.
0: Ah, ça y est?
1: Oui, ah bah, depuis longtemps, il est écrit et là, je suis en train de le réécrire. Parce que du coup, j'ai envie de changer des petites choses et voilà. Mais non, bah ça. Mais le cinéma, ça dépend pas de moi. Quand j'écris un sketch, ça dépend de moi. Je vais sur scène. Hein. Le cinéma, il y a plein d'autres gens qui décident. Mais j'espère. Hein. D'après tous les voyants, je vais arriver à le faire. Donc je ne sais pas. Sinon, je vais changer de voyant.
0: J'ai vu ça aussi dans ma boule de cristal.
1: Ah oui.
0: Il va s'appeler normalement. Qu'est-ce qu'on va faire de
1: non,
0: toi,
1: j'ai changé
0: maman
1: le titre.
0: Ou pas. Ah.
1: Je cherche un titre.
0: Bon, bah écoutez, si vous avez des idées, vous n'hésitez pas. On transmettra à Anne Romanoff, qui sur ce projet-là est scénariste, réalisatrice et actrice.
1: Ouais, enfin, pour l'instant, c'est virtuel tout ça. Mais bon.
0: Oui, mais virtuellement, moi, ça me plaît. J'ai envie d'aller le voir.
1: Oh, c'est très gentil. Ça me fera déjà un spectateur.
0: Anne Romanoff, merci d'être
1: merci
0: venue nous voir dans Décibel. Et puis, merci à toute l'équipe. Il y avait ce soir Iris Guitoni, Christophe Hulens, Nicolas Bonzon et Franck Moillier. Merci d'avoir écouté les meilleurs moments de Décibel. À retrouver aussi sur ici.fr et l'application ici. Bisous.
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2: Bonjour la France, j'espère que tu vas bien. La France, pour ceux qui sont en week-end, eh ben, profitez bien, il fait beau. Ça va, Éric?
3: Ça va, et toi, ma Valérie?
2: Bah écoute, on travaille
3: c'est
2: le
3: 8 mai. Mai. Eh, on est là. Hein.
2: Moi, j'adore. Alors,
3: non, mais c'est du direct. Permettez-moi de dire qu'il est 12h05, 24,
2: oui,
3: 25, bah, 26.
2: Oui,
3: on est
2: oui.
3: Bien en direct.
2: Et nous sommes en direct pour la finale. Une finale exceptionnelle que de femmes. Quatre femmes qui ont gagné cette semaine, dont trois candidates de la team Valoche.
3: Ouais.
2: Une rescapée de la team Eric.
3: Marine.
2: Je vous rappelle les cadeaux. Alors, le premier prix, c'est un séjour pour 4 personnes à Foura. Alors, on connaît tous le Fort Boyard. Et vous savez à quel point on aime le Fort Boyard. Moi, j'y ai participé 6 fois, j'adore cet endroit, c'est sublime.
3: Oui.
2: Et votre radio ici est très attachée au Fort Boyard. Et oui, on fait un cadeau à Foura, pourquoi? Parce qu'aujourd'hui, la mer, le temps ont fragilisé un peu notre fort. Et il faut vraiment qu'avant qu'il s'effondre, on fasse des travaux. Donc du coup, un appel aux dons est lancé sur fondation-patrimoine.org pour préserver notre fort national. 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
3: C'est sympa.
2: Et voilà, donc, si vous gagnez le premier prix, c'est ça. Et si vous ne gagnez pas la visite au Père Foura dans la vigie, qu'est-ce qu'on gagne?
3: Un jour, une énigme, vous le savez.
2: Ah, l'énigme
3: c'est
2: du
3: la
2: Père
3: dernière,
2: Foura
3: hein, c'est la dernière. Petite mais précieuse. Écoutez, c'est une vraie ligne du Père Foura.
2: Ah.
3: Petite mais précieuse, je renferme un trésor odorant. On me perce sans délicatesse pour offrir aux dormeurs leur breuvage réconfortant. Seul, je ne vaux pas grand-chose, mais avec ma machine, je deviens indispensable.
2: J'ai pas.
3: Qui suis-je?
2: Je ne sais pas, je suis quoi?
3: La dosette.
2: Ah, la dosette.
3: La dosette. On la perce sans délicatesse.
2: Ah oui, d'accord, ok.
3: Les 32 dosettes.
2: Ah, d'accord.
3: Les 6 okay. Verres en verre.
2: Très bien, la cafetière, les 32 dosettes,
3: mais
2: les 6
3: oui.
2: Verres en verre de notre ami Malongo.
3: Merci.
2: J'embrasse le Père Foura, toute l'équipe du Fort Boyard.
3: Merci, Valérie, on vous adore.
2: Oui, passe-partout, passe-muraille.
3: Les araignées aussi, vous adore.
2: Oh, bah oui. Allez, on accueille tout de suite nos 4 candidates vainqueurs de la semaine. Comment ça va Laura, Marilyn, Agnès et Hélène?
3: Bonjour.
4: Bonjour, super bien.
2: Ah voilà, tout le monde est content. Alors, vous êtes les rescapés de la semaine, c'est-à-dire que les femmes, une fois de plus, ont cartonné et vous avez toutes les 4 gagné. Maintenant, il va falloir faire 2 demi-finales. La première demi-finale va opposer Laura contre Marilyn, la rescapée d'Éric.
3: Bravo Marilyn.
2: Ce qui veut dire que Agnès et Hélène, vous pouvez gentiment aller faire un petit café, brûler des bougies, faites ce que vous voulez, mes petites chéries. Alors, Laura, tu as joué avec nous lundi. Comment ça va?
4: Oui, ça va bien, merci. Et vous?
2: Oh bah, écoute, nous, on est contents, on est là, on sait qu'il y a des filles qui vont gagner, c'est magnifique. Alors, tu as 33 ans, je le rappelle. Tu habites à Tartas dans les Landes.
4: Oui, c'est ça.
2: Tu es en concubinage avec Mathieu et tu as 2 chiens et 1 chat.
4: Oui, toujours.
2: Ah, super. Qu'est-ce que tu vas faire ce week-end? Tu ne travailles pas aujourd'hui, j'imagine?
4: Non, je ne travaille pas. Je suis en week-end. Et ce week-end, du coup, ça va être tranquille à la maison. Jardinage. Aujourd'hui, on va profiter du beau temps pour jardiner avant l'arrivée de la pluie.
2: Ah, oh. Ça va se gâter le temps même chez toi, dans les Landes?
4: Je crois, oui. Mais pour le moment, on profite du soleil. Il y a du soleil, on en profite.
2: Ah, ça c'est bien. Donc lundi, on reprend le travail, c'est ça?
4: Ouais, c'est ça.
2: Et peut-être qu'on gagne le séjour à Foura, peut-être.
4: Mais peut-être, on y croit.
2: Est-ce que tu as déjà visité la région? Est-ce que tu as déjà fait la croisière? Et est-ce que tu connais le Fort Boyard?
4: Oui, je connais le Fort Boyard. J'ai déjà été dans la région et je suis une grande fan de Fort Boyard. Surtout quand j'étais petite, j'adorais regarder.
2: Et voilà.
3: Et combien de temps, Fort Boyard?
2: Bah moi, j'ai fêté les 30 ans il y a quelques années, donc j'imagine qu'il y a un peu plus de 30 ans. Voilà. Donc tu as dû me voir revêtue de ma combinaison
3: rouge
2: en nylon, tout ça. J'ai toujours été extrêmement mon avantage dans cette émission. On va tout de suite marquer le premier point. On va parler loto. Alors, écoute bien. Le tout premier numéro à être sorti au loto donc la première fois qu'il y a eu un tirage du loto, c'est-à-dire il y a moult temps, eh bien, il paraît que c'est le 27. Est-ce que c'est vrai ou faux, top chrono?
4: Faux.
2: Eh bien, t'as bien raison, le premier numéro tiré au loto, c'était le 31, c'était le 19 mai 1976. Et donc, c'était pas du tout le 27, ça veut dire que tu as un premier point.
5: Bon, Marilyn, moi je suis très très content de te retrouver, parce que t'es la dernière.
6: Bonjour.
5: Ah bonjour Marilyn, t'étais avec bonjour. Nous hier et tu es la seule de mes candidates, t'es la rescapée. Marilyn, tu sais que tous mes espoirs reposent sur toi aujourd'hui.
6: Oh oui, j'aimerais bien, je croise les doigts.
5: Bah moi aussi, avec Ici Alsace, t'étais avec nous, je l'ai dit hier jeudi, t'habites toujours à Haguenau, t'as pas déménagé depuis hier, tout roule.
6: C'est bien.
5: Bon, oui. Dis-moi, on t'a parlé de ton passage à la radio hier, t'as eu, je sais pas, des coups de fil, tes enfants oui. t'ont écouté?
6: Oui, les enfants, les amis, j'ai branché tout le monde.
5: Waouh, super. Bah, ça fait plaisir, on salue Alexandre et les Benjamins, tes enfants. Et puis le petit Lilian, hier tu nous as raconté que t'achetais les Ninjago, les cartes Pokémon pour lui.
6: Voilà, c'est ça.
5: Ah ouais. Je sais pas, et comme t'aimes les brocantes, il y a une brocante du côté d'Haguenau, par exemple, ce week-end ou pas?
6: Non, non, non, non, non.
5: Qu'est-ce que tu fais ce week-end, du 8 mai, un peu prolongé? T'as des choses de prévues ou pas, Marilyn?
6: Ben, la semaine dernière, j'ai cassé mon bras, donc je suis clouée.
5: Oh là là, bah, tu peux marcher quand même, t'as les jambes.
6: Voilà, j'ai cassé le radius, justement, mon bras gauche.
5: Écoute, du moment que tu as la tête et les jambes, ouais. Là j'ai besoin de la tête, allons-y tout de suite, midi 11, c'est la finale, et je sens qu'on va à four. Ah oui,
2: allez.
5: Allez, on est prêt à y aller. Ah, c'est beau, ça tient. Ta-da-da-da. Ta-da-da-da.
2: Qu'est-ce que c'est pompeux cet hymne?
5: Ouais, mais c'est la tradition.
2: Oui, bien sûr.
5: Marilyn qui est mariée à Alain, depuis combien de temps d'ailleurs?
6: 45 ans.
5: Ah oui, c'est bon,
2: voilà, on se l'est dit hier.
5: Selon une croyance antique, se marier au mois de mai porterait malheur. Selon une croyance antique, se marier là, ça porterait malheur. Vrai ou faux? Top chrono, 5 secondes.
6: Ouais, c'est vrai.
5: Ouais. Bah t'as raison, parce que selon une vieille croyance, mariage en mai ne fleurit jamais. Une idée qui remonte à la Rome antique, parce que c'était associé au rythme des morts. Mais ça reste en tous les cas en France un mois le plus populaire pour se dire oui.
2: Ah bah c'est les...
5: ah oui.
2: Voici le mois de mai, en mai fais ce qu'il te plaît. Alors Laura un point, Marilyn un point. Et là tout de suite on part avec les frérots de la Vega. On va écouter le chant des sirènes. Vous écoutez Ici on vous aime, à tout de suite.
5: Encore une chanson écrite pour vous ça.
2: Évidemment.

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1: c'est
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1: vrai.
0: Sirènes.
1: Ben c'est exactement ce qu'elles font, c'était le chant des sirènes, c'était Frérot de la Vega, à 12h15.
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0: Nous sommes au taquet avec Laura qui joue avec Ici Gascogne et Marilyn qui joue avec Ici Alsace. Alors, Dudon, on n'en a pas parlé, il paraît que si t'étais un animal, t'aimerais bien être un chat. Pourquoi un chat?
3: Parce que ça se prélasse toute la journée. Ouais, j'aime bien, j'aimerais bien être un chat. Ça fait, c'est un esprit libre.
0: Un esprit libre. Bon, c'est vrai en même temps que ça dort, ça se promène, ça chasse les souris, ça fait pas grand chose.
3: C'est ça.
0: Oui, voilà, on est d'accord que c'est quand même
3: tranquille.
0: Assez cool. Alors, je t'ai pas demandé, mais tu t'aimes bien aller au karaoké? Tu connais bien les chansons françaises? Tu aimes chanter?
3: Moi, j'aime chanter. J'aime bien chanter, chantonner dans ma voiture, dans la salle de bain. Moi, j'aime bien.
0: Donc, tu connais bien. Ça t'arrive de faire des petits karaokés quand même?
3: Oui, ça m'arrive.
0: Très bien, parce que là, tu sais, c'est le quiz musical et il va falloir trouver les mots dans la chanson. Tu vas écouter une chanson de Serge Gainsbourg. Tu vas voir que la chanson démarre, ça va faire pouet pouet deux fois.
1: Oui.
0: Et les pouet pouet deux fois, faudra que tu trouves quels sont les mots. Donc c'est Serge Gainsbourg, on écoute, c'est parti.
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0: 15. Alors, j'avoue, j'en ai pas vous, mon amour, avant d'avoir eu poète poète de vous, mon amour. Qu'est-ce que c'est, les deux mots? Top chrono, 10 secondes.
1: Alors, le premier, c'est bavé.
0: Ouais.
1: Et ensuite, d'avoir eu vent.
0: Bavé et vent. Et bah, tu sais quoi? On écoute tout de suite la chanson.
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0: Premier point.
3: Bravo.
0: Avoir vent de vous.
3: Oui.

0: tu as 2 points de plus, ça te fait 3.
1: Laura, c'est bien. Marilyn, est-ce que tu, si t'étais tombée sur la javanaise, t'aurais identifié les deux mots ou pas?
2: Non.
1: Super chanson, bien ce mot. Oh là là, ouh, tu m'inquiètes un peu, ça. Marilyn, t'es ma dernière, my everything, my last, my love.
2: Oh, non, my love, my first.
1: Ah oui, bah, allume des bougies, fais autre chose que les doigts, parce que je suis pas sûr que ça suffise. Toi aussi, si t'étais un animal, tu serais un petit chat, dis donc.
0: Bah, c'est vrai que les chats, c'est quand même tranquille. Hein. Enfin, ça dépend chez qui t'es. Hein.
1: Attention, Marilyn, c'est du training. Qui chante? Qui chante? Là? Oui, c'est qui chante là? On est vraiment mal. C'est donc pour vous, ça. Je suis mal.
0: Allez.
1: Non, attendez, elle aimerait déjeuner avec Brad Pitt. Je suis un peu jaloux. Qu'est-ce que c'est que cette histoire de Brad Pitt?
2: Bon, mon acteur préféré.
1: Ah, tu pas fait. Ouais,
0: bah, en même temps, il est très très beau, Brad Pitt. Moi, j'aime. Ah oui, j'aime pas les blonds, mais Brad Pitt, c'est quelque chose.
1: Mais allez, on va passer au coup. Ça va, 5 minutes, hein, Brad Pitt. Bon. Marilyn, concentration. Voici une chanson de Florent Pagny. On est sur du tube. La chanson, comme tu l'as compris, évidemment, va s'arrêter à 2 reprises. Et quand ça s'arrête, ça fait Valérie.
0: Pouette, pouette.
1: Elle le fait si bien.
0: Pouette.
1: On y va. Bonne chance.

0: Je vous prends que les débuts de chansons, hein. C'est que les débuts de chansons, donc ça peut vous aider. Savoir sourire à une qui passe.
1: Oh, une inconnue,
0: je note. N'en garder aucune trace, sinon celle du savoir aimer sans rien attendre en retour. Inconnu et quoi ? Quel est le deuxième mot ? Sinon celle du... Du quoi ?
1: Non, je ne suis pas passe.
0: Ouais. Bon, vérifions.
2: Savoir sourire. Alors.
0: Une inconnue.
2: Un point déjà.
0: Déjà.
2: Garder aucune trace, sinon celle du plaisir.
0: Plaisir, Marilyn, le plaisir.
3: Et ben ça fait un point.
0: Oui,
3: ça
0: fait un point.
3: Deux pour Marilyn, trois pour Laura. Et là, tout de suite, on part. Ah là là là, 1978, un groupe que j'adore. Hold the line.
0: Oh, j'étais toujours pas né.
3: Moi j'étais né, j'étais en boom.
0: Ah ouais.
3: Mon petit gars, et on chantait tous sur Toto. Vous écoutez ici, on vous kiffe à tout de suite mes chéris.
0: Elle est tiague ou pas?
3: Bam bam bam bam, pas à 12 ans.

0: C'est bon ça le week-end, hein. Toto Mythical The Line. 12h23, que de la bonne musique.
1: Ah ouais, que de la bonne musique. Allez, jingle.
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1: Nous jouons avec Laura qui a 3 points, qui joue avec ici Gascogne, et Marilyn qui joue avec ici Alsace qui a 2 points. Alors, on n'en a pas parlé quand tu as joué avec nous, ma petite Laura, mais il paraît que tu as rencontré Yannick Noah.
3: Saga Africa, ambiance de la brousse. Saga Africa, attention les secours. Saga Africa.
1: Alors, il paraît. Eh oui, on adore. Il paraît qu'il est passé dans un festival près de chez toi. Et alors, qu'est-ce qui s'est passé?
4: Eh bien, j'ai fait le pied de grue. Je savais où il logeait, dans quel hôtel il logeait. Donc, j'avoue, je suis allée traîner devant l'hôtel. C'était dans un petit village à côté de chez mes parents. Donc, je suis allée traîner innocemment comme ça pour voir si. Par hasard, je pouvais le croiser et par hasard, j'ai pu le croiser en attendant quelques minutes ou longues minutes.
1: Longues minutes. Et du coup, tu as fait un selfie avec lui, c'est ça?
4: Oui, j'ai fait un selfie avec lui. Ouais, c'est ça.
1: Oh,
4: comme quoi, ça vaut le coup d'attendre.
1: Mais on l'adore, Yannick Noah.
4: L'adore.
0: Est-ce que vous voulez prendre une grande claque? Je viens de vérifier. Non, mais c'est énorme. Trouve la date de sortie de Saga Africa.
1: Saga Africa, je dirais 90.
0: Ouais, 91, 35 ans.
1: Bah oui, c'est, mais...
0: Non mais la claque.
1: Bah oui chérie, oui, bah
0: coup
1: écoutez.
0: Coup de pelle.
1: Tous les jours, il nous sort des trucs comme ça, tu sais. Donc, tu l'as déjà vu en concert, Yannick Noah?
4: Et oui, du coup, j'étais allée le voir le soir au festival. Ah.
1: Voilà, on adore, on l'adore.
4: On adore.
1: Alors, écoute bien, tu as 3 points. Si tu remportes les 5 points maintenant, c'est direction la finale et direction Fort Boyard. Alors attention, écoute bien, tiens une petite ambiance royale. Alors, une ambiance de musique royale, pourquoi? Parce que nous allons parler royauté. Quelle fleur est le symbole de la royauté en France? Quelle fleur est le symbole de la royauté en France? Top chrono, 10 secondes.
4: La fleur de lys.
1: Palam, pam, palam. Et oui, c'est dès le Moyen-Âge, elle est devenue l'emblème de la monarchie française, notamment sous Clovis Ier. On la retrouve partout sur les armoiries des rois, en particulier celle des Capétiens. C'est le symbole du pouvoir. Eh bien, ça veut dire que... tu es parti pour aller rencontrer le père Foura, passe-partout et passe-muraille.
0: Marilyn, c'est pas bon.
5: Oh là là.
0: Ah oui, non, la Marilyn, t'étais mon espoir, t'étais mon joyau. Et là...
1: C'est pas grave.
0: Marilyn, on a passé un bon moment et on va continuer encore pendant quelques minutes, mais tu l'as compris, ça ne suffira pas.
1: Eh oui.
0: Et une fois de plus, nous donnons raison à Valérie Damido, qui aura 3 candidats encore en lice, et forcément, ce sera un candidat de Valérie.
1: Mais je vais
0: peut-être reprendre le coaching d'un des candidats, forcément.
1: Bah, oui, bah, ça, on est obligé. Hein.
0: Alors, on a parlé de tes rencontres, pour Laura, mais toi, c'est Enrico Macias.
6: Enfant de tout pays, dans les Romains.
0: Alors c'était à Saint-Tropez? Saint-Tropez? Avec qui t'étais?
7: Avec ma fille, elle était petite.
0: Ah, il y a une petite anecdote quand même, hein.
7: Ah oui, j'ai insisté pour qu'elle aille le trouver dans la rue et puis qu'elle lui fasse un bisou. Et vraiment, il était en sueur, c'était au mois d'août, donc elle m'en veut encore.
0: Elle s'en souvient encore. C'était du collage, quoi. Ben oui.
1: Bah, oui.
0: Il avait chaud. Alors, pareil que tu ressors quand même. Dès que ta fille t'embête, pareil que tu ressors la photo pour l'embêter. Regarde, quand t'étais. Non, mais sérieux. Marie. Marilyn, je rappelle.
1: On va jouer pour le plaisir.
0: Oui. Ça, de toute façon, on n'a pas d'autre choix. Marilyn, voici ta question.
1: On va mettre la musique d'abord, tiens. Écoute.
0: La musique de quoi?
1: De ta question.
0: Ah oui.
8: Les animaux, les petits chats, surtout. J'aime aussi bien les chevaux.
1: Eh oui, les chevaux, évidemment.
0: Ah ouais, c'est les animaux de Renault. Quel métier consiste à redonner aux animaux morts l'aspect qu'ils avaient de leur vivant? Quel métier consiste à redonner aux animaux morts l'aspect qu'ils avaient de leur vivant? Top chrono, 10 secondes. comment taxidermiste. Tu termines sur une bonne note, parce que oui, c'est bien taxidermiste qui consiste à préserver la peau de l'animal. Je sais à quel point tu aimes les animaux. Tu pars avec les honneurs, parce que t'as 7, hein. C'est du chouïa, hein. C'est du chouïa.
1: C'est du chouïa.

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2: Alors, je vous rappelle qu'on jouait avec Laura et Marilyn. Laura a gagné, donc elle sera en finale. On va jouer avec Agnès et Hélène. 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
2: 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On reprend la demi-finale.
4: Oh
2: ah, ça y est, c'est reparti.
4: Reine des couleurs et des pinceaux.
2: Oh mon Dieu.
4: Je transforme les maisons sans coup de marteau. À la télévision, j'ai redonné vie à bien des salons. Avec énergie, humour et décoration. Qui suis-je? Oh,
2: Valérie Laligo.
4: Oui. Et t'en forme le père Foura.
2: Alors le père Foura, si tu nous écoutes, je t'embrasse très fort. Tu as vu, tu peux compter sur Eric pour te donner des idées devinettes. Alors, Agnès et Hélène étaient mes candidates. Évidemment, il a fallu départager tout le monde.
3: Qui vous trahit?
2: Bah, qui me trahit? C'est le sort en a décidé ainsi. Je vais jouer avec Agnès. Hélène, tu vas jouer avec la petite personne.
3: Hélène, tu es déçue?
5: J'espère que je vais pas perdre, quoi, du coup.
4: Oh, la pression qu'elle me met!
2: Aïe, mon Dieu! Alors, Agnès qui a joué avec nous mercredi, Agnès qui a un petit chat qui s'appelle Laurette, qu'on appelle Robocop. Comment tu vas, Agnès?
6: Oh, chère Valérie, ben je vais bien, je suis en pleine forme, là.
2: Tu sais que j'ai vu ta vidéo où tu danses pour c'est magnifique. Mais c'est magnifique.
3: Des lunettes là, de fou.
6: Oui. Qu'est-ce que je fais aujourd'hui?
2: Bah, je l'ai vu hier la vidéo, tu danses comme une petite folle, c'est super. Ah, oui. Dis donc, t'as la patate, hein.
6: Oui, c'est-à-dire que une autre vidéo qui est mieux, une sorte de pub. Ouais. Où je suis en Michael Jackson féminine.
2: Là, mais tu vas nous envoyer ça tout de suite.
6: Je vais vous l'envoyer sur le WhatsApp.
2: Eh ben, j'espère bien. Alors, ma petite chérie, on va tout de suite marquer le premier point. Je t'emmène en Autriche.

0: tic-tac. Ah, ça, c'est Sylvie Vartan dans Émilie Jolie. Oh là là, qu'est-ce que j'ai aimé cette comédie musicale. Et on va parler d'Autriche et d'autruche. Parce que il paraît que l'Autriche, le pays, tient son nom de l'autruche, l'animal. Est-ce que c'est vrai ou faux? Top chrono, 5 secondes.
1: Faux pour moi.
0: C'est totalement faux. Le nom de l'Autriche vient de l'ancien allemand Österreichi, qui signifie royaume de l'Est. Rien à voir avec l'autruche. Bravo, premier point pour Agnès.
2: Bon, Hélène, qui me met un bon petit coup de pression. Moi, je suis ravi de t'accueillir, Hélène. Effectivement, ouais. Mardi, t'as joué avec Valérie. Mais là, on va y arriver, là, Hélène.
3: On va sauver l'honneur d'Éric aujourd'hui.
2: Bah oui, s'il te plaît, parce que j'ai perdu cette pauvre Marilyn.
0: Comme tu es gentille, Hélène.
2: Tu es généreuse. Ah, mais Hélène, t'as envie d'aller à Fourin? Tu connais un peu la région ou pas, d'ailleurs?
3: De loin, je connais le fort, mais je suis vraiment jamais allé vraiment.
2: Eh ouais, t'es jamais approché parce que là, avec le bateau, vraiment, tu vas tourner tout autour du fort et tu vas voir, on n'est pas très loin, hein, on peut pas trop s'approcher, mais on le tutoie du regard quand même. Hein. Ah oui.
3: Ça devrait être bien.
2: Et l'ambiance camping 3 étoiles, ça te dirait bien aussi?
3: Oui, ça serait pas mal avec les enfants et tout.
2: Bah ouais.
0: Il est très beau le camping. Hein. Hop.
2: Non, regardez, t'as 3 enfants, hein. Théo, Jules et Roméo. Ils ont 13, 9 et 3 ans.
0: Marie, ils vont se régaler hier.
2: Ah oui, mais bien sûr. Ouais. Puis Jérôme aussi, avec qui tu es marié. Bon, dis-moi, on va jouer tout de suite ou on attend un peu?
3: Mais on y va.
2: Je crois que la réalisatrice, elle a donné la réponse. Tu vois, elle a envoyé le truc. Ça suffit, les gars, le week-end, j'ai envie d'y partir. Il y a des frites à la cantine. Qui est fermée aujourd'hui, d'ailleurs, la cantine. Voici la question et une illustration musicale.
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2: Alors ça, moi je reconnais pas, mais il paraît que c'est Serge Lama, ça je connaissais pas du tout.
0: Ah bah je connaissais pas non plus.
2: Serge Lama sur cette chanson, ok. Voici ta question, Hélène. Un homme boit en moyenne 60 000 litres d'eau tout au long de sa vie. Top chrono, 5 secondes, vrai ou faux? 60 000 litres d'eau toute sa vie.
3: Vrai.
2: Alors écoute, ça correspond à environ 2 litres par jour jusqu'à 80-85 ans. Et donc, oui, ça fait bien 60 000 litres d'eau. Bravo! Oh Hélène! Oh, je sens que j'ai fait le bon choix.
0: On est bien parti. Allez, donc ça fait un point Agnès, un point Hélène. Et là, vous écoutez ici et on part avec Céline Dion. Les derniers seront les premiers. Vous écoutez ici, on vous aime, à tout de suite.

0: visionnaire, Jean-Jacques Goldman. Il a pensé à Hélène. Les derniers sont les premiers. C'est tout pour moi. C'est tout pour le jeu d'aujourd'hui, ça.
1: Jingle.
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0: Il y avait Céline Dion, j'ai oublié de le dire.
1: Nous sommes au taquet avec Agnès et Hélène qui ont un point chacune. Agnès, hein, qui a chanté avec les chœurs d'opéra pendant 20 ans. Et du coup, tu as chanté Diego au concert de Johnny au Stade de France en 98.
3: Oui, avec les chœurs de Pierre Molina, c'était fabuleux sous la pluie.
1: Bah, je sais, j'étais là, j'étais journaliste. Avec Jean-Claude Camus qui a dit, c'est le chœur gros.
0: Quand il a dû annuler, là.
1: Il pleuvait tellement, mon pauvre chou, si tu savais. J'étais journaliste, j'ai fait le reportage, j'ai pleuré, parce que moi, je suis fan de Johnny. Donc, t'as chanté Diego. Diego, libre dans sa tête. Alors écoute, Diego, libre dans sa tête, t'as chanté, donc tu connais bien les chansons. C'est le quiz musical, on va te faire écouter deux chansons, deux tubes, un après l'autre. Il y a un point par artiste que tu trouves. C'est premier titre, écoute bien, tu me dis qui chante.

0: Alors attention, 10 secondes, qui c'est qui chante?
1: Alors, je ne vois pas. Hélas, je ne vois pas.
2: International.
0: Shape of You, c'était...

Ed Sheeran, c'est tellement bien Ed Sheeran. Bon, c'est pas grave, peut-être que tu vas te rattraper avec le deuxième artiste. Écoute bien, c'est une femme, c'est un tube. Et toi, c'est obligé, tu connais, parce que c'est un truc hyper dansant.

0: Oh là là.
1: Qui c'est qui chante?
2: Ah, c'est pas mon fort, ces chanteurs-là, justement. C'est ça, là.
1: Aïe, aïe, aïe.
2: Je m'y attendais pas et je vois pas. Bon, ben.
1: C'est
2: ma chance pour ces chanteurs-là.
1: Amy Stewart. Onward. Baby. Allez, eh bien, on reste à un point.
0: Elle a donc pas marqué de points sur ce quiz musical, on est
1: non.
0: D'accord. Oh là là ! Qu'est-ce que j'aperçois du haut de ma vigie ? Ça serait pas la victoire ! Ça sent bon la victoire, Hélène !
1: Tout ce qui est peau de l'ours, tout ce qui est peau de l'ours, je répète, tout ce qui est peau de l'ours.
0: Hélène, tête de tigre !
2: Bon, on Hélène,
0: bah écoute, on est pas mal là.
1: Ouais.
0: On peut peut-être profiter méchamment du fait qu'elle a pas répondu pour encaisser deux points. Mmh. Ah, alors comme ça, on n'a pas le temps quand vous faites ça, c'est ça, faut y aller.
1: C'est pas ça, Valérie. Ça m'énerve, alors je suis un peu vénère, tu sais, okay. Tu me connais, donc ouais. Voilà, ça veut pas dire ça. Ça
0: pauvre stylo Bic, la marque se plaint de
1: tu châtiment. Si tu savais comme la marque même.
0: Bon, eh bien je ne parlerai pas de l'Ouest américain où tu as envie de te rendre pour tes 40 ans. Non, j'en parlerai pas, c'est pas grave, mais je le dis quand même. Oui, bon, ça va. Bien sûr. C'est mais là oui. Où elle a envie d'aller.
1: Bah je sais, je sais.
0: Avant d'aller dans l'Ouest américain, on va aller dans la victoire. On va passer la ligne.
2: Et on va aller à pour

0: Hélène, je crois en toi. Quelques secondes de réflexion.
1: Irène Cara, Flashdance.
0: Irène Cara, la comédie musicale Flashdance, et le titre... What the...

0: Eh ben écoute Hélène, on est bien, on a un point de plus, ce qui nous fait deux. Mais c'était pas fini car on peut en marquer un troisième. C'est tout ce que je te souhaite avec un nouvel artiste à identifier. Tu es concentrée Hélène ?
1: Je suis prête.
0: Allez, on y va.

0: Et c'est qui? Top chrono.
1: Kiss.
0: Comment tu m'as dit?
1: Kiss.
0: Kiss. Je le note.
2: Et c'est une...
0: C'est une bonne réponse, oui, bien sûr.
2: Was meant for loving you, baby.
0: Oh,
2: oh, la vigie, la vigie.
0: Oh, la vigie est en feu.
2: Ah, la vigie est en feu.
0: Oh, la vigie, le père Foura n'en peut plus. Oh, Hélène, je vois.
2: Je viens d'avoir un texto du père Foura qui me dit, faites bien attention,
0: je vois des
2: ça
0: clés.
2: Va péter.
0: Je vois des clés de camping.
2: Allez.
0: Oh, je vois un bateau.
2: Agnès, 1. Hélène, 3. Et là, tout de suite, on va chanter avec Florent Pagny, la dernière chanson du monde. Vous écoutez ici. On vous aime. À tout de suite.

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3: ICI, nous sommes avec Agnès qui a un point, Hélène qui a trois points. Alors, Agnès.
4: Oui.
3: Ah là là là là.
1: Qu'est-ce qu'il y a ?
3: Mais rien, je dis qu'Agnès n'a qu'un point, donc elle peut se rattraper. Alors, il paraît qu'une fois, on n'a pas raconté cette anecdote. Dis donc, il paraît que tu as un talent inutile, tu sais jongler avec des balles.
4: Ah, j'aime bien jongler, mais chez moi, pour m'amuser, attention. Hein.
3: Eh, mais c'est pas un talent inutile, hein, c'est un bon talent. Tu jongles avec combien de balles ?
4: Trois.
3: Bah, c'est beaucoup. Moi, je sais que c'est beaucoup. C'est très dur, moi, je trouve, de jongler. Voilà.
4: Non, c'est pas dur et ça détend beaucoup. Il suffit de s'entraîner.
3: Ah oui, c'est ça, toujours pareil, il faut faire les choses, quoi. Alors, il paraît qu'une fois, t'as failli quand même te retrouver avec une armoire sur ta tête.
4: Oh !
3: Ah bah oui,
4: vraiment, c'est un sketch à écrire parce que les pompiers se sont pas déplacés, les policiers se sont déplacés, et puis il y a de quoi écrire. C'était surréaliste parce que le chef des policiers qui avait soulevé l'armoire s'est enroulé dans mon store du côté de la chambre, il pouvait plus se dérouler, enfin les ont regardé effaré. Enfin, c'était très drôle.
3: Oui, parce qu'elle a voulu ranger ses valises.
4: J'ai dit, vous êtes déroulé de quel côté ? Vous êtes enroulé, il me dit, à droite. Je dis, vous n'avez qu'à vous dérouler du côté gauche. Il s'est déroulé, ce qui est incroyable. Puis à la fin, il a appelé avec son appareil. Là, il dit, ben, ça y est, ça s'est bien déroulé, on a redressé l'armoire.
3: Mmh. Et voilà,
4: c'est dément.
3: Elle s'est pris quand même l'armoire comme ça, qui était coincée. Elle était coincée sous l'armoire entre le lit. Enfin, c'était.
1: Mais faut pas jongler avec les armoires, on l'a
3: toujours dit. Écoutez, voilà. Elle a jonglé avec les armoires. Alors, écoute bien, c'est ta dernière question. C'est la question à 5 points. Il faut que tu la remportes. Tiens, je te mets une petite tambour.
1: Oula.
4: Oui.
3: Oh. Ah oui, Mission Impossible à la flûte, c'est magnifique. Ah ben, ça, on adore. On adore. Alors, écoute bien. Quel mot d'argot désigne à la fois une fausse note et un journal ? Quel mot d'argot désigne à la fois une fausse note et un journal ? Top chrono, 10 secondes.
4: Fausse note et un journal, je coince, non, c'est foutu.
3: Et c'est un canard ! Un canard !
4: Oh, quel bêta je suis aujourd'hui.
3: Oh, mais non, faut pas dire ça. Bon, bah, écoute, on sait là déjà que, bon, c'est Hélène qui ira à peut-être Foura. On verra.
1: Vous savez, Agnès, c'est comme une clé qui tombe à l'eau. Depuis ma vigie, je la vois aller, là, voguer avec les méduses.
3: Oh, mon
1: pauvre Agnès ! Au revoir, Agnès !
4: Au revoir !
1: Oh, Hélène!
4: Oui!
1: Ah, t'as gagné, hein? Enfin, t'as gagné.
3: Attends, on va essayer de voir si elle gagne, si elle trouve vraiment la dernière question.
1: Oui,
3: allez,
1: bien sûr. C'est déjà un bon accessit quand même sur la phase finale, puisque tu es en tête et que là, de toute façon, tu seras avec nous avant 13h. Mais voici cette question qui te permet d'asseoir toute ta suprématie.
3: Oui, mais on va d'abord écouter la musique.
1: Mais elle arrive, regardez!
3: C'est ma chanson préférée.
1: C'est votre chanson préférée ?
3: Ah, j'adore.
1: Ah, vous aimez la littérature française, vous, hein ?
3: Non, moi j'aime la chanson parce que c'est la chanson du film.
1: Je dis ça, mais mes enfants, ils n'arrêtent pas de chanter ce truc-là à la maison.
3: Mais c'est surtout la musique du film.
1: Oui, le film, on peut même le citer, Valérie, puisque voici la question. À qui doit-on la comédie Un petit truc en plus? Et donc la comédie dont on parle. À qui en est le réalisateur, entre autres, hein, voilà. Top chrono, 10 secondes. Petit truc
5: Arthus,
1: en plus.
5: Peut-être.
1: Arthus, mais bien sûr, oui. Je dis entre autres parce qu'il en est le réalisateur, le scénariste, l'acteur principal. Je crois qu'il y a eu plus de 10 millions de spectateurs en salle sur ce film. Gros carton. Gros carton pour toi, Hélène, aussi. Bravo.
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3: C'est la finale. À ma gauche, Laura. Elle joue avec Ici Gascogne. Elle a 33 ans, elle habite Tartas. Et croyez-moi, elle va pas s'en laisser compter. C'est pas une tartasse. Elle a deux chiens, Ice et Oreo. Elle fait de la Zumba. Et croyez-moi, la Zumba, ça mène à tout. Surtout à Foura. À ma droite,
1: Hélène, qui, on ne sait pourquoi, a joué avec Valérie D'Amido mardi, mais qui a choisi aujourd'hui vendredi de jouer avec la team des winners. Elle habite à Pau. Oui, elle est mariée à Jérôme. Elle n'aime pas du tout les activités à sensations, mais surtout, elle a un porte-bonheur, un collier qu'elle porte toujours depuis ses 30 ans qu'il n'a jamais quitté et qui va vous prouver dans un instant qu'elle va gagner. Oui!
3: Ah là là là là, Laura, Hélène, mes candidates de la semaine, mon Dieu, comme je suis fière de vous.
1: Hélène est avec moi aujourd'hui.
3: Oui, mais enfin bon, allez, qui l'a amenée en finale, c'est un, hein, voilà. Alors, mes petites chéries, bon bah là, laquelle des deux va partir à Foura, laquelle des deux va gagner la cafetière? Eh bien, nous allons l'apprendre immédiatement, car nous allons jouer au bingo. Alors, pour encourager ma petite chérie, je vais te faire écouter un petit coup de calogé.

0: On adore, moi j'adore Calogero. Hein. Tu l'as déjà vu en concert?
1: Oui, plusieurs fois.
0: Oh là là.
1: Avec ma maman.
0: Oh là là,
1: elle j'adore, est fan, donc.
0: J'adore. Bon, allez, on va tout de suite faire ce bingo. Et le bingo, il est simple. À mon top chrono, tu vas avoir 10 secondes pour me donner un maximum de mots étrangers, c'est-à-dire anglais, russe, espagnol, que sais-je. Un maximum de mots étrangers qu'on utilise au quotidien dans la langue française. Un maximum de mots étrangers qu'on utilise dans la langue française. Top chrono, 10 secondes.
1: Bruschetta, to-do list, checklist, check-up.
0: Alors, il y en a, tu m'en as donné 4, il y avait plus simple, il y avait babysitter, bazooka, bunker, boss, bowling, boycott, brunch, casting, interview, hobby, patchwork, hold-up, kidnapping, razzia. Donc tu m'en as donné 4, c'est déjà pas mal.
2: Hélène, ici Béarn Bigorre.
0: Je m'appelle Hélène.
2: Hélène, Valérie t'a amené en finale, mais elle ne t'a pas amené jusqu'à Fourard. Et c'est moi qui vais t'emmener jusqu'au camping de Cadoré.
0: Merci.
1: Oui.
2: On a envie d'y croire. Bah, on a plus qu'envie, on va y aller.
0: Je joue de la musique. Je fais de la musique.
2: Hélène, dis-moi que tu veux partir. Allez.
1: Je veux partir.
2: Oui, voilà. Allez, on y croit. Hélène, pour t'encourager, un petit clo-clo. C'est la fleur de lys qui est à l'honneur aujourd'hui, 8 mai, c'est les Magnolias de Claude François pour t'encourager. Voici ton bingo. Tout se joue maintenant, les compteurs étant à zéro. Elle a marqué 4 points, tu as compris qu'il faut marquer 5 points pour l'emporter. Ok, Hélène.
0: Ah, ok.
2: Hélène, je te demande en 10 secondes un maximum de mots français, de la langue française, qu'on a pour habitude d'utiliser ou qu'on entend à l'étranger. C'est donc le défi inverse. Maximum de mots français utilisés à l'étranger. Top chrono, 10 secondes.
1: Bonjour, voilà, merci. Boutique, façade, cuisine, croissant, champagne, omelette, bon appétit,
2: ben
1: la
2: oui.
1: vie.
0: Ouais, c'est bon,
2: oui,
0: bon appétit,
2: oui,
0: t'as gagné. Oui, tu as gagné. Oui.
2: Envoyez-moi la musique, c'est gagné.
0: Mais tu te calmes.
2: Oui.
0: Ah là là là là. Alors. Bravo. Il y avait baguette, il y avait crème brûlée, il y avait café croissant, ah ouais, tu l'as dit.
2: Elle en a assez.
0: Il y avait flambé, sauté, enfin
2: ouais,
0: bon,
2: ouais,
0: ce que vous voulez que je vous dise.
2: Ouais.
0: Alors, ma petite chérie, tu as gagné le séjour pour 4 personnes à Foura. Tu vas, voilà, c'est quand même bien, pour 4 personnes. Tu vas dormir 2 nuits au camping Le Cadoret. Tu vas surtout aller voir Fort Boyard avec la compagnie Interil.
2: Je vais t'accueillir,
0: voilà,
2: avec plaisir.
0: Tu vas dîner au restaurant le 31 à Foura. Je rappelle à tout le monde qu'en ce moment, il y a un appel aux dons qui est lancé sur fondation-patrimoine.org pour préserver Fort Boyard qui est en train de se fragiliser à cause du temps et de la mer. Donc ça, c'est une cagnotte importante. Et fondation-patrimoine.org pour sauver Fort Boyard. Donc ça... C'est le premier cadeau. Le deuxième cadeau, je te laisse le dire parce que t'adores.
2: Je vais le dire, mais est-ce que Hélène est contente?
0: Hélène, elle est contente.
1: Oui, mais je suis super ravie d'avoir gagné avec Eric.
2: Ah, ben ça.
0: Et voilà.
2: Ça fait plaisir. Bon, effectivement, Laura, son souci, il y a toujours des beaux cadeaux. C'est la machine Nespresso Manongo avec ses 32 dosettes et ses 6 verres en verre. C'est une très belle machine à café et on te l'envoie très vite à la maison.
0: On vous embrasse, les filles, on vous remercie. Nous, la semaine prochaine,
2: on n'est pas là.
0: Nous sommes en les meilleurs moment de l'émission.
2: C'est vrai.
0: Voilà, on se retrouve le 18 mai. Merci à Céline à la réal, à notre Lady Di, à nous à la technique, Maître Coupez au savoir, Laura au standard. Éric Bastien, bonnes vacances.
2: Oh oui.
0: Allez, Père Foura, on t'embrasse. J'embrasse très fort toute l'équipe de Fort Boyard que j'aime infiniment.
2: Et les équipes d'ici La Rochelle,
0: bien évidemment. De toute façon, je viens vous voir bientôt parce que j'arrive à l'île de Ré, les gars. Allez.
2: Là, donc bah,
0: je vais à La Rochelle chez mes potes et ensuite à l'île de Ré.
2: Partez tous.
0: Allez, rendez-vous le 18 mai et la semaine prochaine pour les meilleurs moments de l'émission. Allez, bon week-end à tous. J'ai envie de vous dire, amusez-vous bien, kiffez bien. Puis on se retrouve quand, Eric ?
2: On se retrouve lundi avec grand plaisir entre 12h et 13h pour au taquet.
0: Allez, yalla.

0: Toujours un plaisir d'écouter Desiree, c'était Life, bon réveil.
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0: Et toujours un plaisir de démarrer la journée avec vous. Bonjour, on espère que la nuit a été bonne. L'équipe d'Alefto est au rendez-vous. Saveria, Mélodie, Fabien, Christophe et Valentine Letess. Bonjour Valentine.
3: Bonjour Johan, bonjour à tous.
0: Et ce matin, on parle de la sélection des Bleus pour la Coupe du Monde de foot.
3: Didier Deschamps a dévoilé sa liste des 26 joueurs sélectionnés et il y a des surprises. C'est l'info du jour dans une demi-heure.
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0: Vendredi 15 mai, excellent réveil. Bienvenue, il est 5h. À la une, des ados victimes d'une fusillade à Nantes.
3: L'un d'eux, âgé de 15 ans, a été tué dans le hall d'un immeuble. Un autre de 13 ans se trouve entre la vie et la mort. Et un troisième garçon de 14 ans est blessé. Un règlement de compte, selon le procureur, dans le quartier de Port-Boyer, gangréné par le trafic de drogue. C'est un choc pour tous ceux qui y vivent, comme cette habitante de l'immeuble qui connaît ces garçons depuis leur enfance.
4: Ils sont dans notre immeuble, en fait. On les voit passer, on se dit bonjour. On a vu grandir les enfants. Moi, ça fait assez longtemps quand même que je suis ici. Et on les a vus petits, et on les voit grandir. Et on a vécu ça avec eux. On les a entendus, on a ce déchirement, cet atroce déchirement de pas pouvoir aller voir leurs enfants, de pas savoir qui a fait ça, de pas comprendre comment c'est possible, en fait. C'était une journée banale, une journée comme une autre. Et vous rentrez à la maison et votre fils est mort. Et ça, on a beau savoir que la vie, ça peut s'arrêter à tout moment. Ça, c'est quand même pas normal.
3: Le ministre de l'Intérieur est attendu sur place ce matin alors que la police recherche les auteurs. Ces choses faites à Nice, 4 suspects sont en garde à vue, dont le tireur présumé, déposé en voiture lundi en plein après-midi dans le quartier des Moulins, avant de tirer en rafale sur un groupe devant un quinfé et un magasin de bonbons. 2 morts, 2 pères de famille et 6 blessés.
0: 2 nouvelles plaintes déposées contre le chanteur Patrick Bruel.
3: La première pour agression sexuelle, la seconde pour tentative de viol. Ce ne sont pas les premières plaintes déposées par ces femmes, mais les premières ont été classées sans suite il y a plusieurs années pour cause de preuves insuffisantes. Au vu des nouveaux témoignages contre l'artiste, le combat reprend, déclare leur avocate.
0: 5h02 sur votre radio ici, la fin aujourd'hui des négociations pour le rachat de SFR.
3: L'opérateur est en cours de rachat par ses concurrents. Bouygues, Orange et Free se disputent depuis des mois les parts des 20 millions d'abonnés de l'opérateur au carré rouge. Et pendant ce temps, les salariés du groupe n'ont aucune information sur leur avenir. Quand les boutiques Margot Croison sont de plus en plus désertes. Dans la boutique à l'entrée du centre commercial, les journées sont longues pour Nicolas. Selon le conseiller commercial, il n'y a pas de doute. Les négociations sur la vente de SFR ont fait fuir les clients.
5: Forcément, avec l'actualité, on a beaucoup moins de passages en boutique.
3: Sauf que moins de clients qui s'abonnent veut dire moins de primes pour Nicolas et ses collègues.
5: On a un salaire fixe et après on est payé sur du variable. On le voit sur le salaire et ça peut se compter en centaines d'euros facilement.
3: Ouais. Ce qui pèse aussi, c'est le flou. À ce stade, les 2000 salariés de SFR partout en France n'ont aucune information sur leur avenir après le rachat.
5: Avant la boule au ventre, quand on arrive au travail, je ne sais pas comment ça va se passer. En fait, on n'a aucune communication.
3: Nicolas, lui, a même mis en pause sa vie personnelle.
5: J'ai le projet d'acheter une maison. Pour l'instant, je suis CDIsé, mais j'attends de savoir ce que je vais devenir d'ici 1 ou 2 ans avant de m'engager dans un projet personnel. Ouais.
3: Et il n'est pas seul dans ce cas. Cathy est la responsable de la boutique et déléguée syndicale pour la CFDT. Elle échange avec beaucoup de salariés partout en France.
6: On ne peut pas se projeter. On ne sait pas ce qu'on va devenir. On a quand même beaucoup de clients qui nous posent des questions. On a aussi des clients qui sont insatisfaits. Ça peut très vite partir en vrille. Comment le gérer? Comment le rassurer quand nous, déjà, on est stressé?
3: Selon une enquête réalisée auprès des salariés début janvier, près d'un quart des répondants présentent un risque élevé de burn-out. Margot Croison à Vendin-le-Vieil, près de Lens. Déshabitués, quelques surprises. C'est en résumé la sélection de Didier Deschamps pour la Coupe du Monde de foot 2026. 26 joueurs s'envoleront pour l'Amérique, dont Robin Risser, Maxence Lacroix et Jean-Philippe Mateta resteront donc sur la touche Lucas Chevalier et Edouard Bernardo Camavinga. C'est l'info du jour dans une demi-heure.
0: C'est l'un des ponts de l'Ascension les plus froids depuis plus d'une décennie, selon Météo France.
3: Avec des températures de 5 à 8 degrés sous les normales de saison, le soleil aussi a décidé de faire le pont. Sur les plages de Saint-Valery-en-Caux, en Normandie, Emmanuel Grabet, pas de maillot de bain sur le bord de mer.
2: Avec sa doudoune, son écharpe et son bonnet, on voit à peine le visage de Nada, emmitouflé pour pouvoir profiter quand même de la plage avec son compagnon Antoine.
7: Je suis un petit peu frileuse, mais jusqu'ici, le temps était clément, on va pas se plaindre.
2: Vous trouvez ça clément ?
7: Pas de pluie, plutôt.
8: Un peu frais, mais bon, c'est comme ça.
7: C'est revigorant.
2: Quelques degrés de plus, ce serait quand même pas du luxe, surtout quand on est en camping-car.
9: Ce matin, je crois qu'au lever, il faisait 10-12 à peu près dans le camping-car. On est bien sous la couette. Hein.
2: Bernard et Marie-Noël, pourtant bretons, un peu déçus de la météo.
9: Il y a 8 jours, il faisait très beau et ils annoncent beau la semaine prochaine. Donc, on est un peu déçus.
10: On n'a pas choisi la bonne semaine.
9: Donc, il faut faire avec. Hein.
2: Mais l'important pour Lisiane, c'est de rester globalement au sec.
11: On a le soleil, on profite, pas de pluie pour le moment. Bien couvert, ça fait du bien, mon bol d'air.
2: Et puis il y a ceux comme François, habitués de la côte normande, à qui cette météo ne fait ni chaud ni froid.
12: Pour moi, c'est normal. Hein. Enfin, c'est le climat de la Manche, quoi. Il y a du vent, c'est un peu humide. Bon, bah, c'est normal. Donc pas déçu. Pas du tout, non.
3: Mauvaise nouvelle, la météo ne s'améliore pas.
0: Ouais, je suis désolé, hein. Du sud-ouest au Jura et des Alpes du Nord jusqu'à l'Alsace, le temps est couvert, passagèrement pluvieux en matinée, de façon plus marquée sur les reliefs où il neige à partir de 1000 mètres d'altitude. Cet après-midi, le ciel devient plus variable, les averses prennent le relais. À noter la possibilité d'orages localisés en basse vallée du Rhône. Languedoc est dans le Pays Basque et également là aussi il y a des orages attendus. Plus au nord, le ciel est variable ce matin, plus nuageux vers les côtes de la Manche avec l'arrivée de nouvelles pluies. Précipitations qui glissent des Pays de la Loire jusqu'aux Ardennes. Le pourtour méditerranéen reste épargné par les précipitations ce matin. À noter aussi du vent, tramontane et mistral en basse vallée du Rhône qui souffle jusqu'à 70 km/h. Les températures à Lille et Orléans 3 degrés. À Paris, Rennes, Caen et Guéret 4. Nous avons en ce moment à Nantes et Belfort 5. 7 à Strasbourg et Chambéry. À Toulouse et Bordeaux 8. 11 à Montpellier, 12 à Marseille. Pour les maximales, encore fraîches pour la saison. 12 à 16 en général sur le pays. Elles vont atteindre ces températures péniblement les 20 degrés près de la Méditerranée. À noter, parce que je vais quand même vous donner une bonne nouvelle,
3: s'il
0: vous patienter une semaine pour avoir le retour de températures plus clémentes, même de températures quasi estivales. On aura jusqu'à 25 degrés pour le week-end prochain. Voilà, patientez.
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0: 5h06, très bon réveil, on pense à vous les travailleurs du petit matin. Pour certains, c'est le retour au boulot après ce jeudi de l'Ascension. Pour vous motiver, dites-vous que c'est ce soir que le week-end débute. Ben oui, ça passe toujours mieux. Info, musique, bonne humeur, en tout cas, c'est au menu de votre petit déjeuner, histoire de donner le la à votre journée. Voici Gérard Blanc et notre histoire.

0: Une autre histoire, Gérard Blanc à 5h11, bon réveil.
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0: Bon, on en parlait dans le journal Valentine hier, Didier Deschamps a révélé sa liste de joueurs pour le Mondial 2026 ce matin. Nous, on vous dévoile la liste des artistes qui vont eux aussi faire le show. Et on commence avec le son qui va vous trotter dans la tête tout l'été, on l'a découvert vraiment hier, c'est l'hymne officiel Die Die qui est sorti hier donc. Vous avez déjà la chorégraphie, c'est formidable, Valentine. Vous l'avez entendu, c'est Shakira donc qui interprète ce titre et qui s'associe au rappeur nigérian Burna Boy pour ce titre qui promet déjà de faire trembler les stades. Côté festivités, préparez-vous à 3 cérémonies d'ouverture explosive au Mexique, aux États-Unis et au Canada. On attend notamment Katy Perry, il y aura Michael Bublé et même notre français VG Dream, vous savez.
3: Ramener la coupe à la maison.
0: Exactement, ça rappelle aussi des souvenirs. Et enfin, pour le bouquet final, le 19 juillet, la FIFA fera un coup historique avec un halftime show comme au Super Bowl à l'américaine. En fait, pour la finale, ce sera une mi-temps sous la direction artistique de Chris Martin, le chanteur et leader de Coldplay. Ce sont Madonna, Shakira qu'on vient d'entendre et les superstars BTS qui enflammeront la mi-temps pour un spectacle planétaire.
3: Ça promet.
0: Et caritatif aussi, ça promet. Ça c'est clair. 5h12, retour en France dans l'actualité ce vendredi, Valentine. Un grand bouleversement pour la filière du CBD.
3: Oui, la vente de produits alimentaires à base de cannabidiol est interdite à partir d'aujourd'hui, mais pas le CBD à fumer. On vous explique pourquoi dans 5 minutes.
0: Pour la musique du réveil, je vois arriver notamment Vanessa Paradis. Les épines du cœur, on l'écoute avant 5h30, mais avant Paris, c'est les économies.
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0: Bonjour Valère Correa.
5: Bonjour Johan.
0: Chaque jour avec vous, un bon plan pour notre pouvoir d'achat. Aujourd'hui, vous vouliez faire le point sur la nouvelle version du leasing social.
5: Qui sera en place d'ici le mois de juillet. Pour rappel, le leasing social permet de louer une voiture électrique à un prix très attractif à la fin des 3 ans. Soit vous la gardez, vous payez la différence restante entre sa valeur et ce qui a déjà été réglé en loyer, soit vous la rendez. Mm-hmm. Les prix proposés tiennent compte d'une subvention de l'État. Ils sont vraiment hyper intéressants. Sur la dernière version du leasing social, on avait des loyers à une centaine d'euros par mois pour une Fiat Panda ou une Citroën C3. Alors, au-delà de donner un accès à une voiture neuve à des personnes aux revenus modestes, ce qui est top dans ce dispositif, c'est qu'on est sur de l'électrique qui coûte beaucoup moins cher ensuite au quotidien, surtout quand on a une recharge à la maison.
0: Et on en sait un peu plus sur les conditions du leasing social en 2026.
5: Alors, le gouvernement a évoqué 50 000 véhicules dans un premier temps pour des Français qui gagnent autour de 2200 euros. Par mois et un loyer entre 100 et 200 euros selon les modèles. C'est à partir de juillet que vous pourrez vous rendre directement chez le concessionnaire pour en savoir plus. Et si les tarifs étaient déjà intéressants sur le précédent millésime, il faut s'attendre à de bonnes surprises parce que l'aide de l'État a été sensiblement augmentée, ce qui va avoir un impact sur le prix. Donc restez vigilants sur ce sujet si ça vous intéresse. Et bien sûr, je reste en veille moi-même pour vous dès que les choses se précisent. Alors qu'est-ce que vous en pensez, vous, de ce leasing social? Votre avis nous intéresse. Et mon mail, c'est toujours par ici, leséconomies@radiofrance.com.
0: Merci Valère Correa, et rendez-vous demain 13h05 pour votre mag et dès maintenant sur ici.fr, page par ici les économies pour retrouver les liens et les bons plans de la semaine.
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0: 5h15, à partir d'aujourd'hui, vous ne trouverez plus à la vente des produits alimentaires au CBD.
3: Des huiles, des bonbons, tisanes et autres gâteaux à base de cannabidiol, l'un des actifs du cannabis sans effet psychotrope. Mais certains de ces produits contiennent des substances interdites et les 130 antipoisons relèvent plusieurs centaines de cas d'intoxication chaque année. La Direction Générale de l'Alimentaire a donc décidé d'interdire leur vente aux grandes dames de la filière, Tom Froidefond et des consommateurs.
6: Ça fait un an Coror, 53 ans, consomme régulièrement des gummies, ces sortes de pâtes de fruits au CBD. C'est le seul moyen qu'elle a trouvé pour arrêter de fumer des joints.
7: C'est soft, c'est doux, ça monte tout en douceur. Oui, ça me plaît.
6: Mais son vendeur lui a annoncé qu'il ne peut plus lui en vendre.
7: Il m'a proposé une offre pour faire un gros stock et après j'ai essayé de me sevrer.
6: Elle refuse de contourner la loi pour en acheter sur Internet.
7: Là, j'ai confiance en lui, je connais ses produits, je ne vais pas acheter n'importe qui, n'importe quoi, je ne sais pas ce qu'il y aura dedans, j'ai pas confiance.
6: Aurore repart avec 150 euros de gummies, de quoi tenir quelques semaines. C'est Nicolas qui tient cette boutique de CBD depuis 5 ans.
8: Voilà, c'est fini.
6: Il a vidé tous ses rayons de produits alimentaires.
8: C'est 25% du chiffre d'affaires qui s'efface en une journée, entre 50 et 60 000 euros sur l'année. Mais j'ai pas de réserve d'avance. Hein.
6: Les autorités européennes craignent qu'ingérer du CBD puisse avoir des effets sur la santé. Ils l'interdisent par précaution, mais Nicolas n'est pas convaincu.
8: Ça fait depuis 2021 qu'on vend ces produits. Hein. Donc on sait ce que ça fait sur les gens. Hein. Ce qui est dommage, c'est que les gens qui ne fumaient pas, bah maintenant ils n'ont plus d'alternative. Plus rien pour mes clients qui ont mal aux genoux, il n'y aura plus rien pour mes clients qui veulent dormir, pour un cancer et que la morphine ne fait plus rien.
6: Il a peur que les clients se tournent vers la vente en ligne à l'étranger.
8: Il n'y a pas de contrôle. C'est livré par la poste directement dans votre boîte aux lettres. C'est illégal. Ils contrôlent les TMU et les Chai, mais ils ne contrôlent pas ce qui vient par là-bas, donc vous êtes tranquille. Hein.
6: François Biens est producteur de cannabis dans Lyon. Le CBD alimentaire, c'est plus d'un quart de sa production et c'est bientôt le moment de planter la prochaine récolte. Mais maintenant, il hésite.
9: Nous, on a une saison à préparer et donc là, il y a énormément de producteurs qui sont dans la détresse économique. Qu'est-ce qu'on doit faire pour le début de saison ? On a environ 1000 à 1500 petits producteurs en France. Il faut absolument préserver ces producteurs. C'est que des tracasseries, c'est que des embêtements. Alors que concrètement, ça sauve des fermes. Voilà, moi, c'est grâce aux chambres actives que ma ferme est encore debout actuellement.
6: François Bienne s'assure que si le CBD alimentaire n'est pas réautorisé, sa production ne tiendra pas plus de 2 ans.
3: Plus de 2000 magasins spécialisés en France proposent ce type de produit. Si le CBD est interdit dans les produits qui se mangent, la vente de cannabidiol à fumer ou à vapoter reste autorisée.
0: C'est tiens, on va changer de sujet littéralement à 5h18. C'est un jeu d'aventure qui cartonne sur M6 Pékin Express. On se pose une question ce matin. Pourquoi techniquement ce programme résiste à la modernité, à la concurrence aussi des autres chaînes? Son animateur Stéphane Rothenberg vous répond dans les coulisses télé. Mais avant, place à Bonnet avec Daddy Cool. Bon réveil, c'est vendredi et forcément on a le sourire. 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

0: Bonhomme, d'aller cool à 5h21. Bon début de journée avec votre radio ici. On s'intéresse à l'éphéméride de ce 15 mai. On souhaite une bonne fête aux Denise et un bon anniversaire au Ballon d'Or Ousmane Dembélé, 29 ans. Alex tennisman Andy Murray, 39 ans. 54 ans, tiens, pour David Charvet. Et puis 73 ans pour Michael Field. Tiens, tant qu'on est dans la musique, parlons de Brian Eno, 78 ans aujourd'hui. Brian Eno, musicien, arrangeur, producteur britannique, a façonné le son d'innombrables albums majeurs de Roxy Music, des débuts à la trilogie berlinoise de David Bowie, jusqu'au disque de U2. Ce titre que vous entendez, With or Without You, c'est Brian Eno qui l'a produit. Voilà, un sacré bonhomme, en tout cas Brian Eno, qui a réussi à nous créer des pépites en musique.
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0: On retrouve Patrice Gascoin pour l'actualité du petit écran. Et aujourd'hui, Patrice, vous avez envie de nous emmener en Thaïlande, mais en mode aventurier, puisque place ce soir à Pékin Express sur M6.
2: C'est déjà la demi-finale de la saison 22 de Pékin Express, intitulée Au Royaume des Dragons, saison qui a rajouté une petite règle pour bien compliquer la vie des candidats.
3: Vos chauffeurs n'auront pas le droit d'utiliser de GPS.
4: Il va falloir qu'on se débrouille avec cette carte.
5: Cette année, vous savez, c'est les deux derniers qui vont en duel final.
4: La journée va être très longue.
2: La journée va être très longue, raison de plus pour vous installer confortablement dans votre canapé pour déguster ce soir Pékin Express, d'autant que l'on approche du but de la finale. J'ai voulu en savoir plus sur les coulisses de ce tournage de cette saison 22, qui s'est déroulé sur trois pays, qui s'est retrouvé au milieu de violentes manifestations lors du passage au Népal, mettant potentiellement en danger les candidats et l'équipe de production. C'est ça, Pékin Express, des conditions difficiles pour ceux qui courent, qui participent, mais aussi pour ceux qui produisent le programme de M6. D'ailleurs, si beaucoup d'émissions adoptent des caméra plus petite, plus légère, plus moderne pour tourner, eh bien Pékin Express fait de la résistance, comme nous le raconte Stéphane Rothenberg.
6: Alors c'est vrai que, assez bizarrement, Pékin Express reste avec, sur vraiment la technique, avec des grosses caméras, on les voit parfois à l'image, hein, les grosses caméras XD-CAM, alors qu'on sait que ça s'est beaucoup miniaturisé. On le reste pour plein de raisons. Les caméramans considèrent que c'est beaucoup plus adapté de travailler avec ces grosses caméras, même s'ils galèrent dans les voitures. Ils considèrent que même vis-à-vis des autorités quand ils se font arrêter, etc. Ou parce qu'on a quand même beaucoup de police qui nous regardent, hein, parce qu'on est quand même, on part comme dans les pays qui sont pas toujours faciles. Si jamais tu commences à tourner avec des mini-caméras, les gens peuvent éventuellement pas trop te prendre au sérieux. Ces grosses caméras, ça légitime un peu. Alors que techniquement, aujourd'hui, on pourrait faire sans doute Pékin avec un matériel beaucoup plus léger. On a déjà ça. C'est plein de galères pour nous. C'est des caméras qui sont des caméras extrêmement solides. C'est ça aussi l'avantage. Ce sont des 4x4 de la télé. Elles sont de moins en moins utilisées dans les autres programmes. On fait des choses beaucoup plus légères, mais qui sont des caméras beaucoup plus fragiles, pas adaptées. Et donc, finalement, ces caméras, elles ont plus de 10 ans. Elles sont des caméras numériques qui ont 10 ans. Et c'est très surprenant, mais elles sont tellement fiables, tellement solides. L'optique est magique. Bon, que même si c'est une galère en voiture, finalement, techniquement, nous, on n'est pas tellement à la pointe de ce côté-là, mais pour des raisons, parce que c'est super fiable.
2: Grâce à Stéphane Rothenberg, vous en savez plus sur les vieilles mais solides caméras de Pékin Express qui se poursuit ce soir sur M6. Quant à moi, vieux mais solide, je vous retrouve demain pour de nouvelles coulisses télé.
0: Merci Patrice Gascoigne, 5h25. Un coup d'œil dans le rétro ce matin. Derrière chaque grande révolution industrielle, chaque grand changement, se sont toujours fait entendre des craintes. Ça a été le cas avec la machine à coudre. Oh oui, la machine à coudre, pourquoi? Eh bien Stéphane Bern vous répond, mais avant on laisse l'épine, l'épingle de couture pour les épines du cœur de Vanessa Paradis.

0: les épines du cœur, un titre qui nous ravit, c'est le dernier Vanessa Paradis. 5h28, un peu d'histoire avant l'actu. Stéphane Bern, ce matin, on voyage au temps où la création d'une machine déclenche une immense peur.
1: Un tailleur invente la première machine à coudre vraiment efficace. Les ouvriers se révoltent contre cette machine qui peut leur voler leur travail. La couture avance, mais le tissu social se déchire. Paris, rue de Sèvres, dans les années 1830, dans un petit atelier, un tailleur lyonnais nommé Barthélemy Thibonnier met au point une machine étonnante et innovante. Une aiguille, un fil, un mécanisme à pédale. Et voilà qu'un vêtement se coud presque tout seul. Presque de l'intelligence artificielle, mais version mécanique. Pour l'époque, c'est une petite révolution. Jusqu'ici, tout se fait à la main, point après point. Des heures de travail et des dizaines d'ampoules au doigt pour une simple veste. L'armée française comprend immédiatement l'intérêt. Thibonnier obtient un contrat pour fabriquer des uniformes. Il installe un atelier avec plusieurs dizaines de machines. Mais dans les rues de Paris, la nouvelle circule vite. Les tailleurs s'inquiètent. Si une machine peut coudre plus vite qu'un homme, que vont devenir les ouvriers? Surtout qu'une machine ne connaît ni les pauses clopes, ni les pauses café, ni les grèves. Un soir de 1831, plusieurs centaines d'ouvriers envahissent l'atelier. Les machines sont brisées à coups de marteau, les tables renversées, l'atelier entièrement saccagé. Les machines ont appris à coudre, mais pas encore à se défendre. Thibonnier échappe de peu au lynchage, il fuit. Il passera le reste de sa vie à tenter de relancer sa machine. Mais d'autres industriels feront fortune à sa place. Comme quoi, l'histoire de l'innovation tient parfois qu'à un fil. Deux siècles plus tard, la machine à coudre ne fait plus peur. Mais face aux nouvelles technologies, la même question revient toujours. Jusqu'où les machines vont-elles remplacer les humains? Hier, la pédale. Aujourd'hui, l'algorithme.
0: Merci Stéphane Bern. On parlait de machines, de nouvelles technologies. 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Nous sommes le vendredi 15 mai. Dans l'info du jour, on revient sur la liste des 26 joueurs de l'équipe de France de football, dévoilée hier par Didier Deschamps en vue du Mondial 2026. Avec quelques surprises, rendez-vous dans moins de 2 minutes, mais avant 5h30, toute l'actualité en France et dans le monde, c'est le 90 secondes avec vous, Valentine Lottès.
2: Nantes, endeuillée par l'insupportable mort d'un adolescent. La réaction de la maire de la ville après une fusillade à l'intérieur d'un immeuble hier soir. Un garçon de 15 ans a été tué. Un autre de 13 ans se trouve entre la ville et la mort. Et un troisième âgé de 14 ans est blessé. La vidéo a tourné partout. Un ancien professeur de sport est placé en détention provisoire en Haute-Saône. Piégé sur Internet par un chasseur de pédocriminels, l'internaute a changé son apparence en jeune fille grâce à l'intelligence artificielle. Il n'y a pas eu de nouveaux betteraves, affirme le ministre de l'Éducation, après 1500 contrôles dans des établissements scolaires privés. En revanche, 6 signalements ont été faits au procureur, une partie pour des faits de maltraitance d'élèves. Tisane, huile et bonbons au CBD sont interdits à la vente à partir d'aujourd'hui. Les produits alimentaires au cannabidiol, l'un des actifs du cannabis, ils contiennent parfois des substances interdites. Après plusieurs centaines de cas d'intoxication, la Direction Générale de l'Alimentaire a donc décidé d'interdire leur vente. L'avenir des orques de Marineland, au cœur d'une première rencontre ce matin entre le ministre de la Transition écologique et la direction du parc. Le gouvernement souhaite le transfert des cétacés dans un autre delphinarium en Espagne, contre l'avis des organisations de défense des animaux. Un show à l'américaine à la mi-temps de la finale de la Coupe du Monde de foot 2026. C'est une première. Le 19 juillet, près de New York, le boys band sud-coréen BTS et les mégastars Madonna et Shakira chanteront au milieu du stade.
0: Et l'info du jour, c'est justement la liste des Bleus sélectionnés pour jouer la Coupe du Monde de foot cet été.
2: Didier Deschamps l'a dévoilé hier soir sur TF1. Ils seront donc 26 à partir en quête d'une troisième étoile sur le continent américain. Bonjour Nicolas Perronnet.
3: Bonjour à tous.
2: Pas de bouleversement dans la sélection, les habitués seront là. Mais le sélectionneur nous a tout de même réservé quelques surprises.
3: Oui, et la principale surprise est arrivée vite dans la liste puisqu'elle concerne les gardiens.
4: Robin Risser.
3: Robin Risser, révélation de la saison dans les buts du Racing Club de Lens, préféré donc au poste de gardien numéro 3 à Lucas Chevalier, qui ne joue plus avec le Paris Saint-Germain.
4: Et il ne joue plus depuis plusieurs mois. Je lui avais tendu la main au mois de mars en espérant qu'il ait, mais malheureusement au moment où il aurait pu avoir du temps de jeu, il n'en a pas eu.
3: Et Robin Risser, 21 ans, sera donc le seul des 26 à n'avoir jamais porté le maillot bleu, même s'il y a deux autres petites surprises dans cette liste.
4: Maxence Lacroix.
3: Maxence Lacroix fera lui partie des 9 défenseurs, malgré 2 sélections seulement. Lui qui avait marqué les esprits lors de la tournée américaine des Bleus au printemps.
4: Maxence, de par ce qu'il a fait avec nous au mois de mars, permet à l'ensemble du groupe de l'équipe de France d'avoir encore un peu plus d'assurance.
3: Celui qui en fait les frais, c'est Eduardo Camavinga. Et puis, troisième surprise, lui aussi, mais c'est un hasard, joue à Crystal Palace.
4: Jean-Philippe Mateta.
3: Et lui aussi, Jean-Philippe Mateta, compte peu de sélections, 3 seulement, mais il a marqué déjà à 2 reprises.
4: Très efficace avec nous, qui reste avec son club avec 20 buts, 5 passes décisives. On enregistre différent, ça nous donne aussi des options différentes qu'on peut avoir besoin à un moment ou à un autre.
3: Jean-Philippe Mateta préféré à Randal Kolo Muani au sein de la très impressionnante attaque des Bleus.
2: Une attaque emmenée par Kylian Mbappé, Ousmane Dembélé et Michael Olise, sans aucun doute, vous le disiez Nicolas, la plus impressionnante du monde.
0: Ça, c'est clair, merci beaucoup Valentine. Retour de l'info tout à l'heure à 6h. En attendant la météo à 5h34 du sud-ouest au Jura et des Alpes du Nord jusqu'à l'Alsace. Le temps est couvert, passagèrement pluvieux en matinée, de façon plus marquée sur les reliefs où il neige à partir de 1000 mètres. Cet après-midi, le ciel devient plus variable avec des averses qui prennent le relais. À noter aussi la possibilité d'orages localisés en basse vallée du Rhône, dans le Languedoc et dans le Pays Basque. Plus au nord, le ciel est variable ce matin, plus nuageux vers les côtes de la Manche.

0: degrés près de Metz. On salue Fabrice. Et puis Kevin qui est à Mulhouse a relevé, lui, 7,4 degrés. Pour les maximales, toujours fraîches pour la saison, entre 12 et 16 degrés en général. On va atteindre péniblement les 20 près de la Méditerranée.
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0: 5h35, très bon début de journée. Il y a ceux qui se lèvent tôt pour profiter de ce pont de l'Ascension. Et puis il y a celles et ceux qui partent au travail. On est comme vous, au rendez-vous pour accompagner ce début de journée. On vous envoie en tout cas nos meilleures pensées ce matin. Et côté musique, on vous fait plaisir au réveil avec Bernard Lavillier, Jimmy Cliff, Mélodie, Tempo, Harmonie. Parfait pour bien démarrer la journée avec toute la grande famille ici qui est réunie.

0: Villiers, Jimmy Cliff, bon réveil.
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0: C'est pas vrai, c'est le rendez-vous qui vous rend service en vous évitant les pièges et les arnaques.
3: Et ce matin, on s'intéresse à une arnaque autour d'Emilien, l'ancien champion de l'émission Les 12 coups de midi sur TF1. Explication de Aude Razo dans 5 minutes.
0: Pour la musique du réveil, c'est avec Alex Warren. Voilà un joli titre qui vous attend. Ordinary arrive dans 5 minutes. Mais avant, on souhaite la bienvenue à Stéphane qui est à Urville. C'est dans le Calvados. Bonjour Stéphane.
3: Bonjour Stéphane.
4: Bonjour Johan, bonjour Valentine.
0: Soyez le bienvenu cher Stéphane. Vous êtes chauffeur-livreur, vous travaillez aujourd'hui?
4: Ah oui, oui.
0: Ah, bah vous êtes debout depuis quelle heure?
4: 3h30.
0: 3h30, franchement, on vous tire notre chapeau ce matin. Stéphane, vous livrez quoi?
4: Ah, ça vous donner l'eau à la bouche.
0: Ah
4: tout ce qui est boulangerie, pâtisserie, chocolaterie.
3: Oh, mais formidable!

0: vous livrez ça à qui?
1: Toutes les boulangeries.
0: Très bien.
2: Ouais, franchement.
0: Vous voulez pas faire un détour par le studio?
1: Ah, vite fait alors.
2: Ah, bah vite fait, mais on vous prendra pas beaucoup de temps, rassurez-vous.
0: On prend juste les viennoiseries.
2: C'est ça, exactement. Mais ce qui est bien, Stéphane, c'est que, alors vous livrez des viennoiseries, parce qu'on peut prendre quelques kilos aussi avec les viennoiseries. Vous, vous êtes un grand adepte de sport et notamment de course à pied.
1: Tout à fait.
2: Racontez-nous, vous êtes un marathonien?
1: Marathonien, trailer.
2: Ah ouais?
1: Tout quoi. Ouais,
2: enfin, franchement, vous assurez. Et alors, vous êtes en préparation du marathon de la Liberté à Caen, c'est ça?
1: Tout à fait, en tant que meneur d'allure.
2: Alors, qu'est-ce que c'est exactement meneur d'allure? Faut nous expliquer.
0: C'est pas moi déjà.
1: Alors, meneur d'allure, l'objectif, c'est d'emmener des personnes qui désirent faire le marathon et le terminer en 4h45. Donc, je suis un peu le coach, si vous voulez. Donc, je dois à la ligne d'arrivée, je dois arriver pour
2: 4h45.
1: Ok. Et pour donc, que les gens soient satisfaits, quoi.
2: Ok. Et donc, les personnes vous suivent, sont avec vous et vous les encouragez pendant le marathon.
1: Voilà, voilà.
2: Ok.
1: Voilà,
2: franchement, non mais 4...
0: Vous êtes un peu un chef d'orchestre. Ouais, vous donnez le rythme.
1: C'est ça. Exactement.
2: Elle est belle cette image, c'est vrai. Notre chef d'orchestre Stéphane qui est avec nous ce matin. Et ben nous on vous offre la radio Collector ici dernière génération qui arrivera bientôt chez vous dans le Calvados. Stéphane, quand est prévu le marathon de la Liberté à Caen?
1: Deuxième week-end de juin.
2: Et ben on aura une grande pensée pour vous Stéphane. On vous souhaite une belle journée.
1: Et moi aussi. Merci.
2: À bientôt.
1: Bonne journée Yvan et Valentine. Merci encore.
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2: C'est pas vrai, le rendez-vous anti-arnaque. Au Drazo, les escrocs ont trouvé une nouvelle célébrité pour tenter de nous piéger. C'est Émilien, l'ancien champion de l'émission Les 12 coups de midi.
6: Oui, je suis tombée l'autre jour sur cette vidéo. On va l'écouter. Elle est à peu près partout en ce moment sur les réseaux sociaux.
7: Il y a 20 minutes, j'ai pris votre téléphone, je me suis inscrite et j'ai déposé 250 euros. Ouvrez l'application et voyez combien vous avez déjà gagné.
6: Ce visage qui s'affiche, vous le connaissez, c'est celui d'Emilien, quelqu'un qui nous est très familier, puisqu'il a crevé l'écran pendant quasiment 2 ans, recordman, le plus grand gagnant de l'histoire des jeux télévisés en France. Sauf que là, ce n'est pas le vrai Emilien qui nous parle. La vidéo est générée par intelligence artificielle. D'ailleurs, le jeune homme lui-même a averti il y a quelques jours, ne tombez pas, dit-il, dans ce piège grossier.
2: Mais Aude, quel est le piège? C'est quoi cette histoire d'application?
6: C'est une histoire d'argent, parce que si je clique sur la vidéo, j'atterris sur un site qui imite, mais alors quasi parfaitement, le site du journal Le Figaro. Logo, code couleur, tout y est. Mais là non plus, ce n'est pas Le Figaro. Je vous lis le titre. La Banque de France poursuit le jeune prodige Émilien pour ses déclarations en direct à la télévision. Et là, on me met les soi-disant déclarations. Émilien, paraît-il, a dégainé une application. Donnez-moi 250 euros, dit-il. J'en tirerai 12 à 15 millions, oui, en 3 à 4 semaines, et bien sûr tout en bas de l'article, on me met le lien vers l'application en question. Là, attention, vous dites, bon, c'est quand même un peu gros cette histoire. Ça ne l'est pas tant que ça. Je vous parlais l'autre jour de cet homme qui a perdu 350 000 euros piégé par une fausse interview d'un faux Jean Reno. Eh bien, c'est exactement la même chose. Émilien Jean Reno, c'est juste le point de départ et la suite est ultra convaincante avec des faux conseillers en investissement très crédibles qui vous dépouillent de toutes vos économies.
2: Soyez prudents avec ce qui arrive sur les réseaux sociaux. Merci beaucoup, Aude Razo, chronique à retrouver sur ici.fr. Page C'est pas vrai. 5h44, voici Alex Warren et Ordinary sur votre radio ici.

0: Alex Warren, Ordinary. Si vous avez des personnes hypersensibles dans votre entourage, on va vous donner quelques clés pour mieux les comprendre. Explication avec le magazine Psychologie dans moins de 2 minutes. Très bon début de journée, c'est l'équipe d'Ici Matin qui nous rejoint en studio à 5h48, tour d'horizon de l'actualité près de chez vous. Bonjour.
1: Bonjour à tous, c'est un long week-end, certains d'entre vous font le pont aujourd'hui, vous préparez peut-être un départ, et bien ça veut dire aussi des arrivées côté touristes. On fait le point sur le début de la saison avec notre invité à 7h47, Patrice Foresti, président de l'Office de Tourisme de Limoges Métropole. On lui demandera notamment la stratégie pour attirer du monde ici. C'est une publication qui fait presque froid dans le dos. Sur Facebook tourne en ce moment un montage généré par l'IA. On y voit la rue principale d'Oradour-sur-Glane représentée à travers différentes époques. Seulement pour 1960, on y voit de la vie, des personnes qui marchent, des voitures, même un tramway. Une aberration historique. On y revient largement dans l'info d'ici à 7h30. Dans l'autre info d'ici, celle de 6h30, on vous parlera d'un chargement en route vers le Liban. Un chargement de matelas et de sommiers, initiative de l'entreprise Coffel et des pompiers de l'urgence. International. C'est un incontournable si vous aimez rire et faire la fête. La Sinclair ouvre demain à Tulle pour 15 jours avec une 60aine de manèges en tout. Les habitants de Saint-Junien en Haute-Vienne connaissent cela par cœur. Uber Eats, les livraisons de repas à domicile, arrivées en novembre 2024 dans la commune. On fait le point 1 an et demi après. Est-ce que ça marche? Rendez-vous dans l'écho d'ici à 7h20. Et puis quelle place pour le CA Brive en rugby? Réponse ce soir. Dernier match de la saison régulière avant les barrages. Les Corréziens reçoivent Nevers à 21h. On vous en parle tout au long de cette matinale et dans Ici Limousin Sport à 6h40.
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0: 5h49, la une de la presse.
3: Les forces singulières des hypersensibles. C'est la une du nouveau hors-série du magazine Psychologie.
0: Oui, on en parle avec la rédactrice en chef de ce hors-série. Bonjour Pascal Schenck.
4: Bonjour.
0: Merci Joanne. D'être avec nous ce matin. Déjà, qu'est-ce que l'on appelle hypersensible et qu'est-ce qu'être hypersensible?
4: Alors, aujourd'hui, on préfère dire ultra sensible, personne à haute sensibilité, hein, parce que hyper, ça a un côté un peu négatif. Mais bon, disons qu'on parle ici de tempérament, de nature plus poreuse au niveau sensoriel, au niveau émotionnel. Ça veut dire qu'on est quelqu'un qui réagit plus fortement à certaines situations, qui est plus vulnérable dans certains cas, qui a du mal à s'affirmer. Mais tout ça est très léger, hein. Tout ça n'est pas une pathologie sur tout ça, c'est très important. On insiste beaucoup dans le numéro là-dessus. C'est une nature, voilà, c'est une nature. Et c'est vrai que depuis 1996, où le terme est apparu chez les psychologues américains, il a vraiment envahi la stratosphère parce que beaucoup de gens se sont reconnus enfin dans ce tempérament qu'on n'avait jamais isolé. Alors, on parlait de sensiblerie de temps en temps. Mais là, on est vraiment avec des personnes qui ont un trait de caractère, une façon d'être très spécifique.
0: Est-ce que si on a un proche qui est hypersensible ou ultrasensible, est-ce que on doit adapter notre discours, notre comportement vis-à-vis de cette personne?
4: Alors l'adapter modérément parce que l'hypersensible il sent tout très très bien. Si vous n'êtes pas authentique, par exemple, il va le sentir très fortement. Donc c'est plutôt savoir qu'il vaut mieux éviter certaines actions. Par exemple, toutes les personnes qu'on a interviewées dans le numéro nous ont dit « Je suis jugée depuis mon enfance. Depuis mon enfance, j'entends « Arrête, t'es trop sensible, arrête, t'es une tragédienne. » Alors ça marche pas du tout, quoi. Faut pas juger l'hypersensible ou l'ultrasensible. Il faut savoir qu'il est comme ça. Il est porteur de cette caractéristique. Ouais. Donc il faut vivre avec. Alors, faut pas non plus, il y a un des traits de personnalité, c'est la susceptibilité, hein, de l'hypersensible. Forcément, comme il prend les émotions mille fois plus fort, la honte, la culpabilité, tout ça, il va être hypersensible. Si vous ne respectez pas un petit peu ces émotions trop fortes. Et puis, il y a quelque chose d'important, c'est respecter ses besoins de calme, de retrait. Un hypersensible, il a besoin certains soirs de rester dans sa chambre, de lire, d'écrire. Il va pas forcément vous accompagner à la grosse fête anniversaire où vous voulez qu'il aille. Ben, voilà, ça fait partie des choses quand on vit avec un hypersensible qui a accepté, quoi.
0: Pascal Schenck, en tout cas, merci pour ces clés apportées ce matin. On vous retrouve dans le nouveau hors-série de Psychologie Magazine qui était la une des kiosques. Merci, à très bientôt. 5h53, demain se déroule, la finale de l'Eurovision. Vous la suivez généralement, Valentine ?
3: Chaque année.
0: Eh ben voilà, vous serez au rendez-vous. Événement d'ailleurs en partenariat avec votre radio ici. L'occasion de revenir sur le passage de Bilal Hassani, victime d'une vague de haine sans précédent en 2019. On en parle dans 3 minutes, mais avant, on vous offre la douceur de Maxime Le Forestier et la tolérance de cette chanson « Être né quelque part ».

0: Maxime Le Forestier naît quelque part. 5h56, 70 ans d'Eurovision, ces concours qui ont marqué la France. Et votre chronique inédite cette semaine à l'occasion de l'anniversaire de la compétition. La finale, c'est demain à Vienne, en Autriche, avec votre radio ici. Et Flavien Groyer nous fait revivre ce matin l'édition 2019.
1: Bilal Hassani, perruque blonde sur la tête, garde le sourire après la finale. Pourtant, il vient de subir une vague de haine en ligne sans précédent. Quelques semaines plus tôt, Bilal Hassani, 19 ans, révélé par The Voice Kids, est plébiscité par le public français qui le choisit pour représenter la France. Le public jeune et queer le suit sur YouTube et adhère à sa formule fétiche.
2: Bonsoir Paris,
1: yeah. Fabien Randane, journaliste à 20 minutes et spécialiste de l'Eurovision.
3: Bilal Hassani se produit avec des perruques, d'ailleurs il a un nom pour chacune, et il joue la carte de la figure androgyne qui assume sa féminité, sa masculinité.
1: Bilal Hassani va réaliser son rêve, participer au plus grand concours du monde avec sa chanson Roi.
3: La chanson raconte cette volonté, ce côté très décidé de ne pas se laisser abattre par l'adversité.
1: Mais sur les réseaux sociaux, les insultes racistes, homophobes et les menaces de mort pleuvent.
3: Certains le jugent pas assez français, trop homo pour représenter son identité marocaine. Ça va jamais.
4: C'est dur quand on est en train de réaliser ses plus grands rêves de devoir se faire taper dessus tout le temps, toute la journée.
3: Sa chance, d'une certaine manière, c'est d'être très bien entouré, notamment par sa maman, sa communauté, qui fait que ça l'aide à tenir le cap.
1: Le jeune artiste reste digne, se coupe des réseaux sociaux et se produit sur la scène de l'Eurovision.
3: Vraiment, à la fin de cette prestation, je me souviens, j'étais avec une partie de la délégation française, moi j'en avais les larmes aux yeux. Il a toujours gardé la tête haute et ça, c'est assez admirable.
1: Bilal Hassani termine 16e. Depuis, la haine en ligne ne s'est jamais vraiment arrêtée. Le chanteur est toujours victime de cyberharcèlement régulier.
0: Merci Flavien Groyer, histoire à lire et à réécouter sur ici.fr. On croise les doigts pour la France avec Monroe. La finale, c'est donc demain soir sur France 2. En attendant, nous on retrouve une équipe championne dans son domaine. C'est l'équipe d'ici matin. Très bon vendredi.
5: Merci à l'équipe. Bonjour, rebonjour messieurs, dames. Bienvenue, nous sommes ravis de partager ce début de journée en votre compagnie. Fin de semaine pour certains et pont de l'Ascension pour d'autres. Quel que soit votre contexte, nous vous souhaitons le meilleur. Alors une équipe pour vous rendre ce réveil plus doux. Bertrand devant ses téléphones, c'est lui que vous aurez au bout du fil ce matin si vous souhaitez jouer avec nous. La réalisation de l'émission est confiée à Maximilien Bousquet et la présentation des journaux à Bastien Thomas. Bonjour toute l'équipe, bonjour Bastien.
6: Et bonjour Jean-Claude, bonjour à tous.
5: Deux mots de météo avant les infos, le temps encore instable entre nuages, averses et quelques éclaircies. Bulletin détaillé à la fin du journal. 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Il est 6h. Gros malaise à Oradour-sur-Glane à propos d'une publication Facebook.
6: On y voit le village martyr, 643 victimes de la barbarie nazie en juin 44, rappelons-le. Le village à différentes époques, des années 60 à aujourd'hui, sur une page suivie par plus de 70 000 personnes. Un village vivant, puis vide, en ruine, sauf que les dates ne correspondent pas. C'est un montage réalisé par intelligence artificielle. Incohérent donc, voire même débile pour Agathe Ebras, la petite fille de Robert Ebras, dernier témoin direct du massacre de Oradour-sur-Glane.
7: Là, on est sur une représentation du village. Moi, ce que je comprends pas, c'est pourquoi avoir demandé à UNIA de faire ce photomontage alors qu'on aurait très bien pu le faire avec de vraies photographies. Donc, je comprends pas l'intérêt. Et surtout, je suis sidérée par la bêtise de l'ensemble, puisque effectivement, celui qui a généré cette photo, qui est à l'origine de la création de cette photo, qui a demandé à l'intelligence artificielle de la créer, s'est pas rendu compte de l'aberration et de la bêtise de l'ensemble, qui n'est même pas cohérent dans les dates, enfin qui est plein plein d'erreurs, au-delà d'une erreur historique. C'est une image qui n'a pas de sens.
6: Agathe Ebras n'y voit pas de malveillance de la part de l'auteur, mais cela questionne tout de même sur l'usage de l'intelligence artificielle. La France se réveille endeuillée ce matin. Hier soir, un jeune adolescent de 15 ans a été tué par balle à Nantes. Deux autres, âgés de 13 et de 14 ans, sont gravement blessés. Un est entre la vie et la mort. Le parquet évoque un règlement de compte sur fond de trafic de stupéfiants. C'est une nouvelle rassurante. Tous les cas contact français des passagers du paquebot où l'antivirus est apparu ont été testés négatifs à la maladie. Une mission va partir pour Ushuaia en Argentine la semaine prochaine. C'est de là qu'est parti ce bateau. Les rongeurs vont être étudiés sur place pour savoir si une souche de ce virus est présente localement.
5: Un chargement de matelas est parti mercredi de Limoges.
6: Direction le Liban sous les bombes israéliennes depuis plusieurs semaines. C'est une action de solidarité des pompiers de l'urgence internationale et de la société Limougeot de Coffel. L'un de ses sites de production est à Limoges. 70 mètres carrés de sommiers ont été chargés dans un porte-conteneur. Un geste tout à fait naturel pour le colonel Philippe Besson, président fondateur des PUI. C'est dans la continuité des liens créés avec les Libanais depuis 2020.
8: On est en relation en fait avec le Liban depuis l'explosion dans le port de Beyrouth, puisqu'on est intervenu pour aider les pompiers de Beyrouth. Et donc depuis cette période-là, on les aide par l'envoi de matériel, par des formations, même des véhicules d'intervention. Et donc on avait l'opportunité avec la société Coffel d'acheminer des équipements de literie pour redonner un peu de confort aux 1 million de déplacés qui ont quitté le Liban Sud vers le Liban Nord et vers Beyrouth. Et on a complété par du matériel de notre organisation Pompiers de l'Urgence Internationale pour équiper les sapeurs-pompiers de la défense civile qui travaillent à main nue dans les décombres, puisqu'il y a beaucoup de bombardements, comme vous le savez. Il y a beaucoup de victimes qui sont encore ensevelies et ils dégagent toutes ces victimes à main nue. Ils n'ont pas de groupe électrogène, ils n'ont pas d'équipement de protection individuelle. Donc il fallait impérativement qu'on complète ces matériels de literie par du matériel de pompiers et d'équipements de protection.
6: Une nouvelle aide est envisagée par les pompiers de l'urgence internationale de Limoges. Une collecte de véhicules réformés, reportage lors du chargement de ces sommiers et matelas dans l'info d'ici Limousin à 6h30, chargement mercredi. Les résultats des contrôles menés dans les établissements privés catholiques sous contrat sont dévoilés ce matin. Grande attente en France depuis les révélations concernant Betaram près de Pau. Ce scandale a notamment secoué l'école Ozanam de Limoges. 6 signalements ont été faits auprès de la justice, mais il n'y a pas de nouveau Betaram, rassure le ministre de l'Éducation nationale. Une fête de la Saint-Clair à Tulle face à la hausse des prix. La grande fête foraine de la ville-préfecture corrézienne ouvre demain jusqu'au 31 mai. La journée de mi-tarif est maintenue. Malgré tout, ce sera mercredi 27 mai. Les négociations se terminent aujourd'hui pour le rachat de l'opérateur SFR. Ses trois concurrents Orange, Bouygues et Free se sont positionnés pour récupérer les abonnés de la marque au carré rouge. Mais aucun plan social n'a encore été annoncé, entretenant le flou pour les 2000 salariés en France comme pour les prix. Certains consommateurs craignent une baisse de la concurrence.
5: Le CAB arrive pour la dernière de la saison ce soir au Stadium.
6: Avant les phases finales, bien sûr, le CAB est toujours en lice pour la montée en top 14 la saison prochaine. Réception de 9h à 21h, match à vivre en direct en intégralité sur votre radio ici Limousin. Chez les filles, la Limougeot d'Agathe Guérin annonce qu'elle stoppera sa carrière en fin de saison. C'est la joueuse la plus capée du 15 de France féminin. 63 sélections. Agathe Guérin a été formée à l'US à Limoges avant de partir pour Montpellier puis Bordeaux. Et puis en football, la liste des 26 joueurs appelés par Didier Deschamps pour la Coupe du Monde cet été a été dévoilée hier soir. Tous ont déjà porté le maillot de l'équipe de France, sauf un, Robin Risser, le gardien de but du RC Lens, récemment élu meilleur gardien de Ligue 1. La liste complète des Bleus est à retrouver sur ici.fr. Jean-Claude, aujourd'hui pour ce vendredi, un temps encore instable en Limousin.
5: C'est le moins que l'on puisse dire. Alors ce matin, beaucoup de nuages. L'évolution de la journée prend un caractère instable, avec de rares averses possibles sur la basse marche, sur le pays de Saint-Genien et de Rochechouart, ainsi que sur les monts d'Ambazac au pays des Moutiers. Deuxième partie de la journée avec enfin des éclaircies. Le temps reste sec et même bien ensoleillé sur le pays de Vézère au Vézère, ainsi que sur le bassin de Brive. Voilà pour le scénario. Côté température, celle du matin entre 3 et 7 degrés. On vous attend sur les réseaux sociaux ou sur le WhatsApp d'ici Limousin, bien notre numéro 05 55 34 5000. 3 à 7 degrés pour débuter ce vendredi. Des maximales comprises entre 8 et 15, 8 degrés à Aigurande, 10 degrés à Ussel, 11 à Bessines, 12 à Saint-Mathieu, 13 à Limoges, 14 à Tulle et 15 à Brive.
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5: 6h06, cet album est l'un des plus célèbres de Francis Cabrel, tant par l'importance des singles qui résonnent encore aux oreilles 30 ans plus tard. Il y a Animal, Sarbacane, qu'on va s'écouter à l'instant, C'est écrit, et tout le monde y pense. Souvenir de l'année 1989.

0: Francis Cabrel, nous sommes en plein dans le pont de l'Ascension. Nous sommes le vendredi 15 mai aujourd'hui, nous fêtons les Denises.
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0: À suivre, le docteur Kierzek avec un conseil santé. Vous avez peut-être connu le phénomène en tant que patient, ça complique également le travail des pharmaciens, c'est les ruptures de médicaments. Que faire dans un cas pareil? Les conseils du docteur dans quelques instants. Et à suivre également les Limousins du bout du monde, comme chaque vendredi avec Alexandre Pain. Alors ce matin, nous faisons la connaissance de Violette, elle est d'origine rwandaise. Elle est très reconnaissante aux Limousins. D'abord, le Limousin l'a accueillie. Dans un second temps, le Limousin lui offre une vraie qualité de vie.
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0: Consultation matinale sur votre radio locale ici Limousin. Notre obsession, votre santé et votre bonheur. Ce matin, on vous parle de ces ruptures de médicaments et notamment les médicaments contre l'hypertension. Bonjour docteur.
6: Bonjour à toutes et à tous. Ce ne sont pas tous les hypertenseurs qui sont concernés, mais la nitrandipine qui est prescrite à près de 50 000 patients. Et c'est une tension d'approvisionnement indéterminée. Ça, c'est le mot un peu savant et administratif, mais en clair, il n'y en a plus dans les pharmacies. Alors, il y a des risques, évidemment, si vous êtes hypertendu, parce que je ne parle pas uniquement de louper son comprimé du soir, je parle de rupture de tout votre traitement et donc c'est un arrêt brutal et prolongé du traitement. Et pour un patient hypertendu chronique, interrompre du jour au lendemain son antihypertenseur, ça peut provoquer ce qu'on appelle un effet rebond. C'est-à-dire que la tension artérielle va remonter en flèche, parfois très vite, et ça expose à un risque d'accident vasculaire cérébral, de complications cardiaques. Donc premier message déjà, il ne faut jamais arrêter son traitement de son propre chef. Il ne faut pas non plus stocker par crainte de manquer, parce que ça va encore amplifier les tensions et notamment pour le voisin. Vous allez me dire, ok, mais comment on fait? Le réflexe, c'est de ne pas courir 10 pharmacies différentes, mais de raisonner en équipe. Premier geste, c'est d'appeler son médecin traitant. Votre médecin peut très bien prescrire un autre médicament, un médicament alternatif, soit un générique équivalent, soit une autre molécule aux effets très proches. Et puis votre pharmacien, il a accès à une base d'équivalence aussi thérapeutique. Il peut vous dépanner, mais ne restez jamais sans solution plusieurs jours.
0: Alors, c'est le cas pour l'hypertension, on l'évoquait tout à l'heure, mais ces ruptures touchent d'autres médicaments.
6: Le phénomène des ruptures, il est beaucoup plus large. Récemment, on a eu des tensions sur l'amoxicilline, c'est l'antibiotique le plus prescrit, notamment aux enfants, sur certains corticoïdes comme la prednisone, ou encore sur les psychotropes pour des malades psychiques. Et les tensions ou les ruptures sont importantes, et les autorités de santé, la NSM, met à jour régulièrement la liste. Donc je vous invite vraiment à aller voir les médicaments en tension ou en rupture. Le site, c'est ansm.santé.fr, c'est la référence officielle. Et face à ces ruptures, il y a un réflexe universel, c'est d'anticiper. Pour tout traitement chronique, on demande à son médecin une prescription de 3 mois, par exemple. Comme ça, vous avez 3 mois devant vous pour réagir tranquillement. Et surtout, n'attendez pas d'avoir pris la dernière pilule pour renouveler votre ordonnance. Si vous sentez que votre stock diminue un peu, signalez-le à votre pharmacien. Et en résumé, on n'arrête jamais seul son traitement. On contacte son médecin pour une alternative et on anticipe les renouvellements. Allez, d'ici là, portez-vous bien.
0: Il faut surveiller, il faut anticiper. D'ailleurs, cette pénurie générale de médicaments complique effectivement le travail des pharmaciens qui doivent répondre aux besoins de leurs clients. C'est pas facile tous les jours, le docteur Kierzek, qui ne fait pas le pont. Voilà. Mais parce que on lui a dit que le travail, c'était la santé. Alors c'est logique, c'est tout à fait normal. Allez, belle journée à vous, il est 6h15.

0: Ici Limousin, c'était Terrain Strain Darby. Nous faisons la météo ensemble via le WhatsApp d'ici Limousin. Ça passe par notre numéro que vous connaissez, je vous le rappelle, pour le plaisir. 05 55 34 5000. Message d'Anne-Marie ce matin. Bonjour, ici Limousin, 5 degrés. Encore de la pluie à la tronche en Corrèze. Bon vendredi arrosé, sans rosé. Bonne émission, le soleil est sur ici Limousin. C'est très gentil, Anne-Marie. On vous embrasse. Merci de faire la météo avec nous. J'ai le message d'une fille. L'auditrice également d'ici Limousin, Rosita. Bonjour, ici Limousin, 7 degrés à Beaulieu sur Dordogne, pluie. Bonjour les leftos, courage à ceux qui travaillent, bonne émission à l'écoute d'ici matin Limousin, notre radio de proximité. Merci à vous tous de jouer le jeu, même s'il n'y a rien à gagner, uniquement le plaisir d'être ensemble et de partager ce petit moment en votre compagnie. Merci pour vos messages, merci pour vos photos. J'en profite pour vous rappeler la fourchette des températures de ce matin, entre 3 et 7 degrés, comme tous les matins, nous faisons la météo ensemble et on vous attend. Il est 6h20.
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0: Elle s'appelle Violette, on va faire sa connaissance, et elle dit du Limousin qu'elle lui a permis de se construire. Quand le Limousin devient un terroir attachant, où il fait bon vivre, une terre qui peut également servir de tremplin.
3: Je m'appelle Violette et je suis limousine du bout du monde.
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3: Alors, moi, je suis née au Rwanda, dans la capitale du Rwanda, Kigali. J'ai été élevée là-bas jusqu'à mes 19 ans, à la fin de mon bac, où je suis venue en France.
4: Et donc, quand vous êtes arrivée en France, ensuite, vous avez poursuivi vos études ici, vous êtes tout de suite rentrée dans la vie active. Comment ça s'est passé? Racontez-nous.
3: Alors, je suis arrivée en France, donc à 19 ans, pour faire... parce que j'avais eu une admission à la faculté des médecines. Et donc, du coup, c'était plutôt pour continuer mes études supérieures en France.
4: Et quand vous êtes arrivé en France, vous êtes arrivé en Limousin, à Limoges directement, ou est-ce que vous êtes arrivé?
3: Directement dans Limousin, oui.
4: Directement dans le Limousin.
3: Et depuis, je suis restée.
4: Et qu'est-ce qui vous a marqué, justement, quand vous êtes arrivé dans le Limousin? Qu'est-ce que tout de suite vous vous êtes dit, ah tiens, ça, c'est sympa, ça change. Qu'est-ce que vous en avez ressenti tout de suite?
3: Au début, c'était un peu compliqué parce qu'on arrive en plein dans les études. Et puis après, au final, effectivement, la culture, c'est vrai, hein, la culture de la nourriture, hein, dans le Limousin, les sorties, notamment pendant mes années de fac, ça c'était vraiment quelque chose que j'ai beaucoup apprécié. C'est plutôt bien comme région finalement parce que j'y suis restée. C'est une région qui est plus... Il manque juste un peu de soleil, mais à part ça, tout le reste c'est très bien. On a une vie qui est quand même assez abordable. Les gens, la plupart ils sont plutôt sympas, donc on arrive à bien se poser, à avoir une vie de famille, un travail qui est plutôt bien. C'est une région pour laquelle moi je suis assez reconnaissante et tout ça, parce que ça m'a permis de me construire finalement.
4: Et aujourd'hui, qu'est-ce que vous avez gardé de votre culture rwandaise? Est-ce qu'il y a des choses que vous mélangez aujourd'hui entre la culture rwandaise et la culture limousine que vous avez pu découvrir?
3: Ah bah oui, justement, l'accueil. L'accueil, c'est quelque chose qui est assez marqué dans la culture rwandaise. Et pouvoir accueillir ses amis, sa famille chez soi... Ça, c'est très, c'est quelque chose de très marqué, les accueillir juste comme ça. Effectivement, c'était très bien de pouvoir le mélanger, le combiner avec la nourriture et le pays, la nourriture limousine, en fait. C'est très bien, ça va très bien ensemble.
4: Le Rwanda reste, fait partie intégrante de votre vie, toujours, Violette?
3: Oui, je pense, parce qu'on a quand même effectivement une éducation qu'on a reçue, un pays dans lequel on est né. Et j'ai eu la chance d'avoir une famille avec des valeurs assez positive, donc c'est quelque chose qui restera toujours, et puis ça permet aussi de pouvoir avoir une vie d'adulte posée et de pouvoir effectivement continuer dans sa vie d'adulte. Effectivement, j'essaie d'y retourner en tout cas une fois tous les 2-3 ans. Pour visiter.
0: Très chouette portrait de Violette, notre limousine du bout du monde. Et j'ai remarqué encore une fois que la nourriture avait beaucoup d'importance et source de bien-être et de convivialité. Là, sur ce coup-là, on est parfaitement d'accord avec Violette. Un nouveau Limousin ou limousine du bout du monde vendredi prochain avec Alexandre.
5: Je sais pas, frère.

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1: Louane, la chanson s'appelle Conduire. Ça n'a rien à voir avec le permis de conduire, ne tombez pas dans le panneau. En revanche, la chanson aborde plutôt les relations amoureuses toxiques. Dans quelques instants, l'horoscope de Catherine Viguier. Alors, deux tendances ce matin, une de feu et l'autre de terre. Et votre info locale arrive dans 3 minutes.
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1: Comme tous les matins, l'horoscope de Catherine Viguier. Bonjour Catherine.
5: Bonjour Jean-Claude, bonjour à tous.
1: Alors aujourd'hui, il y a deux tendances qui se dégagent.
5: Une de feu, puis une de terre. Bélier, votre ego en première partie de journée, puis vos richesses matérielles et spirituelles.
6: Taureau, c'est votre journée, celle au cours de laquelle votre belle personne est célébrée.
7: Gémeaux, mettez-vous en retrait, reprenez des forces, vous serez bientôt en pleine lumière.
8: Cancer, agréable journée, vous faites votre place auprès des amis comme de collègues gentils.
9: Lion, journée sérieuse pour vous, mais vous n'êtes pas contre, vous progressez en société ou au travail.
10: Vierge, parfait. Au fil des heures, vous vous sentez mieux avec un voyage peut-être en vue.
11: Balance, fin de semaine satisfaisante sur le plan psychologique, mais aussi charnel et financier.
12: Scorpion, si vous rêvez de l'appeler ou de le ou de la rejoindre, eh bien lancez l'invitation.
13: Sagittaire, besoin de clarté dans votre esprit, à votre domicile, enfin un peu partout.
14: Capricorne, la lune en signe de terre vous convient parfaitement, vous passez une très belle journée.
15: Verseau, le foyer est l'objet de toute votre attention, vous allez jouer un rôle majeur au sein de celui-ci.
16: Poisson, vous partez à la découverte d'autres horizons en lisant, en voyageant.
17: Et pour nous tous, eh bien une nouveauté dans notre vie nous enchante.
1: Voilà, un petit peu d'imprévu, ça donne un peu de piment dans l'existence et c'est pas plus mal. C'est du positif, que du positif comme on aime. Merci Catherine, belle journée à vous et à demain. Nous sommes le vendredi 15 mai aujourd'hui, nous fêtons les Denise aujourd'hui. Joli prénom, consciencieuse, discrète et très agréable à côtoyer. Elle a un sens inné de l'organisation et du devoir.
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1: Ici Limousin, votre info locale avec Bastien Thomas. Alors ça y est, le chargement des matelas des PUI est parti pour le Liban.
18: Un départ plusieurs fois retardé, c'est un don de l'entreprise Limoges de Coffel, chargé mercredi dans un conteneur. Les pompiers de l'urgence internationale continuent leurs actions de solidarité envers les victimes de la guerre en cours au Moyen-Orient. Reportage à suivre juste après le 90 secondes présenté ce matin par Valentine Lettès.
19: Des ados victimes du trafic de drogue à Nantes. Un jeune de 15 ans a été tué hier soir dans une fusillade. Deux autres de 13 et 14 ans sont blessés. Tout le quartier de Port-Boyer est sous le choc.
20: Je suis émue parce que j'ai entendu cette maman crier comme on avait tué son bébé. Elle n'a pas arrêté de hurler. Ça ne peut pas mourir un enfant à 14 ans. Ça ne peut pas mourir en fait.
19: Le ministre de l'Intérieur est attendu à Nantes ce matin. Deux nouvelles plaintes déposées contre Patrick Bruel. Ces femmes l'accusent d'une tentative de viol et d'une agression sexuelle. C'est la seconde fois qu'elle porte plainte après le classement sans suite des premières, faute de preuves suffisantes. Piégé par un chasseur de pédocriminels, un ancien professeur de sport est placé en détention provisoire en Haute-Saône pour proposition sexuelle faite à un mineur, en l'occurrence à un internaute déguisé en jeune fille de 14 ans grâce à l'intelligence artificielle. Le calendrier sera-t-il tenu ? Les négociations pour le rachat de SFR sont censées se terminer aujourd'hui, mais Bouygues, Orange et Free risquent de repousser la date butoir obligatoire et de prolonger l'inquiétude des 2000 salariés de l'opérateur. Toute la filière du chanvre bouleversée par l'interdiction de vendre des produits alimentaires à base de CBD, tisane, huile et autres bonbons à base de cannabidiol. La mesure entre en vigueur ce vendredi après plusieurs centaines de cas d'intoxication. On connaît désormais la liste des Bleus sélectionnés pour la Coupe du Monde en Amérique. Ils sont 26 et surprise, Robin Risser, Maxence Lacroix et Jean-Philippe Mateta sont du voyage. La liste complète de Didier Deschamps sur ici.fr.
18: Merci Valentine. À dans une heure pour de nouvelles infos. Un porte-conteneur chargé de matelas et de sommiers est parti de Limoges mercredi, direction le Liban. Le pays est sous les bombes israéliennes depuis plusieurs semaines. La société Limougeot de Kofel et les PUI, les pompiers de l'urgence internationale, s'associent donc à nouveau pour aider les victimes et les populations déplacées. Fabienne Joignot.
0: Une opération un peu compliquée du point de vue logistique, avec un couac de dernière minute. Lorsque le président des PUI, Philippe Besson, arrive à la Kofel avec plusieurs bénévoles pour charger le camion, il découvre que tout est allé un peu trop vite.
21: On devait charger ce matin à 9h30, mais il est déjà parti. On est un peu désappointé là, et il faut absolument que le matériel dont on dispose parte avec le conteneur, puisque c'est pour les pompiers directement, et ils en ont vraiment, vraiment besoin. J'ai reçu des vidéos et des photos qui sont terribles, donc il faut vraiment qu'on les aide.
0: Quelques coups de fil plus tard, le chauffeur est prévenu, fait demi-tour, reste à savoir s'il y a encore la place dans le conteneur.
21: Il y a de nombreux bombardements avec des victimes qui sont dans les décombres et ils ont besoin d'extraire ces victimes des décombres, mais ils ont insuffisance de matériel, ils travaillent à main nue. J'ai reçu des vidéos où on voit des enfants dans les décombres, ils ont du mal à y accéder parce qu'ils n'ont pas d'éclairage, ils n'ont pas de gants, ils n'ont pas de casque, ils n'ont pas d'équipement lourd pour dégager ces victimes.
0: C'est donc ce type de matériel qui vient s'ajouter aux 70 mètres cubes de sommiers et de matelas offerts par le fabricant Limougeot. Le groupe Kofel et ses 4 sites en France a l'habitude de travailler avec des associations, à la fois pour se montrer solidaire et pour ne pas gaspiller, explique Mathilde Rostagno, directrice qualité et développement durable.
22: Ce sont des produits que nous n'avons pas pu vendre, donc c'est lié à l'obsolescence. Pour un ordre de grandeur, c'est environ 100 000 euros versés par an via des dons auprès des associations qui viennent en aide aux populations sinistrées. Donc on se rapproche effectivement des associations, comme Emmaüs par exemple ou autres, ou alors quand on fait appel directement à nous, on répond présent.
0: Des matelas avaient déjà été envoyé ainsi de Limoges vers le Maroc après le séisme de 2023. Présent aussi le Rotary Club qui règle la facture de transport vers le Havre grâce aux recettes d'un dîner de gala organisé l'automne dernier pour les PUI. Ensuite, c'est la fondation CMA-CGM qui assure le convoyage vers Beyrouth. Il y a quelques semaines déjà, les pompiers de l'urgence internationale avaient envoyé du matériel de sauvetage grâce à un avion gouvernemental. Et ce n'est sans doute pas fini. L'envoi de plusieurs véhicules récupérés auprès d'entreprises locales ou de collectivités est déjà en projet.
18: Une action solidaire alors que les deux pays, le Liban et Israël, doivent reprendre leurs discussions aujourd'hui pour un cessez-le-feu. À suivre dans le journal de 7h, la Corrèze attire-t-elle les touristes avec ses longs ponts du mois de mai? Début difficile, nous dira la présidente de Corrèze Tourisme, avec une grosse attente, le Tour de France en Corrèze cet été. Et puis nous irons également à Tulle dans le prochain journal, veille de l'ouverture de la fête de la Saint-Clair. C'est demain, dans un contexte difficile de hausse des prix pour tout le monde, forain comme pour le public.
1: Peut-être des gens qui ont annulé les réservations, vu le temps qu'il fait, ça les a pas encouragés.
18: Il y a ça aussi, effectivement.
1: Ils disent plutôt rester à la maison, travailler dans le jardin.
18: Et encore aujourd'hui, Jean-Claude, c'est vraiment pour le meilleur et pour le pire, le temps.
1: C'est vrai, ce matin, beaucoup de nuages, l'évolution de la journée prendra un caractère instable. Alors avec de rares averses possibles sur la basse marche, sur le pays de Saint-Junien, de Rochechouart également, ainsi que sur les monts d'Ambazac au pays des Moutiers. Deuxième partie de la journée, enfin des éclaircies, voilà. Le temps reste néanmoins sec et assez bien ensoleillé, je dis bien assez bien ensoleillé, sur le pays de Vézère au Vézère, ainsi que sur le bassin de Brive. Les températures pour débuter ce vendredi, comprises entre 3 et 7 degrés, et des maximales entre 8 et 15, 8 attendues à Aigurande, 10 degrés à Ussat-les-Gletons, 11 à Bessines et Neuvic, 12 degrés à Saint-Mathieu, Saint-Sulpice.

Il est 6h36, bienvenue à vous. J'en connais qui vont passer une soirée ensemble en famille ou entre amis, donc demain soir, parce que Biko, c'est l'Eurovision sur France 2, avec la chanteuse qui s'appelle Monroe, qui représente la France.

0: Ça, c'était Michel Berger. Alors, Michel Berger, il a beaucoup écrit pour les autres, notamment pour son épouse, France Gall. Et puis un jour, il s'est dit, j'écrirai bien pour moi. On n'est jamais mieux servi que par soi-même. Voilà, il avait envie d'avoir son propre répertoire. Et c'est l'album Beau Séjour qui va lancer sa carrière en tant qu'interprète. L'album Beau Séjour, d'où est extrait ce titre d'ailleurs, La Groupie du Pianiste, qui est sorti en 1981.
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0: Tiens, ce matin, nous accueillerons à 8h48, on prend un petit peu d'avance sur l'horaire, sur la pendule, Marion Boulesté, chargée de communication pour le Musée National Adrien Duboucher de Limoges. Le musée possède la collection publique la plus riche au monde de porcelaine de Limoges. Marion viendra nous rendre visite ce matin pour nous présenter, on va se projeter sur la semaine prochaine. La semaine prochaine, il y a la fin de l'exposition Les Énergies de la Terre. C'est un coup de cœur ici Limousin. Et puis, il y aura également la nuit des musées, donc dans 8 jours, dans la nuit de samedi à dimanche prochain. Plus d'infos d'ailleurs sur le site du musée, c'est musée-adrien-duboucher en un seul mot.fr.

0: 6h41, ici Limousin Sport ce matin avec du rugby. Le CA Brive reçoit ce soir Nevers au Stadium pour la 30e et dernière journée de Pro D2. Le dernier match à domicile, Michael Chailloux.
1: Ce soir, c'est effectivement le dernier match à domicile des brivistes. Le dernier match aussi avec le maillot du CAB pour le pilier droit, Enzo Kitao.
2: Franchement, je suis content de clôturer avec Brive avec ce dernier match à la maison. C'est important et surtout, c'est une chance de jouer le dernier match.
1: À ses côtés, à l'ouverture, Kerwin Bosch sera aussi aligné pour sa dernière au Stadium, lui qui rejoindra les Bulls de Pretoria la saison prochaine. Des hommages aux partants, à des joueurs qui vont quitter le club et que Pierre-Henri Broncan n'a pas ménagé cette saison, il le sait.
3: Les partants, je trouve qu'ils ont joué le jeu aussi. Il y a certains joueurs qui n'ont pas été trop souvent sur la feuille de match, mais ils nous ont permis de bien s'entraîner la semaine, de bien préparer nos rencontres. C'est le meilleur moyen que j'ai trouvé, en tout cas, pour les remercier, même si la saison n'est pas finie. Et je répète, aussi ça, et aussi du temps de jeu à donner à certains qui reviennent de blessures ou qui n'en ont pas eu trop et qui peuvent compter sur les phases finales.
1: Se préparer à toutes les éventualités avec du temps de jeu effectif, complète le pilier néo-calédonien Enzo Kitao.
2: Ça fait longtemps que j'ai pas joué, du coup surtout reprendre mes marques, et si je peux me montrer pour les phases finales, bien sûr que je vais me montrer.
1: Un qui se montrera, c'est le jeune centre des espoirs, Bastien Massé, première feuille de match avec les pros à 19 ans.
3: Bastien, je ne me voyais pas partir du club sans me faire jouer au moins un match avec les professionnels.
1: Signale Pierre-Henri Broncan.
3: C'est un garçon qui mérite, sur ses performances, c'est notre meilleur trois quarts en espoir.
1: Le jeune centre qui accueille la nouvelle avec bonheur.
4: Une grande fierté de pouvoir jouer dans un stade où on rêve de jouer depuis qu'on est tout petit. Franchement, je remercie le staff, pas seulement le staff pro, le staff espoir aussi avec qui j'ai pu obtenir cette place.
1: Y compris grâce à son compère au centre chez les espoirs, Victor Rayer.
4: Victor, c'est mon acolyte, c'est le mec avec qui je passe le plus de temps. Et si je suis là aujourd'hui, je sais que c'est grâce à lui aussi. Je le remercie comme tous les autres.
1: Et ce soir, il compte bien apporter son style.
4: Mon jeu, ça va pas être de rentrer dans les mecs, ça va plutôt être jouer avec la vitesse, jouer dans les espaces, contourner, amener de la vitesse vraiment au jeu.
1: Et même le capitaine sera nouveau ce soir. Yann Pesson rentrera dans l'histoire des capitaines du CAB.
5: En pro, c'est la première, donc je suis hyper content, hyper fier. Après, je suis bien entouré, il y a des anciens comme Ben ou Rétif pour les cadrer aussi, donc ça ira bien, je pense.
1: Le troisième ligne qui résume bien ce qui se jouera ce soir.
5: Ce sera pas encore la fin d'un groupe, il restera les phases finales, mais à la maison, ça sera la fin. Il y aura cette charge émotionnelle là, il y aura la première de Bastien, donc il y aura toutes sortes d'émotions, ça va être intéressant. On va essayer de gagner ce match et on verra encore une fois.
1: Voir où les Brivistes tireront la semaine prochaine en barrage, où et quand, seul inconnu d'un match d'honneur face à la bête noire de Pierre-Henri Broncan avec le CAB, puisque le Gersois n'a jamais gagné face à Nevers avec Brive.
0: Merci Michael Chailloux. CA Brive Nevers, coup d'envoi ce soir, 21h au Stadium. On reparlera de ce match dans Ici Limousin Sport, le MAG, votre émission sport tous les vendredis, donc rendez-vous en direct entre 18h et 19h. Dans un instant, les conseils du docteur Pierre Fabin, c'est le veto d'Ici Limousin. Alors, le contexte est le suivant, mon chat m'apporte des proies, que veut-il dire? Quel est le message? Chouette une souris, chouette une rapiette, quelle doit être ma réaction? Est-ce que j'accepte le cadeau ou je refuse? Des éléments de réponse juste après ces messages.
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0: 6h46, le conseil veto d'ici Limousin. Bonjour Pierre Fabin.
12: Bonjour Jean-Claude, bonjour à tous.
0: Alors c'est un réveil que l'on préférait tous éviter. Vous posez le pied à terre et la surprise, une souris à moitié dévorée trône fièrement sur le tapis du salon et à côté, votre chat vous regarde avec insistance en poussant un petit miaulement de triomphe. Alors Pierre, décrypte avec nous cette petite livraison très spéciale.
12: Alors c'est une attention très touchante, mais on va tordre le cou à cette idée très humaine du cadeau de remerciement. Pour comprendre ce geste, il faut observer comment les félins fonctionnent à l'état sauvage. Dans la nature, une mère chatte ramène des proies à ses chatons pour deux raisons. Les nourrir et leur apprendre à chasser. Si votre chat vous ramène une souris au pied du lit, ce n'est pas pour vous remercier, c'est parce qu'il vous considère comme un membre de sa famille, mais un membre totalement incompétent en matière de survie. En résumé, il prend soin de vous parce qu'il a bien remarqué que vous étiez bien incapable d'attraper un oiseau vous-même.
0: Alors, il nous prend donc pour de gros chatons maladroits, mais parfois, la pire des surprises, c'est quand la souris est encore bien vivante et part se cacher sous le canapé. Pourquoi ne pas finir le travail dehors ? Alors, je mets le terme de travail entre guillemets.
12: Alors, c'est là que le cours de chasse passe au niveau supérieur. La mère chatte fait exactement la même chose avec ses petits. Elle commence par ramener des proies mortes, puis quand ils grandissent, elle ramène des proies blessées ou vivante pour qu'il s'entraîne. C'est littéralement une invitation à la pratique. Il vous dit « Allez, à ton tour, montre-moi ce que tu sais faire ». Il y a aussi une autre explication plus pragmatique. Votre maison est le cœur de son territoire, la zone la plus sécurisée. Il ramène sa prise à l'abri des autres prédateurs pour la consommer au calme. Mais une fois à l'intérieur, il préfère finalement aller manger ses croquettes qui l'attendent et il abandonne sa proie sur votre paillasson.
0: Alors l'intention est bienveillante de sa part, mais le résultat est souvent traumatisant pour nous. Comment doit-on réagir face à cette offrande ? Faut-il le gronder pour l'empêcher de recommencer ?
12: Et surtout pas, il ne faut jamais gronder un chat qui ramène une proie. Chasser est à son instinct le plus profond. Le punir pour cet acte, c'est le punir d'être un chat. Il ne comprendrait pas votre colère et ça va générer un stress immense. La meilleure réaction, même si c'est difficile, c'est de l'ignorer poliment. Attendez simplement qu'il tourne le dos pour faire disparaître le cadavre discrètement. Si vous voulez limiter le massacre de la petite faune locale, la meilleure astuce, c'est d'épuiser son instinct de prédation. Jouer avec lui tous les jours avec une canne à pêche. Un chat fatigué est un chat qui chassera beaucoup moins.
0: Voilà, merci docteur. Retenez que votre chat vous fait un cadeau parce qu'il vous aime. Voilà, et si vous le refusez, Pierre, si vous êtes en colère, ben votre chat ne va pas comprendre. Il va pas comprendre pourquoi papa ou maman est furieux. Étienne Dao et Dany, comme un boomerang. Très bon réveil, bon vendredi.

0: Alors, faut pas l'oublier, c'est une chanson écrite au départ, écrite et composée par Serge Gainsbourg. C'était en 1975, il a jamais sorti la chanson, il a jamais interprété. Et cette chanson est sortie pour la première fois en 2001, grâce à Étienne Dao et Dany. Voilà, il est 6h51.
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0: Les 3 plus d'ici Limousin, chaque matin, 3 infos pratiques pour être plus proche de chez vous. Alors c'est du sport, c'est tout nouveau, ça vient de sortir. Enfin, c'est nouveau pour la ville de Limoges qui teste une nouvelle activité à la piscine de Beaublanc en organisant une séance d'aquacross training ce lundi 18 mai de 18h30 à 19h15. Alors d'abord l'aquacross training Kezako, c'est inspiré du cross training. Pour ceux qui connaissent, c'est un entraînement complet qui offre de multiples possibilités comme améliorer sa condition physique et renforcer sa masse musculaire. Cette remise en forme s'organise sous forme d'une séance de 45 minutes, décomposée en différents ateliers afin de solliciter tous les muscles du corps. Pour participer à cette séance, alors attention, il est nécessaire d'avoir une bonne condition physique et de savoir nager le crawl. Aquacross training, donc, ce lundi 18 mai, de 18h30 à 19h15 à la piscine de Beaublanc à Limoges. 4,20 € pour les Limougeaux et 6,10 € si vous résidez en dehors du centre-ville. Renseignements auprès des maîtres nageurs sauveteurs de la ville de Limoges. Soline Vité, Anxintry Basse-Corrèze, ambassadrice pour ici Limousin. Quelle bonne idée! Un troc de plantes à Monceau-sur-Dordogne.
3: Oui, demain matin avec la pépinière d'Argentat, Olga L, spécialisée dans les plantes méditerranéennes, les jardins secs et les terrasses, comme pervenche, menthe, œillet, estragon de Russie, corbeille d'or, épinards perpétuels et bien d'autres. Alors venez échanger, partager vos plans, vos astuces, découvrir. Suivi d'un atelier dessin aquarelle à 14h avec les Dodds, jeune duo de dessinateurs Dorian et Lisa. À 16h, vous est proposé un thé ou un café gourmand. Alors rendez-vous demain à Monceau-sur-Dordogne, sous le chapiteau, dans le centre-bourg, pour un troc de plantes et un atelier dessin aquarelle dès 9h30 avec le collectif de Monceau.
0: Voilà, échange ou achat de plantes, c'est très tendance depuis quelques années. Un troc de plantes demain donc à Monceau-sur-Dordogne de 9h30 à 16h. Une info pratique signée Soline Vité en Xintry et Basse-Corrèze. Christine Goumard de Razé, ambassadrice pour ici Limousin. Alors, cri-cri, des travaux sur l'A20 entre Bessines et Razé.
4: Du mardi 26 mai au jeudi 2 juillet, c'est la poursuite des travaux de réfection de chaussée jusqu'à l'échangeur 25 sur 5 km. Donc, ce qu'on peut dire, que les usagers du sens Paris-Provence circuleront sur la voie de gauche du sens Provence-Paris, entre les échangeurs 24, Bessines, et numéro 25, Razé. On peut dire aussi qu'effectivement, il faudra prendre la bretelle de sortie de l'échangeur 25. Il ne sera pas accessible. Donc, les usagers devront sortir de l'autoroute par la bretelle de sortie de l'échangeur 26 en Bazac. Il faudra suivre la D5, puis la D220 en direction de Paris.
0: Vous avez été parfaite, Christine, comme d'habitude. Je vous dis à la prochaine. Belle journée à vous.

0: Ici Limousin, tapis rouge, on a sorti le tapis rouge. C'est bien parce que c'est vous. Hein. Ce matin, dans l'humour en tube de Fred Ballard, plein feu sur le Festival de Cannes. Aujourd'hui, Fred a croisé sur la croisette un monstre sacré et très regretté du cinéma français, pas hyper fan d'ailleurs des mondanités.
1: Profite le festival, profite Cannes, monte les marches.
2: Non, j'aime pas les marches. Il y a que des cons qui montent les marches.
3: Son enthousiasme débordant et son humeur joyeuse nous manquent cruellement. Mais heureusement pour nous, les guignols ont immortalisé Jean-Pierre Bacri et son franc-parler. Jamais avare de compliments, Jean-Pierre.
2: Hier, ce putain d'escalier, on a vu que Laetitia Casta. J'ai rien contre, mais elle est pas actrice. Elle fait la pub de crème à la con pour s'enlever les comédons du pif ou des savons intimes pour se nettoyer la faune.
3: Mais comme quoi, on peut commencer par des pubs peu glorieuses et finir actrice. Hein. Le monde du cinéma est magique et le Festival de Cannes attire parfois des critiques très marrants.
4: J'y suis allé pour observer un peu ce qui se passe et vraiment un maximum d'opulence. Mais on n'imagine pas à quel point il y a des petits jets qui survolent Cannes, qui atterrissent à Nice. Ensuite, ils viennent en hélicoptère, ils logent dans des palaces en front de mer pour présenter des films sociaux, souvent. Mais en fait, quand ils pensent, c'est un peu des riches qui vont au cinéma pour voir d'autres riches en train de jouer des pots. Puis dire à l'un d'entre eux, bravo, t'as très bien fait le pauvre cette année, tu mériterais d'être encore plus riche. En fait.
3: Voilà, bah quand on rate la montée des marches et qu'on n'est pas invité aux projections du jour, on peut compter sur Paco Pérez pour nous résumer le Festival de Cannes en trois vannes. On lui décerne la palme d'or du LOL, oh bah oui, à l'unanimité.
0: Voilà, et le tapis rouge, merci Fred, belle journée et à demain.
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0: Ici Limousin, il est 7h. L'info, Bastien Thomas, la Sinclair revient à Tulle à partir de demain.
6: Manège, barbe à papa, c'est l'événement chaque année dans la ville-préfecture corrézienne avec une soixantaine d'attractions. 15 jours de fête un petit peu gâchés cette année par la hausse des prix, un pouvoir d'achat en berne, même si les forains restent confiants, Franck Ray et leur porte-parole.
7: Nous, malheureusement, on fait partie des loisirs. Les gens, avec tout ce qui se passe, avec l'inflation du gasoil, il n'y a pas que le gasoil. Hein. Même quand vous allez faire les courses, on le ressent, et je ne vais pas vous mentir, puisque ça se ressent dans tous les domaines. Mais on s'attendait à pire. Vous voyez, on a fait Millau, ils étaient présents, on a eu une petite perte, mais qui n'est pas non plus. Alors moi, que les gens ont encore besoin de venir à la fête foraine, à savoir que ça va faire quand même 7 ou 8 ans qu'on n'a pas bougé nos tarifs. On essaye de tenir bon, parce que nous, on est comme tout le monde, vous savez, l'inflation du carburant, on est tributaire, parce que nous, les bébés, là, ça consomme. Mais nous, on va faire le maximum pour garder nos tarifs. C'est pour ça aussi qu'on fait une journée à demi-tarif, pour permettre à tout le monde de venir. Et vous voyez, même on a rajouté des animations cette année. Hein. Mais nos tarifs, à l'heure d'aujourd'hui, il est hors de question que nous les bougeons.
6: Et cette journée demi-tarif, ce sera le deuxième mercredi de la Sinclair, le 27 mai donc. La fête foraine se terminera le dimanche 31 par un grand feu d'artifice. C'est une publication Facebook qui dérange en Haute-Vienne. Un photomontage généré par intelligence artificielle sur Oradour-sur-Glane. 4 images de la commune martyre des années 60 à nos jours. Une chronologie qui ne va pas du tout. Agathe Hébras, la petite fille de Robert Hébras, le dernier survivant du massacre de juin 44, fait part de son incompréhension, de sa sidération. C'est à suivre dans l'info d'ici Limousin à 7h30. Une soirée meurtrière à Nantes. Un jeune de 15 ans a été tué dans une fusillade hier soir. Deux autres âgés de 13 et de 14 ans sont gravement blessés. Un à son pronostic vital engagé. Il s'agirait, selon la justice, d'un règlement de compte.
0: Une cargaison solidaire est partie mercredi de Limoges pour le Liban.
6: Des sommiers et des matelas offerts par l'entreprise Coffel qui possède un site de production à Limoges. C'est une initiative des pompiers de l'urgence internationale, ONG fondée et toujours basée à Limoges. Du matériel à destination des pompiers engagés sur place a également été chargé pour les aider dans la recherche de victimes sous les décombres des nombreux immeubles bombardés par l'armée israélienne. Une aide très appréciée sur place, explique le colonel Philippe Besson, le président fondateur des PUI.
8: Ziad, c'est notre contact sur place. C'est lui le patron des pompiers là-bas. Et il nous a envoyé des photos, des vidéos. C'est pour ça que je peux témoigner de ce que j'ai vu, des photos qu'il m'a envoyées. Il va régulièrement au Liban Sud. Ils font des interventions régulièrement. Et ils ont malheureusement des pompiers qui sont morts également au cours des opérations, puisqu'il y a des munitions avec un système de sous-munitions, en fait, qui viennent de dégrader leur véhicule. Donc ils ont des véhicules qui sont transpercés de plomb, de morceaux de ferraille. Donc les véhicules fuient, il n'y a plus d'eau dans les véhicules. Ils ont des pompiers qui étaient à côté qui sont morts. Enfin, c'est vraiment terrible comme situation. Il y a de nombreux bombardements avec des victimes qui sont dans les décombres. Et ils ont besoin d'extraire ces victimes des décombres. Mais ils ont insuffisance de matériel, ils travaillent à main nue. J'ai reçu des vidéos où on voit des enfants dans les décombres. Ils ont du mal à y accéder parce qu'ils n'ont pas d'éclairage, ils n'ont pas de gants, ils n'ont pas de casque, ils n'ont pas d'équipement lourd pour dégager ces victimes.
6: D'où cet ajout par les PUI de matériel en plus du don de la COFEL. L'association Limoujaud envisage également une nouvelle aide, des véhicules réformés d'entreprises et collectivités locales. Pas de nouveaux betteraves en France, assure le gouvernement. Le résultat des très nombreuses inspections menées dans des établissements catholiques privés dévoilées aujourd'hui. 6 signalements ont été faits à la justice. Le scandale des violences à Betaram a notamment éclaboussé l'établissement Ozanam de Limoges. Pas de nouveaux cas d'antavirus en France. Tous les cas contacts en observation ont été testés négatifs, annonce le gouvernement.
0: Un début timide pour la saison touristique en Corrèze.
6: En effet, peut-être de la crise en cours, des touristes plus prudents malgré les grands ponts du mois de mai et des vacances décalées des Parisiens aussi en avril. Ce sont d'ailleurs plutôt eux qui viennent dans le département selon une étude récente menée par Corrèze Tourisme sur le profil des visiteurs. C'est surtout cet été qui compte et qui est très attendu. Il me semble qu'il va se passer quelque chose d'ailleurs en Corrèze cet été. Agnès Hautegill est la présidente de Corrèze Tourisme.
9: Je suis plutôt confiante dans la mesure où déjà on accueille le Tour de France. Donc la saison, je pense qu'elle va démarrer avant le 15 juillet comme c'était auparavant, puisqu'on a la chance d'accueillir le Tour de France le 12 juillet qui tombe sur un week-end pont. Donc je pense qu'on peut démarrer avant. Et on est aussi sur une campagne de communication qui normalement amène du monde. On a toujours bien du Desrochers Noir qui attire beaucoup de monde, avec tout ce qui est Terraventura, donc qui s'adresse aux familles, qui marche particulièrement bien. Et après, sur la basse Corrèze, on va avoir le musée de la Chapelle aux Saints, qui est aussi attractif, il est nouveau, c'est un beau musée. On a des nouveaux sites de visite.
6: C'est vrai que la Corrèze a de nombreux arguments à faire valoir pour attirer les touristes. On parlera également de Limoges avec notre invité avant les infos du 8h, Patrice Foresti, le président de l'Office de tourisme de Limoges Métropole. La fin des négociations entre Orange, Free et Bouygues Télécom aujourd'hui pour le rachat de leur concurrent SFR. Les 2000 salariés de SFR en France, comme les nombreux clients, sont dans le flou total quant à leur avenir. C'est déjà le dernier match de la saison au Stadium pour le CA Brive ce soir. Réception de 9h à 21h. Ce sera évidemment à vivre en direct, en intégralité sur votre radio ici Limousin. Dernier match avant les barrages d'accession en demi-finale de cette Pro D2 la semaine prochaine. Le CAB est qualifié. Elle arrêtera sa carrière en fin de saison. Agathe Guérin, née à Limoges et formée à Lussal, grande joueuse du 15 de France féminin. C'est la plus capée chez les Bleus, 63 sélections.
0: Et puis chez les Bleus du foot, on connaît la liste pour la Coupe du Monde cet été.
6: Un groupe de 26 joueurs dévoilé hier soir sur TF1 par le sélectionneur Didier Deschamps. Tous les cadres sont là, pas de grande surprise, à l'exception de 3 joueurs pas convoqués, Nicolas Perronnet.
10: Ils ont en commun leur temps de jeu trop faible et ce qui va généralement avec, leur performance jugée pas à la hauteur. Lucas Chevalier, devenu remplaçant au PSG, va rester à quai, détrôné au poste de gardien numéro 3 par Robin Risser, 21 ans, son homologue à Lens, symbole de la réussite des 100 et or en Ligue 1. Eduardo Camavinga, lui aussi, regardera le mondial à la télé. En difficulté au Real Madrid, Didier Deschamps a préféré densifier encore sa défense en appelant Maxence Lacroix à Crystal Palace, 2 sélections seulement, mais très en vue lors de la tournée américaine des Bleus fin mars. Même sanction pour Randal Kolo Muani, qui n'aura pas la possibilité d'effacer des mémoires. Son occasion ratée dans les derniers instants de la finale face à l'Argentine en 2022. Trop discret cette saison avec Tottenham, il est remplacé par Jean-Philippe Mateta, coéquipier de Maxence Lacroix à Crystal Palace. Il complétera une attaque emmenée par Kylian Mbappé, Ousmane Dembélé et Michael Olise, sans doute la plus impressionnante au monde.
6: La liste complète à retrouver sur ici.fr. Le premier match des Bleus dans cette Coupe du Monde aux Amériques, c'est dans un mois, quasiment tout pile, le 16 juin face au Sénégal. Alors Jean-Claude, la météo pour aujourd'hui en Haute-Vienne, en Corrèze, si vous deviez la résumer en 3 mots.
0: Nuages, averses et éclaircies. Alors, je vous, voilà pour les mots-clés, on va dire, dans le scénario. Et suivant, ce matin, beaucoup de nuages. L'évolution de la journée prend un caractère instable, avec de rares averses possibles sur la basse marche d'abord, sur le pays de Saint-Genis et de Rochechouart, ainsi que sur les monts d'Ambazac au pays des Moutiers. Deuxième partie de la journée, enfin, avec des éclaircies. Et le temps reste d'ailleurs sec et même bien ensoleillé sur le pays de Vézère-au-Vézère, ainsi que sur le bassin de Brive. Voici aux apparences, hein, c'est pas parce qu'il y a du soleil qui va faire très chaud. Les températures de ce matin, par exemple, les minimales entre 3 et 7 degrés, les maximales entre 8 et 15, 8 attendues à Aigurande, 10 degrés à Ussat-les-Gletons, 11 à Bessine, Trégnac et Neuvic, 12 à Saint-Mathieu, Saint-Sulpice-les-Feuilles et Bord-les-Orgues, 13 à Limoges, 14 à Tulle et 15 à Brive.
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0: Tiens, on se pont de l'Ascension ce vendredi à Brive, un atelier pour jouer les jeunes apprentis archéologues autour de Merle, sur la commune de Saint-Genis au Merle, et visite guidée de la collégiale à partir de 15h cet après-midi.

0: Ici Limousin, c'était Indochine, l'aventurier, parce que chaque début de journée est une nouvelle aventure. Dans quelques instants, mon œil, signé aujourd'hui Gérald Roux. On va parler économie, de finances, mais pas pour vous les parents, mais pour vos ados.
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0: On va jouer ensemble. Le jeu s'appelle le jeu du mot qui manque. On joue avec Renaud, un de ses premiers succès, Laisse-béton.
3: M'a filé une beigne, j'ai filé une torgnole, m'a filé une...
0: C'est un fruit très local en Limousin, on l'a pas fait exprès. 05 55 34 5000, on s'écoute l'extrait une deuxième fois s'il vous plaît.
3: M'a filé une beigne, j'ai filé une torgnole, m'a filé une...
0: Mes 05 55 34 5000, c'est très facile. Hein. Bertrand vous accueille. Alors, en jeu, très chouette cadeau, une boîte de jeux, par ici les économies, inspirée de la chronique de Valère Coréard que vous entendez sur notre antenne, l'antenne d'ici Limousin. La devise est dépenser moins mais mieux. 60 cartes illustrées pour vous guider avec des astuces simples et des actions rapides. Vous nous appelez 05 55 34 5000.
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0: Mon œil avec Gérald Roux. Alors ce matin, on parle de sous, de finances, d'économie pour les adolescents.
5: Oui, parce que c'est décidé au collège, à la rentrée prochaine, l'éducation économique, budgétaire et financière sera généralisée à toutes les classes de 4e. L'idée est d'apprendre aux ados quelques notions de base d'économie. Quelques heures dans l'année y seront consacrées. Alors on se rassure, ce sera du concret, comme gérer son budget au moment où les ados reçoivent leur argent de poche, apprendre les différentes manières de payer, alors que les moyens de paiement se multiplient, comment fonctionne une banque, comment fonctionne l'épargne, le crédit. Le programme prévoit aussi d'ajouter quelques notions d'économie générale. Il y a quelques mois, un sondage révélait que 40% des 18-24 ans avaient déjà consulté une intelligence artificielle pour des conseils financiers. Plus simplement, en décortiquant sa première fiche de paye, en remplissant sa première déclaration d'impôt, combien de jeunes adultes se sont dit un jour « ça, j'aurais bien aimé qu'on m'en parle pendant mes études ». Car au collège, on nous fait découvrir les mitochondries, on nous apprend le théorème de Pythagore, c'est très bien, mais on ne s'en sert pas forcément beaucoup dans la vie de tous les jours. Alors que la notion de taux d'intérêt, par exemple, ça peut être très utile quand on emprunte de l'argent ou qu'on en prête. Dans certaines familles, très vite, les enfants sont mis au courant par leurs parents. Ils vont jongler très jeunes avec les notions d'argent, de finance, et ça va leur servir toute leur vie. Dans d'autres familles, en revanche, ce sera moins le cas. C'est pour ça que cet enseignement économique en quatrième peut aider à démocratiser toutes ces notions très utiles, ne serait-ce que pour échapper aux arnaques financières qui pullulent sur les réseaux sociaux ou simplement sur le net en général.
0: Voilà, c'était mon œil signé Gérald Roux. C'est vrai que faire des économies, c'est le travail de toute une vie. Hein. Alors, je ne sais pas si vous avez remarqué, mais c'est de plus en plus compliqué d'en faire. 7h15.

0: bien ça pour se réveiller, Gloria Gaynor. Les paroles de la chanson décrivent la découverte de, par la narratrice, hein, de sa force intérieure. Après une rupture initialement dévastatrice, la chanson est souvent d'ailleurs considérée comme un grand classique disco. Le tube est sorti en 1978.
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0: 7h19, l'écho d'Ici Limousin. Alors, on parle ce matin de livraison de repas en Haute-Vienne, Alain Ginesté.
3: Oui, depuis presque un an et demi maintenant, le service Uber Eats est disponible pour les habitants de Saint-Junien. C'est depuis le 21 novembre 2024. Maxime Delvaux, bonjour.
4: Bonjour, monsieur.
3: Vous êtes responsable des opérations d'Uber Eats pour la Haute-Vienne. Aujourd'hui, est-ce que l'implantation à Saint-Junien fonctionne ?
4: Nous travaillons effectivement depuis de nombreux mois sur la commune de Saint-Junien pour proposer la meilleure expérience possible et la plus belle sélection de restaurants. Ces derniers temps, nous avons intensifié notre travail pour doubler la sélection et le nombre de restaurants proposés pour les clients.
3: C'est-à-dire qu'il y en avait 5 initialement, il y en a 10 aujourd'hui, c'est ça à peu près ?
4: Tout à fait, 10 et un 11e qui viendra très prochainement d'ici la fin du mois. Et nous sommes très satisfaits justement de notre travail dernièrement.
3: En termes de clients, alors combien de clients, combien au départ, combien aujourd'hui, comment ça évolue ?
4: Alors aujourd'hui, je ne peux pas vous donner de chiffres précis puisque nous sommes une entreprise qui est cotée. Cependant, nous avions justement à cœur en ce début d'année de pouvoir redynamiser justement notre application sur le secteur de Saint-Junien après une première année 2025 qui a vu justement notre application se déployer de manière assez normale. Et le fait d'avoir pu travailler justement sur cette partie commerciale va nous aider justement sur le développement local.
3: C'est bien de se développer sur des petites villes. Saint-Junien, c'est 11 000 habitants, c'est important pour la Haute-Vienne, mais ce sont de nouvelles villes cibles de cette taille-là.
4: Tout à fait. Notre expertise sur l'année 2025, où nous avons ouvert plus de 100 agglomérations de communes de 10 à 20 000 habitants, va nous servir justement comme point d'ancrage sur le développement de Saint-Junien, avec l'expérience que nous avons acquis depuis plus d'un an et demi maintenant. Et c'est pour cela justement que nous intensifions notre travail sur la commune de Saint-Junien et dans la Haute-Vienne en général.
3: Ça veut dire que d'autres villes de Haute-Vienne pourraient être là aussi avoir le service Uber Eats prochainement ?
4: Nous ne fermons pas la porte. Il sera très important pour nous de bien étudier toutes les communes qui présentent une offre de restauration qui permet justement le développement de notre application de livraison à domicile.
3: Combien de livreurs actuellement du coup sur Saint-Junien ? Est-ce que là aussi c'est un effectif qui a augmenté ? Et quel est leur statut ? Ce sont des auto-entrepreneurs ? Comment ça se passe ?
4: Tout à fait, ce sont des auto-entrepreneurs qui ont toute la flexibilité de pouvoir se connecter où et quand ils le veulent pour justement générer très souvent des compléments de revenus à une activité principale. Et aujourd'hui, justement, nous comptons entre 3 à 5 livreurs pour pouvoir absorber la demande en moyenne sur les prochaines semaines.
3: Et qui rayonnent sur un périmètre de combien ? De 7-10 km à la ronde, à vol d'oiseau ?
4: Tout à fait, notre application fonctionne à ce que tous les restaurants bénéficient d'un rayon de livraison en moyenne de 6 à 7 km à vol d'oiseau.
3: Merci Maxime Delvaux, je rappelle que vous êtes responsable des opérations d'Uber Eats pour la Haute-Vienne. Merci et bonne journée.
4: Merci à vous.
0: Une interview d'Alain Ginesté. Les températures de ce matin, température minimale, je vous les rappelle, si vous venez de nous rejoindre, on vous souhaite la bienvenue d'ailleurs, 3 à 7 degrés, nous faisons la météo ensemble. On a sur la page Facebook d'Ici Limousin Catherine qui nous dit bonjour à vous tous, 7 degrés à Chabrignac. Morissette, bonjour, Ici Limousin, il fait 7 degrés ce matin, c'est vraiment pas chaud à Limoges, Limoges Nord, pas qu'à Limoges, hein, Morissette. Merci pour votre message. Et Alexandre, hello, bonjour tout le monde. Pluie avec 6 degrés au thermomètre du côté de Saint-Léonard-de-Noblat. Merci de faire la météo avec nous. 3 à 7 degrés pour les températures minimales. Chanson dédiée à vous, mesdames, si vous êtes en train de vous mettre du rouge à lèvres. Voilà, petit clin d'œil à la chanson de Daniel Balavoine.

0: Des fois, on nous pose la question, qu'est-ce que vous faites pendant les disques? Bon, on écoute la musique et puis on fait les comptes avec le réalisateur Maximilien Bousquet. On est en train de se dire, voilà, l'info locale arrive dans 3 minutes. Et après ces quelques messages, on va jouer avec Renaud et on va jouer avec Franck qui habite Fethia.
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0: J'aime bien le petit bruitage qui cache le mot qui manque. On joue avec Renaud Lesbéton et Franck qui habite Fethia. Bonjour Franck, bienvenue.
7: Bonjour Franck.
8: Adi Jean-Claude,
0: Adi Franck, bien réveillé apparemment.
8: Oui.
0: Mais il est levé à cette heure-là, parce que c'est le pont aujourd'hui quand même de l'Ascension.
8: Oh oui,
0: il bosse.
8: Non, mais...
0: Et vous bossez pas ce matin?
8: Non,
0: d'accord. Il est réveillé de bonne heure et de bonne humeur, rien que pour le plaisir. Alors, Franck.
8: Pour écouter Jean-Claude sur Ici les Mozarts.
0: Oh, c'est gentil, Franck. Alors, quel est ce mot qui manque avec Renaud?
8: Châtaigne,
0: oui. Yes.
6: M'a filé une beigne, j'ai filé une torgnole, m'a filé une châtaigne, j'ai filé mes grolles.
0: Oh, c'était pas très compliqué. Vous offre, pour vous récompenser, cette boîte de jeu. On est ravis, vous faites partie des premiers à la gagner, cette boîte de jeu. Par ici, des économies inspirées de la chronique de Valère Correa. C'est une chronique que vous connaissez si vous êtes des fidèles auditeurs d'Ici Limousin. La devise est dépenser le moins possible. Il y a 8 thématiques, consommation, énergie, alimentation, habitation, transport numérique, loisirs et vacances, et puis animal. Voilà, pour diminuer vos dépenses au quotidien. Franck, merci de votre fidélité et à bientôt. Ne changez rien, c'était parfait.
8: Juste un petit coucou.
0: Ouais, allez-y.
8: Alors, je fais des gros bisous à mes deux petites filles, Lise et Olivia. Voilà.
0: D'accord.
8: Merci Jean-Claude.
0: Ben, je ne sais pas si elles sont réveillées de bonne heure, mais enfin, au moins la commission, elle est faite. Merci Franck, à bientôt. Merci de votre fidélité. Au revoir.
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0: Ici Limousin, l'info locale avec Bastien Thomas. Alors une publication trompeuse sur Internet concernant Oradour-sur-Glane.
9: Un photomontage réalisé par intelligence artificielle. 4 photos du village des années 60 à aujourd'hui. D'abord avec des habitants avant de se vider. C'est plutôt l'inverse qui s'est réellement passé, provoquant la sidération d'internautes et des familles de victimes. On en parle juste après le 90 secondes présenté par Valentine Lottès.
10: Un ado de 15 ans tué par balle dans un hall d'immeuble, un autre de 13 ans entre la vie et la mort et un troisième de 14 ans blessé. L'insupportable bilan d'une fusillade hier soir à Nantes. Un règlement de compte selon le procureur sur fond de trafic de drogue. La vidéo a fait le tour des réseaux et des chaînes d'infos. Un ancien professeur de sport est placé en détention provisoire en Haute-Saône, piégé sur Internet par un chasseur de pédocriminels. L'internaute a changé son apparence en jeune fille grâce à l'intelligence artificielle. L'endiguement total de l'antivirus en France est tout à fait possible ce matin. Un épidémiologiste l'affirme au vu des tests négatifs des 26 cas contacts des passagers de l'HV Ondus, le bateau de croisière à bord duquel 3 passagers sont morts du virus. Vous pouvez le fumer mais plus manger de CBD. Tous les produits alimentaires au cannabidiol, tisane, huile et autres bonbons sont interdits à la vente à partir d'aujourd'hui. Certains contiennent des substances interdites, la cause de plusieurs centaines d'intoxications. Des absences surprises chez les Bleus, sélectionnés pour la Coupe du Monde de foot en Amérique. Didier Deschamps a dévoilé une liste de 26 noms hier soir. Et Lucas Chevalier, comme Eduardo Camavinga, reste sur la touche. La toute première prestation en direct de la France à l'Eurovision. La chanteuse Monroe a interprété sa chanson « Regarde » hier soir. Et à la veille de la finale du concours de chansons européen demain à Vienne, en Autriche, c'est à voir dès maintenant en vidéo sur ici.fr.
9: Merci Valentine, vous revenez à 8h30 pour de nouvelles infos. C'est donc une publication Facebook qui fait beaucoup de bruit en Haute-Vienne, un photomontage sur Radon-sur-Glane avec de l'intelligence artificielle très mal utilisée, Clément Comte.
3: Pour le voir, il faut aller sur une page appelée Hall de Charme Antique, suivie par plus de 70 000 personnes. En déroulant un petit peu, on trouve donc ce poste, quatre photos de la rue principale d'Oradour-sur-Glane générées par l'intelligence artificielle, à quatre époques différentes, des années 60 aux années 2020. Le problème, c'est que tout est faux. En 1960, la photo montre par exemple de la vie dans la rue, des habitants, des voitures, même un tramway. Mais on le sait, le village a été détruit et laissé à l'état de ruine depuis le massacre du 10 juin 1940. Par la division SS Das Reich. C'est donc une incohérence. Agathe Ebras est la petite fille de Robert Ebras, qui a longtemps été le dernier survivant du massacre.
7: Je pense que l'intention de la personne qui a voulu générer cette image-là n'est pas malveillante. Il a voulu montrer, illustrer, c'est vraiment le terme, illustrer l'évolution du village, j'imagine, montrer que le village a été vivant, puis il a été détruit, puis il s'est détérioré. Et voilà. Donc on est sûrement sur quelqu'un qui n'a pas la connaissance suffisante pour corriger l'IA elle-même. L'IA, elle se fie aux sources qu'elle a sur Internet, mais encore une fois, si le prompt qui est rédigé est mauvais, l'IA va donner un mauvais résultat. Et donc c'est ce qui s'est passé. Mais effectivement, je pense qu'il n'y a pas de malveillance derrière tout ça. C'est une image qui n'a pas de sens.
3: Voilà une méconnaissance pure et simple du sujet. Avec l'intelligence artificielle, c'est encore plus flagrant. Et sur Oradour-sur-Glane, ce n'est pas la première fois qu'Agathe Ebras détecte des incohérences sur Internet.
7: J'ai constaté qu'il y avait d'autres images générées par IA sur une autre page Facebook qui là semble plutôt être américaine. Où là, par contre, on a des visages avec des soldats, les maisons en flammes. C'est des images qui me dérangent beaucoup plus parce que elles aussi sont pour certaines incohérentes avec la population qui est rassemblée sur la place mais le village qui brûle déjà. Donc là par contre c'est plus en cohérence avec la réalité historique et on touche vraiment aux faits historiques.
3: Voilà donc ce rappel évidemment, ne pas croire tout ce que l'on voit sur Internet, prendre du recul, toujours analyser et maîtriser tant qu'on peut l'intelligence artificielle.
9: Un rappel qui prend évidemment tout son sens aujourd'hui avec le développement de nombreuses intelligences artificielles. Ils sont arrivés par erreur à Limoges, le dernier épisode de l'Aglo sur ses influenceurs perdus a été publié mardi sur les réseaux sociaux. Coup de com' de Limoges Métropole, on en parlera dans une dizaine de minutes à 7h47 avec le président de l'Office de Tourisme, Patrice Foresti. L'occasion également d'évoquer avec lui l'été à venir. Et puis à la une du journal de 8h, le CA Brive termine sa saison ce soir au Stadium, réception de 9h-21h. Match pour bien préparer ce barrage la semaine prochaine, barrage d'accession en top 14. Jean-Claude, la météo pour aujourd'hui, bon, c'est encore très instable dans le ciel limousin.
11: Barrage de nuages, tout au moins pour ce matin. L'évolution de la journée prend un caractère instable avec de rares averses possibles. Alors sur la basse marche, sur le pays de Saint-Genien-de-Rochechouart, ainsi que sur les monts d'Ambazac au pays des Moutiers, entre 87 et le 19, c'est pas le même scénario. Deuxième partie de la journée, on aura quelques éclaircies. Le temps reste sec et bien ensoleillé sur le pays de Vézère au Vézère, ainsi que sur le bassin de Brive, donc le soleil ou un temps plus clément sera plus en avance en Corrèze. Les températures minimales 3 à 7 degrés, donc prévoyez la petite laine ce matin, c'est pas parce qu'il y a du soleil qui fait chaud. Les maximales entre 8 et 15 pour la journée, alors 8 degrés attendus à Aigurande, 10 degrés à Ussel et Gloton, 11 à Bessines, Treignac et Neuvic. On a pas mal de 12 degrés pour la journée, par exemple à Saint-Mathieu, Saint-Sulpice-les-Feuilles et Bord-les-Orgues, 13 à Limoges, 14 à Tulle et 15 à Brive. Pour l'info-circulation, pas d'infos particulières. En revanche, pas mal de travaux. Par exemple, sur la Nationale 141 jusqu'au 22 mai, de Vérac à Verneuil-sur-Vienne. Travaux également sur la RN21 jusqu'au 26 juin à la hauteur de Chalut, après Céréac. Et sur l'A20, travaux d'entretien jusqu'au 1er juillet de Noailles à Brive-la-Gaillarde.

0: Florent Pagny, si tu veux m'essayer, cette chanson figure sur l'album Restez Vrai, qui est le troisième album studio de Pagny, qui s'est vendu à plus de 200 000 exemplaires. Un vrai succès populaire.
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0: 7h40, bonjour Alain Ginesté.
3: Bonjour Jean-Claude et bonjour Bastien.
4: En ce long week-end de l'Ascension, dans le meilleur des échos du Limousin, on prend la route ce matin.
3: Oui, car tout le monde ne fait pas le bon, vous en savez quelque chose.
4: Oui,
3: hein. On part sur l'autoroute A20 en Corrèze, au niveau des falaises de Puy-Jarige, célèbre notamment pour subir des problèmes d'érosion et pour provoquer en gros tous les deux ans des travaux importants. Et c'est donc le cas depuis début mars et jusqu'à début juillet. Nouvelle phase de travaux dans le sens sud-nord avec une circulation qui ne se fait que sur une voie entre les échangeurs de Nespoules et de Périgueux, le 53 et le 51.
4: Alors Alain, des travaux de quoi exactement ?
3: Comme d'habitude, j'ai envie de dire, des travaux pour contrer les effets de l'érosion qui affectent la falaise et donc pour éviter les chutes de pierres ou de roches sur l'autoroute. Il faut donc consolider la falaise en posant des dispositifs anti-érosion. Comment ? Avec des clous. Tout simplement, explique Eric Berthe, chef de projet à la DIRCO. Bon, c'est quand même pas tout à fait les mêmes clous qu'on a chez nous quand on bricole. Hein.
5: C'est vraiment un clou, hein, mais on imagine un clou qui fait 30 mm de diamètre et qui fait 5 ou 6 mètres de long en acier. Donc on cloue la falaise avec les matériaux qui sont fins derrière. Et après, on fait un béton projeté qu'on projette sur 15 à 20 cm d'épaisseur. Ce genre de choses, effectivement, permet de stabiliser de façon à stabiliser et éviter que ça tombe.
3: Moi-même, chez moi, j'en fais tous les jours à peu près du béton projeté. On est d'accord. Ce sont donc de lourds travaux, sérieusement, qui vont durer jusqu'au mois de juillet prochain. Plus de 4 mois au total, donc on est presque au milieu du...

0: Là, en ce week-end, on a même passé un petit peu la moitié, à temps vraiment complet, puisque ça travaille le jour, la nuit, les week-ends et les jours fériés. Autant dire qu'il n'y a pas de pont vraiment en ce moment. Les ouvriers engagés sur ce chantier sont mobilisés sur ce week-end de l'Ascension.
1: Et il y a forcément, Alain, des perturbations de la circulation sur la 20 à cet
0: endroit. Je voulais en reparler justement pour tous ceux qui y passent en ce long week-end et peut-être en cette période où ils vont remonter ou redescendre. Clairement, oui, triple conséquence sur les voies roulables, sur la vitesse et sur le goulet d'étranglement que ces travaux créent forcément par moment.
2: On est sur une limitation du nombre de voies, donc dans le sens sud-nord, à une voie qui sera donc la voie de gauche, 70 km/h jour et nuit. Donc effectivement, on est sur une zone qui est chargée de l'autoroute, 20-22 000 véhicules jour. Donc oui, bien évidemment, ça a un impact.
0: Après, de toute façon, il n'y avait pas de choix. Il fallait faire ces travaux qui coûtent quand même au total 1 600 000 euros. C'était une question élémentaire de sécurité pour le bien-être de tous.
3: Alain Ginesté.
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5: 3 minutes et la pénalité, grattée sur mêlée par les brivistes. Voilà une mêlée dominante. Et derrière des intentions, si on y arrive avec un petit peu plus de justesse, on pourrait même mener plus que 10 à 3 pour l'instant.
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3: Il se passe toujours quelque chose en Limousin, notamment le week-end. Vide-grenier, par exemple, brocante et braderie. Ce samedi à Couzac, samedi également bourse aux plantes pour échanger ou acheter à Voutezac. Et dimanche à Champsac et Riac-Rancon. Et comme un bonheur n'arrive jamais seul, bourse multicollection à Magnacbourg.

0: Coldplay, succès planétaire pour ce groupe formé en 1996 par l'auteur-compositeur-interprète qui s'appelle Chris Martin. Si vous avez l'occasion un jour de les voir en concert, n'hésitez pas, courez-y.
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0: 7h48, c'est une petite série de vidéos que vous avez peut-être vu passer sur les réseaux sociaux.
3: C'est pas juste une ville, c'est un piège émotionnel.
4: Alors, vous venez ?
0: Des influenceurs arrivés par erreur à Limoges, LA, même Limoges Aéroport. Le dernier épisode a été diffusé en début de semaine. Alors, coup de com' réussi ou pas avant l'été. Votre invité ce matin, Bastien Thomas, c'est le président de l'Office de tourisme de Limoges Métropole.
5: Bonjour Patrice Foresti.
6: Alors, je ne suis pas le président, mais le directeur.
5: Directeur de l'Office de tourisme voilà, de Limoges Métropole.
6: Peut-être un jour, on ne sait jamais.
5: Limoges Métropole, on l'a entendu, piège émotionnel. Qu'est-ce que vous voulez dire par là, piège émotionnel ?
6: Un piège émotionnel, parce que comme nos influenceurs, quand on vient à Limoges par hasard, donc avec le clin d'œil à Los Angeles, LA, donc qui est devenu Limoges Airport, on s'aperçoit que même si l'on arrive par hasard à Limoges, c'est la possibilité de vivre une très très belle expérience et pourquoi pas de commencer un projet de vie à Limoges, ce qui se passe pour les héros de cette série que l'on suit sur les 4 épisodes.
5: Il y a quand même cette notion de piège, Patrice Foresti, c'était pas très vendeur.
6: Oui, mais c'est ça, c'est un peu la volonté de cette vidéo, de ce ton décalé, un petit peu de l'humour que l'on porte sur nous, et finalement ça fait du bien, parce que vous savez très bien, et à l'Office de tourisme de Limoges Métropole, on porte cette mission, c'est de faire changer le regard sur Limoges, et de se servir parfois aussi de ce qu'on pense de Limoges, que on y vient un peu contraint, c'est un peu le piège finalement, on évoque souvent un petit peu ce train, où finalement il n'arrive pas à en repartir, mais le hasard fait très bien les choses, c'est qu'ils ont envie de rester et Limoges, on en est la preuve et c'est très personnel puisque je peux en témoigner. Une fois qu'on y est, on s'aperçoit que c'est une ville extrêmement agréable où il se passe énormément de choses et il faut que les Limougeaux s'emparent et soient plus fiers de leur ville et c'est un peu ce temps décalé et ces petits clins d'œil taquins que l'on envoie qui font tout le charme, je trouve, de ces vidéos.
5: Finalement, c'est de retourner un petit peu le Limoges bashing, le retourner dans l'autre sens.
6: Exactement, et moi j'ai une petite formule pour ça, c'est que en fait à Limoges et de façon globale, on a quand même des origines qui doivent et qui deviennent visibles de plus en plus, et on est naturellement innovant. Et finalement, en travers cette vidéo, on s'aperçoit de quoi ? Que d'abord, on a plein de clins d'œil à des sites touristiques en creux que ces personnages vont expérimenter, vont vivre, et on les voit à l'intérieur, ils sont parfois très surprenants. On a aussi des figures locales à l'intérieur. Là. Ça, c'est quand même plus presque parfois des clins d'œil aux Limougeaux eux-mêmes. Mais on a quand même Gilles Dudognon qui est dedans et qui est un de nos chefs étoilés régionaux qui est évidemment installé à proximité de Limoges et qui a un vrai talent d'acteur, clairement, on peut le dire. Et puis, on a aussi des images parfois très belles de l'industrie touristique, de nos filières d'excellence. Honnêtement, quand on voit par exemple certaines choses ou quand ils parlent de leur métier qu'ils ont maintenant sur Limoges, on s'aperçoit qu'on a des choses assez extraordinaires, souvent très peu connu du grand public, parfois des Limougeaux, et souvent encore moins connu quand on dépasse les frontières de la métropole et du Limousin.
5: Mais alors ça a marché, ces spots vidéo, parce que ce n'est pas le premier, il en a eu auparavant qui ont été publiés, là, sur ces dernières vacances en avril, vous avez vu du monde ?
6: Exactement, oui, alors on a vu du monde, alors nous, on ne peut pas dire qu'à l'Office de tourisme, on voit des gens qui arrivent en nous disant tout de suite, oh, j'ai vu cette vidéo, je suis venu chez vous. C'est un travail qui vient se compléter avec l'ensemble de tout ce qui est fait en communication et en action pour faire connaître Limoges. Par contre, on voit, alors, depuis évidemment plusieurs années et avec l'arrivée de ces vidéos, d'abord une première chose certaine, un très grand succès sur les réseaux sociaux, sur des réseaux qui soient grand public, comme ça a été publié sur Instagram ou Facebook, mais également sur des réseaux plus professionnels. On a eu des centaines de milliers de visionnages de ces vidéos, en particulier sur LinkedIn. Donc, et ce regard qui change ou qui interpelle sur Limoges. Et du coup, on voit arriver une nouvelle population de touristes et de visiteurs sur Limoges, qui sont parfois un petit peu plus jeunes aussi, et des gens qui commencent à avoir des projets de vie. Et je vais le relier à une autre action qu'on a eu il n'y a pas très longtemps. On a accueilli deux jeunes Parisiens qui sont venus pour un week-end à Limoges et qui sont revenus enchantés. Ces jeunes Parisiens sont des kinésithérapeutes qui avaient un projet de vie de quitter Paris. Hein. C'est comme ça qu'on a travaillé cette attractivité aussi et qui étaient absolument ravis et qui recoupent finalement cette émotion qu'ils ont reconnue en vivant Limoges. C'est que c'était une chouette ville et qu'en fait, il s'y passait plein de choses et qu'ils ne soupçonnaient pas ça avant d'être venus.
5: Comme quoi, il se passe donc des choses à Limoges. Merci beaucoup à Patrice Foresti, donc directeur de l'Office de tourisme de Limoges Métropole. Merci beaucoup d'avoir été avec nous ce matin sur Ici Limousin. Bonne journée.
6: Avec plaisir.
0: Une interview.
6: Excellente journée à vous.
0: Au revoir, monsieur. Au revoir, Patrice Foresti. L'interview de Bastien Thomas. Renault, l'occasion de vous rappeler ce documentaire qui a été diffusé sur Renault mardi soir sur France 2 qui s'appelle Renault à cœur perdu. Il est génial ce documentaire, il est disponible en replay sur la plateforme de France TV.

0: J'adore quand Renaud il chante en anglais parce que je comprends tout. Dans un instant, Voyage dans le temps, signé Stéphane Bern. De tout temps, l'homme a toujours eu peur d'être remplacé par la machine. C'était le cas par exemple avec les machines à coudre. Stéphane Bern nous fait une piqûre de rappel après ces quelques messages et votre info locale qui arrive dans 3 minutes.
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0: Chaque matin avant l'info de 8h, un petit peu d'histoire avec Stéphane Bern. Alors, on voyage dans le temps où la création d'une machine déclenche une immense peur.
9: Un tailleur invente la première machine à coudre vraiment efficace. Les ouvriers se révoltent contre cette machine qui peut leur voler leur travail. La couture avance, mais le tissu social se déchire. Paris, rue de Sèvres, dans les années 1830, dans un petit atelier, un tailleur lyonnais nommé Barthélemy Timonier met au point une machine étonnante et innovante. Une aiguille, un fil, un mécanisme à pédale. Et voilà qu'un vêtement se coud presque tout seul. Presque de l'intelligence artificielle, mais version mécanique. Pour l'époque, c'est une petite révolution. Jusqu'ici, tout se fait à la main, point après point, des heures de travail et des dizaines d'ampoules au doigt pour une simple veste. L'armée française comprend immédiatement l'intérêt. Timonier obtient un contrat pour fabriquer des uniformes. Il installe un atelier avec plusieurs dizaines de machines. Mais dans les rues de Paris, la nouvelle circule vite. Les tailleurs s'inquiètent. Si une machine peut coudre plus vite qu'un homme, que vont devenir les ouvriers ? Surtout qu'une machine ne connaît ni les pauses clopes, ni les pauses café, ni les grèves. Un soir de 1831, plusieurs centaines d'ouvriers envahissent l'atelier. Les machines sont brisées à coups de marteau, les tables renversées, l'atelier entièrement saccagé. Les machines ont appris à coudre, mais pas encore à se défendre. Timonier échappe de peu au lynchage, il fuit. Il passera le reste de sa vie à tenter de relancer sa machine. Mais d'autres industriels feront fortune à sa place. Comme quoi, l'histoire de l'innovation tient parfois qu'à un fil. Deux siècles plus tard, la machine à coudre ne fait plus peur. Mais face aux nouvelles technologies, la même question revient toujours. Jusqu'où les machines vont-elles remplacer les humains ? Hier, la pédale. Aujourd'hui, l'algorithme.
0: Et si on fait le calcul, l'IA, l'intelligence artificielle, va bouleverser aussi bon nombre de méthodes de travail.
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0: Bonjour, bon réveil, ici Limousin, il est 8h. L'info Bastien Thomas. Bien finir la saison et préparer les barrages, voilà la mission du CA Brive ce soir au Stadium.
10: L'épilogue d'une saison régulière hachée des Corréziens, 6e de Pro D2 ce matin, à 3 points du 5e au Yona, mais assuré de finir dans les 6 et donc de jouer ses phases finales à la montée en top 14. Il reste toujours une infime possibilité de jouer ce barrage à la maison, mais bon, ça va être compliqué qu'on se le dise. Le CAB reçoit donc Nevers à 21h ce soir avec un 15 de départ aligné par Pierre-Henri Broncan, bien différent de ce que l'on a pu voir ces dernières semaines. Beaucoup de cadres sont préservés pour le match de la semaine prochaine. Écoutez, le manager noir et blanc, il justifie son choix.
11: Parce que je ne sais pas si tu es au courant, mais on a un barrage le week-end prochain, déjà. Et qu'à partir de la semaine prochaine, on peut avoir 4 matchs consécutifs de, à haute intensité, c'est le maximum qu'on peut jouer à partir du barrage. Donc je trouvais quand même intéressant d'être qualifié à l'avant-dernière journée, d'avoir cette opportunité d'abord de bien préparer nos cadres, entre guillemets, et de donner une opportunité aussi aux joueurs partants, à certains joueurs partants, de clôturer leur aventure à Brive, à domicile, lors de la dernière journée. Quand tu as l'opportunité de le faire, je trouve que c'est quand même important. C'était pas les mêmes conditions les deux dernières années. Après, il y a quand même une opportunité aussi pour tous les joueurs de se montrer avant le barrage aussi. Donc rien n'est acquis, les places sont pas acquises. Il y a des joueurs qui joueront aussi en termes sportifs contre Nevers.
10: Des joueurs second couteau, partenaires d'entraînement tout au long de la saison. Vous les entendrez dans Ici Limousin Sport à 8h40. Avant donc ce match ce soir, 21h, c'est à Brive Nevers au Stadium. Ce sera évidemment à vivre en direct, en intégralité sur votre radio locale Ici Limousin. Et chez les filles, la Limougeaude Agathe Guérin annonce qu'elle stoppera sa carrière en fin de saison. C'est la joueuse la plus capée du 15 de France féminin, 63 sélections. Agathe Guérin a été formée à l'USA Limoges. Et puis en football, la liste des 26 joueurs appelés par Didier Deschamps pour la Coupe du Monde cet été a été dévoilée hier soir. Tous ont déjà porté le maillot de l'équipe de France, sauf un, Robin Rissert, le gardien de but du RC Lens, récemment élu meilleur gardien de Ligue 1. Liste complète à retrouver sur ici.fr.
0: Gros malaise à Oradour-sur-Glane, à propos d'une publication Facebook.
10: On y voit le village martyr, 643 victimes de la barbarie nazie en juin 44, rappelons-le. Le village, à différentes époques, des années 60 à aujourd'hui, sur une page suivie par plus de 70 000 personnes. Un village vivant, puis vide, en ruine, sauf que les dates ne correspondent pas. C'est un montage réalisé par intelligence artificielle. Incohérent donc, voire même débile pour Agathe Ebras. C'est la petite fille de Robert Ebras, le dernier témoin direct du massacre d'Oradour-sur-Glane.
1: Là, on est sur une représentation du village. Moi, ce que je comprends pas, c'est pourquoi avoir demandé à UNIA de faire ce photomontage alors qu'on aurait très bien pu le faire avec de vraies photographies. Donc, je comprends pas l'intérêt. Et surtout, je suis sidérée par la bêtise de l'ensemble, puisque effectivement, celui qui a généré cette photo, qui est à l'origine de la création de cette photo, qui a demandé à l'intelligence artificielle de la créer, s'est pas rendu compte de l'aberration et de la bêtise de l'ensemble qui n'est même pas cohérent dans les dates, enfin qui est plein d'erreurs au-delà d'une erreur historique. C'est une image qui n'a pas de sens.
10: Agathe Ebras n'y voit d'ailleurs pas de malveillance de la part de l'auteur, mais cela questionne tout de même sur l'usage de l'intelligence artificielle. La France se réveille endeuillée ce matin. Hier soir, un jeune adolescent de 15 ans a été tué par balle à Nantes. Deux autres, âgés de 13 et de 14 ans, sont gravement blessés. Un est même entre la vie et la mort. Le parquet évoque un règlement de compte sur fond de trafic de stupéfiants. Les résultats des contrôles menés dans les établissements privés catholiques sous contrat sont dévoilés ce matin. Grande attente en France depuis les révélations concernant l'établissement Betaram près de Pau, scandale qui a notamment éclaboussé l'école Ozanam de Limoges. 6 signalements ont été faits auprès de la justice, mais il n'y a pas de nouveau Betaram, c'est ce qu'assure le ministre de l'Éducation nationale.
0: Un chargement de matelas est parti mercredi de Limoges.
10: Direction le Liban, sous les bombes israéliennes depuis plusieurs semaines. C'est une action de solidarité des pompiers de l'urgence internationale et de la société Limoges. Mojo de Coffel, l'un de ses sites de production est à Limoges. 70 mètres carrés de sommiers ont été chargés dans un porte-conteneur avec également du matériel de secours. Un geste tout à fait naturel pour le colonel Philippe Besson, président fondateur des PUI. C'est dans la continuité des liens créés avec les Libanais depuis 2020.
5: On est en relation en fait avec le Liban depuis l'explosion dans le port de Beyrouth, puisqu'on est intervenu pour aider les pompiers de Beyrouth. Et donc depuis cette période-là, on les aide par l'envoi de matériel, par des formations, même des véhicules d'intervention. Et donc on avait l'opportunité avec la société Coffel d'acheminer des équipements de literie pour redonner un peu de confort aux 1 million de déplacés qui ont quitté le Liban sud vers le Liban nord et vers Beyrouth. Et on a complété par du matériel de notre organisation pompiers de l'urgence internationale pour équiper les sapeurs-pompiers de la défense civile qui travaillent à main nue dans les décombres, puisqu'ils ont beaucoup de bombardements, comme vous le savez. Il y a beaucoup de victimes qui sont encore ensevelies et ils dégagent toutes ces victimes à main nue. Ils n'ont pas de groupe électrogène, ils n'ont pas d'équipement de protection individuelle. Donc il fallait impérativement qu'on complète ces matériels de literie par du matériel de pompiers et d'équipements de protection.
10: Une nouvelle aide est envisagée par les pompiers de l'urgence internationale de Limoges, une collecte de véhicules réformés. Reportage lors du chargement de ces sommiers, matelas et matériel, c'était mercredi, et c'est à suivre dans l'info d'Ici Limousin à 8h30. C'est une nouvelle rassurante. Tous les cas contacts français des passagers du paquebot où l'antivirus est apparu ont été testés négatifs à la maladie. Il y a une réelle possibilité d'endiguement, dit un épidémiologiste ce matin. Une mission va aussi partir pour Ushuaia en Argentine la semaine prochaine. C'est de là que ce bateau est parti. Les rongeurs sur place vont être étudiés pour savoir si une souche de ce virus, cet antivirus, est présente localement. Les négociations doivent se terminer aujourd'hui pour le rachat de l'opérateur SFR. Ses trois concurrents, Orange, Bouygues, Free, se sont positionnés pour récupérer les abonnés de la marque au carré rouge, mais pourraient repousser le délai. Aucun plan social n'a encore été annoncé, entretenant donc le flou pour les 2000 salariés en France, comme pour les prix et les clients. Certains consommateurs craignent une baisse de la concurrence.
0: Et puis on termine avec ce moment attendu, tous les ans, par les enfants, Atul.
10: Les grands aussi, hein, tout le monde a le droit de s'amuser. C'est la fête de la Saint-Clair, la grande fête foraine de Tulle. Elle ouvre demain pour 15 jours, jusqu'au 31 mai, donc dimanche, avec une soixantaine de manèges présents dans ce contexte, tout de même, des hausses des prix, baisse du pouvoir d'achat, avec l'inquiétude de voir le public plus frileux à l'idée de dépenser, de s'amuser auprès des forains. La journée demi-tarif est tout de même maintenue. Ce sera mercredi 27 mai. En espérant qu'il fasse beau également, c'est pas encore joué.
0: C'est pas gagné d'avance. Alors ce matin, beaucoup de nuages, peut-être que vous l'avez remarqué si vous avez ouvert les volets. L'évolution de la journée prend un caractère assez instable d'une manière générale. Alors, avec de rares averses possibles sur la basse marche, sur le pays de Saint-Julien, de Rochechouart, ainsi que sur les monts d'Ambazac ou pays des Moutiers. Deuxième partie de la journée avec enfin des éclaircies. En revanche, le temps reste sec et même bien ensoleillé sur une partie de Vézère-Vézère ainsi que sur le bassin de Brive. Donc prévisions différentes entre le 87 et le 19. Température maximale pour ce matin entre 3 et 8 degrés. Les maximales pour ce vendredi entre 8 et 15. 8 attendus à Aigurande, 10 degrés à Ussel et Égletons. On devrait avoir 12 degrés à Saint-Mathieu, Saint-Sulpice-les-Feuilles. Bord-les-Orgues, 13 degrés à Limoges, 14 à Tulle et 15 à Brive.
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0: 8h08, même si le temps est pas génial, faut sortir. Un marché printanier, par exemple, à Cériac, pour ce week-end, 4e édition du Alassac Geek Festival dans la salle culturelle d'Alassac. Et puis l'exposition Exister, ode au végétal sauvage, consacrée aux plantes sauvages de France. C'est à Limoges, dans le jardin botanique de l'Évêché, jusqu'au 20 septembre.

0: pas fait exprès sur ce coup-là, traduction de la chanson, quand la pluie commence à tomber. On ne sait pas qu'elle commence, c'est qu'elle continue en Limousin. Jermaine Jackson et Piazza Dora. Dans quelques instants, votre rendez-vous, c'est pas vrai, c'est le rendez-vous anti-arnaque. Figurez-vous que les escrocs ont trouvé une nouvelle célébrité pour tenter de nous piéger. Il manque pas d'imagination. On verra ça avec Audrey Azou dans quelques instants. Et puis à suivre, on va voyager. Ça s'appelle les Limousins du bout du monde, avec Alexandre Pain. On fait ce matin la connaissance de Violette, qui est d'origine rondaise, et elle est très reconnaissante du Limousin. D'abord, c'est le Limousin qui l'a accueilli il y a quelques années, et dans un second temps, le Limousin lui offre une vraie qualité de vie.
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0: Vous vous souvenez de ce duo qui avait eu pas mal de succès hein, à l'époque, Marc Lavoine et Catherine Ringer. Qu'est-ce que t'es belle. Alors, on n'écoute pas la chanson, on écoute un extrait parce que ça s'appelle le jeu du mot qui manque. Un mot émasqué, lequel? À la une, à la deux, à la trois.
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0: C'est un âne. Oh mon copain, c'est un mot très très court, en trois lettres. Marc Lavoine, Catherine Ringer. Mais quel est ce mot qui manque?
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0: Ben, quand il chante avec Marc Lavoine, il pense pas à quelque chose. Il pense à quelqu'un. Il pense à, voilà, trois points de suspension. 05 55 34 5000. C'est Bertrand qui vous accueille, on l'espère, avec la bonne réponse. Et vous jouez pour un très chouette cadeau. Tiens, pour les week-ends là, rallongés du mois de mai, si vous partez pour quelques jours ou pour les vacances d'été, une trousse de toilettes aux couleurs d'ici Limousin.
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0: Déjà, il est 8h15, oui, 8h15, c'est pas vrai, le rendez-vous anti-arnaque signé Audrey Azou. Alors, les escrocs ont trouvé une nouvelle célébrité pour tenter de nous piéger, c'est incroyable. C'est Emilien, donc l'ancien champion de l'émission Les 12 coups de midi.
6: Oui, je suis tombée l'autre jour sur cette vidéo, on va l'écouter. Elle est à peu près partout en ce moment sur les réseaux sociaux.
7: Il y a 20 minutes, j'ai pris votre téléphone, je me suis inscrite et j'ai déposé 250 euros. Ouvrez l'application et voyez combien vous avez déjà gagné.
6: Ce visage qui s'affiche, vous le connaissez, c'est celui d'Emilien, quelqu'un qui nous est très familier, puisqu'il a crevé l'écran pendant quasiment 2 ans, recordman, le plus grand gagnant de l'histoire des jeux télévisés en France. Sauf que là, ce n'est pas le vrai Emilien qui nous parle. La vidéo est générée par intelligence artificielle. D'ailleurs, le jeune homme lui-même a averti il y a quelques jours, ne tombez pas, dit-il, dans ce piège grossier.
0: Alors, j'ai du mal à comprendre quel est le piège, parce qu'on imagine qu'il y a un loup, Aude. C'est quoi cette histoire d'application?
6: C'est une histoire d'argent, parce que si je clique sur la vidéo, j'atterris sur un site qui imite, mais alors quasi parfaitement, le site du journal Le Figaro. Logo, code couleur, tout y est. Mais là non plus, ce n'est pas Le Figaro. Je vous lis le titre. La Banque de France poursuit le jeune prodige Emilien pour ses déclarations en direct à la télévision. Et là, on me met les soi-disant déclarations. Emilien, paraît-il, a dégainé une application. Donnez-moi 250 euros, dit-il. J'en tirerai 12 à 15 millions, oui, en 3 à 4 semaines. Et bien sûr, tout en bas de l'article, on me met le lien vers l'application en question. Là, attention, vous dites, bon, c'est quand même un peu gros cette histoire. Ça ne l'est pas tant que ça. Je vous parlais l'autre jour de cet homme qui a perdu 350 000 euros piégé par une fausse interview d'un faux Jean Reno. Eh bien, c'est exactement la même chose. Emilien Jean Reno, c'est juste le point de départ et la suite est ultra convaincante avec des faux conseillers en investissement très crédibles qui vous dépouillent de toutes vos économies.
0: Voilà, j'ai tout compris. C'est pas vrai. Votre rendez-vous anti-arnaque signé Audrey Azou. Jean-Jacques Goldman, le Stradivarius du répertoire français qui nous sort des violons. Tous à vos archers, messieurs, dames.

0: On s'est dit pour les réveiller ce vendredi du pont de l'Ascension, c'est soit la trompette ou le clairon. Et finalement, on a choisi les violons. C'est quand même beaucoup plus doux. 8h21.
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0: On fait la connaissance de Violette, elle dit du Limousin, qui lui a permis de se construire. Quand le Limousin devient un terroir attachant, où il fait bon vivre.
3: Je m'appelle Violette et je suis limousine du bout du monde.
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3: Alors moi je suis née au Rwanda, dans la capitale du Rwanda, Kigali. J'ai été élevée là-bas jusqu'à mes 19 ans. À la fin de mon bac, où je suis venue en France.
4: Et donc, quand vous êtes arrivée en France, ensuite, vous avez poursuivi vos études ici, vous êtes tout de suite rentrée dans la vie active. Comment ça s'est passé? Racontez-nous.
3: Alors, je suis arrivée en France donc à 19 ans pour faire... parce que j'avais eu une admission à la faculté des médecines. Et donc, du coup, c'était plutôt pour continuer mes études supérieures en France.
4: Et quand vous êtes arrivée en France, vous êtes arrivée en Limousin, Limoges directement, ou est-ce que vous êtes arrivée?
3: Directement dans le Limousin, oui.
4: Directement dans le Limousin.
3: Et depuis, je suis restée.
4: Et qu'est-ce qui vous a marqué, justement, quand vous êtes arrivée dans le Limousin? Qu'est-ce que tout de suite vous êtes dit, ah tiens, ça, c'est sympa, ça change. Qu'est-ce que vous en avez ressenti tout de suite?
3: Au début, c'était un peu compliqué parce qu'on arrive en plein dans les études. Et puis après, au final, effectivement, la culture, c'est vrai, hein, la culture de la nourriture, hein, dans le Limousin, les sorties, notamment pendant mes années de fac, ça c'était vraiment quelque chose que j'ai beaucoup apprécié. C'est plutôt bien comme région finalement parce que j'y suis restée. C'est une région qui est plus... Il manque juste un peu de soleil, mais à part ça, tout le reste c'est très bien. On a une vie qui est quand même assez abordable. Les gens, la plupart, ils sont plutôt sympas. Donc on arrive à bien se poser, à avoir une vie de famille, un travail qui est plutôt bien. C'est une région pour laquelle moi je suis assez reconnaissante et tout ça parce que ça m'a permis de me construire finalement.
4: Et aujourd'hui, qu'est-ce que vous avez gardé de votre culture rwandaise? Est-ce qu'il y a des choses que vous mélangez aujourd'hui entre la culture rwandaise et la culture limousine que vous avez pu découvrir?
3: Ah bah oui, justement, l'accueil. L'accueil, c'est quelque chose qui est assez marqué dans la culture rwandaise. Et pouvoir accueillir ses amis, sa famille chez soi... Ça, c'est très, c'est quelque chose de très marqué, les accueillir juste comme ça. Effectivement, c'était très bien de pouvoir le mélanger, le combiner avec la nourriture et le pays, enfin, la nourriture limousine, en fait. C'est très bien, ça va très bien ensemble.
4: Le Rwanda reste, fait partie intégrante de votre vie, toujours, Violette?
3: Oui, je pense, parce qu'on a quand même, effectivement, une éducation qu'on a reçue, un pays dans lequel on est né. Et j'ai eu la chance d'avoir une famille avec des valeurs assez positive, donc c'est quelque chose qui restera toujours, et puis ça permet aussi de pouvoir avoir une vie d'adulte posée et de pouvoir effectivement continuer dans sa vie d'adulte. Effectivement, j'essaie d'y retourner en tout cas une fois tous les 2-3 ans pour visiter.
0: Très chouette portrait de Violette, notre limousine du bout du monde. J'ai remarqué encore que la nourriture avait beaucoup d'importance. C'est source de bien-être et de convivialité. Un nouveau Limousin, ou limousine d'ailleurs, du bout du monde, vendredi prochain avec Alexandre Pain.

0: France. Hein. C'est que du bonheur, un besoin de personne, Véronique Sanson. C'était son premier album, Amoureuse, en 1972. Votre info locale arrive dans 3 minutes et dans quelques secondes. On va jouer avec Raymond qui habite Lubersac.
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0: Raymond, bonjour.
8: Oui.
0: Bonjour. Oh là, ça rigole pas.
8: Non.
0: On a fini de rigoler là. Raymond qui habite Lubersac. Comment ça va, Raymond?
8: Ça va, il pleut, je voudrais bien le soleil.
0: Oui, ah ben, écoutez, on va le commander, mais ça va être compliqué hein, pour les jours à venir.
8: Mais, eh ben oui, mais moi je veux bien le soleil pour faire Aventura.
0: Ah oui, d'accord. Et ben, il va falloir peut-être changer vos plans, ma chère Raymonde, parce que ça va pas se faire tout seul. Alors, d'abord, on joue ensemble. Quel est ce mot qui manque dans la chanson de Marc Lavoine?
8: À toi.
0: À toi.
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0: Voilà, qu'est-ce que t'es belle, le duo Marc Lavoine et Catherine Ringer. Il a fait pas mal de duos dans sa carrière, Marc Lavoine. On vous offre, ma chère Raymond, je suis sûr que ça va vous faire plaisir, une trousse de toilette. Après, comme on dit chez nous...
8: C'est gentil pour partir en vacances.
0: Ah ben voilà, exactement. Si vous partez en vacances dans les jours à venir, dans les mois à venir, vous aurez toujours la trousse de toilette. Après, pour le voyage, nous, on s'occupe pas du voyage.
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0: Ici Limousin, l'info locale avec Bastien Thomas. Alors ça y est, le chargement de matelas des PUI est parti pour le Liban.
9: Un départ plusieurs fois retardé. C'est un don de l'entreprise limougeaude Coffel, chargé mercredi dans un conteneur. Les pompiers de l'urgence internationale continuent leurs actions et de solidarité envers les victimes de la guerre en cours au Moyen-Orient. Reportage après à le 90 secondes, Valentine Lottès.
10: La jeunesse, encore victime du trafic de drogue. Un jeune de 15 ans a été tué hier soir à Nantes. Deux autres de 13 et 14 ans ont été blessés dans cette fusillade. C'est tout le quartier de Port-Boyer qui est sous le choc.
11: Je suis émue parce que j'ai entendu cette maman crier comme on avait tué son bébé. Elle n'a pas arrêté de hurler. Ça ne peut pas mourir un enfant à 14 ans. Ça ne peut pas mourir en fait.
10: Le ministre de l'Intérieur est attendu sur place ce matin. Piégé par un chasseur de pédocriminels, un ancien professeur de sport est placé en détention provisoire en Haute-Saône pour proposition sexuelle faite à un mineur, en l'occurrence un internaute déguisé en jeune fille de 14 ans grâce à l'intelligence artificielle. 1500 contrôles et pas de nouveaux bétarames, le ministre de l'Éducation l'affirme. Après une inspection des établissements scolaires du privé, 6 signalements ont tout de même été faits au procureur, certains pour des faits de maltraitance d'élèves. L'attente interminable pour les salariés de SFR. Les négociations pour le rachat de l'opérateur sont prolongées jusqu'au 5 juin. Ses concurrents Bouygues, Orange et Free ne sont toujours pas tombés d'accord. Votre tisane au CBD, vos bonbons au cannabidiol, vous ne les trouverez plus en magasin à partir d'aujourd'hui. Tous les produits alimentaires au CBD sont interdits à la vente après plusieurs centaines de cas d'intoxication. Mais le CBD à fumer reste autorisé. Sur la touche, Lucas Chevalier, Eduardo Camavinga et Randall Kolo Muani ne joueront pas la Coupe du Monde de foot en Amérique. Didier Deschamps a dévoilé la liste des Bleus sélectionnés hier soir. Le nom des 26 joueurs sur ici.fr.
9: Merci beaucoup Valentine Letès. Bonne journée. Un porte-conteneur chargé de matelas et de sommiers est parti de Limoges mercredi direction le Liban. Le pays est sous les bombes israéliennes depuis plusieurs semaines. La société Limougeaude Coffel et les PUI, les pompiers de l'urgence internationale, s'associent donc à nouveau pour aider les victimes et les populations déplacées. Fabienne Joigneau.
2: Une opération un peu compliquée du point de vue logistique avec un couac de dernière minute. Lorsque le président des PUI, Philippe Besson, arrive à la Coffel avec plusieurs bénévoles pour charger le camion, il découvre que tout est allé un peu trop vite.
6: On devait charger ce matin à 9h30, mais il est déjà parti. On est un peu désappointé là, et il faut absolument que le matériel dont on dispose parte avec le conteneur, puisque c'est pour les pompiers directement, et ils en ont vraiment, vraiment besoin. J'ai reçu des vidéos et des photos qui sont terribles, donc il faut vraiment qu'on les aide.
2: Quelques coups de fil plus tard, le chauffeur est prévenu, fait demi-tour, reste à savoir s'il y a encore la place dans le conteneur.
6: Il y a de nombreux bombardements avec des victimes qui sont dans les décombres et ils ont besoin d'extraire ces victimes des décombres, mais ils ont insuffisance de matériel, ils travaillent à main nue. J'ai reçu des vidéos où on voit des enfants dans les décombres, ils ont du mal à y accéder parce qu'ils n'ont pas d'éclairage, ils n'ont pas de gants, ils n'ont pas de casque, ils n'ont pas d'équipement lourd pour dégager ces victimes.
2: C'est donc ce type de matériel qui vient s'ajouter aux 70 mètres cubes de sommiers et de matelas offerts par le fabricant Limougeaude. Le groupe Coffel et ses 4 sites en France a l'habitude de travailler avec des associations, à la fois pour se montrer solidaire et pour ne pas gaspiller, explique Mathilde Rostagneau, directrice qualité et développement durable.
12: Ce sont des produits que nous n'avons pas pu vendre, hein, donc c'est lié à l'obsolescence. Hein, pour un ordre de grandeur, hein, c'est environ 100 000 euros versés par an via des dons auprès des associations qui viennent en aide aux populations sinistrées. Donc on se rapproche effectivement des associations, comme Emmaüs par exemple ou autres, ou alors quand on fait appel directement à nous, on répond présent.
2: Des matelas avaient déjà été envoyés ainsi de Limoges vers le Maroc après le séisme de 2023. Présent aussi le Rotary Club qui règle la facture de transport vers le Havre grâce aux recettes d'un dîner de gala organisé l'automne dernier pour les PUI. Ensuite, c'est la fondation CMA-CGM qui assure le convoyage vers Beyrouth. Il y a quelques semaines déjà, les pompiers de l'urgence internationale avaient envoyé du matériel de sauvetage grâce à un avion gouvernemental. Et ce n'est sans doute pas fini. L'envoi de plusieurs véhicules récupérés auprès d'entreprises locales ou de collectivités est déjà en projet.
9: Une action solidaire alors que les deux pays, le Liban et Israël, doivent reprendre leurs discussions aujourd'hui pour un cessez-le-feu. À suivre dans le prochain journal, la sidération d'Agathe Hébras, la petite fille de Robert Hébras, le dernier témoin direct du massacre d'Oradour-sur-Glane. Un photomontage réalisé par intelligence artificielle circule sur Internet et présente le village à différentes époques, bien loin de la réalité historique. Et puis nous irons également à Tulle dans le prochain journal à 9h, veille de l'ouverture de la fête de la Saint-Clair. Dans un contexte difficile entre hausse des prix et baisse donc du pouvoir d'achat, forains comme public sont impactés. Jean-Claude, la météo pour aujourd'hui, bon, c'est un petit peu compliqué, c'est très instable. Hein.
0: Voilà, c'est ça, il y a du positif, il y a du négatif. Ce matin, beaucoup de nuages, l'évolution de la journée prend un caractère instable. En revanche, le temps reste plutôt sec et même plutôt ensoleillé sur le pays de Vézère-au-Vézère ainsi que sur le bassin de Brive. Ça reste mieux, enfin plus beau, on va dire, en Corrèze. Les températures de ce matin, 3 à 7 degrés, et le maximal pour la journée entre 8 et 15. 8 attendus à Aigurande, 10 degrés à Ussel, 11 à Bessines et Neuvic, 12 degrés à Saint-Mathieu et Bord-les-Orgues, 13 à Limoges, 14 à Tulle et 15 à Brive. Ce week-end, donc demain, samedi, excepté quelques gouttes de pluie dès l'aube. Dans l'ensemble, la journée se déroulera avec de larges éclaircies. Et dimanche, nuages et soleil le matin et des averses à partir de la mi-journée. On peut pas dire que c'est pourri, mais c'est pas folichon quand même. Voilà pour la météo. L'inforoute, pas mal de travaux sur la nationale 141 de Vérac à Verneuil-sur-Vienne, sur la RN21 à la hauteur de Chalut, sur la 20 de Noailles à Brive-la-Gaillarde et enfin sur la 89 entre les Angles sur Corrèze et Gimel-les-Cascades.
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0: 8h36, téléphone avec Cendrillon. Un Cendrillon revu et corrigé quand même. La chanson est très rock'n'roll. Anti-conte de fées, un Cendrillon en perfecto, jean troué avec option piercing et tatouage. Cendrillon.

0: Et oui, avec le groupe Téléphone, c'est une Cendrillon très moderne, très rock'n'roll. D'ailleurs, elle a perdu une Santiago. Voilà, ben, je vais lui mettre de côté, puis on lui filera l'occasion.
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0: Dans moins de 10 minutes tout à l'heure, nous accueillerons Marion Boulesté, chargée de communication pour le musée national Adrien Duboucher de Limoges. C'est une petite pépite, c'est un écrin ce musée. Le musée possède la collection publique la plus riche au monde de porcelaine de Limoges. J'ai bien dit, la plus riche au monde, et c'est chez nous en Limousin, c'est à Limoges. Alors avec Marion ce matin, on évoquera la fin de l'exposition Les énergies de la Terre. C'est un coup de cœur ici Limousin, hein, ça nous projette sur la semaine prochaine. Et la nuit prochaine, le week-end prochain, dans 8 jours, ce sera la nuit des musées. Avec Marion, on évoquera tout ça. Plus d'infos en attendant l'interview de Marion. Plus d'infos sur le site du musée. C'est musée-adrien-duboucher en un seul mot.fr. 8h41, ici Limousin Sport ce matin avec du rugby. Alors le CA Brive reçoit ce soir Nevers au Stadium pour la 30e et dernière journée de Pro D2, le dernier match à domicile, Michael Chailloux.
3: Ce soir, c'est effectivement le dernier match à domicile des brivistes, le dernier match aussi avec le maillot du CAB pour le pilier droit, Enzo Kitao.
4: Franchement, je suis content de clôturer avec Brive avec ce dernier match à la maison. C'est important et surtout c'est une chance de jouer le dernier match.
3: À ses côtés, à l'ouverture, Kerwin Bosch sera aussi aligné pour sa dernière au Stadium, lui qui rejoindra les Bulls de Pretoria la saison prochaine. Des hommages aux partants, à des joueurs qui vont quitter le club, et que Pierre-Henri Broncan n'a pas ménagé cette saison, il le sait.
5: Les partants, je trouve qu'ils ont joué le jeu aussi, certains. Il y a certains joueurs qui n'ont pas été trop souvent sur la feuille de match, mais ils nous ont permis de bien s'entraîner la semaine, de bien préparer nos rencontres. Et c'est le meilleur moyen que j'ai trouvé, en tout cas, pour les remercier, même si la saison n'est pas finie. Et je répète, il y a aussi ça, et aussi du temps de jeu à donner à certains qui reviennent de blessures ou qui n'en ont pas eu trop et qui peuvent compter sur les phases finales.
3: Se préparer à toutes les éventualités avec du temps de jeu effectif complète le pilier néo-calédonien Enzo Kitao.
4: Ça fait longtemps que j'ai pas joué, du coup surtout reprendre mes marques. Et si je peux me montrer pour les phases finales, bien sûr que je vais me montrer.
3: Un qui se montrera, c'est le jeune centre des espoirs, Bastien Massé. Première feuille de match avec les pros à 19 ans.
5: Bastien, je ne me voyais pas partir du club sans le faire jouer au moins un match avec les professionnels.
3: Signale Pierre-Henri Broncan.
5: C'est un garçon qui mérite sur ses performances, c'est notre meilleur trois quarts en espoir.
3: Le jeune centre qui accueille la nouvelle avec bonheur.
6: Une grande fierté de pouvoir jouer dans un stade où on rêve de jouer depuis qu'on est tout petit. Franchement, je remercie le staff, pas seulement le

0: staff pro, le staff espoir aussi avec qui j'ai pu obtenir cette place.
1: Y compris grâce à son compère au centre chez les espoirs, Victor Rayer.
0: Victor, c'est mon acolyte, c'est le mec avec qui je passe le plus de temps. Et si je suis là aujourd'hui, je sais que c'est grâce à lui aussi. Je le remercie comme tous les autres.
1: Et ce soir, il compte bien apporter son style.
0: Mon jeu, ça va pas être de rentrer dans les mecs, ça va plutôt être à jouer avec la vitesse, jouer dans les espaces, contourner, amener de la vitesse vraiment au jeu.
1: Et même le capitaine sera nouveau ce soir. Yann Pesson rentrera dans l'histoire des capitaines du CAB.
2: En pro, c'est la première, donc je suis hyper content, hyper fier. Après, je suis bien entouré, il y a des anciens comme Ben ou Rétif pour les cadrer aussi, donc ça ira bien, je pense.
1: Le troisième ligne qui résume bien ce qui se jouera ce soir.
2: Ce sera pas encore la fin d'un groupe, il restera les phases finales, mais à la maison, ça sera la fin. Il y aura cette charge émotionnelle là, il y aura la première de Bastien, donc il y aura toutes sortes d'émotions, ça va être intéressant. On va essayer de gagner ce match et on verra encore une fois.
1: Voir où les Brivistes iront la semaine prochaine en barrage, où et quand, seul inconnu d'un match d'honneur face à la bête noire de Pierre-Henri Broncan avec le CAB, puisque le Gersois n'a jamais gagné face à Nevers avec Brive.
3: Michael Chaillot, merci Michael. CAB Brive Nevers, coup d'envoi ce soir à 21h au Stadium. On reparlera de ce match dans Ici Limousin Sport Le Mag, votre émission sport. Rendez-vous ce soir entre 18h et 19h.
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3: Il est 8h45, nous sommes le vendredi 15 mai et c'est le pont de l'Ascension.
10: Je connaissais con qui a fait sauter le pont.
3: En tous les cas, c'est pas moi. Alors, c'est également la journée internationale des familles, journée internationale également des objecteurs de conscience. Nous fêtons les Denises également aujourd'hui. Joli prénom, consciencieuse, discrète et très agréable à côtoyer.
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0: Notre invité Marion Boulesté, chargée de communication pour le Musée National Adrien Duboucher de Limoges. Bonjour Marion.
3: Bonjour.
0: Merci d'être avec nous. Le musée possède la collection publique la plus riche au monde de porcelaine de Limoges et compte également des œuvres représentatives des grandes étapes de l'histoire de la céramique, de l'Antiquité jusqu'à nos jours. Et ce musée est un écrin de l'un de nos plus anciens savoir-faire local. Trois actus pour la semaine prochaine. Alors jeudi et vendredi les 21 et 22 mai, deux jours de conférences et de tables rondes.
3: Ce sont les journées d'études autour de l'exposition Les énergies de la Terre. Ce sont des journées d'études qui sont organisées en partenariat avec l'Université de Limoges et qui prendront place sur le site des Jacobins à côté de la mairie. Ce sont en fait deux jours de conférences et de tables rondes avec des experts de plusieurs horizons qui vont venir approfondir les thématiques de l'exposition Les énergies de la Terre. Donc des géologues, des anthropologues, des conservateurs de musées. C'est un événement qui est gratuit, qui est ouvert à tous sur inscription sur le site du musée.
0: La Nuit des Musées, tadam ! Une opération nationale déclinée localement. Alors qui dit Nuit des Musées dit entrée gratuite, c'est toujours ça de prix. Ça commence à 18h ?
3: C'est ça. Comme chaque année, le musée participe. On ouvre les portes gratuitement de 18h à minuit. Mmh. Ce sera l'occasion de pouvoir visiter le musée et l'exposition Les énergies de la Terre, peut-être pour la première fois, pour ceux qui ne seraient pas encore venus. Et puis on organise un programme spécial dans le cadre de la clôture de l'exposition, avec des visites de l'expo avec Jean-Charles Lameau, le directeur du musée, mais aussi un spectacle de danse, un atelier de peinture sur des amulettes en porcelaine, et des stands organisés par l'IRSER et l'UIMM pour comprendre la céramique d'un point de vue scientifique.
0: On dit la nuit des musées, mais ça se termine à 23h, hein.
3: À minuit pour nous.
0: Minuit. Donc de 18h.
3: On joue les prolongations, une heure de plus. Voilà, n'hésitez pas à venir nous voir.
0: C'est comme en sport, c'est pareil. Lundi prochain, le 25 mai, alors c'est officiellement la clôture de l'exposition. On en a largement parlé sur Ici Limousin. C'est un coup de cœur Ici Limousin, on en est très fiers. L'exposition Les énergies de la Terre. Qui part vers quel pays cette fois? Parce que c'est une exposition qui est itinérante.
3: C'est ça, on a la chance de pouvoir proposer une itinérance sur cette exposition qui partira au centre de la céramique de Keramis, en Belgique. Donc, lundi 25 mai, c'est le dernier jour pour venir voir l'exposition tout au long de la journée, de 10h à 17h30. Et puis après, elle partira de fin juin jusqu'à début novembre en Belgique, à Keramis.
0: Merci Marion. Marion Boulesté, bonne journée à vous. On récapitule, le Musée National Adrien Duboucher de Limoges qui vous propose la semaine prochaine, donc jeudi et vendredi, deux jours de conférences et de tables rondes. Je rappelle que c'est ouvert à tout le monde, c'est pas uniquement réservé à une poignée de spécialistes. La Nuit des Musées avec un programme spécial samedi soir, et puis la fin de l'exposition Les énergies de la Terre. C'est un coup de cœur Ici Limousin. Plus d'infos sur le site musée-adrienduboucher.fr. 8h51, vous savez ce qu'on va faire? On va s'écouter à Chiran et juste après on va prendre soin de vous avec le docteur Kierzek. On va parler de rupture de médicaments.

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1: Ed Sheeran, il faut absolument que je vous dise deux mots sur un truc génial. C'est le dernier jour, demain samedi, pour le festival Impro Fiesta organisé par l'association La Balise de Limoges. Un art qui concilie à la fois le théâtre et l'adrénaline de la compétition sportive. La Balise est spécialisée dans l'improvisation et elle propose des spectacles sur le territoire au Viennois, mais bien au-delà. 30 représentations par an qui regroupent plus de 3000 spectateurs, quand même mine de rien, et 3 ateliers par semaine, et ça se passe à Limoges.
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1: Consultation matinale sur votre radio locale, ici Limousin, du docteur Kierzek. Notre obsession, vous le savez, votre santé et votre bonheur. Alors ce matin, on va vous parler de ces ruptures de médicaments et notamment les médicaments contre l'hypertension. Bonjour docteur.
4: Bonjour à toutes et à tous. Ce ne sont pas tous les hypertenseurs qui sont concernés, mais la nitrandipine qui est prescrite à près de 50 000 patients. Et c'est une tension d'approvisionnement indéterminée. Ça, c'est le mot un peu savant et administratif, mais en clair, il n'y en a plus dans les pharmacies. Alors il y a des risques évidemment, si vous êtes hypertendu, parce que je ne parle pas uniquement de louper son comprimé du soir, je parle de rupture de tout votre traitement, et donc c'est un arrêt brutal et prolongé du traitement. Et pour un patient hypertendu chronique, interrompre du jour au lendemain son antihypertenseur, ça peut provoquer ce qu'on appelle un effet rebond. C'est-à-dire que la tension artérielle va remonter en flèche, parfois très vite, et ça expose à un risque d'accident vasculaire cérébral, de complications cardiaques. Donc premier message déjà, il ne faut jamais arrêter son traitement de son propre chef. Il ne faut pas non plus stocker par crainte de manquer, parce que ça va encore amplifier les tensions, et notamment pour le voisin. Vous allez me dire, ok, mais comment on fait? Le réflexe, c'est de ne pas courir 10 pharmacies différentes, mais de raisonner en équipe. Premier geste, c'est d'appeler son médecin traitant. Votre médecin peut très bien prescrire un autre médicament, un médicament alternatif, soit un générique équivalent, soit une autre molécule aux effets très proches. Et puis votre pharmacien, il a accès à une base d'équivalence aussi thérapeutique. Il peut vous dépanner, mais ne restez jamais sans solution plusieurs jours.
1: Alors, c'est le cas pour l'hypertension, on l'a signalé tout à l'heure, mais ces ruptures touchent d'autres médicaments.
4: Le phénomène des ruptures, il est beaucoup plus large. Alors, récemment, on a eu des tensions sur l'amoxicilline, c'est l'antibiotique le plus prescrit, notamment aux enfants, sur certains corticoïdes comme la prednisone, ou encore sur des psychotropes pour des malades psychiques. Et les tensions ou les ruptures sont importantes, et les autorités de santé, la NSM, met à jour régulièrement la liste. Donc je vous invite vraiment à aller voir les médicaments en tension ou en rupture. Le site, c'est ansm.santé.fr, c'est la référence officielle. Et face à ces ruptures, il y a un réflexe universel, c'est d'anticiper. Pour tout traitement chronique, on demande à son médecin une prescription de 3 mois, par exemple. Comme ça, vous avez 3 mois devant vous pour réagir tranquillement. Et surtout, n'attendez pas d'avoir pris la dernière pilule pour renouveler votre ordonnance. Si vous sentez que votre stock diminue un peu, signalez-le à votre pharmacien. Et en résumé, on n'arrête jamais seul son traitement. On contacte son médecin pour une alternative et on anticipe les renouvellements. Allez, d'ici là, portez-vous bien.
1: Merci, docteur Kierzek. Bon week-end et à lundi.
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1: Ici Limousin, bienvenue chez vous et bienvenue à Marie-Ange Roulinque. Bonjour Marie-Ange.
9: Bonjour.
1: Alors on va parler d'une nurserie, mais alors attention, une nurserie pas comme les autres.
9: Oui, une nurserie très silencieuse, hein, avec des petits arbres qui naissent et donc ils ne font pas de bruit, contrairement à vous.
1: Voilà. Quels arbres?
9: Des arbres miniatures, des bonsaïs. D'accord. Qui naissent à Landouge, près de Limoges. Et on va recevoir Philippe Trouillas, c'est un spécialiste, il va nous expliquer comment faire naître des bonsaïs et puis surtout comment les soigner,
1: c'est
9: les garder.
1: C'est passionnant,
9: voilà. Il a aussi une garderie, c'est-à-dire quand vous partez en vacances, vous pouvez lui confier vos bonsaïs. bonsaï, ils s'en occupent.
1: D'accord, parfait.
9: Voilà.
1: Vos témoignages, messieurs, dames, ça nous intéresse. 05 55 34 5000. Belle émission, bonne
9: Merci.
1: Journée. À demain.
9: À demain.
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9: Et belle journée avec nous, il est 9h. Les infos avec Bastien Thomas, c'est une publication Facebook qui a fait beaucoup de bruit en Haute-Vienne.
0: Un photomontage sur Oradour-sur-Glane, le village martyr près de Limoges, avec de l'intelligence artificielle, ce photomontage de l'IA très très mal utilisé, Clément Comte.
8: Pour le voir, il faut aller sur une page appelée Hall de Charme Antique, suivie par plus de 70 000 personnes. En déroulant un petit peu, on trouve donc ce poste, quatre photos de la rue principale d'Oradour-sur-Glane générées par l'intelligence artificielle, à quatre époques différentes, des années 60 aux années 2020. Le problème, c'est que tout est faux. En 1960, la photo montre par exemple de la vie dans la rue, des habitants, des voitures, même un tramway. Mais on le sait, le village a été détruit et laissé à l'état de ruine depuis le massacre du 10 juin 1940. Par la division SS Das Reich. C'est donc une incohérence. Agathe Ebras est la petite fille de Robert Ebras, qui a longtemps été le dernier survivant du massacre.
10: Je pense que l'intention de la personne qui a voulu générer cette image-là n'est pas malveillante. Il a voulu montrer, illustrer, c'est vraiment le terme, illustrer l'évolution du village, j'imagine, montrer que le village a été vivant, puis il a été détruit, puis il s'est détérioré. Et voilà. Donc on est sûrement sur quelqu'un qui n'a pas la connaissance suffisante pour corriger l'IA elle-même. L'IA, elle se fie aux sources qu'elle a sur Internet, mais encore une fois, si le prompt qui est rédigé est mauvais, l'IA va donner un mauvais résultat. Et donc c'est ce qui s'est passé. Mais effectivement, je pense qu'il n'y a pas de malveillance derrière tout ça. C'est une image qui n'a pas de sens.
8: Voilà une méconnaissance pure et simple du sujet. Avec l'intelligence artificielle, c'est encore plus flagrant. Et sur Oradour-sur-Glane, ce n'est pas la première fois qu'Agathe Ebras détecte des incohérences sur Internet.
10: J'ai constaté qu'il y avait d'autres images générées par IA sur une autre page Facebook qui là semble plutôt être américaine, où là par contre on a des visages avec des soldats, les maisons en flammes. C'est des images qui me dérangent beaucoup plus parce que elles aussi sont pour certaines incohérentes avec la population qui est rassemblée sur la place mais le village qui brûle déjà. Donc là par contre c'est plus en cohérence avec la réalité historique et on touche vraiment aux faits historiques.
8: Voilà donc ce rappel évidemment, ne pas croire tout ce que l'on voit sur Internet, prendre du recul, toujours analyser et maîtriser tant qu'on peut l'intelligence artificielle.
0: Un rappel qui prend évidemment tout son sens aujourd'hui avec ce développement de nombreuses intelligences artificielles. Une cargaison solidaire est parti un mercredi de Limoges pour le Liban des sommiers et des matelas offerts par l'entreprise Coffel, qui possède un site de production à Limoges. C'est une initiative des pompiers de l'urgence internationale, ONG fondée et toujours basée à Limoges. Du matériel à destination des pompiers libanais engagés sur place a également été chargé pour les aider dans la recherche de victimes sous les décombres des nombreux immeubles bombardés par l'armée israélienne. Une soirée meurtrière à Nantes, un jeune de 15 ans a été tué dans une fusillade hier soir. Deux autres jeunes âgés de 13 et de 14 ans sont gravement blessés. Un a même son pronostic vital engagé. Il s'agirait, selon la justice, d'un règlement de compte.
9: Pas de nouveaux betteraves en France, assure le gouvernement.
0: Le résultat des très nombreuses inspections menées dans des établissements catholiques privés est dévoilé ce matin. 6 signalements ont été faits à la justice. Le scandale des violences à betteraves a notamment éclaboussé l'établissement Ozanam de Limoges. Pas de nouveaux cas d'antivirus en France. Tous les cas contacts en observation, cas contacts français, ont été testés négatifs. C'est ce qu'annonce hier le gouvernement. La fin des négociations entre Orange, Free et Bouygues Télécom était prévue initialement pour aujourd'hui pour le rachat de leur concurrent SFR, délai repoussé au 5 juin. Les 2000 salariés de SFR en France, comme les nombreux clients, sont toujours dans le flou total quant à leur avenir.
9: La Sinclair revient à Tulle à partir de demain.
0: Manège, Barbe à Papa, c'est l'événement chaque année dans la ville-préfecture corrézienne avec une soixantaine d'attractions. 15 jours de fête, c'est un petit peu gâché cette année par la hausse des prix avec également un pouvoir d'achat en berne, même si les forains restent confiant, Franck Ray et leur porte-parole.
11: Nous, malheureusement, on fait partie des loisirs. Les gens, avec tout ce qui se passe, avec l'inflation du gasoil, il n'y a pas que le gasoil. Hein. Même quand vous allez faire les courses, on le ressent, et je ne vais pas vous mentir, puisque ça se ressent dans tous les domaines, mais on s'attendait à pire. Vous voyez, on a fait Millau, ils étaient présents, On a eu une petite perte, mais qui n'est pas non plus... Alors moi, que les gens ont encore besoin de venir à la fête foraine, à savoir que ça va faire quand même 7 ou 8 ans qu'on n'a pas bougé nos tarifs. On essaye de tenir bon, parce que nous, on est comme tout le monde, vous savez, l'inflation du carburant, on est tributaire, parce que nous, les bébés, là, ça consomme. Mais nous, on va faire le maximum pour garder nos tarifs. C'est pour ça aussi qu'on fait une journée à demi-tarif, pour permettre à tout le monde de venir. Et vous voyez, même, on a rajouté des animations cette année, hein. Mais nos tarifs, à l'heure d'aujourd'hui, il est hors de question que nous les bougeons.
0: Ce sera le deuxième mercredi de la Saint-Claire, le 27 mai donc, pour cette journée demi-tarif. La fête foraine se terminera le dimanche 31 mai par un grand feu d'artifice. Un nouveau public à Limoges grâce aux vidéos publicitaires de l'office de tourisme, notamment celle de trois influenceurs arrivés ici un peu par hasard. C'est ce que nous a confirmé ce matin Patrice Foresti, le directeur de l'office de tourisme de Limoges Métropole, notre invité avant les infos de 8h. En Corrèze, début de saison un peu plus moyen dans l'attente surtout de cet été avec le passage du Tour de France. C'est déjà le dernier match de la saison au Stadium pour le CA Brive. Ce soir, réception de 9h à 21h. Ce sera évidemment à vivre en direct, en intégralité sur votre radio ici Limousin. Dernier match avant les barrages d'accession en demi-finale de cette Pro D2. Ce sera la semaine prochaine. Le CAB est qualifié. Elle arrêtera sa carrière en fin de saison. Agathe Guérin, née à Limoges, formée à Lussal, et grande joueuse du 15 de France féminin. C'est la plus capée chez les Bleus. 63 sélections.
9: Et puis, chez les Bleus du foot, on connaît la liste pour la Coupe du Monde cet été.
0: Un groupe de 26 joueurs dévoilé hier soir sur TF1 par le sélectionneur Didier Deschamps. Tous les cadres sont là. Kylian Mbappé, Ousmane Dembélé, Mike Maignan. Liste complète à retrouver sur ici.fr. Et la météo, Marie-Ange, pour aujourd'hui, bon, c'est une météo pour la Haute-Vienne et la Corrèze assez instable, hein. Temps très changeant.
9: Oui, assez instable, c'est le mot qui convient. Donc, ce matin, nuages et éclaircies se partagent le ciel, et puis on a de petites averses. Elles vont se produire dans le courant de cette matinée, puis dans le cours de l'après-midi, c'est le soleil qui va revenir peu à peu, et le temps va redevenir sec pour les températures 13 à 15 degrés sur la Haute-Vienne. C'est vrai, c'est pas très chaud, on aura même 11 degrés des monts d'Ambazac au pays des Moutiers, donc sur les reliefs, et jusqu'à 17 tout de même dans le bassin de Brive. A priori, d'après les prévisions de Météo France, demain matin nous aurons des nuages, des petites averses, et puis une amélioration va s'opérer en cours d'après-midi et nous aurons de belles éclaircies demain samedi. Pour dimanche, on verra, on va attendre un petit peu.
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9: Dans un instant, nous allons passer dans l'univers des arbres miniatures, les bonsaïs, avec Philippe Trouillas. C'est un spécialiste, on en parlait tout à l'heure. Il a une nurserie, c'est-à-dire qu'il fait naître des bébés bonsaïs. Il en vend aussi, il peut garder les vôtres quand vous partez en vacances. On en parle juste après Alain Chamfort.

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1: Marie-Ange Roulinc,
0: bienvenue chez vous.
1: Aujourd'hui, on va découvrir les bonsaïs avec un spécialiste qui est avec nous, c'est Philippe Trouillas. Bonjour Philippe.
2: Bonjour.
1: Alors, votre société s'appelle Ikigai Bonsaï, vous êtes situé à Landouge. C'est une nurserie de bonsaïs. Alors, on va revenir un peu sur vos activités tout à l'heure. Moi, j'aimerais savoir tout d'abord, comment vous avez découvert le bonsaï et comment est née cette passion ?
2: Je pense que ça vient de ma mère qui avait acheté un arbre en jardinerie, voilà, quand je devais avoir 19 ans, et en fait, je trouvais ça intéressant, elle avait acheté un petit livre qui allait avec, et j'ai commencé à découvrir le monde du bonsaï comme ça, voilà. J'ai acquis quelques bonsaïs, récupéré quelques bonsaïs dans la nature, pour m'amuser dans un premier temps, et en fait j'ai trouvé ça intéressant, et plus tard j'ai commencé à faire une école, et c'est là où le monde du bonsaï s'est ouvert à moi. Voilà.
1: Une école pour cultiver les bonsaïs.
2: Une école pour cultiver les bonsaïs, une école de tradition japonaise avec un enseignant qui avait un diplôme japonais, oui.
1: Qu'est-ce qui vous plaît aujourd'hui, qu'est-ce qui vous attire dans le bonsaï ?
2: Alors en fait, maintenant, ça a toujours été la chose, ma passion première, et depuis une bonne trentaine d'années, je passe du temps à faire ça et j'adore ça, et maintenant c'est devenu mon métier et c'est encore mieux.
1: Qu'est-ce qui a fait qu'un jour vous avez eu l'idée d'ouvrir une nurserie, enfin c'est pas simplement une nurserie, mais enfin une entreprise autour du bonsaï ?
2: J'ai voulu changer de métier, changer de vie, voilà, du coup... Après avoir fait 30 ans d'enseignement, j'ai démissionné pour ouvrir une boutique de bonsaï, parce que c'était ce que j'avais envie de faire, et c'était prévu comme ça. Voilà.
1: La boutique a ouvert quand ?
2: Ça va faire 4 ans, je pense. Ça a fait 4 ans en mars.
1: Et du coup, ça fonctionne ?
2: Du coup, ça fonctionne. Au début, c'était un peu compliqué de se faire connaître. Maintenant, je sors de plus en plus souvent sur des salons régionaux et nationaux, parce qu'en fait, il faut savoir qu'en France, il y a une fédération française qui organise des événements, aussi bien nationaux que régionaux, voilà. Et puis, il y a des expositions privées qui s'organisent de temps en temps. Par exemple, ce week-end, il y en a une à Biron. Je pars tout à l'heure.
1: Oui.
2: Et ensuite, en fait, en sortant, on commence à se faire connaître. C'est un monde qui est assez fermé, un espace assez restreint. Et en fait, les gens commencent à savoir que chez moi, il y a tel type d'arbre. Et donc, en fait, les gens qui sont intéressés arrivent à me trouver. Donc, plus je suis connu et plus ça commence à marcher tout seul. Ouais.
1: Et est-ce que vous pensez que les gens s'intéressent de plus en plus aux bonsaï ?
2: On a l'impression, avec quelques collègues, qu'il y a... un peu plus de gens passionnés. Malheureusement, la conjoncture fait que tout le monde n'a pas forcément de l'argent à mettre là-dedans. Il y a des choses plus importantes que ça. Mais effectivement, il y a des gens qui s'intéressent de plus en plus. Ouais.
1: Alors, je disais tout à l'heure, Ikigai Bonsaï, c'est à Landouge.
2: Oui.
1: Vous avez notamment une nurserie, c'est-à-dire que vous gardez les arbres des autres.
2: Alors, nurserie, c'est un endroit où on fait grandir et où on garde nos arbres et ceux des autres. Voilà. Donc en fait, l'entreprise, son but premier, c'est de produire, améliorer des bonsaïs et de les vendre. Voilà. Mais on fournit tous les services à nos clients, c'est-à-dire vente de matériel, vente de substrat, gardiennage, cours, atelier. Voilà.
1: Pourquoi vous gardez ? Pourquoi faut-il garder les bonsaïs ?
2: En fait, un bonsaï, c'est encore plus contraignant qu'un animal. En fait, il faut s'en occuper plusieurs fois par jour, surtout l'été. Il faut plusieurs arrosages dans la journée. Donc, en fait, les gens qui veulent partir en vacances me confient les arbres. Et moi, pendant les périodes où il faut être là et arroser 2 ou 3 fois par jour, je suis présent.
1: On découvre le bonsaï aujourd'hui avec Philippe Trouillas. Voilà, on vous connaît un petit peu mieux. Philippe, on va se retrouver dans quelques minutes. J'ai plein de questions à vous poser sur les bonsaïs.
2: D'accord.

0: Soir Raymond Dane, c'était Aurilla.
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3: Les bonsaïs sont à l'honneur aujourd'hui avec Philippe Trouillas, qui est notre spécialiste. Il a ouvert l'entreprise Ikigai Bonsaï, donc à Landouge, il y a 4 ans. Nurserie, c'est-à-dire que des petits arbres naissent là. Il peut également garder les vôtres quand vous partez en vacances. Vous organisez également des ateliers, des stages, parce que c'est tout un art de s'occuper d'un bonsaï.
4: Oui, alors chez moi, je donne des cours individuels à la demande des clients. Voilà, il peut y avoir ponctuellement des ateliers avec quelqu'un qui a une réputation en France et qui a des notions de bonsaï assez avancées. Voilà. Il y a également, même si c'est en train de se terminer, une école de bonsaï qui a lieu 2 fois par an, au printemps et à l'automne, au moment où il y a le plus d'interventions à faire sur les arbres, avec un instructeur qui a un diplôme des écoles de bonsaï japonaises.
3: Quelles sont les actions principales qu'on doit faire pour un bonsaï ?
4: Alors, en priorité, l'arroser et aller le voir à peu près chaque jour pour vérifier qu'il n'y a pas de problème, aussi bien, comme je vous le disais, au niveau de l'arrosage, mais aussi des attaques d'insectes ou des choses comme ça. Donc, en fait, il faut être assez vigilant et aller le voir régulièrement. Voilà. Ensuite, à cette période, au printemps, où les arbres ont tendance à pousser, il faut penser à le tailler régulièrement. Parce qu'en fait, ce qu'on recherche dans le bonsaï, c'est un arbre compact et non pas un arbre qui s'allonge. Et donc, en fait, l'énergie que l'arbre mettrait dans la nature à pousser, nous, on la canalise vers les bases des branches pour essayer de garder un arbre le plus compact possible.
3: Oui, donc on a des arbres finalement miniatures. Mais quels sont les problèmes qu'on peut rencontrer, par exemple, avec un bonsaï ? Ça arrive qu'on nous offre ou qu'on craque sur un bonsaï, on l'achète et finalement il finit par mourir.
4: Alors la plupart du temps, en fait, les bonsaïs, s'ils meurent, c'est parce qu'en fait, ils ne vous sont pas forcément vendus dans les meilleures conditions. On trouve des arbres dans des jardineries, des grandes surfaces, voilà, et en fait, c'est du bonsaï de vraiment bas de gamme, entre guillemets, qui n'a pas été forcément bien entretenu et qui est fait pour être vendu vite fait. Le plus important, ce serait de changer le substrat. En fait, on vous vend des bonsaïs qui sont dans une terre très très compacte et qui est très difficile à arroser, et c'est quasiment voué à l'échec.
3: C'est-à-dire que quand on les arrose, l'eau reste en surface ?
4: Deux solutions, soit l'eau reste et stagne dans le pot et le substrat reste très humide et donc les racines pourrissent, soit l'eau va effectivement en surface et sur le pourtour de la motte, mais ne arrose pas l'intégralité du substrat et du coup les arbres sèchent et meurent aussi.
3: Voilà. Le bonsaï doit être brumisé aussi ?
4: Non, ça a très peu d'intérêt. Non, ça a très peu d'intérêt. J'avais lu ça aussi quand j'ai commencé. Moi, en fait, les bonsaïs, il faut qu'ils soient très bien arrosés, une grosse quantité d'eau, mais on utilise un substrat très drainant, ce qui fait que l'excès d'eau va s'évacuer par les trous de drainage. Et donc, il n'y a pas besoin de vaporiser, mais juste très bien arrosé.
3: On parle des bonsaïs aujourd'hui avec Philippe Trouillas de la société Ikigai Bonsaï à Landouge. On se retrouve dans quelques minutes. On continue à parler de ces arbres miniatures.
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1: Aujourd'hui, on parle des arbres miniatures cultivés en pot, que sont les bonsaïs, avec Philippe Trouillas, d'Ikigai Bonsaï à Landouge. Quels conseils vous pourriez donner à un débutant, Philippe, quand on veut débuter avec un bonsaï?
2: La première chose, ce serait de se renseigner auprès d'un professionnel comme moi, mais pas forcément chez moi, sur le type d'arbres qu'il faut acheter, qui ont le plus de chances de survie. Et il faudrait également se renseigner sur les conditions de culture de ces arbres-là.
1: Alors, quels sont, par exemple, les plus faciles à entretenir?
2: Alors, parmi les plus faciles, on peut trouver l'orme de Chine, que l'on arrive à trouver dans des grandes surfaces de jardinerie, voilà. Comme je vous le disais tout à l'heure, il faut penser à surveiller le substrat, parce que l'arrosage est un point critique de la culture de cet arbre, voilà. C'est une espèce qui est assez résistante et qui, normalement, peut vivre sans trop de problèmes chez vous. Je rappelle quand même que la plupart des bonsaïs sont des arbres qui vivent à l'extérieur, d'accord? Les arbres d'intérieur, en fait, ça n'existe pas dans la nature. Il n'y a pas d'arbres qui poussent dans la maison.
1: C'est sûr.
2: Donc, il y a quelques arbres qui arrivent éventuellement à s'adapter à l'intérieur d'une maison. Malheureusement, quand on va monter le chauffage en hiver, ça risque peut-être de poser quelques problèmes. Donc, idéalement, les arbres sont placés dehors.
1: En toute saison?
2: Quasiment en toute saison, oui. Les arbres qui ont des tout petits pots, il faut penser peut-être à les protéger un petit peu l'hiver. Malgré tout, il faut savoir que le gel sur les arbres, ça leur permet de se rendre compte que c'est l'hiver. Ça permet de tuer les petites bestioles qui seraient éventuellement sous l'écorce. Donc si les températures ne descendent pas en dessous de moins 3, moins 4, moins 5 éventuellement, pas de problème pour les arbres. Et si jamais il faisait très froid, ponctuellement, on peut mettre cet arbre-là dans le garage.
1: Il faut quand même qu'il ait de la lumière, toujours.
2: Oui, il faut de la lumière, il faut penser à l'arroser même l'hiver, voilà, parce que même s'il n'y a plus de feuilles, l'arbre continue à vivre. Mais bon, après, si on se renseigne un tout petit peu, c'est assez facile de garder un arbre.
1: Alors, vous parliez tout à l'heure des arbres qu'on peut trouver, qui n'ont pas forcément un très bon substrat. Ça veut dire que dans ces cas-là, il faut le rempoter, changer oui. Le substrat. Quel conseil vous pouvez nous donner pour ça?
2: Alors, il existe plusieurs substrats qu'on utilise pour le bonsaï en fonction des variétés d'arbres. En tout cas, ce qu'il faut savoir, c'est souvent du substrat volcanique qui se présente sous forme de granulés, gravillons, voilà, et qui permet un bon arrosage. Après, il y a des substrats qui viennent du Japon, qui sont un peu plus chers, des substrats qu'on peut trouver dans le Massif central, comme la pouzzolane, qui sont un peu moins chers et plus faciles à trouver chez nous, moins intéressants mais moins chers, voilà. En tout cas, il faut des substrats, qui soient faciles à arroser.
1: Tous les arbres ont besoin du même substrat en fonction des variétés d'arbres. Le substrat change ou pas?
2: En fonction des variétés d'arbres, le substrat change. Il y a des arbres qui préfèrent un substrat acide et on trouve un substrat acide sous la forme dont je vous parlais tout à l'heure. Ça vient du Japon. Les pins et les feuillus, les conifères et les feuillus n'ont pas forcément besoin exactement du même substrat. Voilà.
1: On parle des bonsaïs ce matin avec Philippe Trouillas, notre spécialiste du jour. Ikigai Bonsaï, c'est le nom de sa société, elle est à Landouge. On retrouve Philippe dans quelques minutes et on continue à parler de ces petits arbres miniatures.
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1: Pour la 12e année consécutive, la ville de Limoges organise le Forum des associations. Ce sera les 5 et 6 septembre au Parc des Expos. Et comme chaque année, son succès, son accès sera gratuit et ouvert au public le samedi et le dimanche. Afin de valoriser la richesse de son tissu associatif et de permettre au plus grand nombre d'associations de se faire connaître, ce forum propose aux Limougeaux de venir rencontrer les associations de la ville et de découvrir la multitude de leurs activités. Alors vous avez, si vous avez une association, jusqu'au 29 juin avant minuit pour participer, pour remplir le formulaire de candidature. Vous allez sur le site internet de la ville de Limoges, rubrique pratique, et vous pourrez donc déposer votre candidature. A priori, la municipalité vous donnera une confirmation entre le 29 juin et le 3 juillet et vous pourrez être au forum.
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1: 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Voilà Mike and the Mechanics et juste après on reparle des bonsaïs.

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1: Aujourd'hui, on apprend à cultiver les bonsaïs avec Philippe Trouillas, d'Ikigai Bonsaï à Landouge. Quels arbres peuvent être conduits en bonsaï? Est-ce que tous les arbres peuvent être des bonsaïs?
2: Oui, quasiment. En fait, le terme bonsaï, c'est arbre en pot, en gros. Arbre cultivé en pot, en japonais, voilà. Le problème étant la réduction possible ou non des feuilles. En fait, si vous prenez un arbre et que vous le mettez dans un pot et que les feuilles ont tendance à diminuer de taille, comme par exemple le figuier, qui diminue très facilement les tailles, on arrive à avoir des feuilles de la taille d'un ongle, si on travaille correctement, c'est cohérent par rapport à la taille de l'arbre qu'on veut avoir dans notre pot. Par contre, si on prend un platane, impossible de réduire la taille des feuilles, et du coup, on se retrouve avec un arbre qui fait une dizaine ou une quinzaine de centimètres de haut, et des feuilles qui font quasiment la même hauteur.
1: Donc, c'est moche.
2: C'est moche. Ouais.
1: Vous, par exemple, quelle variété d'arbres vous avez chez vous?
2: Alors, chez moi, il y a des arbres qui sont issus de graines, donc des semis, il y a des arbres qui sont issus de boutures, et des arbres qui sont importés du Japon. Il y a un importateur qui fait rentrer des arbres deux ou trois fois par an, voilà. On trouve beaucoup d'érables, beaucoup de pins, différentes variétés de pins, des pins que l'on peut trouver en Europe, mais aussi des pins que l'on trouve au Japon, pin noir, pin rouge, pin blanc japonais, et du coup, ça sont des arbres importés.
1: Qu'est-ce qui fait la beauté d'un bonsaï?
2: Alors, en fait, les Japonais, quand ils se sont appropriés l'art du bonsaï, après que les Chinois aient initié l'histoire dans les années 1800 ou peut-être même avant, ils ont codifié l'art du bonsaï, d'accord? Et donc, il faut respecter ces codes pour avoir quelque chose d'harmonieux. En fait, ce qui est le plus important, c'est une harmonie entre l'arbre, le tronc, le pot, les branches, la position des branches, voilà. Une dernière chose, il faut aussi se faire plaisir.
1: Oui, voilà. J'imagine. on n'a pas trop parlé de matériel nécessaire. Qu'est-ce qu'il faut avoir quand on a un bonsaï?
2: Donc, comme je vous disais tout à l'heure, le plus important, c'est le substrat. Voilà, ouais. C'est impossible de passer à côté. Il faut absolument acheter du substrat. Après, on a besoin au minimum d'un ciseau et d'une pince. Il y a tout un arsenal d'outils qui sont vendus en boutique spécialisée pour faire tout un tas de travaux. Mais quand on débute, un bon ciseau qui fait des belles coupes pour pas abîmer les branches quand on les coupe, une pince pour attaquer les branches un peu plus grosses, et déjà, on n'est pas trop mal.
1: On est avec Philippe Trouillas d'Ikigai Bonsaï à Landouge. On se retrouve dans quelques minutes.
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0: Sign of the Times, c'était de belles stars. Dans quelques minutes, nous accueillerons notre vétérinaire qui va nous expliquer aujourd'hui pourquoi les chats nous rapportent des proies dans la maison.
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0: On apprend à cultiver les bonsaïs aujourd'hui avec Philippe Trouillas, d'Ikigai Bonsaï, c'est à Landouge. On a vu tout à l'heure qu'il était important d'avoir un bon substrat, d'avoir du bon matériel. Comment on fait, Philippe, pour choisir le pot qui va bien, un bon pot à bonsaï?
3: Alors c'est plus compliqué qu'il n'y paraît, puisque comme je vous disais tout à l'heure, les Japonais ont beaucoup codifié l'art du bonsaï, et il y a tout un tas de critères à prendre en ligne de compte. Je vais simplifier en vous disant dans un premier temps que si l'arbre est un feuillu, on a tendance à mettre un pot qui est vernissé, c'est-à-dire avec un émail de couleur. Voilà. Dans le cas d'un conifère, on reste sur un arbre brut, donc plutôt un pot non vernissé. Les Japonais ont tendance à dire que les feuillus, ce sont des arbres féminins, voilà, donc pas de cicatrices, une belle écorce et un joli pot de couleur, alors que les conifères sont des arbres masculins, auquel cas ils peuvent avoir des cicatrices, du bois mort, et donc un pot brut en plus, voilà.
0: La forme du pot, ça peut être rond, rectangulaire?
3: C'est en fonction du style d'arbre, c'est très compliqué. Ouais. Il existe des pots ronds, des pots rectangulaires, des pots un peu asymétriques. Mais pour choisir, il faut apprendre l'art du bonsaï. C'est un peu plus compliqué qu'il n'y paraît, oui.
0: Et à propos de la taille du pot par rapport

0: rapport à l'arbre.
1: En gros, pour simplifier, on peut dire que le diamètre du pot doit être à peu près égal à 2/3 de la hauteur de l'arbre. Voilà. Et son épaisseur doit correspondre au diamètre de la base de l'arbre. C'est les premières lignes et c'est les choses qu'on apprend aux débutants.
0: D'accord, ok. Quand on veut semer, vous l'avez dit tout à l'heure, vous faites naître des bonsaïs qu'on peut vous acheter après, mais nous, si on veut semer soi-même un bonsaï, est-ce que vous avez des conseils à nous donner? Est-ce que, par exemple, je peux semer un gland, ça va me donner un chêne?
1: Oui, ça pousse déjà naturellement, sans oui. trop d'efforts, voilà. Donc là, il suffit de récupérer un gland et le mettre dans un pot. Le chêne n'est pas forcément mon essence préférée. Moi, je vous conseille d'aller vous promener dans les jardins, de récupérer des graines d'érable en septembre, voilà. C'est une chose qui est très intéressante. Idéalement, il faudrait les faire stratifier, c'est-à-dire les mettre au froid pour leur faire passer un hiver à ces graines, voilà, et les semer janvier-février. Sinon, vous les laissez à l'extérieur et vous attendez que ça pousse, voilà. Vous renseignez sur Internet pour stratifier des graines, c'est pas très compliqué.
0: D'accord, donc on les met au frigo un petit moment, oui, voilà. On fait un hiver.
1: Un hiver pour les graines dans du sable légèrement humide et souvent dans le bac à légumes.
0: Et alors, après, quand il pousse ce petit arbre?
1: Alors en fait, il pousse et lui, il va avoir tendance à essayer de gagner en hauteur pour essayer de se faire sa place dans la nature, comme s'il était en plein champ, voilà. Et nous, on va être au contraire, comme je vous disais au tout début, limiter la pousse de l'arbre vers le haut pour essayer de concentrer l'énergie vers le centre de l'arbre et garder un arbre compact. On peut aussi essayer de le diriger avec du fil, de ligature, pour lui donner une forme. Souvent, quand vous allez vous promener dans une jardinerie, vous trouvez des arbres en S, voilà. C'est une forme un peu basique, mais effectivement, on peut essayer de donner une forme au plant qu'on fait pousser.
0: Très bien. Il existe des clubs de bonsaï, notamment en Haute-Vienne.
1: Tout à fait, il existe des clubs dans toute la France, puisqu'il y a une fédération française de bonsaï qui a des clubs dans quasiment tous les départements. Ensuite, il y a des réunions régionales et enfin des réunions nationales. Voilà. Il y a un club à Limoges, le Bonsaï Club du Limousin, qui se réunit à Couzex. Voilà. Il y a aussi un autre club qui se réunit chez moi le dimanche matin, mais qui n'est pas affilié à la Fédération Française de Bonsaï. Voilà.
0: Et il s'appelle comment celui-là?
1: Celui qui est chez moi, c'est Bonsaï Club 87. Voilà. L'autre Bonsaï Club du Limousin. Et je voulais insister sur le fait que le Bonsaï Club du Limousin allait organiser une exposition nationale le 25 et 26 septembre à Couzex, une exposition organisée par la Fédération Française de Bonsaï en collaboration avec le club.
0: Quand il y a des expos comme ça, qu'est-ce qu'on peut voir comme bonsaï? J'imagine qu'il y a de fabuleux spécimens.
1: Alors l'idée, c'est de regrouper les meilleurs bonsaïs français. Ouais. Donc de tous les clubs de France, il y a une sélection régionale et ensuite les arbres qui sont sélectionnés au niveau régional sont trier pour participer ou non au congrès de la Fédération Française de Bonsaï. Voilà. Et donc, vous voyez des arbres présentés dans des conditions d'exposition dignes des expositions japonaises, avec des arbres, des tablettes, des plantes d'accompagnement et des emplacements réservés à chacun des arbres.
0: Est-ce qu'on peut faire une mini-forêt ou un mini-bosquet en bonsaï?
1: Bien sûr. On peut le faire, soit en semant des graines, plusieurs graines au même endroit, comme on me disait tout à l'heure, soit dans un pot, soit sur une pierre, voilà. Mais idéalement, pour que ça paraisse plus naturel, il faudrait avoir des arbres de différents âges, avoir un arbre un peu plus gros au milieu, des arbres un peu plus petits sur les côtés, voilà.
0: Philippe Trouillas, merci pour tous ces conseils. Je rappelle, votre nurserie s'appelle Ikigai Bonsaï, en un seul mot, avec un K au début, c'est à Landouge. Vous avez un site internet où on peut aller chercher tout un tas de renseignements et puis même, pourquoi pas, s'offrir un arbre miniature. Merci d'être venu.
1: Merci à vous. La última vez, Loquilla.

0: Le feu, c'était Kenji Girac et Vianney.
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0: Notre veto est avec nous pour nous parler de notre chat. Et c'est vrai que c'est un réveil que l'on préférerait tous éviter. Vous posez le pied par terre et là, surprise, une souris à moitié dévorée trône fièrement sur le tapis du salon. Et à côté, votre chat vous regarde avec insistance en poussant un petit miaulement de triomphe. Le docteur Pierre Fabin décrypte avec nous cette petite livraison très spéciale.
3: Alors, c'est une attention très touchante, mais on va tordre le cou à cette idée très humaine, du cadeau de remerciement. Pour comprendre ce geste, il faut observer comment les félins fonctionnent à l'état sauvage. Dans la nature, une mère chatte ramène des proies à ses chatons pour deux raisons. Les nourrir et leur apprendre à chasser. Si votre chat vous ramène une souris au pied du lit, ce n'est pas pour vous remercier, c'est parce qu'il vous considère comme un membre de sa famille, mais un membre totalement incompétent en matière de survie. En résumé, il prend soin de vous parce qu'il a bien remarqué que vous étiez bien incapable d'attraper un oiseau vous-même.
0: Il nous prend donc pour de gros chatons maladroits. Mais parfois, le pire des surprises, c'est quand la souris est encore bien vivante et part se cacher sous le canapé. Pourquoi ne pas finir le travail dehors ?
3: Alors, c'est là que le cours de chasse passe au niveau supérieur. La mère chatte fait exactement la même chose avec ses petits. Elle commence par ramener des proies mortes, puis quand ils grandissent, elle ramène des proies blessées ou vivantes pour qu'ils s'entraînent. C'est littéralement une invitation à la pratique. Il vous dit « Allez, à ton tour, montre-moi ce que tu sais faire ». Il y a aussi une autre explication plus pragmatique. Votre maison est le cœur de son territoire, la zone la plus sécurisée. Il ramène sa prise à l'abri des autres prédateurs pour la consommer au calme. Mais une fois à l'intérieur, il préfère finalement aller manger ses croquettes qui l'attendent et il abandonne sa proie sur votre paillasson.
0: Donc l'intention est bienveillante de sa part, mais le résultat est souvent traumatisant pour nous. Comment doit-on réagir face à cette offrande ? Est-ce qu'il faut gronder le chat pour l'empêcher de recommencer ?
3: Et surtout pas, il ne faut jamais gronder un chat qui ramène une proie. Chasser est à son instinct le plus profond. Le punir pour cet acte, c'est le punir d'être un chat. Il ne comprendrait pas votre colère et ça va générer un stress immense. La meilleure réaction, même si c'est difficile, c'est de l'ignorer poliment. Attendez simplement qu'il tourne le dos pour faire disparaître le cadavre discrètement. Si vous voulez limiter le massacre de la petite faune locale, la meilleure astuce, c'est d'épuiser son instinct de prédation. Jouez avec lui tous les jours avec une canne à pêche. Un chat fatigué est un chat qui chassera beaucoup moins.
0: Merci pour les conseils, docteur.
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0: Après les chats, ce sont les chevaux qui seront à l'honneur tout à l'heure après les infos de 10h. Nous allons découvrir l'association Les Attelages de l'Issoire. Pour l'instant, c'est ABBA et Dancing Queen. Très belle matinée avec nous.

0: Respect, c'était Otis Redding.
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0: Belle matinée avec nous, il est 10h. Les infos avec Bastien Thomas, un montage très polémique sur Oradour-sur-Glane.
3: Ça circule en ce moment sur Internet, sur Facebook. On y voit le village martyr à différentes époques, des années 60 à nos jours. Une chronologie qui ne va pas du tout, même s'il y a visiblement aucune malveillance de la part de l'auteur, reconnaît Agathe Hébras, la petite fille de Robert Hébras, le dernier survivant du massacre de juin 44. Un chargement de matelas et de sommiers avec du matériel de secours. Il est parti mercredi de Limoges pour le Liban. C'est une action commune des pompiers de l'urgence internationale et de l'entreprise Cofel. Le Liban est toujours sous les bombes israéliennes depuis plusieurs semaines. Un nouveau drame en lien avec le narcotrafic, c'est la piste privilégiée du parquet. Un adolescent de 15 ans est mort par balle hier soir à Nantes. Deux autres jeunes de 13 et 14 ans sont gravement blessés. Un est même entre la vie et la mort.
0: Bilan attendu ce matin des nombreuses inspections d'établissements privés catholiques.
3: Une demande du ministère de l'Éducation nationale après les révélations de violence à Bétarham dans le Béarn. L'affaire est arrivé jusqu'à Limoges, à l'établissement Ozanam. 6 signalements ont été faits auprès de la justice après ce millier d'inspections partout en France. Il y a une réelle chance d'endiguer l'antivirus. Les nouvelles rassurantes ce matin de la communauté scientifique et médicale après l'annonce hier des tests négatifs pour les 22 cas contacts français des ex-passagers du paquebot MV Ondius. Les négociations vont se poursuivre jusqu'au 5 juin dans le cadre du rachat de l'opérateur SFR. Ses concurrents Orange, Free et Bouygues n'ont pas trouvé d'accord. Le flou et l'inquiétude persistent pour les 2000 salariés de SFR en France.
0: Un dernier match au Stadium de Brive ce soir pour se rassurer et se préserver.
3: Se préserver, surtout rester frais avant le barrage d'accession en demi-finale de Pro D2 pour le CA Brive. C'est pourquoi le 15 de départ change ce soir pour la réception de Nevers. C'est à partir de 21h. Match à vivre évidemment en direct en intégralité sur votre radio ICI Limousin. Fin de carrière pour Agathe Guérin. La talonneuse née à Limoges et formée à Lussal annonce qu'elle stoppe le rugby en fin de saison. C'est la joueuse la plus capée de l'histoire des Bleus. Kylian Mbappé, Ousmane Dembélé, N'Golo Kanté ou encore Adrien Rabiot, tous les cadres des Bleus sont dans le groupe de 26 joueurs appelés hier par Didier Deschamps. Un mois avant la Coupe du Monde aux Amériques, premier match des Bleus le 16 juin face au Sénégal. Liste complète à retrouver sur ici.fr.
0: Et puis on termine avec ce moment attendu tous les ans par les enfants de Tulle.
3: Et les grands aussi, hein, ils ont le droit de s'amuser. La fête de la Saint-Clair, la grande fête foraine de Tulle, ouvre demain pour 15 jours jusqu'au 31 mai. Avec une soixantaine de manèges présents dans ce contexte aussi, tout de même de hausse des prix, l'inquiétude de voir le public plus frileux à l'idée de dépenser. La journée à demi-tarif est maintenue malgré tout, ce sera mercredi 27 mai. Marie-Ange Lemaitou, pour aujourd'hui, c'est bon, c'est
0: oui,
3: un peu morose, non ?
0: Ça s'éclaircit.
3: Ah,
0: voilà. Ce matin, on a encore de petites averses qui sont prévues ici et là. Et puis, en cours d'après-midi, le soleil va revenir peu à peu. Finalement, on aura un bel après-midi. Un petit vent de nord à nord-ouest modéré, c'est lui qui empêche la hausse des températures. On aura 11 sur les monts d'Ambazac jusqu'au Pays des Moutiers cet après-midi. 13 à 15 ailleurs en Haute-Vienne. Et jusqu'à 17 en Corrèze. Demain matin, on aura de nombreux nuages le matin, quelques petites averses qui seront possibles. Et puis l'après-midi, le ciel va s'éclaircir et nous aurons de belles périodes ensoleillées. Voilà pour demain samedi.
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0: La belle histoire de Laurent Voulzy, fan de Kim Wilde à l'époque. Il a créé cette chanson pour elle et elle a participé puisque c'est vraiment elle qu'on entend à la fin. Les nuits sans Kim Wilde, on vous souhaite de passer une très belle matinée avec votre radio locale ici Limousin.

0: Laurent Voulzy avec la participation de Kim Wilde.
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0: Espèce de tout poil consacrée aux animaux, notre séquence comme tous les vendredis à cette heure-ci. Dans un instant, ce sont les chevaux qui seront à l'honneur. Nous allons découvrir l'association Les Attelages de l'Issoire qui se situe à Blond, en Haute-Vienne. On va voir donc quelles sont les qualités de ces chevaux d'attelage. On va en parler avec Marie-Pierre Camilleri qui est la présidente. Ce sera juste après le nouvel hymne des Enfoirés, ça s'appelle « L'île au trésor ».

0: Et comme depuis toujours avec les enfoirés, on essaie toujours de reconnaître qui chante au fur et à mesure. C'est pas toujours facile, hein.
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0: Espèce de tout poil consacré aux chevaux ce matin, puisqu'on découvre l'association Les Attelages de l'Issoire, association qui se situe à Blon. La présidente est avec nous, Marie-Pierre Camillieri. Bonjour Marie-Pierre.
3: Bonjour Marie-Ange.
0: Alors on va commencer par raconter l'histoire de cette association. Comment elle est née, pourquoi ?
3: Alors cette association est née il y a 4 ans. Et c'est simplement le regroupement d'une bande d'amis qui avaient la passion des chevaux, la passion de l'attelage, comment nous avons pu coordonner un petit peu tout ça et faire naître cette association qui reprend différents pôles de notre passion des chevaux, de l'amour des chevaux et bien sûr de l'attelage.
0: Alors quelles sont les activités des attelages de l'Issoire ?
3: Alors les attelages de l'Issoire propose des journées découvertes de l'attelage à des lycéens, des collégiens et bien sûr des adultes. Propose des randonnées montées et attelées. Nous organisons un grand concours d'attelage les 8 et 9 août à Blon tous les ans, un concours comptant pour les championnats de France. Et nous avons également un atelier de restauration de calèches anciennes, puisqu'il y a un siècle, il n'y avait pas de voiture, il n'y avait que des attelages. Tout s'est un petit peu perdu. Nous essayons de le remettre à l'honneur en restaurant des calèches anciennes et en essayant de participer à des concours de tradition. Il n'y en a plus que très peu en France, mais on remet en exergue cette belle discipline et ce qui servait à tout le monde à se déplacer.
0: Oui, c'est vrai que c'était le moyen de locomotion. Vous parlez de concours, notamment de celui qui aura lieu au mois d'août à Blon. Qu'est-ce qui se passe au cours d'un concours ? Comment ça se déroule ?
3: Alors, au cours d'un concours, cela va durer 2 jours, le samedi et le dimanche. Il y a plusieurs épreuves. Le matin se déroulent des dressages. Alors, qu'est-ce qu'un dressage avec une calèche derrière ? Ce sont des figures imposées qui sont jugés par des juges nationaux, à une allure bien donnée et sur des figures donc bien précises. Mmh. Et l'après-midi, les épreuves les plus spectaculaires, il y a ce qui s'appelle une maniabilité combinée. Alors maniabilité, ce sont des cônes avec des petites balles dessus qu'il faut passer le plus précisément, le plus rapidement possible avec les calèches. Et nous avons également des obstacles naturels. Alors en obstacle, on entend par là que l'on les contourne, bien sûr, ce ne sont pas des chevaux de CSO,
0: oui,
3: mais les chevaux contournent ces obstacles, toujours pareil, à la vitesse la meilleure possible pour les chevaux, et dans un temps donné. Discipline très spectaculaire, nous avons besoin pour cela de chevaux très bien entraînés, qui soient en parfaite harmonie avec les meneurs, pour que tout aille bien.
0: On continue, on se retrouve dans un instant, Marie-Pierre, vous restez avec nous, c'est passionnant, on va continuer à parler de l'association des attelages de l'Issoire qui se trouve, je le rappelle, à Blon. À tout de suite. It's my life, voilà, toc toc.

0: It's my life, toc toc.
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3: Les chevaux d'attelage sont de beaux bébés. On en parle juste après Clara Luciani.

0: Respire encore, c'était Clara Luciani.
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0: Espèce de tout poil consacrée aux chevaux de l'association Les Attelages de l'Issoire qui se trouve à Blon. Randonnée, animation et équestre, soirée à thème, stage d'entraînement et bien sûr le traditionnel concours d'attelage qui aura lieu début août donc à Blon. Il y a également une activité de restauration de calèche, ça c'est important. Marie-Pierre Camilleri, la présidente de l'association, est avec nous. On va parler des chevaux. De quelle race, Marie-Pierre ?
3: Alors, globalement, toutes les races peuvent être attelées. Ça démarre du Shetland, c'est-à-dire du petit poney, et nous avons jusqu'au percheron.
0: Ah oui.
3: Donc, toutes les tailles de chevaux et toutes les races peuvent être attelées. L'important, c'est que pour le cheval, ça ne soit pas une contrainte, mais un jeu.
0: D'accord.
3: Donc, il faut une complicité énorme avec le meneur, et on les amène tranquillement à l'attelage. Et nous avons des paires, alors les chevaux que nous attelons, soit sont en solo, c'est-à-dire tout seuls.
0: Oui.
3: Nous les attelons également en paires, à deux, ou nous les attelons en team, à quatre.
0: D'accord.
3: Le but, que ça soit du petit Shetland au percheron, c'est qu'il soit bien et qu'il soit en harmonie avec le meneur.
0: Alors,
3: on ne force pas un cheval à l'attelage. On conduit un cheval, on l'amène dans le respect du bien-être animal et on se fait plaisir avec lui et ils se font vraiment plaisir.
0: Donc j'allais vous demander combien de chevaux par calèche vous avez répondu. Est-ce que par exemple quand vous avez un nouveau cheval, est-ce que les autres chevaux lui apprennent aussi à se conduire ?
3: Bien sûr, nous mettons souvent ce que l'on appelle un maître d'école à côté d'un jeune. Pour l'aider à être bien et à venir tranquillement vers l'attelage. Je disais toutes les races. Bon, il y a des races un petit peu plus propices. Nous avons élevé pendant une quinzaine d'années des franches montagnes, qui sont des chevaux suisses, qui sont particulièrement dédiés à l'attelage, morphologiquement et avec des caractères. Ce que l'on demande à un cheval d'attelage, c'est avoir un bon caractère, être tranquille, et être zen.
0: Alors vous,
3: ce sont les principales qualités.
0: Les chevaux que vous avez, vous parliez de percherons tout à l'heure, ce sont de beaux bébés, je le disais. Vous avez quels chevaux, vous, perso ?
3: Perso, nous attelons des franches montagnes.
0: D'accord, d'accord.
3: Les chevaux que nous avons élevés pendant une quinzaine d'années, nous avons également élevé des Welsh, c'est-à-dire sont des poneys. Nous avons élevé des comtois, qui sont aussi des chevaux de trait et qui étaient extraordinaires à l'attelage.
0: Très bien, merci Marie-Pierre, on pourrait en parler pendant des heures, hein, j'imagine. On viendra vous voir l'année prochaine pour faire un sujet plus long avec vous. D'ici là, j'invite tout le monde à aller sur votre site internet, Les Attelages de l'Issoire, pour découvrir notamment toutes les activités que vous organisez, pourquoi pas y participer. En tout cas, on vous souhaite de passer une très belle journée, puis on reparlera de ce concours d'attelage donc, qui aura lieu au mois d'août à Blon. Belle journée Marie-Pierre et merci.
3: Merci beaucoup à vous et avec grand plaisir, rendez-vous au mois d'août.
0: Bonne journée. Au revoir.
3: Au revoir.
0: Si la vie demande sa voix là, native.

0: Si la vie demande ça, Chris et Laura, les deux sœurs du duo Native.
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0: Le Cinébourse de Saint-Junien a 100 ans cette année et pour fêter ça, une année exceptionnelle de projections, de rencontres, de créations participatives et d'événements sont organisés. Ils seront ouverts à tous et à toutes. Il y aura même du cinéma en plein air durant l'été. Et ces festivités démarrent vendredi prochain, le 22 mai, avec un montage exceptionnel de films amateurs tournés à Saint-Junien. Donc, le début de la soirée, 18h30, avec un concert, l'entrée sera libre et ensuite à 20h30 donc le montage de films amateurs, ce sera au tarif habituel du cinéma et ce sera l'occasion également de découvrir une expo réalisée à l'occasion du centenaire avec les archives municipales et les amis du Cinébourse. Allez sur le site internet du Cinébourse de Saint-Junien pour découvrir le programme de toutes ces festivités organisées pour les 100 ans du cinéma.
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0: Dans un instant, nous allons rejoindre la SPA de la Corrèze pour l'adoption du jour, juste après Alain Bashung.

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1: Il est l'heure de faire un peu de place à la SPA de la Corrèze aujourd'hui pour l'animal à adopter. La directrice est avec nous, c'est Agnès Bassinet. Bonjour Agnès.
2: Bonjour.
1: Alors on va commencer par donner des nouvelles de la chienne dont vous nous avez parlé il y a 15 jours. Elle s'appelait Baya, c'est une croisée malinoise de 4 ans. Elle avait été abandonnée dans la rue et puis vous l'avez recueillie. Elle a été mise à l'adoption. Est-ce qu'on a des nouvelles de Baya ?
2: Eh bien, c'est super parce que quelques jours après notre passage, elle a trouvé sa famille. Donc les gens sont venus la rencontrer et elle a été adoptée.
1: Très bien, super. Ça, c'est une très bonne nouvelle.
2: Ah, tout à fait.
1: Alors aujourd'hui, vous allez nous présenter un autre chien. Je précise que sa photo est sur notre page Facebook. Sa photo, son portrait. Il a un regard très doux. On a vraiment envie de lui faire des bisous. Il s'appelle Babar. Présentez-nous-le.
2: Alors, Babar, c'est un typé croisé labrador. Il va sur ses 10 ans. C'est un chien vraiment qui a, bon, malheureusement, il a été trouvé comme beaucoup dans la rue. Hein, il traînait dans la rue, pas identifié. Donc, il est arrivé chez nous en fourrière. Il est resté chez nous. Personne ne l'a réclamé. Mais nous, on arrive.

0: Ouais, et on espère qu'il va trouver une famille, le petit Babar.
1: J'espère aussi.
0: Vous vouliez nous donner, nous parler d'une tombola que vous organisez aussi, qui est très importante, Agnès.
1: Oui, exactement. Nous organisons une petite tombola. Le tirage au sort sera fait le jour de nos portes ouvertes, qui se passera le 13 et 14 juin. Donc, nous avons tous des billets de tombola à vendre sur le refuge. C'est 2 euros le ticket, donc n'hésitez pas à venir sur le refuge, chercher des tickets, et puis alors tout ce qu'on récoltera, ça servira au bien-être de nos animaux.
0: Bien évidemment, donc rendez-vous à la SPA de la Corrèze. Vous nous rappelez l'adresse, Agnès?
1: C'est 3007 route de Brive, 19330 à Chaméra.
0: Merci beaucoup.
1: On est juste à côté de Tulle.
0: Merci beaucoup, Agnès. Donc, voilà, on croise les doigts pour Babar, cet adorable toutou croisé labrador. On vous souhaite une très belle journée. On vous dit à très bientôt.
1: Merci beaucoup. Bonne journée à vous. Merci.
0: Au revoir.
1: Au revoir.
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0: Ah, et pendant ce temps, Stéphane Pigateau a testé pour nous aujourd'hui les alcools de la distillerie des Trois Sens, basée à Dournazac. Et vous allez voir qu'il a payé de sa personne. Enfin, il y a sacrifice et sacrifice. Hein. Mais toujours avec modération pour tester une eau de vie bien de chez nous.
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3: Ici Limousin a testé pour vous les liqueurs de Marcel Palmers de la distillerie des Trois Sens. Je suis avec Philippe, bonjour.
4: Bonjour.
3: Alors Marcel, c'est votre papa. Hein ?
4: C'est mon papa, oui.
3: Voilà, donc vous avez repris le flambeau. Donc liqueur et eau de vie à consommer avec modération, bien entendu. Alors, vous avez toute une gamme de fruits hein, sur les eaux de vie ou sur les liqueurs d'ailleurs
4: hein ? Surtout sur les eaux de vie, on a une vingtaine parfums. Parce que tous les fruits du verger, on essaye de faire un eau de vie avec. Tout. On peut faire tout avec tous les fruits.
3: Et tous les fruits viennent de chez nous, viennent de Limousin ?
4: De chez nous, Limousin, de notre propre verger ou des voisins qui disent ah, « Nous, on a un arbre, on ne fait rien avec. Viens les ramasser. » Et on les ramasse, on les fait fermenter et on distille après.
3: D'accord. C'est quoi le fruit le plus bizarre que vous ayez utilisé pour tenter ? Vous n'avez peut-être pas réussi une liqueur ou une eau de vie ?
4: Le dernier que mon père il a distillé, c'est les kiwis.
3: On est en Limousin, donc forcément, vous avez de l'eau de vie de châtaigne. Alors ça, c'est un peu particulier.
4: Bah, le châtaigne, c'est un fruit. C'est un fruit, mais c'est un fruit dur pour élaborer, pour faire une eau de vie avec. Donc c'est une sorte de processus comme avec le malt ou le maïs ou les pommes de terre. Donc on doit les cuire, on doit mettre des amidons dedans pour élaborer les sucres. Comme ça, on peut le distiller après.
3: On peut en goûter un petit verre ou...
4: Oui, bien sûr.
3: Quand même, parce que je dois tester, donc autant tester un produit bien de chez nous quand même. La châtaigne. Oui, un tout petit peu, parce que j'ai du boulot quand même, il faut que je parle dans le micro. Et alors, au nez déjà, c'est assez impressionnant. Ça sent l'alcool, évidemment, hein, mais ça sent bon la châtaigne. C'est...
4: Ça sent un petit peu la châtaigne, ouais. Mais aussi un petit peu le bois, le fruit floral.
3: J'allais dire, vraiment, on a presque l'impression de se balader dans une forêt de châtaigniers. Ça sent très bon. Alors, je vais y aller, je vais goûter. Si je ne parle plus, ne vous inquiétez pas, c'est que je suis tombé. Mais normalement, ça devrait aller, j'en ai qu'une toute petite goutte, parce qu'il faut consommer avec modération, bien entendu. Ah oui, c'est pas fort, bizarrement. Ah, c'est pas fort, on s'entend, ça reste de l'eau de vie. Mais voilà, c'est pas...
4: C'est très doux en bouche, c'est plutôt arrière-bouche que t'as un petit peu le goût de châtaigne.
3: J'allais dire, là, je le sens maintenant, voilà, le goût de châtaigne.
4: C'est ça.
3: Oui. Après.
4: Après.
3: Après coup,
4: ouais. L'arrière-bouche, oui. Parce que très bon. La châtaigne, c'est un fruit qui rapporte pas un fort goût en soi-même. Donc, on peut pas faire un eau de vie qui est très fort en bouche. Donc, c'est plutôt très doux et en goût. Et l'arrière-bouche qui va donner le sentiment de châtaigne.
3: Ouais, et puis peut-être même mettre dans des gâteaux ou des choses comme ça. C'est très, très bien. Très, très bon. En tous les cas, ici Limousin a testé pour vous la distillerie des Trois Sens, donc basée à Dournazac. Et cet alcool de châtaigne, il y en a plein d'autres. Et c'est validé. Merci beaucoup, Philippe.
4: Merci beaucoup.
0: Merci Stéphane, l'histoire ne dit pas ce qui s'est passé hors micro. Enfin, je dis ça, je dis rien.

0: Stan de Ghetto, c'est toujours un plaisir avec Bernard Lavillier.
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0: Chaque jour, elle est nos yeux et nos oreilles. C'est Muriel Jourdan qui décrypte pour nous les phénomènes de société. Alors aujourd'hui, Muriel, on parle du summer body qui n'a plus trop la cote.
3: Ça ne vous a sans doute pas échappé. Quand viennent les beaux jours, que les températures sont en hausse, le concept de summer body revient en force. Ce corps mince, ce corps sculpté que nous serions censés afficher sur la plage. On nous a fait rentrer dans la tête qu'il fallait être parfait, parfaite quand venait l'été. Et vous, comment percevez-vous cette notion de summer body? Je suis allée à la rencontre des moins de 30 ans dans la rue.
4: Si je vous dis summer body,
5: mince, c'est bronzé, c'est bien, c'est summer body.
6: Moi, je dirais que c'est être bien dans sa peau.
7: Je dirais c'est mince et avoir des formes et
8: aller à la salle juste avant l'été. Pareil, être bronzé, mince, beau corps, être tout, le look, la coiffure, le maquillage.
9: Corps de rêve pour cet été, en arrêtant de manger.
10: Le corps d'été.
11: J'en ai marre, genre... Tout le monde dit, ouais, faut avoir le corps parfait pour l'été, mais laissez les gens vivre.
12: Summer body, la culture du corps pendant l'été, c'est ça? Je m'en contrefous.
3: Et des gens qui s'en contrefichent de ce summer body, il y en a de plus en plus. Des milliers d'internautes appellent à arrêter avec ces injonctions qui mettent les corps sous la pression du culte de la maigreur. L'an dernier, sur TikTok, de nombreux comptes faisaient la promotion de la minceur parfois extrême sous le hashtag skinny talk. Le réseau social a d'ailleurs interdit ce mot-clé, même si, hélas, ce n'est pas ça qui fera disparaître ces incitations à la maigreur.
0: Autre signe qui pourrait montrer que cette culture du summer body pourrait devenir un peu démodée, c'est une chanson.
3: Oui, celle de la jeune chanteuse Elena, révélée grâce à la Star Academy. Son titre intitulé Summer Body est une invitation à s'accepter, à ne pas être sous l'emprise de la société.
13: Summer body, tant pis, tu sais quoi. Summer body, je passerai l'été sans toi. Summer body, je vais pas me gâcher la vie.
3: C'est une chanson qui sonne comme une rupture avec le corps parfait, avec le corps idéalisé, celui des magazines, avec généralement ce titre, hein, vous savez, de l'article juste en dessous, 10 façons de parfaire son summer body. Chaque fois qu'Elena la chante à un concert, le public, essentiellement féminin, reprend le refrain en chœur.

0: Bref, le summer body, c'est une tendance qui pourrait bien disparaître. Alors croisons les doigts et le bikini.
1: Merci Muriel.
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0: C'était Elton John.
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0: Et belle fin de matinée avec nous, il est 11h. Les infos, Zachary Gabory. Un photomontage d'Oradour sur Glane fait polémique sur Facebook.
2: Quatre cases pour quatre époques différentes, montrant le village martyr avec voitures et habitants dans les années 60, avant d'arriver à 2025 avec Oradour en ruine. Une chronologie tout à fait absurde, la faute à une publication générée par intelligence artificielle. Le village est resté intact depuis le massacre. Agathe Hébras, la petite fille de Robert Hébras, le dernier survivant du 10 juin 44, se dit sidérée, mais ne voit aucune malveillance de la part de l'auteur. La page non française est remplie de contenus similaires, tout aussi fantaisistes, sur plein de localités partout dans le monde. À Nantes, en Loire-Atlantique, la sidération après la fusillade dans laquelle un adolescent de 15 ans a trouvé la mort hier soir. Un autre mineur, un garçon de 13 ans, est entre la vie et la mort. Tout indique que ce règlement de compte est lié au narcotrafic pour le procureur. Test négatif pour les 22 cas contacts des passagers français de la croisière où a été détecté l'antivirus. Une réelle chance d'endiguer la maladie selon la communauté scientifique et médicale.
0: Il n'y a pas eu de nouveau Betarame, veut rassurer le ministre de l'Éducation, Édouard Geffray.
2: Après la série d'inspections des établissements privés sous contrat, cependant quelques cas isolés de maltraitance d'élèves demeurent. 442 mises en demeure et 6 signalements sont annoncés ce matin. L'affaire de la congrégation de Betarame était arrivée jusqu'à Limoges ces derniers mois avec des accusations autour de l'établissement aux Anam. De nouvelles plaintes contre Patrick Bruel, l'une pour agression sexuelle et l'autre pour tentative de viol. Des faits présumés qui remontent à 2017-2019, mais cette fois les deux femmes se constituent partie civile, ce qui pourrait conduire à la nomination d'un juge d'instruction. Ce n'était pas le cas jusqu'ici. Leur avocate explique qu'elles ont décidé de reprendre le combat après les récents témoignages publiés dans la presse. Le chanteur doit venir à Limoges au Zénith pour un concert toujours prévu le 14 novembre prochain.
0: À Brive, un dernier match au Stadium ce soir pour se rassurer et se préserver.
2: Pour se maintenir d'attaque avant le barrage d'accession en demi-finale de Pro D2 pour le CA Brive. C'est pourquoi le 15 de départ change ce soir pour la réception de Nevers. 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Alors Marie-Ange, c'est le retour du soleil ?
0: Oui, ça se lève, comme on dit. Donc le soleil va faire de belles apparitions cet après-midi. L'amélioration sera un peu plus tardive sur le pays des Moutiers et de Vassivière. On a un petit vent de nord à nord-ouest modéré, mais il empêche la hausse des températures. Ce qui fait que sur les reliefs, nous avons 11 degrés. Sinon, ailleurs, en Haute-Vienne, de 13 à 15 en Corrèze, on va jusqu'à 17 degrés. Et le temps sera un peu plus ensoleillé en Corrèze, il faut bien le reconnaître. Demain matin, de nombreux nuages seront dans notre ciel. On aura quelques rares averses et puis de belles éclaircies vont se développer demain après-midi.
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0: Elle avait participé à l'Eurovision il y a quelques années, sans le gagner. Patricia Cass.

0: Et il est déjà 11h07.
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0: On va faire quelques petits voyages dans le temps ensemble jusqu'à midi et vous allez pouvoir gagner des cadeaux. Le principe de l'instantané est simple, on va jouer avec une année qui sera déterminée grâce à la roue du temps. Je vais faire une affirmation sur un événement qui se serait produit cette année-là. Vous me dites si oui, ça s'est vraiment produit en telle année, ou bien si c'était avant, ou bien si c'était après. Si vous avez la bonne réponse, vous gagnez un cadeau, vous avez une chance sur trois. On joue pas à une année près, on joue plutôt sur des périodes. Voilà, a priori, c'est pas toujours, c'est pas difficile. Donc vous pouvez nous appeler 05 55 34 5000. Le premier cadeau pour cette matinée, c'est un t-shirt blanc impérial, donc 100% coton. Superbe t-shirt, on vient de les recevoir, ils sont très beaux. Il y en a un pour vous au 05 55 34 5000. Vous nous appelez tout de suite et puis on aura l'occasion de jouer et de papoter ensemble. Petite douceur pour vous attendre avec Eros Ramazzotti. N'hésitez pas, 05 55 34 5000 pour gagner le beau t-shirt blanc impérial.

0: Una storia importante, c'était Eros Ramazzotti.
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0: Et nous allons jouer avec Martine. Bonjour.
2: Bonjour.
0: Comment allez-vous?
2: Très très bien. Le soleil vient d'arriver là, Condat, donc tout va bien.
0: Condat sur Vienne, donc très bien. Quel est votre programme pour aujourd'hui?
2: Ben, si ça continue, le soleil, nous allons faire une balade à côté du château de la Bourgie avec notre chien.
0: D'accord. Qu'est-ce que vous avez comme chien?
2: Un berger américain, soi-disant miniature, mais bon, voilà.
0: Vous dites soi-disant parce que j'imagine que c'est un géant.
2: Eh ben, c'est-à-dire qu'il fait 22,5 kg quand même. Donc,
0: ah, d'accord.
2: Miniature, voilà, mais c'est marqué sur le petit livret.
0: Tout est relatif. Alors, on imagine la taille normale, sans être miniature, il fait 500 kg, quoi.
2: Voilà, c'est ça.
0: Très bien, parfait. Alors, Martine, vous connaissez le principe
2: oui,
0: du jeu. Je lance la roue du temps et vous dites stop. On va commencer par là.
2: Allez, stop.
0: Allez, elle s'arrête doucement.
1: 1977,
0: c'était il y a 48 ans, vous voyez à peu près...
2: J'avais 20 ans.
0: Vous aviez 20 ans, oh là là, le bel âge. Alors je suis sûre, quand, si vous aviez 20 ans, vous avez dansé sur cette chanson, c'était Jennifer, Do It For Me, souvenez-vous.

0: Vous vous souvenez, Martine ?
1: Pas du tout, parce que j'avais pas le droit de sortir.
0: Oh zut ! Oh mince !
1: Alors voilà.
0: Ça c'est terrible.
1: Voilà.
0: À 20 ans, pas pouvoir sortir.
1: Après septembre 77, j'ai fait ce que je voulais parce que je travaillais sur la région parisienne.
0: D'accord, ok, voilà. Bah oui.
1: Mais avant, c'était mieux. Bon. Interdiction de sortir de la maison.
0: En tout cas, voilà. À l'époque, elle a fait qu'un seul tube, hein, Jennifer. Ensuite, elle a épousé Gérard Lanvin, l'acteur. Ils sont toujours ensemble d'ailleurs. Voilà, c'était il y a 49 ans.
1: D'accord.
0: Alors Martine, j'affirme oui. que cette année-là, en 1977, est né Emmanuel Macron. Est-ce qu'il est né en 77? Est-ce que c'est vrai? Ou est-ce
1: alors,
0: que c'était
1: attendez,
0: avant
1: 26,
0: ou est-ce que c'était après? C'était il y a 49
1: alors,
0: ans.
1: Alors 23 et 26, 49, je dirais qu'il est né juste avant. Juste après, pardon.
0: Vous dites que c'est après?
1: Juste après, ouais.
0: Hélas, il est né le 21 décembre 1977. Dommage, oui. Il fallait plus se voir sur la période, hein. On n'est pas à une année près, 49 ans.
1: Eh oui, c'est ça. Mais c'est pas grave. Je voulais le t-shirt pour faire la pub. Bon, tant pis, je rappellerai.
0: Oui, voilà. L'avantage, c'est que vous pouvez rejouer quand vous voulez. Et vous l'aurez, d'ici la fin de l'été, je pense que vous aurez le t-shirt. Il n'y a pas de souci. Voilà. Donc, Emmanuel Macron, qui effectivement va avoir 49 ans le 21 décembre.
1: Et oui,
0: voilà.
1: C'est ça. Il me semblait qu'il n'avait pas encore 50. C'est pour ça que j'ai calculé
0: et ouais.
1: 23 et 26, 49. Et en fait, voilà. Mais rien n'est grave.
0: C'était pas très loin. On vous souhaite de passer une très belle journée, Martine. Et on vous dit à très bientôt.
1: Oui, bon courage à vous. Merci.
0: Merci.
1: Beaucoup.
0: Au revoir.
1: Au revoir.
0: Allez, on continue cette fois-ci. Ce sont des écouteurs Bluetooth que vous pouvez gagner en jouant avec nous au 05 55 34 5000. Vous l'avez vu, une affirmation, un gros événement. Vous nous dites si ça s'est passé cette année-là ou si c'était plus tard ou plus tôt. On joue plus avec les périodes qu'avec les années précises. 05 55 34 5000. Il y a deux écouteurs Bluetooth pour vous au bout du fil et c'est Bertrand qui vous accueille. Voilà Francis Cabrel et Pascal Obispo.

0: Il faudrait que pleuve l'amour pour que l'humanité arrête de scier la branche sur laquelle elle est assise. On peut résumer cette chanson comme ça. C'était Pascal Obispo et Francis Cabrel.
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0: I'm so excited. Voici les Pointer Sisters. Juste après l'instantané, on va jouer avec Christelle.

0: Une boule d'énergie comme d'habitude, I'm so excited avec les Pointer Sisters.
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0: Et nous allons jouer avec Christelle, bonjour.
2: Bonjour.
0: Comment allez-vous?
2: Ben, ça va bien, je viens de terminer ma nuit, tout va bien.
0: Alors vous travaillez la nuit donc?
2: Oui, c'est ça.
0: Qu'est-ce que vous faites comme boulot?
2: Je travaille dans une MEX dans la région.
0: Une MEX?
2: Oui, c'est une maison pour enfants.
0: D'accord, une maison pour enfants qui sont placés. Voilà, j'imagine. Bon, très bien. Donc, la nuit, ils dorment, ces petits, ou bien moyen?
2: Oh, ça va. Dans l'ensemble, on a des enfants assez sages, quand même.
0: Bon, très bien.
2: Ça peut arriver qu'ils se lèvent, mais c'est rare, quand même.
0: Ça fait longtemps que vous êtes décalés, comme ça, jour-nuit?
2: Ça fait 12 ans.
0: D'accord.
2: Ouais.
0: Et vous arrivez à récupérer vraiment la journée?
2: Alors oui, mais le matin, je n'arrive pas à dormir. Par exemple, quand je rentre, je m'occupe des animaux, je prépare le repas du midi, et après je vais me coucher vers 1h généralement.
0: D'accord, très bien.
2: Ouais. Et je dors de moins en moins, mais bon, c'est comme ça.
0: Mais ça c'est l'âge, hein, Christelle, on en est tous là. Bon, très bien. On va lancer la roue et vous allez dire stop, on va commencer par là.
2: Oui.
0: Vous dites stop quand vous voulez.
2: Stop.
0: Allez, elle s'arrête.
1: 2021,
0: c'était il y a 5 ans, Christelle.
2: Ah oui, c'est pas vieux.
0: C'est pas vieux. Alors moi, je peux également vous rafraîchir la mémoire. En 2021, on écoutait Clara Luciani à la radio.
2: Ah oui.
0: Voilà donc ce qu'on écoutait en 2021 à la radio. Maintenant, je vais faire l'affirmation. Vous allez me dire si ça s'est produit en 2021, ou bien si c'était avant, ou bien si c'était après. J'affirme que Serge Gainsbourg est mort le 2 mars 2021. Est-ce que c'est vrai?
2: Oh ben c'est pas après alors.
0: Vous pensez que Gainsbourg est mort après 2021?
2: Non, ah, vous parlez de Gainsbourg?
0: Oui, Serge Gainsbourg.
2: Ah, je croyais que c'était Clara, c'était... D'accord, ah non, c'est avant. Hein.
0: Ah oui, c'est avant, bien sûr.
2: Ah oui, parce que j'adore Gainsbourg.
0: C'était quand, vous vous souvenez?
2: Oh, par contre, non, la date, non exactement, entre lui et Johnny, non, ça fait un moment, hein, Gainsbourg.
0: Ah oui, ça fait un moment. C'était il y a 30 ans.
2: 2001?
0: C'était 30 ans plus tôt. Oui. 1991, tenez, pour le plaisir, on l'écoute.
2: Ah.

0: C'est beau, hein, Christelle.
1: Oh oui, moi je l'aime beaucoup, Gainsbourg. Voilà. Et j'avais des parents qui ne voulaient pas que je l'écoute quand j'étais plus jeune.
0: Pourquoi ? Parce qu'il était provocateur.
1: Par rapport à sa personnalité, provoquant, les gros mots, je ne sais pas, mais oh, je l'ai toujours adoré. Ah oui.
0: Bon, très bien. En tout cas, il est mort le 2 mars, donc 1991. C'est une bonne réponse.
1: Vous voyez, je disais 2001. Moi, j'étais loin. Hein.
0: Oui, vous étiez loin. Le temps passe vite, on ne s'en aperçoit pas.
1: C'est
0: donc,
1: ça.
0: Vous gagnez deux écouteurs Bluetooth, Christelle.
1: Oh, super. Voilà. Merci beaucoup.
0: On vous souhaite de passer une très belle journée.
1: À vous également.
0: À bientôt.
1: Merci.
0: Au revoir. Allez, on continue à jouer, on a encore d'autres cadeaux pour vous. Là, tout de suite, il s'agit d'un t-shirt blanc impérial, 100% coton, on le précise parce que c'est pas si courant, après tout. Vous nous appelez au 05 55 34 5000 pour jouer avec nous à l'instantané et pour tenter de gagner ce t-shirt blanc impérial, 05 55 34 5000. Bertrand vous attend au bout du fil.

0: pas laissé le temps. David Hallyday, il y a quelques années.
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0: Le parc naturel régional de Millevaches en Limousin renouvelle ses formations gratuites à la construction en pierre sèche. Ces chantiers écoles sont encadrés par deux muraillers professionnels expérimentés et ils permettent aux participants d'apprendre les techniques ancestrales de montage de murs en pierre sèche, patrimoine architectural emblématique du territoire du Limousin, ça c'est vrai. Alors deux rendez-vous sont proposés du 28 au 31 mai à Saint-Quentin-la-Chabanne, c'est en Creuse. Et puis du 1er au 3 juin à Grand-Seigne, au village de Cléda, là c'est en Corrèze. Il est possible de s'inscrire pour une ou plusieurs journées. Inscription obligatoire car les places sont limitées. Vous avez jusqu'au 25 mai pour le faire. Vous allez sur le site du parc pnrmillevaches.fr/agenda. Voilà, pour réserver pour l'une ou l'autre de ces deux formations.
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1: On va le découvrir tout de suite avec Olivier, bonjour.
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1: Oh, c'est beau, ça rime en plus.
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0: All Out of Fight, c'était Pink. Un joli souvenir avec la chanson du film Diabolo Mante et Yves Simon.
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0: Les valses de Vienne, c'est toujours un plaisir avec François Feldman. Soyez prudents sur la route, on nous signale tout d'abord sur la Nationale 141, un véhicule en panne, il s'agit d'un camping-car, il est à Vérac, dans le sens Angoulême vers Limoges. Vérac, donc Nationale 141, dans le sens Angoulême vers Limoges, un camping-car est en panne. Et puis sur l'A20, en Corrèze, un véhicule en difficulté à la hauteur de Vigeois, il est sur la bretelle d'entrée de l'A20, de l'échangeur numéro 45, Userche. Voilà, donc on est sur l'autoroute A20 en Corrèze, échangeur 45, Userche, un véhicule en difficulté, c'est dans le sens nord-sud. Soyez prudents et bonne route.
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0: Ladies Night, c'était Cool and the Gang.
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0: Et on vous accompagne, il est midi. Les infos avec Zachary Gabory. Un post Facebook qui choque sur Oradour-sur-Glane.
2: Une publication générée par l'intelligence artificielle. On peut le voir sur la page appelée Old Charm Antique, suivie par plus de 70 000 personnes. Quatre photos de la rue principale d'Oradour, censées représenter quatre époques différentes des années 60 à 2020. Problème, chronologie totalement absurde. On voit par exemple des habitants et des voitures dans cette rue dans les années 60, alors que le village a été détruit et laissé comme tel depuis le massacre du 10 juin 44. Une incohérence pour Agathe Ebras, la petite fille de Robert Ebras, qui a longtemps été le dernier survivant du massacre.
3: Là, on est sur une représentation du village. Moi, ce que je ne comprends pas, c'est pourquoi avoir demandé à une IA de faire ce photomontage, alors qu'on aurait très bien pu le faire avec de vraies photographies. Donc, je ne comprends pas l'intérêt. Et surtout, je suis sidérée par la bêtise de l'ensemble, puisque effectivement, celui qui a généré cette photo, qui est à l'origine de la création de cette photo, qui a demandé à l'intelligence artificielle de la créer, s'est pas rendu compte de l'aberration et de la bêtise de l'ensemble qui n'est même pas cohérent dans les dates, enfin qui est plein d'erreurs au-delà d'une erreur historique. C'est une image qui n'a pas de sens.
2: L'auteur de la page n'est pas identifiable, il ne semble pas français. Old Charm Antique a rempli de contenus similaires, tout aussi fantaisistes, sur plein de localités partout dans le monde. La police de la Haute-Vienne vient de lancer un avis de recherche pour disparition inquiétante. Jean-Philippe Lagorce, un homme de 30 ans, a été vu pour la dernière fois mercredi à Condat-sur-Vienne, voie Moulin-Neuf. Il a une corpulence conventionnelle, des cheveux châtains et une barbe en collier. Si vous avez des informations sur cet homme, vous pouvez contacter le commissaire de Limoges au 05 55 14 30 00 ou en appelant le 17. À Nantes, les deux mineurs blessés lors de la fusillade hier soir sont hors de danger, indique ce midi le ministre de l'Intérieur. Un autre adolescent de 15 ans est mort sur le coup dans ce qui ressemble à un règlement de compte sur fond de narcotrafic.
0: Il n'y a pas eu de nouveau betarame, veut rassurer le ministre de l'Éducation, Édouard Geffray.
2: Bilan de la série d'inspections des établissements privés sous contrat qui a eu lieu après ce scandale dans le Béarn, qui était remonté jusqu'à l'établissement Ozanam à Limoges. Les inspecteurs relèvent quelques cas isolés de maltraitance d'élèves. Au total, 442 mises en demeure et 6 signalements au procureur sont annoncés ce matin à l'échelle nationale.
0: Dernier tour de piste au stadium pour les Brivistes.
2: Les joueurs du CAB reçoivent ce soir Nevers à 21h pour la 30e et dernière journée de Pro D2. Un dernier match à domicile, car même s'il y a encore une opportunité d'avoir un barrage ici à Brive, il faut quand même compter sur plusieurs victoires peu probables sur d'autres terrains. Composition du 15 de ce soir qui compte donc aussi beaucoup de second couteau, de partenaires d'entraînement et beaucoup de joueurs qui vont quitter le club à la fin de la saison. Alors pourquoi sur ce choix? Les explications avec ironie du manager gersois du CAB Brive, Pierre-Henri Broncan.
4: Parce que je sais pas si t'es au courant, mais on a un barrage le week-end prochain, déjà. Et que, à partir de la semaine prochaine, on peut avoir 4 matchs consécutifs à haute intensité. C'est le maximum qu'on peut jouer à partir du barrage. Donc, je trouvais quand même intéressant d'être qualifié à l'avant-dernière journée, d'avoir cette opportunité d'abord de bien préparer nos cadres, entre guillemets, et de donner une opportunité aussi aux joueurs partants, à certains joueurs partants, de clôturer leur aventure à Brive, à domicile, lors de la dernière journée. Quand tu as l'opportunité de le faire, je trouve que c'est quand même important. C'était pas les mêmes conditions les deux dernières années. Après, il y a quand même une opportunité aussi pour tous les joueurs de se montrer avant le barrage aussi. Donc rien n'est acquis, les places sont pas acquises. Et il y a des joueurs qui jouent gros aussi en termes sportifs contre Nevers.
2: C'est à Brive, USO Nevers, coup d'envoi ce soir à 21h avec Mickaël Chaillou et Valentin Courant depuis le stadium de Brive. Et dès 18h, on reparle du match dans Ici Limousin Sport Le Mag, tout à l'heure.
0: Et puis c'est un moment attendu tous les ans par les enfants à Tulle.
2: De 7 à 77 ans, les enfants, bien sûr. C'est la fête de la Saint-Clair, la grande fête foraine de Tulle qui ouvre demain pour 15 jours jusqu'au 31 mai, avec une soixantaine de manèges présents, dans ce contexte tout de même de hausse des prix et l'inquiétude de voir le public plus frileux à l'idée de dépenser. La journée demi-tarif est maintenu malgré tout. Ce sera mercredi 27 mai, dans deux semaines.
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2: Retour du soleil, Marie-Ange.
0: Oui, le soleil revient peu à peu. Alors, il y en aura plus ou moins selon les endroits. A priori, en cours d'après-midi, on sera bien servi en Haute-Vienne et ce sera encore mieux en Corrèze.
2: Pour les chanceux.
0: Oui, pour les températures, ça reste un peu frais quand même. Tout ça en raison du petit vent du nord à nord-ouest modéré qui nous accompagne jusqu'à ce soir. On aura tout de même de 13 à 15 degrés en Haute-Vienne, jusqu'à 17 en Corrèze. Demain matin, des nuages, de petites averses possibles et puis une amélioration en cours d'après-midi avec de belles éclaircies. Belle journée. Tout de suite, c'est au taquet.
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7: Bonjour à tous. Cette semaine, Valérie Damido et Eric Bastien sont en vacances. Nous nous replongeons donc dans les meilleurs moments de l'émission. Au menu, un candidat qui monte les meubles à l'envers. Bon, en même temps, ça peut nous arriver aussi. Un autre qui conseille des coins sympas en Picardie, sans oublier celui qui a exercé une multitude de métiers, ou encore celle qui a failli dormir sur le parking de Disneyland à Paris. Et oui, nos candidats ont plein d'histoires et d'anecdotes à raconter sur votre radio ici.
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7: Musique à présent avec Madonna, Who's That Girl, sur

0: With That Girl dans la playlist ici, Madonna. En novembre dernier, Valérie Damido et Eric Bastien jouaient avec Lucie d'ici Azur qui adore voyager et Benjamin d'ici Touraine. Alors Benjamin, c'est le chouchou de son club de sport, vous allez comprendre pourquoi. En revanche, si vous avez besoin d'aide pour monter des meubles, surtout, vous ne l'appelez pas.
1: Benjamin, eh bien, il fait de l'aquagym.
2: Alors, moi, je suis dans. Je pourrais être avec toi parce que Benjamin, il fait de l'aquagym avec des petites mamies.
3: Ouais, c'est trop rigolo. La moyenne d'âge, c'est aller 75-80 ans. Oh, Valérie, vous n'en êtes pas là quand même.
2: Oh, écoute.
4: Non, vous faites du mal, Valérie.
2: J'en suis pas très loin. Tu sais, je suis à ça du déambulateur.
4: Oh. Bol de sangria, des pâtes, des mimosas.
3: Je suis la mascotte, c'est génial parce que du coup, moi, j'ai la quarantaine. Donc, quand, dès que je ne viens pas, elle le remarque. C'est très, très drôle. Oh, vous n'avez pas vu la semaine dernière? Oui, j'arrive. Et ce qui est très drôle, c'est qu'elles sont très souples, très agiles, alors que moi, des fois, je galère. Et je vous jure, ça fout des complexes.
2: Ah bah oui, je comprends. Bon, moi je suis vieille, mais je suis souple. Mais bon, alors, il y a une piscine à Montbazon ?
3: Non, c'est à Jouer des Tours, c'est la piscine Bulldo.
2: Ah oui, la piscine de Tours. Alors par contre, tu n'es pas du tout bricoleur. Il paraît que tu montes même les meubles à l'envers, dis donc.
3: Ah ouais, non mais c'est une catastrophe, j'ai laissé tomber. Hein. C'est plus la peine. Les meubles à l'envers, les portes à l'envers, j'y passe des heures, je mets trois plombes à comprendre la notice. Donc je maudis certains types de meubles, si vous voulez, je vais dire.
2: Je vois très bien les meubles suédois avec des noms...
4: Les Strumpf.
2: Moi j'adore les notices où il y a marqué une personne 16 heures, deux personnes 8 heures, en fait c'est toujours pareil. C'est une galère pour
4: ils ont fait des efforts.
2: Un cauchemar, je suis d'accord. Et donc, tu n'es pas très cuisinier non plus, hein. Tu fais un peu la base, mais tu as la chance d'avoir un frère cuistot, c'est ça ?
3: Ouais, ça c'est top. J'ai un frère cuistot qui fait des super bons petits plats. Et d'ailleurs, il travaille dans un restaurant sur l'île de Ré où il a eu la chance de vous croiser, Valérie.
2: Ah bon, ça ?
3: Ouais, trop marrant. Saint-Martin de Ré. Alors malheureusement, le restaurant, là, il a fermé l'année dernière. Je ne saurais pas vous redire le nom. Mais du coup, voilà, il vous avait croisé plusieurs fois.
2: Eh ben oui, c'est un peu ma deuxième patrie.
4: C'est votre QG, ça.
2: C'est mon QG, ouais.
3: C'est ça.
2: Alors, on va essayer de marquer un deuxième point, mon Benjamin, avec la deuxième question. Oui. Vrai ou faux ? Alors, attention. Elon Musk a appelé un de ses fils XAEA12.
4: Sûr.
2: XAEA12 est-il le prénom d'un des fils d'Elon Musk ? Est-ce que c'est vrai ? Est-ce que c'est faux ? Top chrono, 5 secondes.
3: C'est un personnage tellement particulier que je vais dire vrai.
2: Bah t'as bien raison, parce que on va dire que le gars est complètement... Enfin bref. En 2020, Elon Musk et la chanteuse Grimm, sa compagne, ont nommé leur fils XAEA12 en hommage à leur passion commune. X pour l'inconnu, AE leur lien d'amour et A12 le nom de l'avion espion du couple. Voilà. Bienvenue chez les dingues. Allez, un point de plus, tu as deux.
4: On n'a pas le code Wi-Fi. Lucie est avec nous, ici à Azur, elle a 43 ans, elle habite à Nice, elle est mariée avec Jamel depuis 20 ans, assistante maternelle qui a toujours voulu être maîtresse d'école. Tu adores voyager. Voilà. Toujours l'occasion d'écouter Desireless.
2: Ah oui.
4: Là, tu dis voyage, hop, ça part tout de suite. Hein. Tu as découvert quel pays ? Quel pays t'a marqué le plus ?
5: J'ai pas un pays en plus vraiment qui m'a marqué le plus. Je crois que chaque pays nous apporte des choses tellement différentes que on est marqué de partout où on passe en fait par des choses autres. Mais oui, on adore voyager.
4: Tu as raison. Eh bien, nous allons jouer à présent pour te permettre de marquer un premier point parce que t'as pas encore ouvert le bal là. On y croit, Manu.
5: Mais oui, surtout que les deux réponses de Benjamin, je les
4: avais. C'est toujours
2: comme ça, madame.
4: Bien évidemment. Allez, je suis sûr que tu vas l'avoir. Écoute cette chanson, on a été la chercher dans les greniers. Hein. Vous vous souvenez de ça ? Twin, ils ont fait l'Eurovision, hein, il me semble, avec la moustache 2014, me dit-on. C'était hier. Salvatore Dali, pour ça qu'on parle de moustache, a créé un parfum avec un flacon qui était en forme de moustache. Souvenez-vous ? À moins que ça n'ait jamais existé. Vrai ou faux ? Top chrono.
5: Alors, non mais là, c'est des questions incroyables.
4: Vite, vite, vite.
5: Faux.
4: Ouais, on est après le gong, là.
2: Ouais, on est beaucoup trop après le gong.
4: Beaucoup trop après le gong. C'était la bonne réponse, pourtant. 5 secondes, hein, vraiment, Lucie, j'insiste pour répondre.
5: Oh.
4: Oui, un flacon en forme de nez et de lèvres, mais il n'y avait pas la moustache. Il est sorti en 1983. Et il s'appelle
5: Salvador. Mais moi, j'ai pas entendu le gong, alors, voyez. Ah, mais honnêtement.
4: Dès que j'ai fini la question, 5 secondes. Voilà, tout de suite, ça part tout de suite, en fait.
2: Alors, nous sommes à 2 pour Benjamin, à pas de points pour Lucie, mais c'est pas grave, il y a encore plein de
4: mais
2: questions.
4: Mais oui, Lucie.

0: Il repart en concert à partir du mois de juin, Lille, Amiens, Paris et ailleurs. Florent Pagny, bienvenue chez moi. Bienvenue surtout dans les meilleurs moments d'Au Taquet. Valérie Damido et Eric Bastien sont à présent avec Sylvie d'ici Provence, l'heureuse propriétaire de Colombes. Mais qui est donc Colombes? Et puis il y a aussi Eric d'ici Picardie, supporter des Gothiques, une équipe de sport qu'il suit depuis des dizaines d'années.
1: Sylvie, sa passion, c'est Marseille. Alors, il paraît que tu dis que tu as du sang bleu. Ça veut dire quoi, avoir du sang bleu? C'est la couleur de l'équipe de Marseille?
2: C'est la monarchie, ça.
3: Ouais, c'est royal.
2: Ben oui.
1: Eh oui, bien sûr.
3: Non, le bleu de Marseille.
1: Eh oui, le bleu de Marseille, de l'équipe de l'OM. Alors, il paraît que tu as une barquette marseillaise.
3: Oui, j'ai une barquette marseillaise avec mon compagnon, mon mari. Oh. Je vais me faire frapper.
1: Oh, aïe. Dis donc, maintenant tu t'appelles madame, hein. Alors attention. Et comment elle s'appelle cette barquette?
3: Elle s'appelle Colombe. Oh. Elle est sur le vieux port à Marseille.
2: La classe.
1: Eh oui, parce que c'est une barquette. Oui. Les vieilles barquettes, c'est les bateaux traditionnels de Marseille. Et la tienne, en plus, elle date de quand, la tienne?
3: Oh, 1953.
2: Ah, c'est génial.
1: Et tout le monde la connaît à Marseille, ta barquette.
3: Oui, elle est connue. Oui, elle est connue et reconnue. Oui.
1: Bien sûr.
3: Ah, et sur le plan d'eau.
1: Voilà.
2: Bon, on va saluer les équipes d'ici Provence, hein, quand même.
1: Mais
2: tout à l'heure,
1: on les embrasse. Puis surtout, on les jalouse parce que ils sont au soleil dans une région magnifique.
2: Ils sont à Aix-en-Provence.
3: Venir faire un tour de barquette.
1: Oui, bien sûr. Alors en plus, il paraît que tu fais des rassemblements de bateaux à Marseille, mais dans toute la France aussi.
3: Ouais. Elle navigue. Par la route, attention.
1: Elle a la patate Colombe, hein, dis donc.
3: Elle a la patate Colombe.
1: Exactement. Alors tu fais partie d'une association qui s'appelle les Pescadous de l'Estac. Et donc c'est les Pescadous, c'est les pêcheurs. Et aussi du Marseille Accueil, Culture et Tradition, Association culturelle.
3: C'est ça, c'est là où se trouve notre bateau au Vieux-Port.
1: Et voilà, et tu vois, elle aime ça, si elle n'aime pas Marseille, celle-ci.
2: Et la musique qu'on entend, on l'entend dans Le Gendarme se marie, au moment où il se marie, ça se passe justement à Hyères les Palmiers, et c'est le Var, les Bouches-du-Rhône.
1: Eh ben super. Bon, t'es prête à jouer et gagner, t'es en tête, hein, t'as 4 points. Est-ce que t'es prête à gagner 3 points de plus?
3: Allez. Eh ben on va essayer au moins.
1: Allez, je t'emmène en Égypte. Alors écoute-moi bien. Sylvie, je vais te proposer des... Tu sais, c'est la question à choix multiple, hein. T'écoutes la question, je te propose des réponses. Alors écoute bien. Dans la mythologie égyptienne, le dieu solaire, qu'on appelle Ra, ou Ré avec un chapeau, en tout cas c'est Ra, est représenté avec une tête de faucon, loup, chat, Eric Bastien.
2: Faucon et Eric Bastien, c'est pareil.
1: Top chrono, 10 secondes.
3: Eric, non. Un faucon, moi, j'ai dit.
2: Oui, moi, je suis le récon, moi.
1: Et voilà.
3: Non, le pauvre, plus cher.
1: Le plus cher, celui qui le dit, c'est pas moi. Et oui, c'est le faucon. Et bien sûr, c'est le symbole de la puissance. Il est protégé par le cobra royal et prêt à cracher le feu sur les ennemis. 3 points de plus, 7 points.
2: Eric, est-ce que tu pourrais me parler un petit peu de ta région? Parce qu'on parle beaucoup de Marseille, c'est un peu Interville. Là, aujourd'hui, on a la Picardie contre la Provence. Et toi, je crois savoir que tu supportes, et peut-être que tu vas en parler justement, l'équipe d'Amiens de hockey sur glace, dont voici l'hymne. Génial! Tu reconnais, Eric?
4: Ah oui, c'est les Gothiques d'Amiens.
2: Ah, l'équipe s'appelle les Gothiques, d'accord.
4: Bah oui, par rapport à la cathédrale, forcément, d'Amiens, on a une super cathédrale.
2: Bien sûr.
4: Les Orpillons à Amiens, et puis on a une équipe de hockey sur glace, donc je suis supporter depuis 30 ans.
2: Ouais.
4: On a gagné la Coupe de France, on a gagné le Championnat de France.
2: Bah, dis donc,
4: et
2: bravo.
4: Puis, bon, mais j'y vais souvent. Après, je loupe pratiquement jamais de match.
2: Ouais, bah oui, si t'es abonné aux Gothiques d'Amiens, on les salue hein, depuis une vingtaine d'années. Bravo, et puis ouais, c'est vrai que t'as aussi une très très belle région. T'as un endroit comme ça en particulier que t'aimes bien en Picardie? Où tu vas te ressourcer, où tu vas de temps en temps?
4: Moi j'adore la baie de Somme, forcément, la baie de Somme. Et puis les Ortillons d'Amiens, c'est super.
2: Et bah voilà. C'est quoi les Ortillons, pour ceux qui connaissent pas, c'est quoi les Ortillons d'Amiens?
4: Ah bah, c'est un peu comme, c'est les canaux dans Amiens, on peut... On peut se balader en barque.
2: C'est la petite Venise.
4: C'est un peu comme la Venise verte la Belgique. Là, oui.
2: Non, c'est vrai que c'est très joli.
4: C'est un peu comme Bruges, en fait.
2: Je fais un lien avec la barquette, hein, justement, de Sylvie. Parce que c'est vrai que c'est la petite Venise. Et puis, alors quand même, un petit défaut, juste avant de jouer, parce que voilà, on dit que des bonnes choses, mais toi, t'aimes bien que les choses soient organisées, rangées. Mais alors, c'est très militariste. Hein. Il faut que ce soit au carré à la maison, Eric.
4: Oui, il faut que ça soit rangé, quoi, et puis propre, mais bon, c'est peut-être mon côté, comme j'ai fait le service militaire, ça doit être ça.
2: Ah d'accord, ça t'est resté. Bon, ouais, c'est pas très grave, s'il y a un petit torchon par terre, un vêtement qui traîne, ça va, tu t'es pas en panique non plus.
4: Non, quand même, il y a pire que moi.
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0: parfaite pour moi.
1: Vous écoutez ici un des derniers titres d'Amir, l'imparfaite. Ne bougez pas, Valérie Damido, Éric Bastien et nos candidats reviennent dans quelques minutes pour la suite des meilleurs moments d'Otaquet. D'ailleurs, si vous avez envie de jouer, notamment vous messieurs, appelez votre radio locale pour vous inscrire cet après-midi par exemple. On vous attend. Allez à suivre dans moins d'une minute des infos pratiques et utiles dans votre région sur votre radio ici.
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1: Midi et demi, bienvenue si vous nous rejoignez, vous tombez bien, ce sont les meilleurs moments d'Otaquet avec Valérie Damido et Éric Bastien, des instants choisis rien que pour vous, à écouter ou à réécouter pour vous changer les idées à l'heure du déjeuner. La suite, c'est juste après Jean Schultes et une chanson que vous n'allez pas pouvoir vous empêcher de fredonner, j'en suis sûre. Alors montez le son pour Confidence sur votre radio ici.

0: Maltaise, Confidence pour Confidence sur votre radio ici. Et puisqu'on parle de confidence, Séverine d'ici Brézizel raconte maintenant à Valérie Damido et Eric Bastien la rencontre avec son mari. Quant à Sébastien d'ici Pays de Savoie, il partage son petit coin de paradis qui se situe en Savoie, évidemment.
1: Le petit coin de paradis à notre Sébastien, c'est les Hauts de Maurienne et surtout le village d'Écot ou Écot, je ne sais pas comment on dit. Écot ?
2: Écot.
1: Et c'est là où a été tourné Belle et Sébastien.
3: Oh là là.
1: Alors moi, quand j'étais petite, c'était mon petit feuilleton. J'étais amoureuse du petit garçon qui jouait.
3: Ça se comprend.
1: T'es tellement mignon. Voilà. Alors, qu'est-ce que tu fais pour aller... Tu pars, il paraît, camper là-bas tout seul et tout.
2: Alors, j'ai eu camper tout seul avec mes enfants, avec ma compagne. Des petites nuits aussi en couple, voilà, on a, et puis là, forcément de la randonnée, un petit peu de trail aussi, et du ski de randonnée, voilà, visiter les glaciers, un peu tout, quoi, les plateaux.
1: Eh ben oui, les glaciers, tu fais bien d'en parler, parce qu'il paraît que tu rêves de partir en Islande.
2: Exactement.
1: Ouais. Et alors, ça s'organise, ça, ou pas?
2: Non, pas encore.
1: Ah.
2: Non, mais je sais pas quand, mais c'est vrai que c'est un pays.
3: Je recommande.
2: Depuis très longtemps.
1: C'est un très très très joli endroit. Alors, tu as presque réalisé tout ton rêve, puisque ton rêve c'était d'avoir un salon de barbier à ton compte. C'est-à-dire que là, c'est pas encore totalement à toi. C'est pour ça que tu dis que c'est presque réalisé.
2: Oui, enfin, c'est voilà. Donc je loue un local. Donc, c'est-à-dire que oui, je suis pas. Pas moi, 100%, quoi.
1: Oui, mais enfin, c'est quand même ton business, on s'en fiche, les allocations, c'est un...
2: Après, j'imaginais aussi un peu différemment quand j'étais un peu plus jeune, quoi.
1: Ah oui.
2: Mais forcément, on a toujours des choses qui modifient au cours des années.
1: Ah bah moi, quand j'étais petite, je voulais être écuyère de cirque, hein, tu vois, donc bon.
3: Vous n'êtes pas loin.
1: Je bosse dans un cirque, mais je suis toujours pas écuyère. Alors, il paraît
3: Oui, mais vous mettez des coups de cravache.
1: Ah ben j'aimerais bien savoir avec qui.
3: Bah moi, hein, vous faites mal, hein, régulièrement. Voilà, des petits coups comme ça, là, verbalement, bien sûr.
1: Oh là là, vous mettez pas les coups de cravache. Tu es gênant. Alors, il paraît que t'es un peu tête de mule, c'est vrai?
2: Oui, bien sûr.
1: Ah oui, bien sûr. Bon, écoute, en même temps, tu l'assumes. Hein. J'adore l'idée que tu assumes. Ça veut dire que tu es têtu ou tu veux toujours avoir raison? C'est pas pareil.
2: Un peu des deux, on va dire, un mix des deux.
1: Ah bah d'accord, ok, un peu des deux, très bien. Alors, tu as 3 points, Séverine a 5 points. Là, je te donne l'occasion d'en marquer 5 d'un coup. Écoute bien la question. Tu regardes des séries?
2: Non.
1: Ah, merde. Alors, bon.
3: On est mal.
1: Alors, écoute bien, quelle série Netflix, tu vois ce que c'est Netflix quand même?
2: Oui.
1: Bon, voilà. Quelle série Netflix raconte l'ascension d'une jeune américaine qui débarque à Paris? Top chrono, 10 secondes.
2: L'ascension?
1: Ouais, enfin, qui raconte l'histoire de la jeune américaine qui débarque à Paris.
3: Mais oui.
1: Ça s'appelle Emily in Paris. Ah oui, c'est le gros carton Netflix. Là, maintenant, il paraît que là, dans la prochaine saison, elle est à Milan, puis après, elle ira, je sais pas, à Bourg-en-Bresse. Emily voyage partout avec tous ses clichés, les bérets à Paris, les tout ça. Bon, bref. Et oui, donc, bon, bah, pas de points, mais maintenant, tu iras voir la série ou pas. Voilà.
3: Emily in Savenay, in Brézizel. On vit Séverine, bien sûr, Emily, en Bretagne. Séverine, on va faire un peu de chabadabadabadabada. Alors, on a parlé de François, hein, tout à l'heure à midi, c'est ton chéri, ça fait 22 ans que vous connaissez. Parlons de cette rencontre, c'est grâce à la cousine Renée. Qu'est-ce qu'elle a fait, la Renée?
4: En fait, Renée, c'est la cousine de ma maman. Et elle gardait à l'époque le frère de François, elle était nourrice.
3: D'accord.
4: Donc, voilà, et un jour, quand j'avais... 20 ans, je crois, 22 ans. En fait, elle a, je sais pas si c'était arrangé, mais elle a fait un petit repas chez elle.
3: Oui.
4: Marie-François est venue la voir parce qu'ils avaient gardé des liens, sa famille avec René, et puis moi, bah, la cousine de ma mère. Et donc, on était plein de jeunes autour de la table. Et après, on allait faire un petit tour à la plage.
3: Attends, stop, j'arrête l'histoire. Vous avez été à la plage.
4: Oui.
3: J'écoute la suite. On y va, on est à la plage, comme dans
4: Un homme et une femme. Il fait beau, il fait chaud. Et puis, bah, voilà, on a appris à se connaître sur la plage. Et...
3: Mmh.
4: Il n'y a rien eu, mais un mois plus tard, on s'est revus et ça l'a fait.
3: Dans une boîte de nuit.
1: Excusez-moi, j'interromps l'histoire. Il fait beau, il fait chaud à la plage. Bon, c'est pas en Bretagne, alors.
4: Si, Valérie, à Pornic, il fait beau l'été. Il fait
1: bon, chaud.
4: 5 degrés.
1: Ouais, chaud, t'emballes pas quand même. C'est pas non plus... Hein, voilà.

0: c'était ici, Sia, Gimme Love. Place à José maintenant, José d'ici Gironde, qui nous raconte toute sa vie professionnelle avec beaucoup d'humour. Et Nelly d'ici Cotentin, qui a eu la joie de marier son fils. Elle explique pourquoi à Valérie Damido et Eric Bastien sur votre radio ici.
1: Alors, nous sommes avec José qui habite à Canéjan, en Gironde, qui est marié, qui a deux enfants, qui est fan de bulldog et qui vient de débaucher. Il a débauché de quoi ? Il est préparateur de commandes et livreur, c'est ça ?
2: Oui, tout à fait, sur une société qui s'appelle AEH à Villeneuve-d'Ornon.
1: Okay.
2: Voilà, particulier, professionnel, livraison, produits d'entretien, tout type pour les sols, pour tout ce qui est nettoyage, voilà, vend des chariots. Faut venir nous voir à Villeneuve-d'Ornon.
1: Eh ben, d'accord, bien sûr. Alors, mais avant de faire ça, dis donc, ton père t'avait poussé à bosser dans un resto et t'étais cuisinier.
2: Voilà, en fait, une anecdote, c'est que mon père était un peu un don juan, façon de parler, donc il rencontrait pas mal de dames, on va dire. Et jusqu'au jour qu'il a rencontré une dame qui était très amie avec le directeur de la Casa Nostra sur Mérignac, une pizzeria. Ouais. Et du coup, il m'a dit, mon fils est un peu un branleur, donc j'aimerais qu'il travaille.
3: Entre don juan et branleur, on est bien là.
2: Hein. Oui, voilà, oui, je suis un phénomène, on va dire.
1: Ah ouais.
2: Du coup, qu'est-ce qui s'est passé, c'est que j'ai commencé en tant que cuisinier.
1: Ouais.
2: Et j'ai débarrassé la table et tout. Et puis il me dit, ça serait bien de t'essayer un samedi en salle. Avec un pantalon et une chemise blanche. Du coup, j'ai essayé. Donc, il me voyait que je me sentais à l'aise. Et ça a commencé comme ça après la restauration. Et après, j'ai fait ça pendant au moins 25 ans.
1: Ah ouais, quand même.
2: Ouais. Et puis après, je suis parti en intérim. Après, j'ai ouvert une société de lavage de voitures. Voilà, que je continue un petit peu actuellement. Mais bon, en ce moment, c'est un petit peu compliqué. Enfin, c'est forcément avec tout ce qui se passe dans le monde. Et puis, le pouvoir d'achat est compliqué. Et puis après, je suis reparti en restauration. Je travaille sur Gradignan, un restaurant sur Bordeaux. Sur Gradignan, pardon. Et il y a deux messieurs qui sont venus manger au restaurant et qui m'ont demandé si je connaissais un livreur. Et puis, ils ont vu dans mon regard que j'étais intéressé. Et du coup, il y a eu feeling et il fallait que je démissionne rapidement. Donc, j'ai montré avis. J'en ai parlé à ma femme qui m'a dit, écoute, si tu le sens, fonce. Et j'ai foncé, donc j'étais au début un peu le Pierre Richard, je savais rien faire, rien ne monte pas l'aspirateur, très très mauvais, bref. Et puis maintenant, ça fait 5 ans que je suis dans cette société où je suis très très bien.
1: Eh ben voilà.
3: Ce n'est que le volume 2 de ses mémoires, de l'encyclopédie qui sort très bientôt. Hein. Voilà.
1: Bon, c'est super. Alors, est-ce que tu vas aller au ski ? Est-ce que tu vas gagner ? On va le voir tout de suite. T'as déjà un point. Je vais poser la deuxième question, vrai ou faux. Tiens, je te mets les frères Jacques.
4: Ce que c'est beau, la photographie.
1: Oui. Alors, on va parler photographie, José. Écoute bien ma question. La première photo de toute l'histoire de la photo, c'était une photo de chat. Est-ce que c'est vrai ? Est-ce que c'est faux ? Top chrono, 5 secondes.
2: Je dirais que c'est faux.
1: T'as raison, c'est totalement faux. La première photo de l'histoire prise en 1826 par Nicéphore Nips. Ça montre une vue depuis la fenêtre du gars. Il n'y a pas de chat. Donc bravo, un point de plus, t'as deux.
3: Nelly, c'est à toi de nous raconter ton œuvre. Allez, raconte-nous ton œuvre, on y va. C'est parti. Date de naissance, enfance, adolescence. On t'écoute.
5: Tout s'est passé à Cherbourg.
3: D'accord. Tout s'est passé à Cherbourg.
5: Déjà, voilà.
3: T'as commencé il y a 66 ans.
1: Avec les parapluies de Cherbourg.
3: Oui, les parapluies, bien sûr. Vous avez tourné.
5: Ah, les fameux parapluies de Cherbourg.
3: Tu as tourné dans le film, Nelly, dans les parapluies de Cherbourg.
5: Non, j'étais trop petite.
3: Je sais pas, d'accord. Je pensais
1: attends, elle a presque mon âge.
3: 66 ans.
1: Ouais. Bah oui, donc 66 ans.
3: C'était quand, parapluie de Cherbourg ?
5: J'étais trop jeune pour tourner dans le film.
1: C'était, à mon avis, elle devait.
5: Il y a eu beaucoup de Cherbourgeois qui ont été figurants dans ce film.
3: On va vérifier quand est-ce que c'est sorti.
1: C'est en 60, je crois, 61.
5: C'est en 62.
1: Ouais, tu vois.
3: Ah oui, donc c'était juste avant.
5: Ouais, il me semble,
3: Tu adores faire le jardin et alors surtout sarcler. Alors je ne savais pas ce que ça voulait dire sarcler, tu vas nous l'expliquer.
5: Oui, c'est enlever les mauvaises herbes.
3: Voilà, mauvaises herbes.
5: Et ça me vide la tête, ça me fait du bien.
3: Ça te détend, c'est très bien. Oui. Tu aimes cuisiner également.
5: Oui.
3: Mais alors, tu cuisines surtout le sac.

0: Nous un peu là, midi 20.
1: Oui, oui, je préfère le salé au sucré. Comme je me persuade que je ne sais pas faire le sucré, je rate les gâteaux.
0: Ouais. Mais alors, c'est quoi ton plat? Enfin, t'as plusieurs plats signatures, hein, que t'aimes bien faire. Il y a quoi?
1: J'aime bien faire, aujourd'hui c'est la semaine dernière, de la joue de porc confite au miel et au cidre.
0: Joue de porc confite, voilà. C'est bien, c'est lourd, mais ça va. Et puis,
1: c'est très léger.
0: Et la tagine de poulet au citron?
1: Oui, parce que j'ai un citronnier. Il est couvert de citron, donc j'en profite.
0: Les citrons du jardin du Cotentin, c'est excellent.
1: Ouais.
0: Et alors un petit mot pour vous dire que quand même la Marseillaise, s'il vous plaît, pour madame. Oui, madame Nelly a été élue pendant 20 ans dans une commune proche de Cherbourg. Maire adjointe, madame, pendant 15 ans.
2: Allez,
0: faut te représenter, non, 2026.
1: Il m'a d'ailleurs permis de célébrer le mariage de mon fils.
0: Oh, ça, c'est génial.
2: Oh, génial.
0: Oh, super.
1: Oui.
0: Beaucoup
1: c'est
0: de
1: un moment,
0: j'imagine.
1: Beaucoup d'émotions.
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0: Ce n'est rien sur votre radio ici. Julien Clerc qui sera sur scène à partir de fin juin, notamment dans quelques festivals cet été, comme les Francofolies de La Rochelle, mais pas que. Il passe dans de nombreuses villes jusqu'à l'année prochaine. Allez, restez avec nous. Valérie Damido et Éric Bastien reviennent dans quelques instants. Ils seront toujours avec René et Nelly qui, chacun, nous racontent leur expérience à Disneyland sur votre radio ici.
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5: Nous sommes avec José qui est en tête avec 7 points, Nelly qui s'est wake up a little bit avec 4. Et surtout, alors notre ami José, hein, qui donc habite en Gironde, qui joue avec Ici Gironde, qui fait des apéros avec les voisins, qui aime le foot. Mais alors par contre, tu détestes les sensations fortes. Il paraît qu'un jour à Disney, t'as fait les manèges, mais t'as crié tout le long sur ta pauvre femme.
6: Oui, tout à fait, parce qu'en fait, vous savez, des amis, sur les attractions, il y a toujours des panneaux. Et marqué attention pour ceux qui sont cardiaques, etc. Et comme moi, ils savent très bien que je suis dit tête en l'air et que je suis toujours un peu cuit les oiseaux, je voyais pas les panneaux. Et ah le oui. problème, c'est que je suis monté dans les manèges, donc j'ai fait pas mal de manèges à Disney, où j'en suis même très fier, parce que, voilà, des looping compagnie. Et je l'ai un peu traité de tous les noms dans le monde des Nemo.
5: Ah, je comprends. Ah, je comprends. Parce
7: ça fait
5: que,
7: plaisir.
5: Comme il est cuit les oiseaux, ça fait longtemps que j'avais pas entendu cette expression. Tu es en tête, mais est-ce que tu vas le rester? Tu as 7 points. Je te propose de tout de suite marquer 5 points de plus avec Carlos.

0: c'est Carlos, c'était le fils de Françoise Dolto.
1: Il nous manque, c'est
0: ça
1: sympa.
0: Me régale.
1: Toujours la bonne humeur avec Carlos.
0: Toujours. Alors, José, attention. Quel objet sert à mesurer la pression atmosphérique? Quel objet sert à mesurer la pression atmosphérique? Top chrono, 10 secondes.
2: Quel objet? Un baromètre.
1: Nanomètre, il a dit.
0: Non, un baromètre.
1: Un baromètre, il a dit.
0: C'est bien, t'es sourd en plus d'être aveugle. Alors, bien sûr que c'est un baromètre. C'est un objet inventé au XVIIe siècle par Evangelista Torricelli, un disciple de Galilée. C'est très simple, hein, quand la pression monte, l'aiguille en haut, soleil. Quand la pression baisse, aiguille en bas. Eh ben, c'est que vous êtes en Bretagne. Voilà, 12 points, c'est un sans faute pour José.
1: Oh, ça va, ça va. J'ai cru que c'était Evangelii qui l'avait créé, parce que vous avez dit créé par Evangelii. Heureusement que vous avez continué Evangelista Torricelli, parce que Evangelii qui crée le baromètre. Écoutez, elle peut créer des choses.
0: Oh, ça va, c'est bon. Merci Florent, merci mon Flo, parce que là, ça faisait longtemps que j'attendais que tu te réveilles.
1: Bon, Nelly, ici Cotentin, qui habite à Cherbourg, dans le Cotentin, dans le 60, avec son petit parapluie. Il pleut aujourd'hui ou pas dans le Cotentin, ou c'est un cliché, ma question?
3: Très beau, magnifique.
1: Très beau, ok. Eh ben écoute, nous il pleut. Bon, il y a quelques années, t'es parti à Disney lors d'une sortie en famille. T'as dormi à l'hôtel et puis bah, tu retrouvais plus ton hôtel. Tu pouvais plus y aller. Alors comment tu t'es débrouillé pour rentrer à l'hôtel?
3: Alors il y a très longtemps et oui, on est sorti du parc. On avait pris les deux jours sur le parc et le premier soir, donc on est sorti du parc et il n'y avait pas grand-chose autour de nous, voire rien du tout. Il y avait un commerce qui était allumé, pas de bus, pas de taxi, rien du tout. Donc je suis allée demander, on m'a dit « Ah non, non, mais... » Alors je ne sais plus où on avait réservé l'hôtel, hein, c'était à quelques kilomètres de là. Et dans le commerce, ils m'ont dit « Ah non, non, mais les bus ne vont pas là, au-delà d'une certaine heure. »
1: Oui.
3: Ah bon? Je lui dis, alors un taxi. Ah non, mais les taxis non plus ne se rendent pas là-bas.
1: D'accord.
3: Voilà.
1: Alors,
3: donc on était seuls sur le parking, à plusieurs kilomètres de notre hôtel, ne sachant que faire. Donc j'ai vu qu'il y avait des bus de tourisme qui étaient là. Donc je suis allée voir le chauffeur, je lui ai expliqué mon cas. Et
1: il n'arrêtait
3: pas de me dire, c'est coquet.
1: Sympa. Il va te ramener.
3: Oui. Oh là là. Et on fait quoi? Et au bout de 5 minutes, il m'a dit, bon, je n'ai pas le droit, parce qu'il attendait des groupes qui devaient sortir du parc. Il m'a dit, j'ai pas le droit, mais tant pis, je vous emmène.
1: Oh, il est sympa.
3: Donc, il est venu nous conduire devant notre hôtel.
0: Chauffeur, si tu es champion, pose donc ta petite question.
1: Non, bah, le bus pour toi toute seule, quoi, c'est génial. Hein.
3: Bah, non, on était 5 dans le bus, voilà.
1: Allez, on va jouer. Avec une émission de télévision française. Ça vaut 5 points, Nelly, s'il te plaît. Tu sais que sur cette question, tu peux ne pas reprendre la main parce que tu n'as pas assez de points. Mais tu peux quand même monter un peu.
3: Ouais.
1: Quelle émission de télé française des années 80 réunissait Evelyne Leclerc, Fabien Egal, Simone Garnier et Charlie Oleg? Top chrono 10 secondes. Evelyne Leclerc, Fabien Egal, Simone Garnier, Charlie Oleg.
3: Ouais, c'était le midi, peut-être.
1: Ouais, midi. Non. Mais non, il avait son or, Charlie Oleg. Formidable.
0: Non, ça, c'est Guilux.
1: Ah non, mais il disait toujours formidable, Charlie Oleg.
0: Ah, oui.
1: Je vous ai peut-être fait la voix de Guilux. Bon.
0: Tournée manège.
1: Bien sûr, tournée manège.
0: Allez, tournée manège.
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0: Porto Vecchio, Julien Doré. Et voilà, les meilleurs moments d'Otaka, c'est terminé. Lundi, vous retrouvez Valérie Damido et Eric Bastien en direct avec de nouveaux candidats qui tenteront de gagner un séjour pour 4 personnes au parc Astérix. J'étais ravie de passer cette semaine avec vous. À bientôt. Bonjour Marine Logénie.
1: Bonjour Catherine, bonjour à tous.
0: Aujourd'hui dans Ma France, direction Vienne, en Autriche, pour le concours de l'Eurovision.
1: Et oui, bien sûr, c'est demain soir 21h. On retrouvera notre envoyé spécial là-bas, Flavien. Croyez, on est tous derrière Monroe.
0: Évidemment, pour sa chanson Regarde, la finale, c'est demain soir. Merci Marine, à tout de suite.
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0: Très bonne fin de semaine avec votre radio ici, il est 13h. Et c'est l'heure de retrouver Ma France, Marine Logénie.
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1: Bonjour à toutes et à tous, bienvenue dans Ma France. Avec la visite du ministre de l'Intérieur à Nantes en fin de matinée, après la mort d'un ado de 15 ans dans une fusillade liée au narcotrafic, c'est la deuxième en une semaine, après Nice lundi. Laurent Nunez promet de ne rien lâcher dans la guerre contre les trafiquants. C'est le dossier de cette émission. Nous serons également en direct d'Antibes, où les orques et les dauphins de Marineland vont bientôt prendre la direction des îles Canaries en Espagne. Dans le journal des régions, on va à la rencontre d'enfants et d'adolescents aidant sur l'île de Ré et on s'amuse à donner des noms aux tempêtes. Enfin, à 13h15, on croise les doigts pour que la tempête Monroe, justement, balaye tout sur son passage. La finale de l'Eurovision, c'est demain soir à Vienne. On y revient avec notre envoyé spécial en Autriche, Flavien Groyer, accompagné de Fabien Randan, expert du concours. Allez, on part à Nantes pour débuter avec des habitants, je vous le disais, encore sous le choc après la mort d'un adolescent tué hier soir dans une fusillade sur fond de narcotrafic au pied d'un immeuble du quartier de Port-Boyer. Deux autres jeunes de 13 et 14 ans sont blessés, ils sont désormais hors de danger. Laurent Nunez, le ministre de l'Intérieur, s'est rendu sur place ce matin. Bonjour Céline Loiseau.
3: Bonjour.
1: Et ce matin, vous étiez également dans le quartier.
3: Oui, où j'ai rencontré des habitants forcément sous le choc. Un garçon de 15 ans qui avait tout à construire, mitraillé, à qui on ôte la vie. Jean-Pierre, qui habite là depuis des années, en a les larmes aux yeux. Pour Mélanie, 38 ans, dans le quartier, c'est l'enfer. Hein. On a peur, on n'ose plus sortir le chien ou faire jouer les enfants au pied des tours, raconte-t-elle. Ils ne connaissent pas forcément la famille du jeune homme tué, mais tous se sont bouleversés. Si le drame est lié très probablement au trafic de drogue, rien n'indique à ce stade que l'adolescent de 15 ans était impliqué dans le trafic, a précisé le ministre. Juste avant l'arrivée de Laurent Nunez, plusieurs habitants confiaient leur désarroi, leur résignation aussi face au trafic. Quand la police vient, ça se calme, confie-t-il, mais dès que les patrouilles s'espacent, l'agitation reprend. Ça crie dans la cage d'escalier, ça court dans les couloirs, selon une mère de famille. Il faudrait qu'on aide la police, qu'on dise ce qu'on voit, mais si tout le monde préfère fermer les yeux, passer son chemin, assure Brice, un aide-soignant qui a plusieurs patients ici. Peur des menaces, des représailles, se justifie-t-il. La police travaille depuis plusieurs mois pour faire tomber ce point d'île. D'après le ministre, il y a eu 5 interpellations il y a 2 mois. Laurent Nunez a annoncé la présence de CRS dans le quartier de Port-Boyer pour plusieurs jours, voire semaines, mais aussi des renforts sur le long terme à Nantes pour ce quartier comme d'autres, et des moyens d'enquête supplémentaires, avec même la création d'une antenne de l'Office anti-stupéfiant à Nantes.
1: Merci beaucoup Céline Loiseau. Ici Loire-Océan à Nantes ce matin. Donc le ministre de l'Intérieur a redit toute sa détermination dans la guerre contre le narcotrafic.
4: Ce que je veux dire aux habitants, évidemment, de Nantes, aux Nantaises, aux Nantais, mais aussi à l'ensemble de nos concitoyens, c'est que cette guerre, on la mène avec détermination et on ne lâchera rien. On ne lâchera rien. Vous savez, hier, ici, ce qui s'est passé, c'est très grave. Je veux le dire, c'est inacceptable et on continuera ce combat. Et pour nous, cette lutte que nous menons, parquet, force de sécurité intérieure, cette lutte intraitable, on va la poursuivre avec beaucoup de détermination. Il y a beaucoup de batailles à gagner encore, mais on ne perdra pas la guerre contre le narcotrafic. On ne perdra pas cette guerre. Et je rebondis sur les propos que j'entendais ce matin du procureur de Nice. Oui, le combat est compliqué, mais on ne perdra pas cette guerre et on continuera à gagner de nombreuses batailles.
1: Alors en Nunez, ce matin à Nantes, cette fusillade, je le disais, intervient après une autre fusillade à Nice en début de semaine dans le quartier des Moulins. Un tireur à trottinette a fait 2 morts, 6 blessés en plein après-midi. Des victimes, pour certaines, sans lien avec le trafic de drogue. Alors comment lutter contre ce phénomène? On en discute ce midi avec notre invité, Driss Etazaoui. Bonjour.
5: Bonjour Marine.
1: Alors vous êtes président de l'Association des élus de France, vice-président de l'agglomération d'Évreux, en charge de la sécurité et de la politique de la ville. Vous êtes donc sur le terrain, confronté aussi à cette violence liée au narcotrafic. Déjà, première question, est-ce qu'elle est montée d'un cran ? Est-ce que vous le ressentez ?
5: Écoutez, j'ai d'abord une pensée pour la famille des victimes, en particulier ce jeune garçon de 15 ans qui vient de perdre la vie, et personne ne mérite de perdre la vie, en particulier dans ces circonstances. Et donc, toutes mes pensées aux familles. Vous savez, nous autres maires, nous autres élus locaux, nous sommes confrontés au quotidien, dans nos quartiers, mais pas que, à ce type de difficultés, à ce type de phénomènes, d'autant plus que nous portons une responsabilité au regard de nos administrés, hein, pour qui le maire est souvent responsable de tout, innocent de rien, alors même qu'il n'est pas compétent sur le sujet, qui, rappelons-le, est un sujet régalien, celle de la lutte contre le narcotrafic, et que les modestes moyens qui sont les nôtres, à travers la vidéoprotection, à travers la police municipale ou encore les médiations sociales, eh bien, nous essayons d'apporter notre pierre à l'édifice. J'ai beaucoup aimé le témoignage de votre journaliste sur place, hein, qui reflète la réalité de ce que nous vivons, c'est-à-dire d'une part les habitants en plein désarroi. Rappelons quand même que ce sont les premières victimes de ces agissements. Ce sont nos habitants qui prennent peur, qui sont effrayés. Certains veulent quitter le quartier. C'est toute la dynamique économique qui est en berne. C'est le marché immobilier aussi qui est en berne. Et donc ce sont toutes ces difficultés-là qu'on ne ressent pas, qu'on ne voit pas, qui suivent ce type de drame derrière.
1: Et quand vous entendez Laurent Nunez dire toute sa détermination à lutter contre le narcotrafic, vous en pensez quoi ? Vous vous dites que vous vous sentez démuni tout de même ?
5: Peut-être rappeler quelques éléments de contexte. J'entends ce que dit le ministre et j'entends ce qu'il dit à juste titre aussi. Mais nous sommes quand même sur la question du narcotrafic, sur un marché qui est très rentable, avec une demande qui est toujours plus importante. La France est le premier pays consommateur de cannabis. La France a doublé en 5 ans sa consommation de cocaïne. Et vous imaginez bien que la place du maire au milieu de cet environnement, au milieu de cet écosystème, eh bien, est très limitée. D'accord. Ça fait maintenant 10-15 ans qu'on lutte contre le phénomène, contre le narcotrafic. Le ministre à des mots. Nous souhaitons des moyens et toujours des moyens supplémentaires. Nous souhaitons une police qui soit mieux formée, une police qui soit plus présente. Dans votre témoignage, effectivement, et à juste titre, on rappelle le fait que la patrouille vient de temps à autre et quand elle vient, ça se passe plutôt bien. Mais une fois qu'elle est partie, eh bien, les mauvaises habitudes reprennent leurs habitudes, si je puis dire. Oui. Là où la République n'est plus, eh bien, on a affaire à des voyous.
1: Merci beaucoup, Driss Etazaoui. On a bien compris que vous demandiez plus de moyens. Vous êtes président de l'Association des élus de France, vice-président de l'agglomération d'Évreux, en charge de la sécurité et de la politique de la ville. Dossier complet à retrouver sur ici.fr.
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1: Il y a du nouveau concernant les orques et les dauphins du Maryland d'Antibes. Le ministre délégué à la transition écologique, cette fois Mathieu Lefèvre, était sur place ce matin pour annoncer leur transfert vers Tenerife, aux Canaries. Depuis que le parc a fermé ses portes en janvier 2025, 2 orques et 12 de dauphins restent sur place dans des bassins qui se dégradent. Bonjour Myriam Roch-Massarin.
6: Bonjour.
1: Alors Maryland vise un transfert de ses orques et de ses dauphins en Espagne avant la fin du mois de juin, c'est ça ?
6: Oui, et sans plus de précision sur la date exacte, hein, car même si toutes les parties côté français et côté espagnol sont d'accord pour ce transfert vers le parc aquatique Loro Parque, il reste encore des détails logistiques à régler. Hein. Transporté par avion cargo, un orque mâle et sa mère de plus de 3 tonnes, c'est une opération délicate mais indispensable, hein, car à cause des fissures, les bassins de Maryland menacent de s'effondrer. Les gardes ici reviendraient à les condamner à une mort certaine, affirme ce matin le ministre Mathieu Lefebvre. C'est pour ça que les 12 dauphins d'Antibes s'envoleront eux aussi vers l'Espagne dans quelques semaines. 4 partiront à Valence. Les 8 autres iront temporairement à Malaga avant de rejoindre le zoo de Beauval en France quand il sera prêt à les accueillir.
1: Merci Miss Myriam Roch-Massarin ici à Azur. On précise que l'association Sea Shepherd s'oppose à ce transfert et milite pour que les cétacés soient envoyés dans des sanctuaires en semi-liberté. À partir d'aujourd'hui, vous ne pouvez plus acheter de bonbons, tisanes, gâteaux ou encore huile au CBD. Leur vente est interdite. Décision prise par la Direction Générale de l'Alimentation en France pour se mettre en conformité avec la réglementation européenne. Ces produits comme les gummies, ces petites sucreries au CBD, étaient vendus depuis 7 ans chez nous et le nombre d'intoxications liées à leur consommation a fortement augmenté. Plusieurs centaines de cas par an selon les centres antipoison et de toxicovigilance à cause de substances interdites présentes dans ces produits, Nina Richard.
7: Samedi soir, soirée de retrouvailles pour Mathieu. L'ambiance est joviale jusqu'à ce qu'un de ses amis lui propose une pâte de fruits, goût fraise au CBD.
8: Mon pote m'avait dit que ça mettait une petite euphorie.
7: En une demi-heure, les effets sont montés.
8: Donc j'étais assez hilar hein, pour quelque chose quand même qui est censé être dosé infiniment, infiniment. J'étais quand même voilà, dans une bonne poilade.
7: Mais il se sent vite nauséeux.
8: Je me suis levé, mon pote a vu que ça allait pas très bien. Il m'a dit « Attends, bah, je te raccompagne à l'appart ». Et là, j'ai eu un petit trou en fait. Donc j'étais inconscient pendant une ou deux minutes apparemment.
7: Le trentenaire s'interroge, a-t-il mangé un bonbon contenant moins de 0,3% de THC à l'intérieur, comme l'autorise la réglementation?
9: Ouais, moi j'en ai quelques demi, si vous voulez, vous venez me voir, je vous en fais manger une ou deux, vous allez voir. Ça va vous décoiffer un peu.
7: Au centre antipoison du CHU de Bordeaux, le docteur Magali Labadi analyse ces bonbons ingurgités par des patients de plus en plus nombreux à cause de deux problèmes récurrents.
9: Parce que la concentration en THC est trop importante et vous avez une intoxication au cannabis, comme si vous aviez fumé un pétard, quoi, pour dire les choses clairement. Et vous pouvez aussi avoir une intoxication qui est liée au fait que vous avez autre chose que du THC, vous avez un cannabinoïde de synthèse.
7: Des molécules plus puissantes que le THC avec des effets indésirables comme des agitations ou de l'angoisse. Selon la médecin, interdire la vente de ces gummies ne découragera pas les consommateurs. Il faut surtout surveiller leur composition.
1: Les précisions de Nina Richard. Les 1500 teufeurs commencent à quitter les lieux en Lozère, selon ici Gare Lozère, le terrain dans le secteur de Saint-Privat-du-Faux dans le nord du département où se tient depuis hier une rêve partie illégale dans une zone située à 1300 mètres d'altitude où il fait très froid. Selon le préfet, deux personnes ont été retrouvées en hypothermie ce matin. Deux se sont perdues dans la forêt avant d'être prises en charge. Ils sont 26 bleus bientôt en Amérique pour espérer un troisième titre mondial. Didier Deschamps a révélé sa liste pour la Coupe du Monde de foot qui commence dans moins d'un mois entre États-Unis, Mexique et Canada avec trois superstars, Kylian Mbappé, Mikael Olise et bien sûr le Ballon d'Or Ousmane Dembélé. Pour la directrice des sports de Radio France, Nathalie Yanetta, la liste de Didier Deschamps, la dernière du sélectionneur des Bleus avant de passer la main, est idéale.
10: J'ai lu un peu la presse étrangère ce matin, notamment la presse italienne qui, je vous le rappelle, donc n'a pas de sélection qualifiée pour cette Coupe du Monde, qui dit que tous ceux qui ont été recalés par Didier Deschamps et faisaient une sélection de rêve. Imaginez celle qui n'est pas recalée. Il y a du monde au balcon, comme on dit. La grande force de cette équipe de France, c'est que ce qu'on appelle la profondeur de banc, c'est-à-dire qu'en gros, vous avez pas un seul titulaire évident, vous en avez deux ou trois qui peuvent jouer au même poste. C'est ça qui fait qu'une équipe peut aller au bout d'une compétition parce qu'elle va pouvoir gérer la rotation. Ça, il y a a priori que l'équipe de France qui a une telle profondeur de banc par rapport aux autres équipes qui pourront et qui seront évidemment citées parmi les favoris. Je pense à l'Espagne, à l'Argentine, etc.
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1: Et on commence ce journal des régions avec des ados à peine sortis de l'enfance qui ont des responsabilités d'adultes. Ils ont de 12 à 15 ans et sont aidants de parents malades ou de frères, de sœurs handicapés. Selon l'association Enfance et Pluriel, 8% des aidants ont moins de 25 ans, ce qui fait environ 800 000 jeunes en France. Une association qui, en ce long week-end de l'Ascension, offre à 6 ados un séjour sur l'île de Ré, une coupure pour souffler un peu Julien Fleury.
11: On va aller au restaurant plusieurs fois. Hein.
12: 4 jours seulement sur l'île de Ré, mais un programme chargé.
11: Ouais, on va dans une crêperie.
13: La plage. Le coucher du soleil.
14: Ah oui, surtout le paddle.
12: Une vraie coupure avec le quotidien pour Marjorie, 14 ans, aidante pour ses deux parents handicapés.
15: De différents handicaps.
16: Et toi, t'es amenée à faire plein de trucs pour les soulager un peu?
15: Oui, un petit peu. Les courses, à manger, faire un petit peu tout.
16: Donc c'est des vacances bien méritées?
15: Oui.
16: Ça permet de
15: De se détendre.
17: Première fois que je vais sur une île?
12: Yaya, déterminée à profiter de chaque instant sans couper avec sa famille, rester à la maison.
17: Ah, je suis obligée de leur parler, hein. Je suis trop attachée à eux.
16: Tu leur dis quoi dans tes messages?
17: Je me suis réveillée, je viens de manger, on va passer en interview à 10h.
16: Ah oui, donc tu les tiens informés minute par minute?
17: Oui.
12: Yaya s'occupe lui de sa petite sœur handicapée moteur et mentale.
17: Du coup, elle mange pas trop, c'est moi qui lui fais les seringues à la gastrostomie.
16: Les gens se rendent pas compte de ce que vous faites en fait?
17: Non, pour eux c'est juste normal, même s'il y a des moments, c'est un peu trop dur pour nous. Grâce à l'association, j'ai pu voir que j'étais pas seule.
18: Ils ont une charge mentale.
12: C'est Sonia Pareux qui a eu l'idée de ce séjour de répit pour l'association Enfance et Pluriel.
18: D'ailleurs, on le sait, hein, il peut y avoir du décrochage scolaire, de l'anxiété, de l'angoisse. Donc là, pour eux, c'est un moment où ils peuvent penser qu'à eux.
1: Julien Fleury, ici La Rochelle. Un week-end de l'Ascension un peu frisqué, il faut se l'avouer. Comme sur la côte normande, où il fait entre 4 et 7 degrés en dessous des normales de saison. On était même hier en vigilance jaune aux orages, en Seine-Maritime et dans l'Eure. Emmanuel Grabé, vous êtes allé à la rencontre des promeneurs de bord de mer à Saint-Valery-en-Caux.
19: Avec sa doudoune, son écharpe et son bonnet, on voit à peine le visage de Nada, emmitouflé pour pouvoir profiter quand même de la plage avec son compagnon Antoine.
20: Je suis un petit peu frileuse, mais jusqu'ici, le temps était clément, on va pas se plaindre.
19: Vous trouvez ça clément ?
20: Pas de pluie, plutôt.
21: Un peu frais, mais bon, c'est comme ça.
20: C'est revigorant.
19: Quelques degrés de plus, ce serait quand même pas du luxe, surtout quand on est en camping-car.
22: Ce matin, je crois qu'au lever, il faisait 10-12 à peu près dans le camping-car. On est bien sous la couette. Hein.
19: Bernard et Marie-Noël, pourtant bretons, un peu déçus de la météo.
22: Il y a 8 jours, il faisait très beau et ils annoncent beau la semaine prochaine. Donc on est un peu déçus.
23: On n'a pas choisi la bonne semaine.
22: Donc, il faut faire avec.
19: Mais l'important pour Lisiane, c'est de rester globalement au sec.
24: On a le soleil, on profite, pas de pluie pour le moment. Bien couvert, ça fait du bien, mon bol d'air.
19: Et puis il y a ceux comme François, habitués de la côte normande, à qui cette météo ne fait ni chaud ni froid.
25: Pour moi, c'est normal. Hein. Enfin, c'est le climat de la Manche, quoi. Il y a du vent, c'est un peu humide. Bon, c'est normal. Donc pas déçu. Pas du tout, non.
1: Et on reste sur le thème météo pour finir ce journal des régions. Quel nom portera la future tempête qui balayera la France ? Sachez que vous pouvez choisir. La question est posée jusqu'au 21 mai à tous les Français qui le souhaitent en ligne sur le site de Météo France, par exemple, pour la saison 2026-2027. C'est donc au tour de la France et en Mayenne, à Château-Gontier. On ne manque pas d'idées, Dylan Jaffrelot.
26: Entre les étals du marché, les prénoms des politiques reviennent souvent.
27: François, c'est pas mal. Parce que on pense à François Hollande. Oui. Comme je l'aime pas, lui, alors comme ça. Oui, c'est très bien.
26: Certains disent aussi Jean-Luc, je vous laisse deviner pourquoi. La plupart choisissent tous un prénom connoté.
28: Surtout, après, ça dépend de la tempête, quoi. Faut savoir si elle est violente ou pas.
29: Gilbert, parce que je l'aime pas.
30: Un Kevin, donc je sais pas. Ouais. Allez, voilà, ouais, un Kevin.
26: Pas très original. Ça a déjà été donné à un cyclone tropical en 2023. Avec ce groupe d'amis, on reste sur des prénoms d'hommes.
31: C'est bon, à chaque fois on donne des prénoms de femmes. Maurice, pourquoi pas Maurice ? Si, parce que j'aime bien l'histoire du poisson avec Maurice.
32: Tu pousses le bouchon un peu trop loin, Maurice.
31: Okay, ça fait sourire à chaque fois. Donc si ça peut se faire sourire les gens quand il y a une tempête, plutôt que de à chaque fois paniquer, parce qu'effectivement c'est pas agréable. Donc pourquoi pas Maurice ? Ça serait sympathique.
33: Et vous, madame ?
34: Moi, je sais pas du tout. C'est comment votre prénom à vous ?
33: Moi, c'est Dylan.
34: Eh ben voilà, Dylan. Parce que vous êtes sympa.
33: Une tempête, c'est pas très sympa.
34: Non, mais bon.
33: Me prendre un énorme vent.
34: C'est vrai, c'est la tempête.
26: Ça ne sera pas possible. Les noms masculins donnés aux prochaines tempêtes doivent obligatoirement commencer par A, C, E, G, I ou encore M.
1: Dylan Jaffrelot qui ne donnera donc pas son nom à la prochaine tempête. C'est bien dommage. Dylan Jaffrelot, ici Mayenne.
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1: Demain, c'est la grande finale de l'Eurovision, 21h à Vienne, en Autriche, à suivre sur France 2 et en direct vidéo sur ici.fr. C'est la jeune Monroe, 17 ans, qui représentera la France lors de cette 70e édition. L'artiste lyrique s'est produit hier lors de la deuxième demi-finale, sans enjeu, car qualifié d'office.

0: va-t-elle créer la surprise? On l'espère toutes et tous. C'est quelqu'un peut-être un peu plus que tout le monde. Bonjour Flavien Groyer.
1: Bonjour Marine, bonjour à tous.
0: Alors vous êtes journaliste pour ICI, spécialiste de l'Eurovision, grand fan du concours et donc en Autriche, à Vienne. Est-ce qu'on a des chances françaises, Flavien? Je crois savoir que ça s'annonce pas terrible.
1: Ouais, je vais vous annoncer peut-être une mauvaise nouvelle. C'est pas pour cette année, je crois, Marine.
0: Ah oui.
1: Monroe, ce matin, est en train de dégringoler chez les parieurs. C'est pas très bon signe. Mmh. Alors, vocalement, elle est impeccable. Il y a rien à dire. L'envolée lyrique est sublime. Elle a du charisme. Elle est captivante, impressionnante. Et elle a seulement 17 ans. La salle de presse a beaucoup applaudi. Mais la mise en scène ne procure pas d'effet ou baou quand vous comparez avec la Finlande, on y reviendra sans doute, l'Australie, oui. Ou même des propositions un peu plus différentes comme la Grèce. C'est pas elle, hein, le problème, c'est peut-être cette mise en scène et cette chanson qui finalement ne raconte pas grand-chose. Les paroles sont un peu creuses, hein, on va pas se mentir.
0: Voilà, c'est l'ascenseur émotionnel là,
1: Flavien. Oui, c'est l'ascenseur émotionnel. Oui, bah il faut dire les choses. Mm. Ce sera sans doute pas pour cette année. Il y a une grosse concurrence en face et c'est possible que Monroe alors fasse un top 10.
0: Oui.
1: On l'espère tous,
0: d'accord.
1: Mais ça va être très difficile.
0: Bon, d'accord, ça on a bien compris. Merci de casser l'ambiance dès le départ. On va revenir sur les pronostics et les favoris du concours, bien sûr, au cours de cette deuxième partie d'émission. Mais d'abord, je voudrais qu'on aborde cette tension politique, hein, qui n'a jamais été aussi forte cette année pour l'Eurovision. À vos côtés, à Vienne, Flavien, il y a un autre expert du concours, journaliste à 20 minutes, Fabien Randan. Bonjour.
2: Bonjour.
0: Alors l'événement, on le sait, il est secoué cette année par le boycott de 5 pays. L'Irlande, les Pays-Bas, la Slovénie, l'Islande, l'Espagne ont décidé tout simplement de ne pas envoyer de candidats en raison de la participation d'Israël. L'Eurovision, c'est un concours très politique, Fabien, très géopolitique. On entend souvent cette phrase, est-ce que c'est vrai ?
2: C'est un concours politique, même si l'organisation de l'Eurovision clame que c'est un événement apolitique. Depuis sa création en 1956, l'Eurovision a toujours eu une dimension politique, ne serait-ce que parce que ce qui a prévalu à sa création, c'était l'idée de rassembler les peuples qui, jusqu'à quelques années avant encore, se faisaient la guerre. Hein, la France et l'Allemagne qui concourent sur la même scène en chantant, c'est quand même un symbole qui a une dimension politique. Et au fur et à mesure des ans, on a toujours vu la géopolitique européenne se refléter dans l'histoire du concours, ne serait-ce que par des boycotts. Par exemple, quand la Grèce participait, la Turquie se retirait et inversement. Mm-hmm. Et voilà. Et là, aujourd'hui, on est avec cette édition et ce boycott qui est inédit, hein, 5 pays qui ne participent pas. On est dans l'acmé de la géopolitique à l'Eurovision.
0: Et selon vous, est-ce que c'est un concours de chant doit devenir un concours géopolitique? Ça, c'est une question très personnelle que je vous pose.
2: Alors, c'est un concours de chansons, mais l'art n'est pas forcément apolitique. Il y a des messages apportés. D'ailleurs, la chanson de la Moldavie cette année s'appelle Viva Moldova. C'est une chanson qui est clairement pro-européenne et qui raconte l'envie de ce pays de faire partie du grand concert européen dans tous les sens du terme et de rejoindre l'Union européenne. La candidature est lancée, il y a le processus d'intégration qui est en cours. Il y a des chansons qui viennent porter des messages. La Suisse avait un message sur les violences faites aux femmes. Donc on n'est pas dans un cadre complètement neutre. Et puis il y a les votes, du public, et sans faire de la diplomatie ou de la géopolitique quelque chose de très poussé, eh bien il y a des dynamiques avec les votes des diasporas, avec les rivalités entre certains pays, par exemple Arménie et Azerbaïdjan ne vont rarement se donner des points. Donc il y a
0: des blocs qui s'échangent des points.
2: Alors c'est pas forcément des échanges, puisque en fait pour gagner l'Eurovision, ça peut être bien effectivement d'avoir des pays alliés entre guillemets, mais c'est surtout une proximité culturelle. Quand la France envoie Louane à l'Eurovision, elle est identifiée en Belgique par exemple, donc le public belge peut voter pour Louane plus facilement que peut-être pour d'autres artistes moins connus. Donc il y a cette question de la proximité culturelle, la question des diasporas qui sont très mobilisées en France au télévote. C'est souvent le Portugal, l'Arménie qui obtiennent le plus de points, par exemple en demi-finale. Donc c'est la capacité aussi à mobiliser les Français de l'étranger. C'est ça, hein, qui peut pêcher aussi dans les candidatures françaises.
0: Okay.
2: Donc voilà, c'est un ensemble de choses, de critères comme ça, qui sont à prendre en compte.
0: Et Flavien Gouraille, envoyé spécial pour ici à Vienne, est-ce que ce contexte géopolitique, cette tension politique se ressent sur l'ambiance chez les fans ?
1: Oui, on sent que voilà, déjà les agents de sécurité sont sur les dents. Nous, on le voit en salle de presse, il n'est pas question, il faut que les règles soient très respectées, les fouilles sont très longues, on met du temps à rentrer dans cette salle de presse, il n'est pas question des fauteurs de troubles dans la salle de presse ou dans la salle du show. Oui, et dans les rues de Vienne, on sent quand même qu'il y a une ambiance un peu spéciale. Il n'y a pas de drapeau dans les rues, enfin, il y a de l'ambiance dans les lieux dédiés aux fans, l'Eurovision Village, l'Euroclub. Mais en dehors de ça, pour les 70 ans de l'Eurovision, dans la ville, on s'ennuie quand même un peu.
0: D'accord.
1: Et les fans, vous voyez, on ressent qu'il y a quelque chose qui se passe. L'ambiance est moins à la fête.
0: Un peu tristoune.
1: Ouais, c'est un peu une émission, une édition, pardon, au rabais, quoi.
0: D'accord.
1: Parce qu'on sait qu'il y a ce boycott qui pèse sur le concours. Voilà, c'est très diffus comme sentiment, mais où il n'y a pas les Néerlandais, il y a moins de Néerlandais, moins d'Espagnols, c'est eux qui ont d'habitude mettre l'ambiance.
0: Ah oui.
1: Et là on s'ennuie un peu, c'est vrai.
0: Bon, Flavien, on ne va quand même pas terminer sur cette note. On va revenir au concours de chant en lui-même avec les favoris. Quels sont-ils cette année, les favoris? Puis on écoutera quelques extraits, Flavien. Le trio de tête, c'est quoi?
1: Si on se base sur les parieurs, il y en a donc trois gros: la Finlande, l'Australie et la Grèce.
0: D'accord.
1: Qui ont fait beaucoup d'effets, notamment pendant les demi-finales.
0: Et lequel on écoute alors? La Finlande peut-être?
1: Eh bien, oui, la Finlande, le premier.
0: Allez.
1: Et puis après la Grèce, votre préféré.
0: Ok, la Finlande, c'est parti.

0: Alors là, la Finlande, il y a du violon, une grosse mise en scène. C'est sympa, regardez.
1: Il y a du violon, la prestation est assez, assez épique. Petite chose à noter, la violoniste jouera son violon en live, en tout cas une partie de la chanson en live. Elle a eu une dérogation de la part des organisateurs pour jouer sa chanson en live.
0: D'accord.
1: Tous les autres participants, c'est du playback. Si
0: D'accord.
1: vous voyez quelqu'un sur la scène avec un instrument, c'est du playback, c'est la bande son qui tourne.
0: D'accord.
1: Sauf pour la Finlandaise qui aura le droit à un petit micro sur son violon. C'est très épique. Alors la mise en scène n'a pas beaucoup changé depuis la sélection nationale finlandaise. On n'est pas très surpris, mais c'est très efficace. Ça reste bien en tête. Ça peut vraiment faire mouche demain soir.
0: Bon, vous l'avez dit, Flavien, on va écouter mon chouchou, la Grèce.
1: Voilà.
0: Allez.
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0: Alors en régie, je vous cache pas que mon choix est totalement incompris. Mais il faut avoir l'image avec.
1: Oui, voilà, je comprends. C'est un peu le sentiment qu'au début que j'ai eu. Je n'aimais pas cette chanson au début, mais Fabien à côté de moi l'adore aussi. C'est son chouchou,
0: Fabien,
1: je crois aussi.
0: Ok.
1: Il va vous en parler un peu de cette chanson.
3: Oui, non, mais c'est mes 12 points. Effectivement, je trouve que Ferto, qui en français veut dire apportez-moi ça. C'est une chanson qui sous ses airs un petit peu fun. Parle de la surconsommation, du fait d'avoir manqué. Je l'ai rencontré en interview à Kilas. Il me dit, il a une vingtaine d'années, il me dit, moi j'ai grandi sous la crise financière en Grèce, ma mère m'a élevé seule avec ma sœur et c'était compliqué, mais elle a toujours tout fait pour nous. Et d'ailleurs, il y a un passage assez émouvant dans la chanson où il s'adresse à elle pour la remercier, pour lui dire maintenant je vais subvenir à nos besoins. Et donc il y a ce mélange un petit peu de fun, d'émotion, et puis surtout il a une bonhomie, il a quelque chose de très sympathique, ça crève l'écran. Et je trouve que voilà, ça pourrait faire du bien dans cette édition anniversaire très ternie d'avoir un petit peu de sourire et de légèreté.
1: Il faut que les gens de la régie aillent écouter, aillent voir la prestation vidéo. Ils vont être conquis, j'en suis sûr.
0: Vous avez tout mis sur ici.fr, même pour ceux qui nous écoutent.
1: Pas.
0: Si vous voulez écouter la Finlande, l'Australie qu'on n'a pas eu le temps d'écouter, ou la Grèce, mon chouchou, je l'aurais dit, direction ici.fr. Flavien Groyer, vous nous avez concocté des articles bien documentés. En tout cas, merci à tous les deux d'avoir été avec nous ce midi dans Ma France.
1: Avec plaisir.
3: Merci.
0: Puis je vous souhaite un bon concours.
1: Merci beaucoup. Ça va être très sympa quand même.
0: Même
1: on va s'amuser.
0: Si l'ambiance n'est pas à la fête, on va quand même trouver le moyen de s'amuser. Rendez-vous 21h. Merci beaucoup à vous deux. Bon concours. Flavien Groyer, votre série sur les concours qui ont marqué la France est disponible sur ici.fr. La grande finale de l'Eurovision, c'est donc demain sur France 2 à 21h, à suivre en direct sur ici.fr.
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0: C'est pas vrai, le rendez-vous anti-arnaque comme tous les jours pour terminer cette émission. Au Drazo, les escrocs ont trouvé une nouvelle célébrité pour tenter de nous piéger. C'est Emilien, l'ancien champion de l'émission Les 12 coups de midi.
5: Oui, je suis tombée l'autre jour sur cette vidéo. On va l'écouter. Elle est à peu près partout en ce moment sur les réseaux sociaux.
6: Il y a 20 minutes, j'ai pris votre téléphone, je me suis inscrite et j'ai déposé 250 euros. Ouvrez l'application et voyez combien vous avez déjà gagné.
5: Ce visage qui s'affiche, vous le connaissez, c'est celui d'Emilien, quelqu'un qui nous est très familier, puisqu'il a crevé l'écran pendant quasiment 2 ans, recordman, le plus grand gagnant de l'histoire des jeux télévisés en France. Sauf que là, ce n'est pas le vrai Emilien qui nous parle. La vidéo est générée par intelligence artificielle. D'ailleurs, le jeune homme lui-même a averti il y a quelques jours, ne tombez pas, dit-il, dans ce piège grossier.
0: Et quel est le piège? C'est quoi cette histoire d'application?
5: C'est une histoire d'argent, parce que si je clique sur la vidéo, j'atterris sur un site qui imite, mais alors quasi parfaitement, le site du journal Le Figaro. Logo, code couleur, tout y est. Mais là non plus, ce n'est pas Le Figaro. Je vous lis le titre. La Banque de France poursuit le jeune prodige Emilien pour ses déclarations en direct à la télévision. Et là, on me met les soi-disant déclarations. Emilien, paraît-il, a dégainé une application. Donnez-moi 250 euros, dit-il. J'en tirerai 12 à 15 millions, oui, en 3 à 4 semaines. Et bien sûr, tout en bas de l'article, on me met le lien vers l'application en question. Là, attention, vous dites, bon, c'est quand même un peu gros cette histoire. Ça ne l'est pas tant que ça. Je vous parlais l'autre jour de cet homme qui a perdu 350 000 euros piégé par une fausse interview d'un faux Jean Reno. Eh bien, c'est exactement la même chose. Emilien Jean Reno, c'est juste le point de départ et la suite est ultra convaincante avec des faux conseillers en investissement très crédibles qui vous dépouillent de toute toutes vos économies.
0: Merci Audrey Azo, c'est pas vrai. Je vous souhaite pour ma part un très bon week-end et je vous dis à lundi l'après-midi pour Sur Musique sur Ici.
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8: Pour la 12e année consécutive, la ville de Limoges organise le Forum des associations. Ce sera les 5 et 6 septembre au Parc des Expos. Et comme chaque année, son succès, son accès sera gratuit et ouvert au public le samedi et le dimanche. Afin de valoriser la richesse de son tissu associatif et de permettre au plus grand nombre d'associations de se faire connaître, ce forum propose aux Limougeaux de venir rencontrer les associations de la ville et de découvrir la multitude de leurs activités. Alors vous avez, si vous avez une association, jusqu'au 29 juin avant minuit pour participer, pour remplir le formulaire de candidature. Vous allez sur le site internet de la ville de Limoges, rubrique pratique, et vous pourrez donc déposer votre candidature. A priori, la municipalité vous donnera une confirmation entre le 29 juin et le 3 juillet et vous pourrez être au forum.
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0: avec Johnny Clegg et Savouka. Soyez les bienvenus. On a préparé pour vous des chansons chaudes. Enfin, des chansons qui réchauffent, hein. On en a bien besoin, ma foi, avec la météo du moment. Si vous avez la chance d'être en congé, de réaliser un joli pont du mois de mai, à nouveau, profitez pour allumer le radiateur ou la cheminée. Dernière petite offensive du froid avec les seins de glace. Et puis, on prendra, oui, définitivement la direction du printemps 2026. La suite de votre après-midi, extrait d'ici Limousin Matin, les échos du Limousin avec Alain Ginestet qui va nous rejoindre, hein, dans un petit peu moins de 5 minutes pour nous parler des travaux sur l'A20, sur l'autoroute 20, la fameuse A20 et les falaises de Puy-Jarrige. On prendra la route, oui, mais juste après Jean-Jacques Goldman et Gaëtan Roussel.
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1: En ce long week-end de l'Ascension, dans le meilleur des échos du Limousin, on prend la route ce matin.
2: Oui, car tout le monde ne fait pas le bon, vous en savez quelque chose.
1: Oui, hein.
2: On part sur l'autoroute A20 en Corrèze au niveau des falaises de Puy-Jarige, célèbre notamment pour subir des problèmes d'érosion et pour provoquer en gros tous les deux ans des travaux importants. Et c'est donc le cas depuis début mars et jusqu'à début juillet. Nouvelle phase de travaux dans le sens sud-nord avec une circulation qui ne se fait que sur une voie entre les échangeurs de Nespoules et de Périgueux, le 53 et le 51.
1: Alors Alain, des travaux de quoi exactement?
2: Comme d'habitude, j'ai envie de dire des travaux pour contrer les effets de l'érosion qui affectent la falaise et donc pour éviter les chutes de pierres ou de roches sur l'autoroute. Il faut donc consolider la falaise en posant des dispositifs anti-érosion. Comment? Eh bien avec des clous. Tout simplement, explique Eric Berthe, chef de projet à la DIRCO. Bon, c'est quand même pas tout à fait les mêmes clous qu'on a chez nous quand on bricole. Hein.
3: C'est vraiment un clou, hein, mais on imagine un clou qui fait 30 mm de diamètre et qui fait 5 ou 6 mètres de long en acier. Donc on cloue la falaise avec les matériaux qui sont fins derrière. Et après, on fait un béton projeté qu'on projette sur 15 à 20 cm d'épaisseur. Ce genre de choses, effectivement, permet de stabiliser de façon à stabiliser et éviter que ça tombe.
2: Moi-même, chez moi, j'en fais tous les jours à peu près du béton projeté. On est d'accord. Ce sont donc deux lourds travaux, sérieusement, qui vont durer jusqu'au mois de juillet prochain. Plus de 4 mois au total, donc on est presque au milieu du guet, là, en ce week-end. On a même passé un petit peu la moitié. À temps vraiment complet, puisque ça travaille le jour, la nuit, les week-ends et les jours fériés. Autant dire qu'il n'y a pas de pont vraiment en ce moment. Les ouvriers engagés sur ce chantier sont mobilisés sur ce week-end de l'Ascension.
1: Et il y a forcément, Alain, des perturbations de la circulation sur l'A20.
2: Je voulais en reparler justement pour tous ceux qui passent en ce long week-end et peut-être en cette période où ils vont remonter ou redescendre. Clairement, oui, triple conséquence sur les voies roulables, sur la

0: vitesse et sur le goulet d'étranglement que ces travaux créent forcément par moment.
1: On est sur une limitation du nombre de voies, donc dans le sens sud-nord, à une voie qui sera donc la voie de gauche, 70 km/h jour et nuit. Donc effectivement, on est sur une zone qui est chargée de l'autoroute, 20-22 000 véhicules jour. Donc oui, bien évidemment, ça a un impact.
0: Après, de toute façon, il n'y avait pas de choix. Il fallait faire ces travaux qui coûtent quand même au total 1 600 000 euros. C'était une question élémentaire de sécurité pour le bien-être de tous.
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0: Chris Wims perd le contrôle, mais à l'instant là. Bon, on va le laisser se remettre de ses émotions et nous, on file tout droit vers le flash de 14h et on le fait avec le Paradis Blanc de Michel Berger. C'est dans moins d'une minute.
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2: 3 minutes et la pénalité, grattée sur mêlée par les brivistes. Voilà une mêlée dominante. Et derrière des intentions, si on y arrive avec un petit peu plus de justesse, on pourrait même mener plus que 10 à 3 pour l'instant.
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2: Deux chouettes anniversaires en ce 15 mai. Alors en 1681, oui, au XVIIe siècle, c'est l'inauguration du canal du Midi entre Méditerranée et Atlantique dans le Midi occitan de la France. Et puis le 15 mai, ça y est, on peut grimper dessus. En 1889, c'est l'ouverture au public de la Tour Eiffel. Il est 14h, l'actu de ce vendredi en 90 secondes.
3: Ce qui s'est passé hier est inacceptable. On ne perdra pas la guerre contre le narcotrafic, réagit le ministre de l'Intérieur ce matin à Nantes. Laurent Nunez, au lendemain d'une fusillade qui a causé la mort d'un jeune de 15 ans, sur fond de règlement de compte, probablement lié au trafic de drogue. Les deux autres blessés sont, eux, hors de danger. La rave party illégale en Lozère, en train de tourner court. Un millier de personnes réunies pour danser depuis hier, mais surpris par le froid et la neige, ils sont en droit de faire demi-tour. Deux teufeurs victimes d'hypothermie et deux autres qui s'étaient perdus après être partis à pied ont été pris en charge par les autorités. Deux orques et 12 dauphins du parc de loisirs Marineland d'Antibes, fermés depuis janvier 2025, vont être transférés d'ici le mois de juin vers l'Espagne. L'état des bassins où vivent les animaux est jugé très dégradé. L'usine Stellantis de Rennes-Lajanet va produire bientôt au moins un modèle du groupe chinois Dongfeng destiné au marché européen. Une information de nos collègues de France Info. Un accord qui permet aux constructeurs automobiles Stellantis de pallier au manque d'activité de cette usine française. L'interdiction de la vente des huiles tisane bonbons au CBD à partir d'aujourd'hui. Certains de ces produits présentent des taux de THC supérieurs à ce qui est annoncé sur l'étiquette, ce qui peut conduire à des surdosages. Et puis en foot, qui de Saint-Etienne ou Rodez aura le privilège de jouer le barrage pour la montée en Ligue 1? Les deux clubs de Ligue 2 s'affrontent ce soir à 20h30 et c'est évidemment à suivre sur ICI.fr.
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4: En Limousin, le temps reste relativement frais cet après-midi, puisqu'on n'a pas plus de 13 à 15 degrés en Haute-Vienne. Un petit 11 même sur les reliefs, comme les monts d'Ambazac par exemple. On monte jusqu'à 17 dans le pays de Brive. Demain, ce sera à peu près le même type de temps qu'aujourd'hui, c'est-à-dire nuageux le matin avec de petites averses possibles. Et puis une amélioration va arriver en cours d'après-midi demain, avec de belles éclaircies. Pour dimanche, on va attendre de voir un petit peu plus tard.
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0: Des souvenirs comme s'il en pleuvait avec tout à l'heure Agathe, le groupe Regret. Et puis à l'instant, Chris de Burg. On est au cœur des années 80, hein, comme chaque soir d'ailleurs, entre 19 et 20 heures, 100% années 80 avec Laurent Petit-Guillaume. Oui, c'est ici. Ici la radio qui se plie en trois, au moins, pour vous faire plaisir. Trois chansons françaises à la suite. Il y aura Alain Souchon, M. Pokora et dans un instant... L'autre Finistère, signé Les Innocents.
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1: Le Cinébourse de Saint-Junien a 100 ans cette année et pour fêter ça, une année exceptionnelle de projections, de rencontres, de créations participatives et d'événements sont organisés. Ils seront ouverts à tous et à toutes. Il y aura même du cinéma en plein air durant l'été. Et ces festivités démarrent vendredi prochain, le 22 mai, avec un montage exceptionnel de films amateurs tournés à Saint-Junien. Donc le début de la soirée, 18h30 avec un concert. L'entrée sera libre. Et ensuite, à 20h30, donc, le montage de films amateurs. Ce sera au tarif habituel du cinéma. Et ce sera l'occasion également de découvrir une expo réalisée à l'occasion du centenaire avec les archives municipales et les amis du Cinébourse. Allez sur le site internet du Cinébourse de Saint-Junien pour découvrir le programme de toutes ces festivités organisées pour les 100 ans du cinéma.
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0: Des lip sync avec Funky Town. Passez un excellent après-midi. On est heureux. Vous soyez avec nous, des nôtres, pour partager les jolis moments à venir avant 15h. Et les infos, on est en bonne compagnie. Hein. Etienne Dao, Zaz ou encore The Connells. Les Connells, c'est dans un instant.
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2: On peut le dire, et on peut même le chanter en ce 15 mai.
3: Toute ma vie, j'ai rêvé d'être une hôtesse de l'air.
2: Vas-y Jacques.
3: Toute ma vie, j'ai rêvé d'avoir le bas d'en haut.
2: La toute première hôtesse de l'air connue s'appelle Helen Church. Elle est appelée ainsi hôtesse de l'air et le métier est reconnu le 15 mai 1930.
4: Et les passagers à bord de cet après-midi sont priés de regarder l'heure. Il est 15h. C'est l'heure du flash.
5: Cette fusillade est manifestement liée au trafic de drogue, affirme Laurent Nunez, le ministre de l'Intérieur, arrivé en milieu de journée à Nantes, au lendemain d'une fusillade mortelle qui a emporté un jeune de 15 ans. Celui-ci s'est dit déterminé dans la lutte contre le narco-banditisme. Deux autres mineurs, âgés de 13 et 14 ans, ont également été blessés, dont un gravement, mais ils sont désormais hors de danger. Des festivaliers trempés et pour certains en hypothermie, la rêve partie en Lozère tombe littéralement à l'eau. 1500 personnes qui s'étaient réunies dans le nord du département à 1300 mètres d'altitude ont été surpris par la neige et sont en train de plier bagages. Le Charles de Gaulle, le porte-avions français, se trouve à quelques heures de navigation du détroit d'Ormuz, près de l'Iran, annonce Alice Ruffo, ministre déléguée auprès de la ministre des Armées. L'Iran, qui de son côté affirme désormais laisser passer davantage de bateaux, une trentaine hier. Le cours du pétrole, donc de l'essence à la pompe, reste néanmoins élevé aujourd'hui. La légende du football anglais David Beckham et son épouse Victoria, l'ex-Spice Girl, rentre dans le cercle très sélect des milliardaires. Selon un classement publié aujourd'hui par le Sunday Times, le footballeur devient le premier sportif britannique milliardaire. Et puis la Ligue 2, pas de milliardaire, est terminée, mais il reste encore les barrages avec le deuxième tour des playoffs ce soir entre Saint-Etienne et Rodez. Les deux clubs s'affrontent à 20h30. Le vainqueur affrontera le 17e de Ligue 1 dans une double confrontation à partir du 21 mai. Et la dernière journée de Ligue 1, c'est bien sûr dimanche. Tout ça est bien sûr à suivre sur ici.fr.
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6: En Limousin, le temps reste relativement frais cet après-midi, puisqu'on n'a pas plus de 13 à 15 degrés en Haute-Vienne. Un petit 11 même sur les reliefs, comme les monts d'Ambazac par exemple. On monte jusqu'à 17 dans le pays de Brive. Demain, ce sera à peu près le même type de temps qu'aujourd'hui, c'est-à-dire nuageux le matin avec de petites averses possibles. Et puis une amélioration va arriver en cours d'après-midi demain, avec de belles éclaircies. Pour dimanche, on va attendre de voir un petit peu plus tard.
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0: Les Four Non Blondes, le nom de ce fameux groupe Four Non Blondes avec cette fameuse chanson qui est un véritable tube. What's up? Dit-il, point d'interrogation. Oui, qu'est-ce qui se passe? Eh ben tiens, facile la transition à suivre. Trois chansons françaises. Mylène Farmer, on écoutera Jack et Carla et un dépaysement total grâce à Michel Sardou.
1: Au printemps suivant, le ciel irlandais était en paix. Marine a plongé nu dans un lac du Connemara.
0: Direction l'Irlande et les lacs du Connemara, c'est dans un instant.
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3: 24 à Uzerche et 26 à Tulle pour les maximales, là au meilleur de la journée. 23 à Nexon, 25 à Limoges. Une météo de fin de week-end qui va ressembler à une météo de début de semaine.
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5: Alors elles sont où ces ressourceries ?
6: Alors il y en a un petit peu partout. On peut citer Le Monde à l'envers, à Émoutiers. La ressourcerie Aléas, à Saint-Junien, qui est aussi à Limoges.
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1: Le parc naturel régional de Millevaches en Limousin renouvelle ses formations gratuites à la construction en pierre sèche. Ces chantiers écoles sont encadrés par deux muraillers professionnels expérimentés et ils permettent aux participants d'apprendre les techniques ancestrales de montage de murs en pierre sèche, patrimoine architectural emblématique du territoire du Limousin. Ça, c'est vrai. Alors, deux rendez-vous sont proposés du 28 au 31 mai à Saint-Quentin-la-Chabanne, c'est en Creuse, et puis du 1er au 3 juin à Grand-Seigne, au village de Cléda, là c'est en Corrèze. Il est possible de s'inscrire pour une ou plusieurs journées. Inscription obligatoire car les places sont limitées. Vous avez jusqu'au 25 mai pour le faire. Vous allez sur le site du parc pnrmillevaches.fr/agenda. Voilà, pour réserver pour l'une ou l'autre de ces deux formations.
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Ah, c'est bien tout ce que je saurais vous dire en allemand. Et encore, je suis pas bien, bien sûr de la prononciation. 99 Luftballons. Ça, c'est bien. Nena, sur votre radio, ici, Limousin. Un titre qui fait bien plaisir, hein.

0: Dans le cœur de votre après-midi, des titres de tubes souvenirs. Vous en aurez aussi tout au long de ce week-end avec un mini-festival de deux jours à Limoges, à l'Orangerie, dans les jardins de l'évêché, à Limoges avec des DJ le samedi et le dimanche, à food truck, et puis surtout une très très belle expo d'artisans d'art. Ça s'appelle les Bamboches Botaniques. C'est demain et après-demain, et c'est à Limoges. En musique ici, avant le flash de 16h, Murray Head, Gauvin Serre, c'est dans une poignée de secondes, le groupe Imagination.
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1: Alors je regarde, qui est né un 15 mai? Serait-ce pas celui dont on dit qu'il est l'inventeur de l'opéra?
2: Ah ben voilà, ça y est. Ouais.
1: Un certain Claudio Monteverdi, compositeur italien vénitien, né le 15 mai 1567. Bon, Monteverdi, il faut y aller, il est 16h, les infos de ce vendredi en 2026, on y va.
3: Ce qui s'est passé hier est inacceptable, on ne perdra pas la guerre contre le narcotrafic, réagit le ministre de l'Intérieur ce matin à Nantes, Laurent Nunez, au lendemain d'une fusillade qui a causé la mort d'un jeune de 15 ans sur fond de règlement de compte, probablement lié au trafic de drogue. Les deux autres blessés sont hors de danger. Un jeune de 20 ans interpellé alors qu'il se rendait à la free party interdite en Lozère en possession d'une centaine de grammes de kétamine. Il a été condamné en comparution immédiate aujourd'hui à 6 mois de prison avec sursis, nous indique le parquet de Mantes. La fête a débuté hier, elle a pris fin en milieu de journée en raison des conditions météo dantesques avec notamment de la neige. Deux orques, 12 dauphins du parc de loisirs Marineland d'Antibes, fermé depuis janvier 2025, devraient être transférés d'ici la mi-juin vers l'Espagne. L'état des bassins où vivent les animaux est très dégradé. Le gouvernement français a donné son feu vert. L'usine Stellantis de Rennes-la-Janais va produire au moins un modèle du groupe chinois Dongfeng destiné au marché européen, selon l'information de nos collègues de France Info. Un accord qui permet au constructeur automobile français de redonner de l'activité à son usine. L'interdiction de la vente des huiles, tisanes, bonbons au CBD à partir d'aujourd'hui. Certains de ces produits présentent des taux de THC supérieurs à ce qui est annoncé sur l'étiquette, ce qui peut conduire à des surdosages. Et puis le dénouement en Ligue 2, Saint-Etienne ou Rodez, qui de ces deux clubs aura le privilège de jouer le barrage pour la montée en Ligue 1? Les deux clubs s'affrontent en pré-barrage ce soir à 20h30 et c'est à suivre évidemment sur ici.fr.
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5: En Limousin, le temps reste relativement frais cet après-midi, puisqu'on n'a pas plus de 13 à 15 degrés en Haute-Vienne. Un petit 11 même sur les reliefs, comme les monts d'Ambazac par exemple. On monte jusqu'à 17 dans le pays de Brive. Demain, ce sera à peu près le même type de temps qu'aujourd'hui, c'est-à-dire nuageux le matin avec de petites averses possibles. Et puis une amélioration va arriver en cours d'après-midi demain, avec de belles éclaircies. Pour dimanche, on va attendre de voir un petit peu plus tard.
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0: Charles Doré, avec famille ou pas famille. Des fois, c'est compliqué la famille. Faut parfois mettre des distances ou pas. Parfois, la distance, ça peut être bénéfique aussi pour construire sa propre vie sous le ciel qu'on a choisi et qui s'impose à vous. Voilà, ce sont les histoires individuelles qu'on vous raconte d'ailleurs chaque vendredi avec les limousins ou les limousines du bout du monde. Comme Violette, tiens, dont on fait la connaissance aujourd'hui. Violette qui vit aujourd'hui en Limousin, mais elle est native du Rwanda. Portrait signé Alexandre Pin.
1: Je m'appelle Violette et je suis limousine du bout du monde.
2: Les limousins du bout du monde, Alexandre Pin.
1: Alors moi je suis née au Rwanda, dans la capitale du Rwanda, Kigali. J'ai été élevée là-bas jusqu'à mes 19 ans. À la fin de mon bac, où je suis venue en France.
3: Et donc quand vous êtes arrivée en France, ensuite vous avez poursuivi vos études ici, vous êtes tout de suite rentrée dans la vie active. Comment ça s'est passé? Racontez-nous.
1: Alors je suis arrivée en France donc à 19 ans pour faire... parce que j'avais eu une admission à la faculté des médecines. Et donc, du coup, c'était plutôt pour continuer mes études supérieures en France.
3: Et quand vous êtes arrivé en France, vous êtes arrivé en Limousin, Limoges directement, ou est-ce que vous êtes arrivé?
1: Directement dans le Limousin, oui.
3: Directement dans le Limousin.
1: Et puis, je suis restée.
3: Et qu'est-ce qui vous a marqué, justement, quand vous êtes arrivé dans le Limousin? Qu'est-ce que tout de suite vous avez dit? Ah, tiens, ça, c'est sympa, ça change. Qu'est-ce que vous en avez ressenti tout de suite?
1: Au début, c'était un peu compliqué parce qu'on arrive en plein dans les études. Et puis après, au final, effectivement, la culture, c'est vrai, hein, la culture de la nourriture, hein, dans le Limousin, les sorties, notamment, pendant mes années de fac, ça c'était vraiment quelque chose que j'ai beaucoup apprécié. C'est plutôt bien comme région finalement parce que j'y suis restée. C'est une région qui est plus... Il manque juste un peu de soleil, mais à part ça, tout le reste c'est très bien. On a une vie qui est quand même assez abordable. Les gens, la plupart ils sont plutôt sympas, donc on arrive à bien se poser, à avoir une vie de famille, un travail qui est plutôt bien. C'est une région pour laquelle moi je suis assez reconnaissante et tout ça, parce que ça m'a permis de me construire finalement.
3: Et aujourd'hui, qu'est-ce que vous avez gardé de votre culture rwandaise? Est-ce qu'il y a des choses que vous mélangez aujourd'hui entre la culture rwandaise et la culture limousine que vous avez pu découvrir?
1: Ah bah oui, justement, l'accueil. L'accueil, c'est quelque chose qui est assez marqué dans la culture rwandaise. Et pouvoir accueillir ses amis, sa famille chez soi, ça c'est très très, c'est quelque chose de très marqué, les accueillir juste comme ça. Et effectivement, c'était très bien de pouvoir le mélanger, le combiner avec la nourriture et le pays, la nourriture limousine en fait. C'est très bien, ça va très bien ensemble.
3: Le Rwanda reste fait partie intégrante de votre vie toujours, Violette?
1: Oui, je pense, parce qu'on a quand même effectivement une éducation qu'on a reçue, un pays dans lequel on est né. J'ai eu la chance d'avoir une famille avec des valeurs assez positives. Donc, c'est quelque chose qui restera toujours. Et puis, ça permet aussi de pouvoir avoir une vie d'adulte posée et de pouvoir effectivement continuer dans sa vie d'adulte. Effectivement, j'essaie d'y retourner en tout cas une fois tous les 2-3 ans. Pour visiter.
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0: Survivor, une musique d'un des rookies au cinéma qui persiste et qui signe avec Eye of the Tiger. Ici Limousin vous souhaite un bel après-midi, la musique qui continue. Alors de quelle façon la musique? D'ici ce sont trois chansons françaises à la suite. On écoutera Axel Bauer, Louane et sa chanson très touchante qui s'appelle Conduire, ou la difficulté de trouver un pilote assez fiable auparavant. Tiens.
1: C'est un chanteur abandonné.
0: Oui, Johnny, le chanteur abandonné, on le retrouve dans quelques instants.
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1: Christine Goumard de Razé, ambassadrice pour Ici Limousin. Alors avec Christine, des travaux sur la l'A20 entre Bessine et Razé.
2: Du mardi 26 mai au jeudi 2 juillet, c'est la poursuite des travaux de réfection de chaussée jusqu'à l'échangeur 25 sur 5 km. Donc, ce qu'on peut dire, que les usagers du sens Paris-Provence circuleront sur la voie de gauche du sens Provence-Paris, entre les échangeurs 24, Bessine, et numéro 25, Razé. On peut dire aussi qu'effectivement, il faudra prendre la bretelle de sortie de l'échangeur 25, il ne sera pas accessible. Donc, les usagers devront sortir de l'autoroute par la bretelle de sortie de l'échangeur 26 en Balzac. Il faudra suivre la D5, puis la D220 en direction de Paris.
1: Vous avez été parfaite, Christine, comme d'habitude. Je vous dis à la prochaine. Belle journée à vous.
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0: Louisa et Bleu Soleil, Louisa qui était en concert hier soir au Veraco Musée à Vérac en Haute-Vienne. Elle est son soleil bleu, un peu comme celui de la Croisette en ce moment à Cannes. On est en plein festival, tiens, et nos rigolos à nous, nos humoristes en font tout un cinéma. Fred Ballard, l'humour en tube.
1: Profite le festival, profite Cannes, monte les marches.
2: Non, j'aime pas les marches. Il y a que des cons qui montent les marches.
3: Son enthousiasme débordant et son humeur joyeuse nous manquent cruellement. Mais heureusement pour nous, les guignols ont immortalisé Jean-Pierre Bacri et son franc-parler. Jamais avare de compliments, Jean-Pierre.
2: Hier, ce putain d'escalier, on a vu que Laetitia Casta. J'ai rien contre, mais elle est pas actrice. Elle fait la pub de crème à la con pour s'enlever les comédons du pif ou des savons intimes pour se nettoyer la foune.
3: Mais comme quoi, on peut commencer par des pubs peu glorieuses et finir actrice. Hein. Le monde du cinéma est magique et le Festival de Cannes attire parfois des critiques très marrants.
4: J'y suis allé pour observer un peu ce qui se passe et vraiment un maximum d'opulence. Mais on n'imagine pas à quel point il y a des petits jets qui survolent Cannes, qui atterrissent à Nice. Ensuite, ils viennent en hélicoptère, ils logent dans des palaces en front de mer pour présenter des films sociaux, souvent. Mais en fait, quand ils pensent, c'est un peu des riches qui vont au cinéma pour voir d'autres riches en train de jouer des pauvres. Puis dire à l'un d'entre eux, bravo, t'as très bien fait le pauvre cette année, tu mériterais d'être encore plus riche.
3: Voilà, bah quand on fera de la montée des marches et qu'on n'est pas invité aux projections du jour, on peut compter sur Paco Pérez pour nous résumer le Festival de Cannes en trois vannes. On lui décerne la Palme d'Or du LOL. Oh bah oui, à l'unanimité.
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0: Le message dans la bouteille des polices. The message in the bottle. Ici Limousin vous accompagne ce soir. C'est soir de match. Hein. Et tout d'abord, le MAG. Ici Limousin Sport Magazine, comme chaque vendredi, entre 18 et 19h. Et puis, c'est une veillée d'armes, en quelque sorte, avec le dernier match de la phase régulière du championnat de France de rugby Pro D2. Ce soir, on vivra ensemble CAB Nevers à partir de 21h. Un match que vous pourrez suivre, bien sûr, en direct. Mais si on le sait déjà, hein, que notre CAB est qualifié pour les phases finales, c'est quand même un chouette match à vivre. Avant le flash de 17h, on s'écoutera un petit Woolsey. Allez, si vous insistez. Juste avant, ce sera Marine, la gagnante de la Starac 2024 avec Escroc.
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2: Un très très joyeux anniversaire à vous, si vous êtes né un 15 mai. Tiens, c'est le même jour de, excusez du peu, Pierre Curie. Qui est né un 15 mai? Michel Audiard, Mireille Darc, Jean-Claude Anou, Michael Field, ou encore, oh, une certaine Léonie Batia. Alors si son nom ne vous dit rien, écoutez plutôt.
3: Atmosphère. Est-ce que j'ai une gueule d'atmosphère? Puisque c'est ça, vas-y tout seul à la Varenne. Bonne pêche et bonne atmosphère.
2: Oui, Arletty était né un 15 mai en 1898. Il est 17h, les infos d'ici en 3 minutes.
4: Le ministre de l'Intérieur dans le quartier du Port-Boyer à Nantes au lendemain d'une fusillade mortelle qui a emporté un jeune de 15 ans. Celui-ci s'est dit déterminé dans la lutte contre le narco-banditisme. Un autre mineur âgé de 13 et 14 ans ont également été blessés, dont un gravement, mais ils sont désormais hors de danger. Laurent Nunez qui invite pourtant à la prudence si la fusillade a bien eu lieu sur fond de narcotrafic. Les victimes, elles, pourraient bien n'avoir rien à voir avec le trafic de drogue.
5: Une enquête en cours qui permettra de déterminer le rôle des uns et des autres. Mais il ne faut tirer une conclusion sur cette fusillade, elle est manifestement liée au trafic de drogue. Manifestement, on est sur un point de deal qui est très convoité en ce moment, je vous le redis. Point de deal convoité, il y a eu un certain nombre d'actions d'intimidation ces temps derniers. Il y a eu des interpellations aussi sur ce point de deal, au mois de mars, 5 personnes. Et évidemment, ce point de deal suscite des convoitises. Et donc, c'est bien pour ça qu'il y a une présence policière. Et je pense que le motif de cette fusillade, il est là. Ça ne veut pas dire que les personnes qui ont été touchées étaient impliquées dans le trafic. Ces points de deal, ils se déroulent sur des lieux de vie. Il y a des gens qui vivent, il y a des jeunes qui circulent, qui parfois attendent dans un hall d'immeuble parce qu'il pleut. Et vous avez des gens qui arrivent et qui ouvrent le feu pour intimider, pour faire peur et là pour tuer. Et donc c'est inacceptable évidemment.
4: À côté justice, Gérald Darmanin annonce sur les réseaux sociaux l'arrivée de renforts. Le garde des Sceaux parle d'un effort sans précédent avec 441 nouveaux magistrats qui vont rejoindre les différents tribunaux de toute la France dès le mois de septembre. La journaliste Flavie Flamand annonce porter plainte contre Patrick Bruel pour viol. La célèbre animatrice évoque des faits s'étant produits en 1991 lorsqu'elle avait 16 ans au domicile du chanteur. Celui-ci, par la voix de son avocat, assure qu'il n'a jamais drogué Flavie Flamand et ne lui a imposé aucun rapport. 30 femmes au total accusent le chanteur de violences sexuelles et sexistes dans une enquête publiée par le journal Mediapart. La justice a prononcé une relaxe générale pour France Télévisions dans l'affaire du reportage de complément d'enquête concernant Gérard Depardieu. Celui-ci montrait l'acteur tenir des propos particulièrement choquants à l'encontre d'une jeune fille. La diffusion avait entraîné une intense polémique, la star de cinéma estimant qu'il s'agissait d'un montage illicite. Un début d'incendie à la centrale nucléaire de Chinon en Indre-et-Loire ce midi. Le feu qui a eu lieu hors de la zone nucléaire a été rapidement éteint. Les flammes n'ont duré que quelques minutes, précise le communiqué d'EDF. Des teufeurs trempés et pour certains en hypothermie, la rave party en Lozère tombe littéralement à l'eau. 1500 personnes s'étaient réunies dans le nord du département depuis hier à 1300 mètres d'altitude. Surpris par la neige, ils ont quitté les lieux encadrés par la gendarmerie. Et puis en football, la Ligue 2 est terminée mais il reste encore les barrages avec le deuxième tour des playoffs ce soir entre Saint-Etienne et Rodez. Les deux clubs s'affrontent à 20h30. Le vainqueur aura le privilège d'affronter le 17e de Ligue 1 dans une double confrontation la semaine prochaine. C'est à suivre.
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2: Et ici, les nuages sont bien nombreux, sont assez nombreux, avec encore quelques averses qui vont tomber en soirée. Des températures comprises aujourd'hui entre 10 et 13 degrés, légèrement plus chaud évidemment, au bénéfice d'un beau rayon de soleil. Il a fait 17 degrés en moyenne sur le bassin de Brive en cette fin d'après-midi. Le ciel va rester bâché jusqu'en fin de nuit, avec même la possibilité de voir arriver des brumes, des brouillards qui vont se former localement. Une petite menace d'averses vers minuit sur le haut plateau, sur les Monédières. L'atmosphère est un peu brumeuse, donc après minuit, les températures demain, accrochez-vous au bastingage. 0 degré sur les hauteurs demain. Ouf, pas de gelée, mais 0 degré. 3 à 5 degrés en plaine. Il ne fera pas plus de 6 degrés au lever du jour sur le bassin de Brive. Demain matin, le ciel est souvent bien nuageux avec des petites averses possibles. un petit peu partout. Une amélioration va se dessiner tout de même en cours d'après-midi. Non seulement les précipitations se raréfient, mais elles vont disparaître vraiment en fin de journée avec de belles éclaircies. 10 à 13 degrés attendus demain, fait quand même pas chaud. 17 degrés sur le bassin de Brive. Ça s'arrange peut-être un petit peu dimanche, pas au niveau des nuages ou des précipitations, mais au niveau des températures. On attend léger mieux. 12 à 15 degrés dimanche, 20 degrés sur le bassin de Brive.
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2: Ouais. Réchauffement général en dansant, s'il vous plaît. Avec les Dépêche Mode, souvenir. Just can't get enough.

0: Les Dépêches Mode avec Just Can't Get Enough.
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0: Oui, mais pas tout seul. Louis, à la réalisation de ce 17-19, au 34-5000 ce soir, saluons Sabine. On est très heureux de vous avoir ici avec nous en Limousin avec, tiens, d'ailleurs, des cadeaux tout à l'heure. La radio vintage aux couleurs d'ici Limousin. On écoute la radio dans une radio. C'est encore possible en 2026. Oui, mais auparavant, on ira à Dournazac pour s'offrir, messieurs, dames, un petit digestif ce soir. On va tester pour vous. On ne recule devant aucun sacrifice. On va tester une distillerie. Reporter, il est rentré? Oui. Il est rentré sans dommage. Et ben, il nous rejoint d'ici quelques instants, Stéphane Pigato, pour nous en parler, parler surtout d'excellents produits du Limousin. Auparavant, on décroche la lune, on le fait avec Christophe Maé.

0: Christophe Mahé avec la Lune, 17h12 exactement, en test comme chaque jour. Aujourd'hui, un lieu, une activité et donc un savoir-faire, mais alors ancestral bien sûr. Notre reporter Stéphane Pigateau nous emmène dans une distillerie du Limousin.
1: Ici Limousin a testé pour vous les liqueurs de Marcel Palmers de la distillerie des Trois Sens. Je suis avec Philippe, bonjour.
2: Bonjour.
1: Alors Marcel Palmers, c'est votre papa. Hein.
2: C'est mon papa. Oui.
1: Voilà, donc vous avez repris le flambeau. Donc liqueur et eau de vie à consommer avec modération, bien entendu. Alors, vous avez toute une gamme de fruits hein, sur les eaux de vie ou sur les liqueurs d'ailleurs.
2: Surtout sur les eaux de vie, on a une vingtaine parfums. Parce que tous les fruits du verger, on essaye de faire un eau de vie avec. Tout. On peut faire tout avec tous les fruits.
1: Et tous les fruits viennent de chez nous, viennent du Limousin?
2: De chez nous, Limousin, de notre propre verger ou des voisins qui disent « Nous, on a un arbre, on fait rien avec. Viens les ramasser. » Et on les ramasse, on les fait fermenter et on distille après.
1: D'accord. C'est quoi le fruit le plus bizarre que vous ayez utilisé pour tenter? Vous n'avez peut-être pas réussi une liqueur ou une eau de vie?
2: Le dernier que mon père il a distillé, c'est les kiwis.
1: On est en Limousin, donc forcément, vous avez de l'eau de vie de châtaigne. Alors ça, c'est un peu particulier.
2: Le châtaigne, c'est un fruit. C'est un fruit, mais c'est un fruit dur pour élaborer, pour faire une eau de vie avec. Donc c'est une sorte de processus comme avec le malt ou le maïs ou les pommes de terre. Donc on doit les cuire, on doit mettre des amidons dedans pour élaborer les sucres. Comme ça, on peut le distiller après.
1: On peut en goûter un petit verre ou...
2: Oui, bien sûr.
1: Quand même, parce que je dois tester, donc autant tester un produit bien de chez nous quand même. La châtaigne. Oui, un tout petit peu, parce que j'ai du boulot quand même, il faut que je parle dans le micro. Et alors, au nez déjà, c'est assez impressionnant. Ça sent l'alcool, évidemment, hein, mais ça sent bon la châtaigne. C'est...
2: Ça sent un petit peu la châtaigne, ouais. Mais aussi un petit peu le bois, le fruit floral.
1: J'allais dire, vraiment, on a presque l'impression de se balader dans une forêt de châtaigniers. Ils sont très bons. Alors, je vais y aller, je vais goûter. Si je ne parle plus, ne vous inquiétez pas, c'est que je suis tombé. Mais normalement, ça devrait aller, j'en ai que toute petite goutte, parce qu'il faut consommer avec modération, bien entendu. Ah oui, c'est pas fort, bizarrement. Alors, c'est pas fort, on s'entend, ça reste de l'eau de vie. Mais voilà, c'est pas...
2: C'est très doux en bouche, c'est plutôt arrière-bouche que tu as un petit peu le goût de châtaigne.
1: J'allais dire, là, je le sens maintenant, voilà, le goût de châtaigne.
2: C'est ça. Oui.
1: Après. Après coup,
2: ouais. L'arrière-bouche, oui. Parce que très bon. La châtaigne, c'est un fruit qui rapporte pas un fort goût en soi-même. Donc, on ne peut pas faire un autre vie qui est très fort en bouche. Donc, c'est plutôt très doux et en goût. Et l'arrière-bouche qui va donner le sentiment de châtaigne.
1: Ouais, et puis peut-être même mettre dans des gâteaux ou des choses comme ça. C'est très, très bien. Très, très bon. En tous les cas, ici Limousin a testé pour vous la distillerie des Trois Sens, donc basée à Dournazac. Et cet alcool de châtaigne, il y en a plein d'autres. Et c'est validé. Merci beaucoup, Philippe.
2: Merci beaucoup.
0: Philippe Palmers, donc, on peut le dire, c'est une tuerie, hein. On peut le dire comme ça. Vous allez voir l'ensemble de leurs produits à consommer encore une fois avec modération, mais c'est normal. Ça s'appelle les3sens.fr, le site internet. Les 3 comme le chiffre sens.fr. Stilto, ce sera juste après Lionel Richie.

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1: Faut que tu m'aimes avec Silto. Nous, on vous aime beaucoup. D'ailleurs, on surveille pour vous la route en Limousin. Ça se passe bien ce soir sur les grands axes. Un petit peu plus de monde en centre-ville. On flâne et on se fait du bien entre deux averses. Voilà, rien à signaler pour le moment et c'est tant mieux. Et puis, si vous, vous constatez un incident sur la route, n'hésitez jamais à nous appeler, à nous joindre au 05 55 34 5000. Alors, c'est simple comme un coup de fil, mais ça peut être aussi par votre application WhatsApp sur le smartphone.
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0: 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C'est Radio Gaga à l'instant, les Queens.
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0: Il est presque 17h30 à vos côtés aussi dans ce qui va se passer ce dimanche du côté du pays des Troubadours. La rando des Troubadours, c'est comme son nom l'indique, une rando au pays du château de Ventadour. Ce dimanche, on propose deux parcours pédestres de 6 et 12 km et deux parcours VTT de 25 et 40 km. Et si, si, on peut encore réserver pour le repas du midi, mais il faut le faire très très vite auprès de l'Office du Tourisme Ventadour et Gletton-Monédière. Aujourd'hui ou demain au pire, hein. Demain au pire. Le départ, les départs des quatre parcours se feront ce dimanche depuis la salle des fêtes de Moustier-Ventadour.
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0: On va ressortir la trompette du placard avec Eddie Mitchell. Et juste après, on parle de musique et d'actualité musicale avec Émilie Mazoyer.

0: J'étais en train de regarder votre cadeau, parce que moi j'ai la chance de le voir avant vous. Votre cadeau sera une magnifique radio vintage avec laquelle vous pourrez écouter d'abord ici Limousin, ça c'est fait. Et puis après vous pourrez même écouter d'autres choses avec une petite entrée auxiliaire et vous allez voir, il est magnifique, il ressemble un petit peu à un poste entre les années 60-70. Ce sera gagné avec le jeu du mot qui manque, ce sera sur une chanson de Pierre Bachelet. Mais je pense que j'en ai déjà un petit peu trop dit. On parle musique tout de suite avec l'actualité musicale de ce 15 mai 2026. Me voilà bien solennelle, Émilie Mazoyer.
1: Salut tout le monde! Émilie, au rapport pour votre dose quotidienne d'actualité musicale. C'est l'anniversaire d'une chanteuse que vous avez beaucoup, beaucoup écoutée, mais pas toujours de votre plein gré.

C'était en 2013, et oui, 13 ans déjà, que les petites filles, et les petits gars aussi, beuglent à l'infini la chanson d'Elsa, la Reine des Neiges. La chanteuse s'appelle Anaïs Delva, révélée grâce à cette performance et snobée par Disney depuis. Elle se consacre à sa carrière perso et fête aujourd'hui ses 40 ans. Bon anniversaire! Le punk a 50 ans. Les éditions GM fêtent ça avec un beau gros bouquin commémoratif qui raconte le mouvement punk, mais aussi la mode, les fans et les groupes, évidemment. Ramones, Sex Pistols, Iggy Pop, Blondie, et en France, les Garçons Bouchers, et les toujours très politisés, Berruriers. Oh

Boucherie Berrurier Noir fait partie des 50 ans du punk de A à Z de Francis Dordor et Jean-Éric Perrin en librairie dès demain. La finale de l'Eurovision, c'est demain. Et la dernière fois qu'on a gagné, c'est bien loin.

1977, il y a 49 ans, Marie-Myriam remportait l'Eurovision à Londres et c'est à date la dernière victoire de la France. 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Allez, on termine avec un petit plateau télé. Il y a du rock ce soir sur Arte à 22h30. Un documentaire passionnant, Brian Jones et les Rolling Stones. Portrait tragique, forcément, hein, puisqu'il est mort à 27 ans. Du guitariste premier leader des Stones, Brian Jones, le plus créatif et le plus déglingué aussi. Et puis ensuite, un peu après minuit, le concert Havana Moon des Rolling Stones qui s'est tenu, comme son nom l'indique, à la Havane, il y a pile 10 ans. Avant l'image ce soir sur Arte, un peu de son maintenant. C'est beau, c'est cadeau.

des groupes comme ça éternels. Hein. On n'a pas du tout envie qu'ils s'arrêtent du tout, les Rolling Stones. Merci Émilie Mazoyer. On écoute tout de suite Vanessa Paradis. Et après, je vous invite à gagner aux couleurs d'ici Limousin, la radio vintage. C'est super chouette. Elle est moderne, elle est blanche. Elle est aussi belle que Vanessa Paradis.

0: L'album pardon, s'appelle Le Retour des Beaux Jours. C'était les épines du cœur à l'instant avec Vanessa Paradis. Bon, bienvenue. Vous venez de rejoindre ici Limousin. Vous allez être gâtés parce que pour nous écouter encore mieux, c'est la radio qu'on va vous offrir. Une petite radio qui a la forme d'ancienne radio, mais tout en étant super moderne. Bon, elle fait un petit peu vintage. C'est ce qu'on dit aujourd'hui dans les années 60-70. Aujourd'hui, en 2026, c'est vintage. Mais vous allez voir, elle a plein de capacités. Et pour vous l'offrir, c'est avec Pierre Bachelet, que nous allons jouer, et notamment un mot qui manque dans l'extrait de cette chanson en l'an 2001.
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0: Il y a eu un petit éternuement, hein, et au mauvais moment, je dirais presque. Hein. 05 55 34 5000. Vous avez entendu le mot qui manque, peut-être pas attrapé tout de suite parce qu'il vient très rapidement. Écoutez bien et appelez-nous.
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0: Dans le coude, hein, s'il vous plaît. 05 55 34 5000, bonne chance.
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0: 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Jean-Jacques Goldman, Michael Jones, je te donne.

0: ne sait pas de l'amitié, ça en tout cas une preuve d'amitié. Jean-Jacques Goldman et Michael Jones, je te donne.
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0: C'était le mot qui manque dans la chanson de Pierre Bachelet. Peut-être l'avez-vous, mon cher Alain à Limoges. Bonsoir, Alain.
3: Oui, bonsoir.
0: C'est quoi le mot qui manque ?
3: Rien.
0: C'est-à-dire rien. C'est rien ? C'est pas un mot ? En fait, c'est rien, c'est ça.
1: Oui. Ah oui, d'accord. Bien des tourments, tu n'en sauras rien.
0: Ouais, c'était le piège, c'était pour rigoler, mon cher
3: oui.
0: Alain. C'est rien, voilà, ça c'est le mot qui manque, et c'est pas rien, parce que vous allez pouvoir bénéficier de cette belle radio, la radio pour écouter.
3: Écoutez-vous,
0: hein. Ouf, j'ai cru qu'il y avait rien au bout du fil. Il va me redire rien, j'écoute rien, moi. Donc, toute la soirée, vous allez dire rien, là, personne ne va comprendre autour de vous. La radio vintage est à vous, elle est aux couleurs d'ici Limousin, vous allez voir, elle est magnifique, et puis en plus, bon, bah, vous nous écouterez de partout, vous n'avez aucune excuse.
3: Très bien, Alain. Bien, je vous remercie.
0: Je vous en prie, c'est tout ou rien ici, vous savez. Salut Alain, belle soirée, bon week-end.
3: Merci beaucoup.
0: À bientôt. Oh, c'était terrible dans les séries de slow star dans les années 80, la coque d'Abouk.
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0: Regardez comme ça.

0: Les cooks d'Abouka, 6h-10, vous êtes prudents sur la route, il y a encore des averses, hein, parfois des averses orageuses, vous levez le pied si c'est le cas, et puis rentrez à la maison en toute tranquillité, avec ici Limousin.
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0: Florent Pagny sur votre radio Ici Limousin. Dans quelques instants, on parlera de sport avec Ici Limousin Sport, le mag. Ce soir de match avec le dernier match phase régulière de Pro D2 avec un CAB Nevers ce soir. Et puis toute l'équipe des sports est en place, Jérôme Osterman aussi pour un dernier match de la saison tout court pour les Limougeaux. On parlera basket et du Limoges CSP avec demain la direction du Mans, mais aussi de rugby avec la GIA Hill ce soir, de volleyball à Brive, sans oublier la belle histoire du jour. Nous allons faire la connaissance d'un nouveau président, le nouveau président du comité handisport de la Corrèze. Il s'appelle Kiefer Schmutz. Voilà le programme dans 5 minutes.
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0: Ça y est, on a passé le cap de la moitié du mois de mai 2026. Il est 18h. Les infos à 18h sont présentées par Zachary Gabory. Bonsoir Zachary.
2: Bonsoir Christophe.
0: Le courrier n'est pas parti ce matin du centre de distribution du SAC.
2: De 5h30 à 10h du matin, une petite dizaine d'élus de Bénat et de ses communes voisines ont bloqué la plateforme. En cause, le transfert annoncé de 5 facteurs basés jusqu'ici à Bénat vers Marcillac-la-Croze, à 20 minutes plus au sud. Le maire de Bénat, lui-même Jean-Michel Monteil, juge que cette restructuration prévue pour septembre risque de faire du tort au dynamisme économique de sa commune.
3: Il y a un mois, ils sont venus me présenter cette affaire en disant on va vous tirer la distribution du courrier de la poste de Bénin. Nous, on a besoin de nos facteurs qui démarrent de Bénin. Et on a besoin de ça. Et je suis désolé, on le défendra vraiment pour que ça reste à Bénin et ils auront affaire à nous. Il n'y a pas de discussion avec la Poste, il n'y a plus de discussion. Ils sont toujours là pour nous dire on va supprimer. Alors, c'est sûr, ils nous disent aujourd'hui on va les mettre à Marcillac, ils sont toujours sur le midi corrézien. D'accord ? Mais bon, les 6 voitures, elles sont entretenues aujourd'hui par le garage à Bénin. Ils passent à la boulangerie, ils passent faire les courses au supermarché. Voilà, c'est encore un truc de plus qui disparaît de notre ruralité. Nous n'accepterons pas cette situation.
2: La direction de La Poste a promis une réunion dans les 10 jours avec les élus pour évoquer ce sujet. La Poste qui souligne que la gestion du courrier et des bureaux de poste correspond à deux directions bien différentes. Autrement dit, sauf par manque d'affluence, ce transfert de facteurs n'annonce pas la fermeture prochaine au public du bureau de poste de Bénin. Un avis de recherche pour disparition inquiétante lancé ce midi par la police de la Haute-Vienne. Un homme de 30 ans, Jean-Philippe Lagorce, aperçu pour la dernière fois mercredi à Condat-sur-Vienne, voie Moulin-Neuf en bordure du fleuve. Il est d'une corpulence moyenne, des cheveux châtains et une barbe en collier. Si vous avez des informations, vous pouvez contacter le commissariat de Limoges au 05 55 14 30 00 ou en appelant le 17. En parallèle, un deuxième avis avait été émis cette fois pour un autre homme de 32 ans à Limoges. La police indiquait il y a quelques minutes l'arrêt des recherches ayant constaté son décès. L'animatrice Flavie Flamand annonce porter plainte contre Patrick Burel pour viol. Elle l'a annoncé elle-même sur son compte Instagram. Une agression sexuelle qu'elle aurait subie dans les années 90 quand elle était encore adolescente. Le chanteur et comédien a aussitôt réfuté par la voix de ses avocats. En France, il fait l'objet d'investigations pour 2 plaintes concernant d'autres femmes. Une pétition soutenue notamment par des associations féministes demande l'annulation de ses concerts, dont celui au Zénith de Limoges prévu mi-novembre. Le ministre de l'Intérieur, Laurent Nunez, affirme sa détermination à gagner la guerre contre le narcotrafic au lendemain de la mort d'un adolescent de 15 ans à Nantes dans une fusillade manifestement lié au trafic de drogue. Le bilan du drame dans le quartier populaire de Port-Boyer au nord de Nantes s'élève à 1 jeune décédé et 2 autres grièvement blessés.
0: Et puis, c'est un peu leur Coupe du Monde.
2: 26 équipes pour 300 joueurs au total de foot adaptés sont à Limoges, au Palais des Sports de Beaublanc, en ce moment pour le championnat de France. Ils sont porteurs de handicaps psychiques, mentaux ou d'autisme et viennent de partout, Haute-Vienne, Île-de-France, Occitanie, même Provence. Ça faisait 10 ans qu'une telle compétition n'avait pas eu lieu en Haute-Vienne. Pour Lucie Chaperon, du comité départemental de sport adapté de Haute-Vienne, c'est un véritable événement qui doit pousser le développement du foot paralympique.
4: On veut en fait essayer de créer une nouvelle dynamique autour du sport adapté, leur donner de la visibilité et aussi montrer aux clubs que c'est possible de créer des créneaux spécifiques, de les accueillir en inclusion au sein de leur club. On a vraiment voulu du coup mettre en place un gros événement. Quand on les voit jouer, on voit pas du tout la différence. On a envie de montrer que c'est avant tout du sport. Déconstruire l'image qu'on peut avoir du handicap, notamment mental, pour que plus tard on ait beaucoup plus de clubs qui les accueillent. Oui, c'est des personnes en situation de handicap, mais c'est avant tout du sport. On est sur un championnat de France. Il y a de la qualité de jeu, il y a l'envie de gagner, il y a l'envie de performer. Pour gagner, il faut marquer un but de plus que l'adversaire. C'est le même sport que chez les valides. Donc c'est avant tout des champions avant que ce soit des personnes en situation de handicap.
2: Et si vous voulez les encourager, c'est jusqu'à demain soir 20h au Palais des Sports de Beaublanc et c'est gratuit. Le Limoges Handball complète son recrutement. Le club annonce l'arrivée de Piotr Mielczarski. Un international polonais de 20 ans, il s'engage pour 3 saisons avec le LH, 1m97 et 83 kilos, un arrière-gauche qui joue actuellement en championnat espagnol à Irún, où il a marqué 80 buts cette saison, et avec lequel il a découvert l'European League.
0: C'est jamais facile, hein, des noms comme ça. En rugby, dernier tour de piste au Stadium pour les Brivistes.
2: Les joueurs du CAB reçoivent ce soir à Nevers à 21h pour la 30e et dernière journée de Pro D2. Coup d'envoi donc ce soir à 21h avec Mickaël Chailloux et Valentin Courant depuis le Stadium de Brive. Match à vivre en intégralité, bien sûr, sur Ici Limousin. Et on y revient dans 10 minutes dans votre émission Ici Limousin Sport Le Mag. On parlera du dernier match du CSP au Mans demain, mais aussi du 16e de finale aller pour la GIA Hill en Fédéral 3 en présence du coach Romain Santonastazo. Je l'ai bien prononcé aussi.
0: Oui, du premier coup, bravo, félicitations. Parce que des fois, on répète ça pendant des demi-heures, et puis au moment M, ça passe pas.
2: Ça tombe. Alors, niveau météo, est-ce que ça tombe?
0: Il y a des nuages qui sont là. Le ciel va rester bâché, surtout en fin de nuit. L'apparition de brumes qui vont pouvoir se former localement. J'ai pas de bonnes nouvelles, je préfère vous le dire tout de suite. Demain matin, les températures sur les hauteurs, 0 degré. Oh. Voilà. 3 à 5 degrés en moyenne en pleine, 6 degrés pas plus au lever du jour sur le bassin de Brive. Et demain samedi, le ciel va rester. C'était souvent bien nuageux, des petites averses possibles sur le plateau, sur la Haute-Corrèze, la Moyenne-Corrèze. Une amélioration se dessine quand même dans le courant de l'après-midi, même en fin d'après-midi, de belles éclaircies. Température toujours aussi fraîche, hein, bien en dessous des valeurs de saison. 10 à 13 degrés, fera 17 demain sur Brive. On regarde pour dimanche, parce que bon, les barbecues, on oublie. Dimanche matin, des nuages peu nombreux qui laissent passer le soleil, puis ça va se couvrir à nouveau. Le ciel deviendra plus gris, des averses se produisent ici ou là. Je vous le fais pas en chantant. 12 à 15 degrés. En revanche, là, les températures vont augmenter un petit peu dimanche, maigre consolation, vous allez me dire. 20 degrés sur le bassin de Brive.
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0: Hommage à Ella Fitzgerald, voici la chanson de France Gall. Ella, Ella.

0: Chanson évidemment écrite par Michel Berger, elle est là, France Gall.
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0: Comme chaque vendredi, ici Limousin Sport, le mag avec une belle histoire autour de l'handisport en Corrèze, Jérôme Osterman.
2: Oui, nous serons avec Kiefer Schmutz, le nouveau président du comité qui organise vendredi prochain une grande journée autour du sport handi au stade Alexandre Cueil de Tulle.
0: Dans la vie des clubs haute-vienne, on prendra des nouvelles de la JAIL Rugby. Michael Chaillou.
3: Oui, effectivement, j'avais envie de vous parler de la JAIL, effectivement, qui dispute dimanche son 16e de finale aller de Fédéral 3 à Nontron. Si les Illois se qualifient, ils seront promus en Fédéral 2. On en parlera avec son entraîneur, Romain Santonastazo, qui sera avec nous.
0: Le suspense est terrible. La vie des clubs en Corrèze sera consacrée au CAB Volley, Jérôme Sterling.
2: Oui, le CAB Volley, dont l'équipe première s'est maintenue en NM3, mais va perdre son joueur le plus important. Le club se cherche aussi un nouveau président.
0: Le club CSP, dernier match de la saison, c'est demain.
2: Ouais, match sur le parquet d'une équipe du Mans qui doit gagner pour valider sa place directe en play-off. Les Limougeaux, eux, veulent voir ce qu'ils valent à l'extérieur face à une équipe du top 6, une place qu'ils ambitionneront la saison prochaine.
0: Et dans le club CAB, Michael, on va se demander à quelle place les rugbymen brivistes ont envie vraiment de finir la saison.
3: Je suis d'accord, eux, ouais. Ils sont dans le top 6. Pardon. Effectivement, le CAB joue son dernier match.
0: C'est pas chaque année.
3: Oui, exactement. Mais j'en profite justement, c'est pour ça. Le CAB joue son dernier match de phase régulière ce soir, 21h au Stadium, face à Nevers, mal classé. Brive a tout intérêt d'ailleurs à finir 6e. Je vous expliquerai pourquoi.
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0: La belle histoire, nous recevons ce soir le nouveau président du comité handisport. Avant la journée handisport, ce sera le 22 mai à Tulle, hein, dans une semaine tout pile, Jérôme Osterman.
2: Oui, le comité handisport de la Corrèze. Bonsoir Kiefer Schmutz.
4: Bonsoir à vous.
0: Bonsoir.
2: Dans une semaine, ouais, le comité organise une grande journée handisport au stade Alexandre Cueil. C'est quoi le programme? C'est quoi le concept?
4: Eh bien écoutez, c'est parti d'une idée de pouvoir rassembler toutes les activités sportives de la Corrèze dans un même événement. C'est en co-organisation avec le centre MPR de Tulle et les Neuf Pierres, dont je remercie Maria Boivin pour cette initiative. Donc on va avoir deux thématiques différentes sur cette journée. Une, voilà, avec les échanges EPPR, les échanges de pratiques professionnelles.
2: Ça, c'est entre professionnels, entre encadrants.
4: Exactement. Et on a une deuxième partie qui va prendre tout le stade Alexandre Cueil, donc du SCT de Tulle. Exactement. Et on va proposer une dizaine d'activités sportives adaptées. Le tennis de table, qui est quand même une activité bien représentée au niveau du handisport.
2: Jean-François Duquet sera là, je crois.
4: Oui, exactement. Il en fera partie. On va pouvoir aussi pratiquer une toute nouvelle activité qui est en fait le home trainer. Donc on va avoir un handbike avec, on le cite encore, mais Mathieu Bosredon, triple médaillé olympique. Et on va pouvoir mettre les gens aussi dans les handbikes et sur des vélos traditionnels.
0: Alors, pas forcément de rugby, alors que Jean-François Duquet, lui, s'est recyclé aussi. Enfin, recyclé, façon de parler. Il découvre une nouvelle carrière au rugby fauteuil.
4: Ouais, tout à fait. Il fait partie maintenant de l'équipe de Limoges du rugby fauteuil. J'ai aussi un ami à moi qui est de Brive, qui est en fauteuil roulant aussi, qui est tétraplégique, et qui s'appelle Lucas Pastot, qui va être présent. Alors, on met pas à l'honneur sur cette séquence le rugby fauteuil.
0: Sur le terrain du SCT.
4: Oui, non,
0: mais c'est un contre-pied, c'est bien ça.
4: Non, mais c'est parce que voilà, on se focalise aussi et c'est important de remettre un peu ces activités qui sont déjà présentes sur le secteur corrézien. Aujourd'hui, en Corrèze, il y a 16 clubs handisport qui attendent en fait de nouveaux pratiquants qui ont la volonté de les accueillir. Et donc c'est vraiment là-dessus qu'on a porté l'accent.
2: Le comité handisport de la Corrèze, dont vous avez pris la présidence, Kiefer, il y a quelques mois, c'est ça?
4: Oui, c'est ça, au mois de mars.
2: Alors, vous êtes vous-même en fauteuil?
4: Oui.
2: Ça fait 15 ans?
4: Ouais, c'est ça, à peu près, suite à un accident de la route en Creuse.
2: Vous pratiquez d'ailleurs le basket fauteuil avec le LABC?
4: Oui, c'est ça. Alors, moi, je me suis mis sur le tard à pratiquer une activité sportive en club avec des personnes en situation de handicap. Peut-être par chemin personnel où voilà, j'ai eu du mal aussi à jouer avec des personnes, peut-être qui me ressemblaient, mais j'avais ce côté un peu têtu. Moi, je jouais avec les jeunes de mon âge, avec mes copains valides. Et puis, j'étais quand même un peu frustré et j'arrivais pas à développer toute ma puissance dans mes capacités. Et donc, c'est très naturellement. Et puis, par rapport aussi aux personnes qu'on rencontre, comme Jean-François, comme Lucas, qui m'ont dit « Ah bah tiens, si tu veux, il y a une équipe qui peut être adaptée pour toi au LABC ». Et j'ai rencontré une équipe, des joueurs incroyables. Il y a Arthur Mingour qui a joué en équipe de France au niveau du basket. Et en fait, on prend un plaisir et on développe énormément de compétences dans la motricité du fauteuil, en termes de puissance et de technique. Donc c'est vraiment chouette de pouvoir y participer et de pratiquer toutes les semaines.
2: Donc la meilleure promotion, la meilleure pub pour le handisport, bah, c'est encore d'écouter quelqu'un qui le pratique. Donc merci pour ce témoignage. D'ailleurs le LABC Fauteuil qui a ses derniers matchs de la saison le 20 juin. On en reparlera un petit peu plus tard dans quelques semaines dans ici Limousin Sport, le MAG. Ce comité, vous en avez pris la présidence et vous pensez qu'il y a certainement peut-être un petit peu mieux à faire, de le redynamiser un petit peu sur le territoire ?
4: Oui, oui, c'est un peu le but aussi de faire cet événement et de ma venue aujourd'hui. C'est que actuellement en Corrèze, on a les clubs qui sont présents. On a une volonté aussi politique et au niveau du territoire à développer ces activités. On a la Fondation Jacques Chirac, on a la DAPI, on a tous les CESAD, les GEM qui sont énormément présents. Et nous, ce qu'on aimerait aussi proposer, c'est savoir qu'on existe, qu'on propose des activités. On a des encadrants qui sont là. Je parlerai aussi du GDOS, du Comité Départemental Olympique et Sportif, qui est très présent, qui fait aussi un événement qui s'appelle La Flamme du Cœur, le 9 et 10, 11 juin à Argentat. Et en fait, c'est cette dynamique-là que nous aussi, on a envie de donner notre pierre à l'édifice. Et puis, si on peut accompagner et amener des gens en situation de handicap à la pratique sportive, c'est tout.
2: Ce que vous me disiez en préparant cette interview, c'est que finalement, la période, elle était plutôt favorable au niveau de la pratique des sports handis ou adaptés. En termes de moyens politiques, vous l'avez dit, il y a des clubs qui veulent bien accueillir. Il y a du matériel, d'ailleurs, je crois aussi, qui peut être mis à disposition par le comité, que ce soit pour les clubs ou pour organiser des événements.
4: Oui, tout à fait. Alors nous, pour l'historique, le comité handisport Corrèze a vraiment repris un nouveau souffle en 2023 avec l'ancien président Charles Debieuvre, qui a remis le pied à l'étrier, qui a insufflé une nouvelle dynamique. Et on a pu, avec des partenaires, je pense à la CPM, mais aussi avec des mécénats, avec des dons, acheter une vingtaine de fauteuils. On a deux tables de tennis de table, on a un handbike, on a des joëlettes qu'on peut mettre à disposition. On a des jeux de boccia, de la sarbacane. Donc voilà, c'est un ensemble de pratiques sportives avec un matériel qui a quelques temps, voire sur un très court terme, qu'on n'avait pas.
2: Maintenant, le problème, entre guillemets, c'est qu'il manque un petit peu de pratiquants, c'est ça finalement.
4: Oui, voilà, tout à fait. Et c'est pour ça qu'on essaie de communiquer au maximum, de faire venir un maximum de gens. C'est aussi l'intérêt de cette journée, c'est un partage, c'est de se retrouver tous ensemble, d'aussi de lever les barrières à chacun. Ben oui, je peux quand même pratiquer la pratique sportive.
2: Parce que justement, qu'est-ce qui bloque aujourd'hui ?
4: Ah, qu'est-ce qui bloque ? Je pense qu'il y a quand même un chemin personnel déjà qui doit être fait. On peut pas se dire dès qu'on a eu une problématique dans sa vie, on va de suite trop penser au sport. Il faut aussi, je pense, passer par une étape de reconstruction. Ça a été en tout cas mon cas. Il y a aussi un problème dans les milieux, dans les secteurs géographiques, comme le nom un peu rural. La mobilité, on en parle, et c'est vrai que c'est toujours un frein.
2: Vous n'avez pas acheté un minibus au comité ?
4: C'est en réflexion. Ah, je sais qu'il y a, oui. il peut y avoir des porteurs comme Transdev ou d'autres financeurs qui peuvent peut-être potentiellement nous aider. On a eu dernièrement et ça fera partie d'un prochain achat avec le Rex Rotary Club de Tulle qui a organisé une pièce de théâtre, donc je les remercie encore une nouvelle fois, mais la possibilité d'acheter une remorque pour pouvoir transporter ce matériel.
2: Tout simplement.
5: Kiefer, vous l'avez dit tout à l'heure, ça a été votre difficulté d'aller vers un club, d'aller vers une activité sportive. Ça, en multipliant ce genre d'initiative, ce genre de journée, vous pensez que ça peut se connecter, dire ça y est, je vais trouver le sport qui me convient.
4: Alors, je pense que justement, là, ça permet de proposer toutes les activités en un seul endroit. Et je pense que c'est compliqué pour une personne, quelle qu'elle soit, d'aller dans chaque club, ah, je voudrais pratiquer, et d'aller de difficulté en difficulté. Là, l'avantage, c'est qu'on propose un événement convivial où ça permet aussi de sortir les gens de l'isolement de chez eux. Mmh. On va passer une bonne après-midi. C'est aussi le but de cette journée-là, de passer une belle journée, une belle activité.
5: Avec du possible, ouais. Avec du concret.
4: Ouais. Ouais, voilà, c'est ça. Et puis, si par la suite, on peut aussi concrétiser une action, parce que la rentrée de septembre vient très vite, et c'est vrai que les clubs vont être prêts à les accueillir, et c'est à ce moment-là que nous, il faudra qu'on concrétise la prise de licence et le nombre de licenciés sur l'année 2026-2027.
2: Parce que vendredi prochain, c'est aller à la découverte de sport, d'activités sportives, mais peut-être aussi des clubs, des accueillants, tout simplement.
4: Oui, exactement. Moi, j'ai été très étonné de voir des clubs qui n'étaient pas affiliés en e-sport actuellement et qui m'ont dit « Je trouve l'initiative géniale. Ben, écoutez, nous, on y a déjà réfléchi, mais on ne savait pas comment le faire. Écoutez, si vous voulez bien, on vient avec vous lors de cette journée, avec nos bénévoles, avec notre matériel, et on adaptera la pratique pour pouvoir la proposer au plus grand nombre. »
2: Allez, quelques infos pratiques pour terminer. Donc c'est vendredi de la semaine prochaine, stade Alexandre Queuil. Combien de disciplines, de quelle heure à quelle heure?
4: Alors, les disciplines, elles seront au nombre de 10, avec, s'il fait beau, on va croiser les doigts pour qu'il fasse beau. Plus une randonnée qui va être faite pendant 45 minutes vers 15h. De 10h à peu près, les activités vont commencer jusqu'à midi, et 14h, 16h30. Et puis, on espère pouvoir peut-être avoir d'autres surprises jusque-là.
2: Merci beaucoup.
5: Merci Kiefer.
2: Kiefer Schmutz, donc le président du comité handisport de la Corrèze avant cette grande journée handisport vendredi de la semaine prochaine au stade Alexandre Queuil à Tulle. Merci beaucoup.
4: Merci à vous. Passez une bonne soirée.
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0: Benabar avec Quoi qu'on dise. 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On continue avec d'ici quelques instants du rugby au programme et notamment du côté de la JA Hill.
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0: La vie des clubs avec la JA et le rugby qui va, on l'espère, vivre un truc de dingue sur les deux prochains week-ends.
10: Ouais, effectivement, la JA joue dimanche au stade Henri Laforest contre Nontron, 16e de finale aller. Incroyable parcours pour les Hauts-Viennois, dernier représentant du Limousin à ce niveau de compétition. 16e de finale aller de Fédéral 3. Bonjour Romain Santonastazo.
11: Bonjour.
10: Merci d'être avec nous dans ici Limousin Sport, le mag. Coach de la JA qui avait déjà fait un truc de dingue en battant Saint-Nazaire pour se qualifier. Je rappelle le scénario, vous avez été battu largement à l'aller 42-23, vous avez retourné la table au retour 45-14 et au cumulé, vous l'emportez. Déjà, retour sur ce match, comment vous avez fait ce comeback?
11: C'est les joueurs, on ne sait pas en fait. Le dimanche à Saint-Nazaire, on pensait que la saison était finie, et c'est ce que j'ai dit aux joueurs. J'ai dit là, on s'est mis une balle dans le pied, c'est pas possible. Et puis, on a eu le retour de Jason Valadas, notre capitaine, et on a discuté avec lui le mardi. Et on a dit, on est des rugbyman, on va pas abandonner maintenant. Il faut qu'on crée l'exploit. On est en capacité de le faire. Par contre, personne n'y croit. Il y a mon frère Laurent qui entraîne avec moi, Rémi Lebriez, l'autre entraîneur. Et j'ai dit, toi, Jason, t'y crois. Donc, j'y vais. Et à nous quatre, il faut qu'on arrive à trouver une solution pour retourner la table et faire cet exploit. Et puis, on a eu une semaine d'entraînement où on a senti qu'il se passait quelque chose. Le mercredi, ils se sont réunis entre eux, les joueurs, ils se sont parlé. Et quand ils sont sortis du club, là, après ça, il y a eu un entraînement, on a vu les visages complètement changer. Le vendredi, c'était encore un peu plus sérieux. Le dimanche, on l'a senti qu'il se passait quelque chose. Alors j'ai dit à mon frère, on va gagner ce match. Est-ce qu'on va créer l'exploit? Je sais pas. Et puis, dès les premières minutes, on a senti qu'ils voulaient le faire et ils l'ont fait.
10: Donc voilà, et vous voilà dans cette compétition à être en 16e de finale aller. Est-ce que finalement là, en se projetant rapidement sur les deux prochains matchs, la préparation de match, elle est facile dans ce cas-là, puisque vous avez déjà fait un truc de dingue avant?
11: Ouais, alors c'est là où c'est plus compliqué, parce que si on fait pas preuve d'humilité et qu'on se voit un peu beau, on peut vite se casser les dents. On a deux facteurs, c'est que oui, on a ce match-là, il faut s'en servir, mais on a fait deux matchs à l'extérieur, dont à Saint-Nazaire et le dernier d'avant à Saint-Céré, où on est passé complètement à travers, et que si on passe à travers encore un match là, est-ce qu'on fera encore un exploit? Je suis pas sûr.
10: Bon, je vois le verre à moitié plein, moi. Dis donc, Nontron, c'est une équipe que vous avez battue deux fois lors de la saison régulière, parce que vous avez déjà affronté 26-13, 30-32, un match serré. Il y a un avantage psychologique, non, pour il?
11: Alors, on arrive dans les phases finales, et ça va être le discours que je vais tenir aux joueurs ce soir, c'est que arriver en phase finale, c'est un nouveau championnat. Donc, tout ce qui s'est passé en championnat, il faut pas le prendre en compte. C'est du 50-50. Oui, le championnat, on a gagné contre eux, mais le championnat est long, il y a les blessures, il y a les suspendus. Très bien. Mais par contre, ça veut pas dire qu'on va gagner ces matchs-là, parce que eux, en contrepartie, ils ont un vécu commun en phase finale. Ils ont fini en demi-finale de championnat de France de Régional 1 l'an dernier. Ils ont une fin de saison qui est extraordinaire. Ils ont mis 40 points, plus de 40 points au Pays Doré, qui a fini premier de la poule de Saint-Nazaire. Donc, autant l'an dernier, on était à 1% de chance contre 99 pour Rodez, autant là, on est à 50-50.
10: Donc, et surtout que le duel, si vous le remportez, là on parle pas, justement de qualification. Il y aura bien sûr la qualification pour après ensuite aller chercher le titre, mais surtout par de monter en Fédéral 2. Vous serez le deuxième club de Haute-Vienne derrière Lussal qui est en Fédéral 1. Ça donne de la motivation, ça, non?
11: Oui. Si les joueurs ont pas envie maintenant et de tout faire pour jouer en Fédéral 2 à ce moment-là avec ce qu'ils ont fait, bah ça sert à rien qu'ils jouent au rugby. On a une saison tellement compliquée sur tous les aspects que ouais, on a envie de continuer et on a tous envie de continuer, que ça soit des baby rugby qui nous suivaient pas et là nous suivent jusqu'aux seniors, jusqu'aux dirigeants, jusqu'aux bénévoles. On est tous en fait sur un objectif commun, c'est de monter.
10: Parce que là, si vous gagnez cette double confrontation, quoi qu'il arrive, vous montez en Fédéral 2.
11: Exactement.
10: Parce que ça, voilà, dans l'approche, justement, pas se mettre non plus une pression inutile. Parce que là, l'enjeu, il est quand même important, quoi.
11: L'enjeu, il est énorme. Quand on est entraîneur, on peut pas ambitionner de se dire qu'on va monter en Fédéral 2, à part si on a un budget énorme et qu'on a des joueurs hors normes. Nous, c'est pas le cas. Donc, ce que j'ai dit aux joueurs, nous, l'objectif du club, avec le groupe qu'on a, c'est de qualifier les deux équipes. Après, l'ambition personnelle de monter, c'est à vous. Donc, soit vous nous dites que vous voulez monter, et on va tout faire pour monter, soit vous nous dites que c'est un peu trop compliqué avec le groupe qu'on a, et on va se qualifier, et on verra après. Là, ils ont l'ambition de monter.
0: Ouais. On se croit dans le vestiaire, merci.
10: Parce que, non, mais vraiment, super. Justement, là, est-ce que vous pensez que cette équipe, elle peut avoir le niveau en Fédéral 2? Est-ce que vous avez recruté? Est-ce que il y a vos dirigeants qui nous écoutent sûrement vont faire on parle pas de carnet de chèques là, parce que c'est un peu
11: c'est pas la maison de sortir le carnet de chèques, mais bon, comme vous avez pu le voir, on a Romain Détré qui vient nous filer un coup de main, mais c'est vrai qu'avec ce qu'on a fait contre Saint-Nazaire, le téléphone il sonne plus que nous on appelle pour avoir des joueurs. Donc là maintenant, ce qu'on dit aux joueurs, on attend quand même le 24, savoir si on est en Fédéral 3 ou en Fédéral 2, parce que c'est pas le même recrutement. Bien sûr qu'on va être obligé de se renforcer pour pouvoir exister en Fédéral 2, mais ouais, on est dans le recrutement aussi.
10: Et il a un rôle sur le sportif, Romain Détré, ou il vous laisse
11: Non, il nous laisse complètement libre de nos choix. Il nous aide dans le recrutement, il nous aide dans l'organisation générale du club. Mais non, sur le sportif, on a encore la main.
10: Alors, il y aura aussi besoin de soutien populaire. Vous savez, si à Nontron, il y aura des supporters. Et surtout, il faudra attendre évidemment la Marsaude la semaine prochaine, où on imagine qu'il y ait beaucoup de monde pour vous soutenir.
11: Nous, on le sait, à Nontron, il y a toujours eu du monde, que ce soit en championnat ou en phase finale.
10: C'est pas loin.
11: Ils sont suivis. On sait que les supporters de Nontron viendront à Ille. Et nous, on espère et on va tout faire pour. On est en train d'organiser une belle réception pendant et après le match pour avoir le maximum de monde pour nous pousser, parce que il faut pas oublier que contre Saint-Nazaire au retour, on a eu un petit creux et que quand le public s'est réveillé, ça a poussé les joueurs et ça aide. Et le 16e homme, il aide vraiment dans ces cas-là.
10: Juste un mot, l'infirmerie, elle en est où là?
11: L'infirmerie est vide, c'est génial.
0: C'est les génial. Planètes sont alignées, comme on dit.
10: Exactement, ça ressemble quand même à un beau projet. On va vous soutenir.
0: Un beau feu à la Marsaude, ouais.
10: Jaïl face à Nontron, c'est ce week-end, déjà avec ce match à Nontron au stade Henri Laforest. Et puis on vous soutiendra pour ce match à la Marsaude dimanche prochain. Merci beaucoup.
11: C'est gentil, merci à vous.
10: Romain Sazo d'avoir été à Lille. Voilà, il faut le dire. À Lille. Merci beaucoup d'avoir été avec nous.
11: Merci.

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2: Ou voir du sport ce week-end en Haute-Vienne et en Corrèze, Christophe?
0: Eh ben, on verra du rugby d'abord ce soir à Brive, dernier match de la saison, phase régulière pour le CAB face à Nevers. Match à vivre en intégralité sur votre radio ici, Limousin, à partir de 21h. On en reparle en fin d'émission avec vous, Mickaël Chailloux.
2: Exactement.
0: En foot, dernier match de la saison en National 3 ce samedi pour l'AS Panazol. L'ASP est déjà maintenu, joue à domicile face à la réserve du SCO d'Angers. Coup d'envoi 18h. Régional 1, plus que 3 matchs à jouer pour Brive, Limoges, Fétia. Le CS Fétia qui, ce week-end, peut faire un grand pas vers le maintien. Match à domicile face à Jarnac l'avant-dernier, coup d'envoi 19h. Et puis au même moment, le Limoges Foot jouera aussi à domicile face à Parthenay. Victoire du et le LF est officiellement maintenu. Voilà, il y a du suspense un peu sur tous les terrains, c'est bon ça. Puis en foot, toujours, il y a aussi les demi-finales de la Coupe de la Haute-Vienne. Premier match ce samedi, l'AS Junior reçoit l'AS Aix-sur-Vienne à partir de 18h30. Deuxième demi-finale dimanche à 15h entre Couzex-Chaptella et la JA Hill. Foot cette fois-ci. Hein. Le championnat de France para-football adapté à 5 et à 7 se déroule à Limoges depuis hier jusqu'à la fin du week-end sur les terrains du parc des sports de Beaublanc. L'entrée est gratuite.
2: Dimanche, des courses hippiques, Christophe.
0: Ouais, seconde réunion de la saison sur l'hippodrome de Texon-Miras. À partir de 14h, 7 courses de plat, précisément. Vous pourrez parier. Championnat départemental UFOLEP de pétanque au boulodrome de Limoges. Les premiers jets à 8h30 du matin. Hein. La pétanque, c'est un jeu de lève-tôt. Et puis côté vélo, c'est le critérium de Bellac à partir de 13h, avenue René Coty. C'est quartier Joli Bois. Saluons aussi la deuxième édition du Grand Tour de Creuse. C'est à partir de vendredi prochain, la semaine prochaine. Course cycliste en 5 étapes sur 3 jours. Donc 22, 23, 24 mai, ça rassemble 150 cyclistes amateurs, hommes, femmes, dans un esprit festif et convivial. On va faire la fête tous les soirs au camping de Peyral-Château. Voilà, pour sans contrepétrie, après le vélo, c'est le volet dont on parle tout de suite.
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0: Dans la vie des clubs corrèzes, aujourd'hui on s'intéresse donc au CAB Volley, Jérôme Osterman.
2: Oui, avec pas mal d'actu, le maintien au NM3 pour l'équipe Fadion qui se cherche un nouveau passeur, le CAB Volley où la direction est aussi à la recherche d'un nouveau président. Ça tombe bien, le président Jacques Nobre et l'entraîneur de l'équipe 1, Pierre Delos, sont avec nous. Bonsoir messieurs.
3: Bonsoir.
4: Bonsoir.
2: Alors on va commencer avec vous Pierre Delost, après être descendu en N3 en fin de saison dernière, vous vous êtes maintenu sans difficulté cette année avec, il faut le dire, pas mal de changements dans l'effectif. Vu le contexte, est-ce qu'on peut parler de satisfaction?
4: Oui, c'est une grosse satisfaction. On partait un petit peu dans l'inconnu avec pas mal de jeunes, avec une ossature un petit peu de l'équipe de N2, mais beaucoup d'arrêts, beaucoup de joueurs clés qui arrêtaient. On a gardé le... Un des principaux pour cette année, qui soit bien rendu service. Et le maintien a été obtenu relativement facilement. Ça nous a permis d'intégrer des jeunes et de les faire progresser.
2: L'équipe de N3, vous venez de l'évoquer, qui a pu compter sur son capitaine. Cet élément majeur va arrêter, hein, un élément moteur, véritable pilier, c'est l'ancien professionnel, capitaine et passeur, Seljko Milovanovic.
4: C'est ça, il va nous manquer. Mais bon, il faut respecter le choix. Hein, et,
2: 35 ans.
4: Et voilà, une vie de voler. Il continue au club puisqu'il est salarié du club. Donc il sera là, il va nous épauler, il va continuer à structurer ce club. Et il fait un gros travail.
0: Mais moins sur le terrain, quoi.
4: Ah bon, sur le terrain pour le coup. Mais bon, il gardera un œil, je pense.
2: Bon, il va pas être facile à remplacer. Hein. Il y a beaucoup de jeunes, mais lui a amené beaucoup d'expérience. C'est pas évident.
4: Ben, c'est surtout la stabilité au niveau de vous, surtout que le poste de passeur est un poste un peu stratégique, puisque c'est lui qui organise le jeu, tous les ballons passent par lui, donc il faut quelqu'un d'expérience, et voilà, là pour l'instant, on perd cette expérience et ce vécu.
2: Une dernière question au coach, le CAB Volley qui, avec voilà, pas énormément de moyens mis sur sa jeunesse, votre groupe est déjà très jeune, on en a parlé un petit peu, avec les départs du capitaine justement, quelles pourront être vos ambitions la saison prochaine pour la NM3?
4: Il va dépendre un petit peu du recrutement. Avec le groupe actuel qui reste, on peut essayer de jouer le maintien. Si on veut des ambitions un petit peu supérieures, il faudra absolument recruter sur ce poste-là et peut-être un autre. C'est vrai que sur une petite ville comme ça, une ville moyenne, il y a beaucoup de jeunes qu'on forme, qui partent, qui vont faire leurs études ailleurs. Donc on est sans cesse en train de renouveler les effectifs.
2: Oui.
4: Mais le club est très bien structuré autour de ça. Donc il y a beaucoup de licenciés, beaucoup de jeunes, beaucoup d'éducateurs. beaucoup d'équipes qui ont des bons résultats hein, cette année. Voilà, c'est un club qui vit bien.
0: Je ne sais pas si le président ou l'entraîneur qui va répondre à cette question, mais c'est vrai que le volley connaît un engouement depuis les titres olympiques. Et là, ce n'est peut-être pas le problème, le souci, le nombre de licenciés, c'est plus ces jeunes qui sont des vraies pépites et on peut se faire piller quand on est en N3, façon de parler. Hein.
4: Piller, oui, regardez, on a un jeune qui est en pôle espoir à Bordeaux, qui peuvent s'entraîner que le vendredi avec nous, qui a pas beaucoup pu être là cette année, et c'est un vrai souci. Donc il y a des villes qui montent des structures, mais bon, c'est assez long à mettre en place. Je sais qu'il y a eu des réflexions autour de ça au niveau du club, mais bon, c'est assez difficile à mettre en place.
2: On parlait d'ambition pour la NM3 la saison prochaine. Président, le CAB Volley, qui par le passé a joué beaucoup plus haut, jusqu'en Pro B, je crois. Aujourd'hui, vous avez encore de très belles infrastructures, une très belle salle, un clubhouse, une salle de muscu. Il y a de quoi recevoir plusieurs centaines de supporters à chaque match. Est-ce que ce club pourra un jour retrouver ce genre de division? Est-ce qu'en tout cas, en interne, il y a cette ambition-là ou pas vraiment aujourd'hui?
3: Ben nous, l'ambition, c'est surtout d'essayer de remonter déjà en N2. Après monter jusqu'en Pro B, de nos jours, c'est très difficile parce qu'il faut quand même trouver un financement assez important. Parce que pour monter en national, il faut compter plus de 600 000, voire 700 000 euros de financement.
2: Et pour se donner une idée, cette saison, c'est quoi le budget du club?
3: Là, on doit être à 180 000 à peu près.
2: Ouais, le delta est important.
0: C'est plus qu'un saut de puce, ouais.
3: Voilà. Donc, c'est surtout au niveau financement. Si on veut monter plus haut, il faut trouver quand même tout ce qui est sponsoring et tout ça, assez important, quoi.
2: Et la première des choses pour n'importe quelle structure, c'est déjà d'avoir des finances pérennes. Ça se passe bien à ce niveau-là? Comment va le club?
3: Non, de ce côté-là, le budget, il est très bien géré. On a surtout beaucoup d'aide au niveau de Brive, de la municipalité de Brive, qui nous aide énormément aussi. Et pour les études, on est en train de, comme on fait partie de l'Omnisport du CAB, on essaie de gérer au niveau des études, de voir qu'est-ce qu'on peut faire pour pouvoir garder ces jeunes justement au sein du club.
2: Ça peut passer par quoi, par exemple?
3: Ben, c'est-à-dire que par exemple, il y a le campus connecté.
2: C'est en fait à distance par visio, ce genre de choses.
3: Voilà, là c'est à distance. Après, on a l'école de droit à Brive, le STAPS aussi à Brive. Au niveau de Brive, on essaye de voir ce qu'on peut faire et puis on essaie de travailler aussi avec l'Omnisport du CAB.
2: Et puis je crois qu'il y a un gros travail qui est fait aussi dans les écoles, dans les quartiers prioritaires de la ville.
3: Voilà, c'est ça. On a les quatre centres de Brive et on fait beaucoup de cette année, je crois qu'au niveau de l'agglo de Brive, on a sept écoles.
2: Ça permet d'avoir aussi pas mal de nouveaux pratiquants, même occasionnels. D'ailleurs, je crois qu'en termes de nombre de licences, c'est un record cette année. Avec, il faut préciser quand même, on va dire environ 300 licences compétition, des gens qui sont vraiment là tout au long de la saison, et puis des licences événementielles. Là, c'est pour venir de manière occasionnelle jouer au volley avec le CAB Volley.
3: Voilà, c'est ça, tout à fait. Ça nous permet de faire apprécier le volley aux gens qui connaissent pas ou qui veulent le faire mais qui n'osent pas. Ça leur permet de faire un premier pas au niveau du club.
2: Et alors, le CAB, on l'a dit tout à l'heure en début d'interview, se cherche aussi un nouveau président. Vous cherchez un successeur. Est-ce que vous l'avez trouvé?
3: Mais là, pour l'instant, je pourrais pas vous dire si on a quelqu'un ou pas. Par contre, toutes les bonnes volontés sont bonnes à prendre.
2: Ouais, on est dans une période où trouver des gens pour s'investir dans des clubs, c'est pas évident.
0: C'est pas facile.
2: Y compris pour devenir président.
3: C'est très compliqué. Là, on a des parents qui se mobilisent pour les deux finales régionales qu'on a dimanche. Donc, on voit qu'au niveau du club, on a beaucoup de jeunes parents, faut dire, qui s'investissent au niveau du club.
2: Alors justement, on va finir là-dessus, et puis c'est une note extrêmement positive. Il y a beaucoup d'équipes, il y a quoi, 18, 19 équipes en tout au club. Il n'y a pas que la NM3, il y a aussi deux équipes en R1, chez les garçons, chez les filles, avec un beau programme pour le week-end à venir.
3: Voilà, c'est-à-dire qu'on va avoir des coupes au niveau de la Nouvelle-Aquitaine. On a la coupe de la Nouvelle-Aquitaine, donc au niveau senior. Et on a deux plateaux de finale régionale pour les jeunes, en moins de 18 et en moins de 13, garçons.
2: Ça se passe où? C'est à Brive, là, les deux plateaux?
3: Alors, les deux plateaux sont à Brive. Donc, pour les moins de 18 garçons, ça va se passer à Lavoisier, dimanche, à partir de 10h. Soit pour les moins de 13 garçons, ça se fera à Rolina, à partir de 10h aussi.
0: Très bien. Bon, on rappelle que vous cherchez un passeur en N3. C'est rare une activité ou un sport qui recherche un passeur. Hein, je dis ça comme ça, mais enfin, c'est vrai que c'est un rôle tellement important dans un set de volley.
3: C'est c'est quand même, c'est lui qui distribue.
0: Ah bah oui.

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3: France, 3 points, c'est pour revenir à l'Eurovision. Hein. Et pour le club CSP, la saison s'achève demain au Mans. Pour les basketteurs limougeaux, Jérôme Osterman.
4: Ouais, le CSP qui n'a rien à gagner, rien à perdre, veut quand même finir du mieux possible, prendre une revanche également sur le MSB, qui s'était facilement imposé à Beaublanc au match aller. Arnaud Tessier, l'entraîneur.
5: Bon, on est dans un état d'esprit, pour ma part, de compétiteur, et je l'ai vu cette semaine à l'entraînement, de compétiteur aussi pour les joueurs. Voilà, on n'a pas changé nos habitudes. Ils savent qu'aujourd'hui, il faut continuer. C'est au plus un challenge individuel et collectif, parce que jouer contre Le Mans chez eux, où ils vont jouer évidemment pour une belle place en play-off, on sait que tu peux te mesurer à de très bons joueurs. Je parle des joueurs, et moi, c'est comme ça que je challenge les gars. Au bout d'un moment, en face, t'as un top joueur. On va voir si t'es meilleur que lui, quoi.
4: Ouais, voilà, tout simplement. D'ailleurs, Vincent Amselem, le meneur, lui, il parle de fierté avant de jouer ce match.
6: La fierté avant tout, parce que le match aller, c'est vrai qu'ils se sont amusés chez nous. On va essayer de les embêter au maximum, de matcher leur intensité et voir la dépasser. C'est une des clés pour gagner contre une belle équipe du Mans. C'est bien aussi de juger notre niveau contre une équipe du top 6. On l'a vu contre Nanterre qu'on pouvait faire de beaux matchs. Maintenant, il va falloir le prouver à l'extérieur.
3: Et pour gagner, ça passe par quoi, Jérôme ?
4: À mettre des paniers déjà ?
3: Bah oui, pour commencer, c'est la base.
4: Et puis bon, éviter les pertes de balles, Arnaud Tessier.
5: Je dirais que déjà la première des choses, pour moi, il faut prendre soin de la balle en attaque, parce que c'est une équipe qui est la première aux interceptions, mais qui génère aussi beaucoup d'erreurs de l'adversaire et qui en profite en relançant très très vite le jeu. Ils ont des joueurs très mobiles, même leurs intérieurs peuvent relancer le jeu en dribble ou en course. Et là, le danger vient de partout. C'est une équipe qui est très adroite à 3 points, c'est la numéro 1 en termes de pourcentage. Donc là, on sait qu'on peut prendre des grosses rafales, donc prendre soin de la balle.
3: Arnaud Tessier, justement, la balle est peut-être dans son camp. Il est sur la shortlist des dirigeants pour occuper le poste d'entraîneur la saison prochaine, Jérôme ?
4: Ouais, forcément, avec un bilan pour l'instant de 4 victoires en 5 matchs depuis sa nomination. Mais on sait que Pierrick Poupet, le coach de l'ASVEL, est bien placé, ancien meneur aussi du CSP dans ses jeunes années. Arnaud aimerait bien, c'est sûr, mais il ne se formalisera pas si ce n'est pas lui.
5: Évidemment, moi, personnellement, j'aimerais continuer en tant que head coach. Mais après, les dirigeants, c'est eux qui donnent la voix. Et on sait que c'est un métier aussi qui est concurrentiel. Donc ça ne me dérange pas. Il n'y a pas d'état d'âme à redevenir assistant. Aujourd'hui, si je dois être assistant, je donnerai tout pour le CSP, tout pour le coach et aussi l'équipe. Avec encore un peu plus d'expérience. Donc ça peut être aussi bénéfique pour tout le monde. Donc notre métier est ainsi. C'est des fois, il y a des hauts, des fois, il y a des bas. Des fois, il y a des sourires, d'autres moins. Mais c'est la vie d'un coach.
4: Voilà. Il est philosophe aussi. Arnaud Tessier, quoi qu'il arrive, il a vraiment envie de continuer dans ce projet Limoges CSP, que ce soit en tant que coach ou en tant qu'entraîneur adjoint. Et il va en tout cas d'ici là essayer avec ses joueurs d'enchaîner une 5e victoire en 6 matchs demain au Mans, histoire de finir en beauté cette saison malgré tout décevante, Christophe.
3: Match à vivre en intégralité demain à partir de 19h. Si on fait le calcul, on est au Mans dans 24 heures. C'est amusant ça.
7: Ouais, juste, on sera juste avant la prise
3: 24
7: d'antenne.
3: 24 heures du Mans.
4: Merci, 24 heures du Mans. Pas mal.
3: À demain.
4: Jeu de mots.
3: À demain.

0: Voilà les gars, on a ouvert le temple, on est en train de faire brûler un petit peu d'encens ce soir de match. De l'encens, je dis
1: de l'encens.
0: Allez, on ouvre ce club CAB avec vous, Mickaël Chailloux, avec une question. Alors que les Brivistes affrontent Nevers ce soir au Stadium, c'est la dernière journée du championnat, enfin de la phase régulière. À quelle place va terminer Brive?
2: Ben moi aussi, j'ai sorti mon encens pour essayer de savoir de cristal. À quelle place on va terminer.
1: Je vais vous laisser.
2: Une certitude, ça c'est ce qu'on sait maintenant. Oui. Brive terminera au moins 6e, parce qu'Agen ne peut plus nous rattraper après la victoire de la semaine dernière avec le bonus offensif face à Carcassonne. Maintenant, alors, Brive peut terminer à la 4e place, ce qui signifierait un barrage à domicile. Enfin,
0: là, ça commence à devenir compliqué.
2: Ce scénario, voilà, prenez vos calculettes. Exactement. Merci. Voilà, vous êtes bien
1: frappé. Super bruitage.
2: Scénario qui peut le faire. Faudrait que Brive ce soir gagne avec le bonus offensif contre Nevers, que Valence Roman qui affronte Provence Rugby perde contre les Provençaux mais 132 points de bonus, et Corillac qui reste sur 6 défaites d'affilée se réveille subitement à Oyonnax à l'extérieur, dont la dernière défaite à domicile remonte à janvier et la venue du leader surpuissant Vannes.
0: C'est pas fou. On tombe du lit, on se réveille, c'est hautement improbable. Ouais. Malgré tout, plusieurs scénarios permettent aux Corréziens de terminer encore 5e.
2: Oui, et pourquoi ça changerait quelque chose? En fait, selon que vous terminez 5e ou 6e, vous affrontez pas le même adversaire en barrage. Le 5e affrontera le 4e et le 6e le 3e, peuvent finir encore 3e, Colomiers et Provence, peuvent finir encore 4e, Provence, Valence et Oyonnax. Wow. Mais surtout, le match entre le 4e et le 5e sera jeudi prochain à 21h, et le match entre 3e et 6e sera samedi prochain, 18h30. Alors écoutez la réponse de Pierre-Henri Broncan quand je lui demande s'il préfère jouer le jeudi ou le samedi.
3: Le samedi, c'est évident, puisque ça laisse beaucoup de temps pour se préparer, une semaine complète, et ça permet aussi à nos supporters de se déplacer en masse le samedi, puisque c'est un jour non travaillé, quoi. Jeudi, c'est en pleine semaine, c'est quand même compliqué pour certains de nos supporters de se déplacer ce jour-là.
2: Bon, vous avez compris les propos du coach, ça réduirait aussi les destinations au passage, et donc les équipes à préparer. Ça, pour les coachs, c'est aussi important, vous réduisez un peu votre champ de vision, Colomiers ou Provence, et puis ça aurait aussi pour but, on le sait, d'éviter Vannes, tout simplement, qui tomberait en demi-finale contre le 4e ou le 5e. Bref, ça peut être plus intéressant, surtout que Colomiers, qui va à Grenoble, peut aussi se faire passer devant ce soir, et Colomiers, vous les avez battus aussi à l'extérieur, ça fait un petit passif.
0: Bon, on va mettre tout ça au clair, d'autant ce soir, la feuille de match du CAB comporte peu de joueurs de cadre. Hein,
2: oui, les Courtney Loz et Jamie Chilcock sont au repos, d'ailleurs comme Simon-Pierre Chauvac ou encore le capitaine Anthony Coletta. Est-ce que ça a pour but justement d'avoir avec le spectre de l'an dernier ressurgir, notamment les Brivistes avaient manqué, je vous rappelle, la demi-finale contre Montauban, et on avait largement reproché à Pierre-Henri Broncan ce manque de rythme des cadres. Les dirigeants aussi avaient d'ailleurs pointé du doigt cela en fin de saison, à un moment où on avait écarté le Gersois. Coïncidence à voir, peut-être pas. En tout cas, écoutez Pierre-Henri Broncan, est-ce que les cadres cette année vont manquer de rythme après justement ce barrage?
3: Mais écoute, on vient de jouer à Carcassonne, donc je ne vois pas quel est le manque de rythme qu'on peut avoir avec deux semaines complètes d'entraînement. On est un match qu'on a préparé contre le Vert avec le groupe entier. Il n'y a pas eu de joueurs sur le bord cette semaine. Donc, et ce matin, ils s'entraînent. Les non-retenus s'entraînent ce matin, demain matin. Donc, le manque de rythme, après 30 journées, je vois pas comment tu peux en avoir. C'est complètement différent, bien sûr. En termes physiologiques, c'est très différent. Et puis, on a changé quand même notre préparation physique aujourd'hui. J'entends plus parler de la préparation physique, d'ailleurs. Aujourd'hui, j'entends plus parler de problèmes de physique. Donc, ça veut dire que les gosses doivent très bien travailler et se sentent bien aussi physiquement. On a des très bonnes valeurs de très bonnes données, en tout cas, sur les matchs. Même à Carcassonne, c'était surprenant parce que on était frustrés un peu du contenu par moment, mais les données, GPS était très bonne. On a eu beaucoup de trois quarts qui ont dépassé les 31 km/h sur ce match. Donc ça a quand même couru vite. Et la semaine, c'est pareil. On sort de l'entraînement mardi après-midi d'un volume de très haute qualité. Donc ça prouve que l'ensemble est assez homogène en termes de préparation. Et nos jeunes, c'est identique. Ils abordent un quart de finale aussi dans une semaine. Et donc c'est des garçons qui sont en forme aussi. Donc ça fait qu'on a un groupe entier en forme aujourd'hui. Je trouve que c'est positif.
0: Mais bon, les gosses, enfin bon, les joueurs, qu'est-ce qu'ils préfèrent?
2: Eh bien écoutez, Yann Pesson, capitaine ce soir d'ailleurs pour la première fois avec le CA Brive, qu'est-ce qu'il préférerait?
4: Après, je sais pas, on aurait aimé recevoir le barrage, c'est sûr. Donc après, on l'a regardé, c'est vrai, mais bon, on maîtrisera rien. Donc on va checker, bien sûr, mais voilà, on est sixième, comme j'ai dit tout à l'heure, on n'a pas du tout le destin entre nos mains, donc on verra en sortant. Nous, on va tout donner, on va gagner, on va essayer de gagner ce match, et après on verra.
2: Ouais, j'ai l'impression d'avoir un avis personnel. Les joueurs du Sabri, ils sont qualifiés, ils ont envie d'en découdre. Finalement, l'adversaire, ça changera pas grand-chose. Après, j'aimerais quand même dire quel point le rugby est formidable. Brive est qualifié en phase finale potentiellement, jouera samedi 23 mai, donc 18h30. Brive est aussi qualifié en quart de finale espoir, on le sait, face au Stade Français. Le match se déroulera sur terrain neutre. On a appris que c'était à Issoudun, dans l'Indre, samedi 23 mai à 15h. C'est quand même fou. On pense qu'il y a certains supporters, les 100% Koujou, les Afessiouna, qui se décarcassent pour organiser des déplacements. Les espoirs risquent de pas avoir le même soutien que les pros, et même, remarquons-le, pour nous, c'est pas facile à suivre d'être à Aix-en-Provence et Issoudun en même temps, c'est compliqué. Franchement, moi je mets un carton orange, ouais. C'est la mode, à la Fédération Française de Rugby et à la Ligue Nationale de Rugby sur ce point. C'est vraiment, pardonnez-moi, pas cool.
0: Bon, donc, en déplaise à Pierre-Henri Broncan, vaudrait mieux jouer le jeudi, alors?
2: Oui, pour cela, il faudrait déjà battre cette équipe de Nevers avec le bonus offensif. Parlons du match quand même. Il est important parce que Nevers est une équipe que Pierre-Henri Broncan n'a jamais réussi à battre depuis son arrivée à Brive. Une équipe de Nevers entraînée par Xavier Péméja, que le Gersois Broncan connaît bien. Écoutez.
3: Ça a été mon entraîneur à Montauban, très proche. Donc, on se connaît très bien aussi. On prend beaucoup de plaisir à se revoir. On était champion de France ensemble pour les deux, contre Toulon, avec Montauban en 2001. Donc, c'est quand t'es champion de France, c'est des choses qui restent gravées. Et des groupes qui se côtoient finalement tout le temps, et qui prend plaisir à se retrouver tout le temps.
2: Voilà, à l'époque, il avait un peu plus de chevelure, Pierre-Henri Broncan. Maintenant, au match aller, Brive avait été battu de 2 points seulement, 33 à 31 dans la Nièvre. Un match qui avait soudé le groupe et qui avait longtemps été pris aussi en exemple par le groupe comme un exemple de match à l'extérieur. Écoutez Yann Pesson, le capitaine.
4: Ouais, je crois que c'est le dernier match de l'année 2025. Et ouais, on fait une super entame, on le perd sur la fin, ça se joue à rien. Mais c'est vrai que c'était un de nos meilleurs matchs à l'extérieur sur ce début de saison. Donc c'est vrai que c'était le début un peu du renouveau de Pierre, enfin depuis qu'il est arrivé. Je trouve qu'on fait une bonne phase retour et faut bien la finir avec je crois qu'il y a le maximum de joueurs qu'on joue sur cette phase retour et ouais, de garder cette bonne dynamique parce que tu perds demain, ça fait chier là, devant tout le monde qui sont venus juste avant les phases finales. Non, je pense que c'est hyper important de garder cette bonne dynamique à la proche de ses phases finales.
2: Et oui, pardonnez-moi du terme, hein, mais comme il le dit, Yann Pesson, ça ferait chier, effectivement. Oui. Faire honneur aux partants aussi, on le dit, l'arrière-ouvreur Corvin Bosch a été annoncé pour 3 saisons au Bulls, il va quitter le club, Enzo Kito va faire son dernier match, on attend encore des interrogations sur les joueurs en fin de contrat, Miko Tadze, Dridi, ou Zénon, des joueurs qu'on va voir ce soir sur le terrain du Sabé.
5: Bah allez, il faut faire victoire 4 points. Mais allez, comme allez. Ça joue le samedi, comme on évite Van avant la finale.
2: Exactement,
5: on est content.
2: Et puis on va à Toulouse peut-être, hein, si on va mettre la charrière dans les bœufs.
5: C'est le plan.
0: Pas de revers contre Nevers. C'est du tribunal. Pas de revers contre Nevers.
2: Allez, sinon je vous en ai une autre. Never say never.
0: Voilà. Oh, c'est joli ça. Never. Il faut jamais dire jamais. Merci, Mickaël Chailloux.
2: Merci,
0: et à tout à l'heure.
2: Tout à l'heure, oui.
0: À vivre en direct en intégralité.
5: Et allez Brive.
2: Allez Brive.
0: À 20h50 pour l'avant-match, 21h le coup d'envoi. Donc dernier match de la phase régulière avec, on imagine, un stadium en feu, hein, ce soir.
2: Oui, exactement.
0: Une grosse mobilisation.
2: Et je le dis pour la dernière fois. Allez Limoges.
5: Et allez Limoges. Allez,
0: on voit des politesses. C'est magnifique. À la semaine prochaine, les gars. Tenez le coup.
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0: Merci à Louis pour la réalisation de cette émission. À Sabine au 34 5000. Je vous souhaite une belle soirée. Il est 19h. On va retrouver toute l'actualité de ce 15 mai 2026, avant les années 80. Et Laurent Petit-Guillaume.
7: Il a vu son ami mourir dans ses bras. Hier soir, un adolescent de 15 ans a été abattu en bas de chez lui, dans le quartier de Port-Boyer à Nantes. Probable victime collatérale d'un règlement de compte sur un point de deal. Le ministre de l'Intérieur était sur place tout à l'heure. Dylan a 17 ans, il s'est senti particulièrement démuni. Il raconte ses derniers instants tragiques à Caroline Félix de Ici Loire-Océan.
8: Moi, quand je suis arrivé, ils étaient déjà tous criblés de balles. Mais il a rendu son dernier souffle dans mes mains. Et voilà.
9: D'accord. Parce que c'est toi qui as fait un massage cardiaque, c'est ça?
8: Non, moi j'y connais rien en tout ça. Si j'y connaissais quelque chose, j'aurais pu essayer. Moi, je l'ai juste pris essayer de le rassurer un peu dans ses derniers instants. Et les derniers trucs qu'il aurait dû voir, c'est pas moi et une cage d'escalier. Il aurait dû voir ça, être avec sa mère, son père, ses sœurs. Et franchement, mes condoléances à la famille. Hein, je souhaite à personne de vivre ça. Ouais. À aucune mère de perdre son enfant. Parce que vraiment, ça fait mal. En plus, ce petit-là, c'était victime collatérale. Il vend pas de drogue, il a jamais vendu de drogue de sa vie. Et j'ai parlé avec sa famille, avec ses potes. Et même hier, quand je l'ai croisé, il vendait pas de drogue. C'est-à-dire, c'était un petit, il avait vraiment rien à voir dans tout ça. Il aurait dû rentrer chez lui hier. Ça aurait pas dû se passer comme ça.
7: Elle avait d'abord témoigné anonymement pour le journal Mediapart. L'animatrice star Flavie Flamand a finalement décidé de rendre sa plainte pour viol contre Patrick Bruel publique. Tristan Barrault, elle le fait sur Instagram ce soir. Le chanteur, lui, nie les faits.
10: Trois petits paragraphes et notamment cette phrase. J'ai de nouveau rendez-vous avec mon passé et un homme qui a pillé mon adolescence. Flavie Flamand avait déjà révélé dans un livre il y a 10 ans avoir été victime de viol de la part du photographe David Hamilton à l'âge de 13 ans. Aujourd'hui donc, c'est au sujet de Patrick Bruel que l'animatrice souhaite que la vérité éclate. Je joins ma voix à celle des autres femmes qui s'élèvent. Ce sont ces multiples témoignages dans la presse qui ont poussé Flavie Flamand à raconter son histoire à nos confrères de Mediapart. 1991, elle a 16 ans, elle a rencontré Patrick Bruel un peu plus tôt sur le tournage d'une émission télé. Elle dit se souvenir de boire un thé chez le chanteur, puis de se réveiller hallucinée quand elle voit Patrick Bruel lui reboutonner son pantalon. C'est 15 ans plus tard, en 2006, qu'elle dit avoir compris ce qu'il s'est passé en recroisant Patrick Bruel qui lui lance « Tu te souviens ? On a couché ensemble ?» Flavie Flamand est aujourd'hui convaincue d'avoir été droguée puis violée par le chanteur. Ce soir, Patrick Bruel réfute par la voix de ses avocats. Il assure ne l'avoir jamais droguée et ne lui avoir jamais imposé aucun rapport sexuel.
7: La justice prononce la relaxe générale pour France Télévisions dans l'affaire du reportage de complément d'enquête sur Gérard Depardieu. Celui-ci montrait l'acteur tenir des propos particulièrement choquants à l'encontre d'une jeune fille. La diffusion avait entraîné une intense polémique. La star de cinéma estimant qu'il s'agissait d'un montage illicite. Yann Moix, qui avait filmé la scène en question, a fait appel de cette décision. Gérard Depardieu s'était lui retiré de la procédure. Le groupe Pierre et Vacances, Center Parcs, touché par une cyberattaque. 1,6 million de réservations sont concernées. Les données touchées concernent des numéros de téléphone ou des noms, mais pas de coordonnées bancaires, indique le groupe qui a porté plainte. Kitsch, mais ultra populaire. Demain soir, c'est la finale de l'Eurovision à Vienne, en Autriche. La France qui est représentée par Monroe, une jeune chanteuse lyrique de 17 ans, qui va chanter le titre « Regarde », la France qui n'a plus remporté la compétition depuis 1977. Et si l'on en croit Flavien Groyer, eh bien on est mal parti. Trois pays se détachent clairement et ce n'est pas la France.
11: Oui, l'Australie d'abord. Delta Goodrem chante « Eclipse », un titre porté par une prestation explosive, très eurovisionnesque. Il faut vraiment la voir s'élever sur cette plateforme qui émerge de son piano doré. Notre chouchou, c'est la Grèce. On le verrait bien prendre la deuxième place du concours. Avec Ferto, Akilas, jeune artiste queer, dénonce la société de consommation et promet à sa mère de subvenir à ses besoins alors qu'ils ont manqué de tout durant son enfance. La mise en scène est très fouillée et bourrée de facéties. Mais le pays qui a toutes les chances de l'emporter, c'est la Finlande, 20 ans après son premier sacre. Pete Parkkonen au chant, Linda Lampenius au violon. Il livre un show épique, passionné et maîtrisé de bout en bout.
7: Ah, ils sont bien, hein ? À retrouver, toutes les infos à retrouver sur ici.fr, évidemment. Et puis en football ce soir, eux ils jouent bien du foot. La Ligue 2 est terminée, mais il reste encore les barrages avec le deuxième tour des play-offs ce soir entre Saint-Etienne et Rodez. Les deux clubs qui s'affrontent à 20h30. Le vainqueur affrontera le 16e de Ligue 1 dans une double confrontation la semaine prochaine, bien, pour monter en Ligue 1 justement. Et tout ça est à suivre évidemment sur ici.fr.
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13: Bonsoir à tous. Les années 80 sont à l'honneur jusqu'à 20h. C'est en musique, en anecdotes et en souvenirs. Et vous savez quoi ? Moi, perso, je m'en lasse pas. Une heure de 100% années 80, c'est un soin quotidien qui donne le sourire jusque derrière les oreilles. Ce soir, ça commence comme ça.

0: Diana Ross, c'était Chain Reaction.
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0: Un titre écrit composé par les Bee Gees en 1985 pour Diana Ross. Et bah, du coup, je me suis demandé ce que devenaient les Bee Gees, qu'on a tant aimé, notamment dans les années 80. Ils étaient trois, il en reste un seul, Barry Gibb. Il vit en Floride, dans une villa de 1500 mètres carrés, dans laquelle il a installé un studio et son dernier album, plutôt country, date de 2020. Bah voilà, 100% années 80, c'est aussi prendre des nouvelles de ceux qu'on a aimés, puis qu'on aime toujours, comme Phil Collins. Another Day in Paradise. Tout de suite.
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0: Sandy Stevens, c'était « J'ai faim de toi ». Ça, c'est le tube de l'été 88 qu'on a tous adoré. Au départ, c'est un jingle publicitaire pour une marque de yaourt. Eh ben oui, interprété par Sandy Stevens, jeune écossaise installée à Paris, qui a déjà classé quelques titres dans le top 50. Le jingle devient une chanson et bingo, numéro 1 du top 50 et dans les 10 meilleures ventes pendant 12 semaines. Allez, maintenant, on va rajouter du groove. Earth, Wind & Fire dans un instant.
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0: L'ambiance des années 80, ça continue sur votre radio Ici Limousin, juste après ces petites infos.
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2: Pour la 12e année consécutive, la ville de Limoges organise le Forum des associations. Ce sera les 5 et 6 septembre au Parc des Expos. Et comme chaque année, son succès, son accès sera gratuit et ouvert au public le samedi et le dimanche. Afin de valoriser la richesse de son tissu associatif et de permettre au plus grand nombre d'associations de se faire connaître, ce forum propose aux Limougeaux de venir rencontrer les associations de la ville et de découvrir la multitude de leurs activités. Alors vous avez, si vous avez une association, jusqu'au 29 juin avant minuit pour participer, pour remplir le formulaire de candidature. Vous allez sur le site internet de la ville de Limoges, rubrique pratique, et vous pourrez donc déposer votre candidature. A priori, la municipalité vous donnera une confirmation entre le 29 juin et le 3 juillet et vous pourrez être au forum.
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0: Philippe Lafontaine, c'était Cœur de loup.
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0: Demain, c'est la finale du concours Eurovision. Qui sont les favoris? Quelles sont les chances de Monroe pour la France? On en parle après 20h avec Émilie Mazoyer. Je serai en direct de Vienne pour vous donner les tout derniers potins. Et du coup, on se souvient qu'en 88, à Dublin, c'est Céline Dion pour la Suisse qui remporta le concours. Les Anglais étaient seconds, le Danemark troisième, la France était représentée par Gérard Lenormand et le Luxembourg par Lara Fabian. Mais nous, on se souvient de la gagnante. Ne partez pas sans moi.
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0: Francis Cabrel, encore et encore. Un classique de Francis sorti en 85. Ah, dans quelques jours sortira Héritage volume 2 de Pascal Obispo, dans lequel on retrouvera un duo avec Francis Cabrel intitulé Il faudrait qu'il pleuve l'amour. Il viendra sûrement en parler avec Émilie Mazoyer dans un instant, c'est décibels comme chaque soir à partir de 20h. Mais avant cela, toujours dans les années 80, c'est Tracy Chapman qui arrive avec Baby, Can I Hold You, juste après ça.
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1: Il est 20h sur votre radio, ici, l'heure de retrouver Émilie Mazoyer.

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1: Et un match qui va être important ce soir, le dernier match à domicile de nos Noirs et Blancs ici au Stadium de Brive. Brive va affronter Nevers pour cette 30e et dernière journée de Pro D2. Pas la dernière totalement, puisqu'il y aura effectivement un barrage, on le sait depuis la semaine dernière. Un barrage où, ça on le saura à 23h en nous écoutant sur Ici Limousin, la radio officielle des Noirs et Blancs, la radio officielle du CAB, pour ce match entre Brive et Nevers. Et évidemment, pour savoir quand on se déplacera, ça sera jeudi ou samedi, enfin on va tout vous expliquer avec Valentin Courant, notre consultant ici Limousin, dans cet avant-match un petit peu long, mais pour nous faire plaisir, pour nous faire durer, pour aller encourager nos Noirs et Blancs pour cette magnifique fin de saison et ces barrages qui vont arriver dans quelques temps. Enfin d'abord ce soir c'est Nevers, on en parle dans l'avant-match, c'est parti.
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1: Bienvenue donc dans notre stade Amédée Domenech, le Stadium de Brive, ici pour cette 30e journée de Pro D2 à Brive, la dernière journée ici dans ce stadium, encore un peu ensoleillé, il y a un peu de soleil ici encore dans cette belle journée briviste, même si effectivement voilà, il y a quelques nuages encore, mais je pense qu'on n'aura pas trop de pluie ce soir. Je pense que ça devrait être bien des bonnes conditions, en tout cas même si l'air est un peu frais, ça sera plutôt pas mal. La composition des brivistes est en train d'être dite ici, alors que les brivistes sont en train de s'entraîner. Pourquoi je rebondis sur ça? Parce que tout simplement, aujourd'hui, Brive va affronter Lusson-Nevers. Lusson-Nevers, qui est une équipe qui n'a plus rien à jouer dans cette championnat de Pro D2, officiellement maintenu dans cette nouvelle division. Ça a été un petit peu chaud pour les joueurs de Xavier Pemeja, on y reviendra. Mais en tout cas, c'est vrai que du coup, ça permet à Brive de faire globalement un petit peu tourner pour cette rencontre, avec notamment beaucoup de joueurs qui ont très peu joué ces derniers temps. On pense évidemment à Erwan Dridi, à Eto'o Bagnivalou, mais aussi à des Irné Herbst, Enzo Quito, c'est quasiment peu de matchs cette saison avec Brive, ou encore Hugo Rey en première ligne, y compris en charnière, la charnière John Cooney et Kerwin Bosch. Alors pourquoi avoir fait ce turnover? Eh bien tout simplement, en conférence de presse d'avant-match, Pierre-Henri Boncamp a répondu de manière assez ironique à cette question posée ensemble avec nos confrères de la télé et de la presse écrite. Écoutez, Pierre-Henri Boncamp répond encore une fois de manière assez ironique.
2: Je ne sais pas si tu es au courant, mais on a un barrage le week-end prochain déjà. Et qu'à partir de la semaine prochaine, on peut avoir 4 matchs consécutifs à haute intensité. C'est le maximum qu'on peut jouer à partir du barrage. Donc je trouvais quand même intéressant d'être qualifié à l'avant-dernière journée, d'avoir cette opportunité d'abord de bien préparer nos cadres, entre guillemets, et de donner une opportunité aussi aux joueurs partants, à certains joueurs partants, de clôturer leur aventure à Brive, à domicile, lors de la dernière journée. Quand tu as l'opportunité de le faire, je trouve que c'est quand même important. C'était pas les mêmes conditions les deux dernières années. Après, il y a quand même une opportunité aussi pour tous les joueurs de se montrer avant le barrage aussi, donc rien n'est acquis, les places sont pas acquises, et il y a des joueurs qui jouent gros aussi en termes sportifs contre Nevers.
1: Et effectivement, parce que tout simplement, cette équipe de Brive n'a jamais, avec Pierre-Henri Boncamp, jamais remporté de match face à Nevers. Il y a toujours eu des défaites, une sorte de vraie bête noire pour le manager gersois. Même si vous allez l'entendre, pour lui, les situations sont peut-être un peu différentes. Écoutez Pierre-Henri Boncamp.
2: Non, mais c'était des contextes différents aussi, il faut comprendre ça. C'était des contextes où on était en pleine saison. Moi, je suis arrivé la première année après le match à Nevers. Il avait été compliqué pour Brive. Et voilà, c'était des matchs en janvier, février, devant une équipe très physique à chaque fois, et qui avait un excellent jeu. Hein. C'est l'entraîneur de l'attaque et trois quarts est parti à Agen cette année. Agen joue très bien aussi au rugby maintenant, donc. Guillaume Jean, je pense qu'il apportait beaucoup à Nevers, il leur a certainement beaucoup manqué cette année. Tout comme Xavier qui est revenu dernièrement, tu vois. Je pense qu'ils ont. Heureusement qu'ils sont allés le rappeler, parce que je pense qu'ils auraient été en gros danger demain soir en venant.

0: classique.
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2: Hey, salut Valentin.
3: Bonjour Michaël, bonjour à tous.
2: Bon, ça fait plaisir sur une dernière dernier match à domicile d'avoir ce petit soleil et puis de nous accompagner ici.
3: Ouais, bah, c'est vrai que le temps, on sait pas, c'est un peu mitigé, on sait pas s'il va pleuvoir ou pas, mais en tout cas, voilà, pour l'instant il fait beau, j'espère que ça va rester comme ça et qu'on va avoir un bon match pour ce dernier match à domicile.
2: Exactement. Bon, alors c'est vrai qu'il y a encore eu une infime possibilité d'être quatrième et d'avoir un barrage.
3: Ouais, j'ai calculé tout ça aussi. Mais...
2: Bon, t'as calculé, effectivement, si t'as sorti un peu la calculette, tu t'es rendu compte que ça c'était quand même assez peu probable.
3: Ouais, après on sait jamais, sur un malentendu, comme on dit, pourquoi pas avec la victoire de. Provence gagne à Valence, c'est ça.
2: C'est ça, que Valence ne prenne pas de bonus
3: défensif et que Oyonnax perde aussi.
2: Et que Oyonnax perde face à Aurillac, ouais. Qui en est à 6 défaites d'affilée. Donc voilà, effectivement, c'est vrai que c'est assez.
3: Qui n'a plus rien à jouer et qui.
2: C'est assez peu probable. Mais bon, on sait jamais en tout cas.
3: Mais est-ce que ce serait une bonne chose?
2: La question, c'est ça aussi. parce que c'était une des questions qu'on avait dans ici Limousin Sport, le MAC tout à l'heure, entre 18h et 19h, votre nouvelle émission de sport. La personne qui ira en 4e place ou 5e place derrière affrontera Vannes.
3: Ouais, normalement. Bon, oui, pas normalement. Affrontera Vannes. Le vainqueur de ce match-là affrontera Vannes à Vannes. Est-ce que vaut mieux aller jouer à Vannes ou à Colomiers? Je ne sais pas.
2: Ouais. Après, il y a une possibilité que Provence passe devant Colomiers.
3: Oui, aussi.
2: Et que du coup, ça soit un match si vous êtes 6e et que vous allez à Colomiers, puis ensuite vous allez à Provence.
3: Bon, après, au vu de la saison, je pense qu'il vaut mieux quand même éviter Vannes.
2: C'est vrai qu'effectivement cette équipe de Vannes, elle fait quand même figure d'épouvantail et c'est quand même assez mérité au vu de la saison qu'ils font quand même.
3: Et quitte à les jouer en phase finale, vaut mieux les jouer à Toulouse que chez eux.
2: Exactement. Et surtout à Toulouse, c'est pas loin de Brive, il y aura du monde, on fera peut-être le déplacement. Et puis ça sera quand même assez un moment assez particulier. Alors, effectivement, équipe totalement, on l'a dit, remaniée pour cette dernière journée à domicile. On a voulu célébrer les partants, on en a parlé tout à l'heure avec Pierre-Henri Broncan. Effectivement, il y a des joueurs dont on sait qu'ils partiront. On parle de Kerwin Bosch, donc ça a été annoncé cette semaine. Kerwin Bosch va arrêter son bail avec le CRB. Il a pourtant prolongé en 2028, il va arrêter, il va quitter le club pour rejoindre les Bulls de Pretoria, les Vodacom Bulls. Retour en Afrique du Sud. Enzo Kitao aussi va partir, le pilier, on l'a pas vu beaucoup cette saison, hein, qu'on se le dise. Les deux saisons, il a été. Il n'a pas trop joué, mais Pierre-Henri Boncan lui donne une opportunité d'être titulaire ce soir pour l'honorer aussi d'une certaine manière. C'est assez classe de sa part. D'autres joueurs sont encore un peu. Ce sont des rumeurs ou en tout cas des choses qui ont été publiées par d'autres médias. Je pense à Erwan Dridi, je pense à Ben Tapouaï, Thomas Zénon. Thomas Zénon, il se murmure qu'il irait plutôt du côté de Valence. Irné Herbst, on ne sait pas encore totalement, même s'il a signé encore une fois, il est arrivé. À Sierrou Saraga, pour moi, ça serait une des grosses paires, parce que je pense que sur les deux saisons qu'il a fait, il a fait de bonnes performances. Après, c'est un joueur, s'il me permet, broncan compatible. Quoi.
3: Oui, donc voilà, c'est lui qui l'avait fait venir.
2: Est-ce qu'il y avait aussi une envie de continuer dans cette-là? Allons voir, on verra effectivement. De toute façon, après la rencontre, il y aura une cérémonie avec tous les joueurs qui partent, qui seront célébrés, etc.
3: Oui, c'était étonnant de ne pas avoir dans cette composition Courtney Loz.
2: Exactement, qui lui va partir.
3: Lui, on est sûr qu'il va partir pour lui dire, entre guillemets, comme tu dis,
2: un dernier au revoir.
3: Un dernier hommage, oui, tout à fait.
2: Exactement. Une info, tiens, qui a été révélée par nos confrères de la Dordogne Libre, notre cher Didier Casadei, le manager de Périgueux qui en a fini de sa saison en national, a annoncé plusieurs choses et notamment le prêt la saison prochaine de Tom Raffi qui est censé revenir ici à Brive et après sa saison, j'ai envie de dire presque mitigée clairement, parce que quand vous avez un 10 comme plumber au poste, c'est compliqué de se frayer un chemin. Il ira jouer en national à Périgueux avec la compagnie briviste.
3: Ben, je pense que c'est une très bonne chose pour lui parce qu'on l'a vu en début de saison à Montferrand très, très enjoué, voilà, il était sur quasiment toutes les feuilles de match, souvent remplaçant comme tu l'as dit, puisque Plummer faisait une saison extraordinaire à Clermont. Et par contre il enchaînait les feuilles de match, il avait du temps de jeu en fin de match à chaque fois, avec des bonnes rentrées en plus. Et c'est vrai que ces derniers temps, on le voit un peu moins. Et c'est bien pour lui de rebondir dans un club comme Périgueux en national, où j'espère pour lui, il arrivera à s'imposer et avoir vraiment une saison avec du temps de jeu et pleine pour lui pour montrer tout son potentiel.
2: Ouais, il le faut à 21 ans. Tom Raffi, moi je suis persuadé qu'il a effectivement, comme toi, un bon potentiel et qu'il faut l'exprimer. Ses débuts à Brive, ça a été forcément toujours un petit peu compliqué. On en a parlé ici.
3: Il faut le mettre en confiance surtout.
2: Exactement. Et
3: ce qui n'a pas été fait ici.
2: Je pense que Didier Cazadei et Jean-Baptiste Péjoine se serviront de ça à Périgueux, parce que je pense que ce sera très intéressant, Périgueux barragiste. Alors on revient sur un des joueurs qui va faire sa première là. Tiens, on parle de petit jeune là, Bastien Massé, centre des espoirs, première pour avec le maillot de l'équipe première de Brive, lui qui est indéboulonnable au centre chez les espoirs. Bah tiens, il nous a exprimé un peu en avant-match comment il ressentait ça et notamment sa fierté, et en remerciant bien sûr les staffs des équipes brivistes. Écoutez, Bastien Massé.
0: Oh, bah, y a de tout. Une grande fierté de pouvoir jouer ici, de pouvoir jouer dans un stade où on rêve de jouer depuis qu'on est tout petit, quoi. Franchement, c'est quelque chose d'énorme de pouvoir faire sa première titularisation en professionnel avec des joueurs qui sont internationaux, qui ont plusieurs sélections avec des grandes équipes. C'est formidable et franchement, je remercie le staff. Pas seulement le staff pro, le staff espoir aussi, avec qui j'ai pu obtenir cette place, parce que c'est grâce à tout le monde que je peux être là aujourd'hui et que je peux jouer vendredi devant mes proches, devant ma famille et devant mes amis. Donc très content de pouvoir faire ça.
2: Ouais. Bastien Massé pour sa première, effectivement. Alors, est-ce qu'on lui a donné des petites consignes côté staff? Comment jouer? On joue avec son style, c'est un peu ça l'idée. Écoutez, Bastien Massé.
0: J'ai pas forcément de consignes, juste je dois jouer, prendre du plaisir et m'amuser, quoi. Le sport, c'est une passion, c'est un plaisir qu'on a tous. Et c'est juste ça, quoi. Moi, mon jeu, ça va pas être de rentrer dans les mecs, ça va plutôt être jouer avec la vitesse, jouer dans les espaces, contourner, amener de la vitesse vraiment au jeu, être entouré de Ben, qui va pouvoir bien me servir, être à mes côtés, et c'est ça qui va faire un bon match, je pense.
2: Alors que ici au stadium, les presque 13 000, 14 000 personnes rendent hommage à Kevin Bayes, qui est mort cette semaine, âgé de 40 ans, qui était un des joueurs du titre espoir de 2009, et puis qui a joué effectivement avec l'équipe première en 2013, notamment pour la remontée quand il est revenu, et qui nous a quitté cette semaine, pilier sud-africain. Intéressant.
3: Il était reparti en Afrique du Sud ?
2: Oui, il me semble, ouais. Effectivement. Il était reparti en Afrique du Sud. Pour revenir sur Bastien Massé, à quasiment une minute de ce coup d'envoi, écoutez ce qu'en dit Pierre-Henri Broncan, et vous allez entendre l'hommage tout particulier que Pierre-Henri Broncan, qui fait aussi sa dernière finalement sur le banc du stadium ici à Brive, avant de quitter Brive pour la Géorgie. Voilà. Finalement, il avait un côté très émotionnel à rendre hommage à Bastien Massé. Écoutez.
4: Bastien, je ne me voyais pas partir du club sans le faire jouer, au moins un match avec les professionnels, et il n'a peut-être pas le profil pour être avec le maillot bleu, j'en sais rien, je ne sais pas s'il faut comme profil, mais en tout cas c'est un garçon qui mérite sur ses performances. C'est notre meilleur trois quarts en espoir, notre meilleur trois quarts depuis le début de saison en espoir, donc c'est logique qu'il joue demain. Bastien devait jouer pratiquement contre Carcassonne déjà le week-end dernier, et puis ça peut être un élément qu'on retrouve en phase finale avec le groupe professionnel aussi, donc il y a une belle carte à jouer demain. Ça va être dur peut-être, les centres nevers sont des joueurs athlétiques, mais bon voilà, il est préparé, ça fait un petit moment qu'il se prépare aussi avec le groupe professionnel et qu'il est intégré aussi à l'intérieur. Il découvre pas les joueurs depuis cette semaine.
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2: Il est 21h sur votre radio, ici Limousin, Brive, Nevers, le dernier match de cette saison Pro D2, assez excitante et assez déroutante, on va dire. Mais en tout cas, on y est, on est en phase finale et c'est les derniers matchs. Le coup d'envoi est donné actuellement par les Neversois. C'est parti pour cette 30e journée de Pro D2. Et premier avantage donné contre Thomas Zenon, l'arrière de cette équipe de Brive, sur le renvoi. Attention, les Neversois qui échappent un peu le ballon. En tout cas, ils ont glissé entre la ligne médiane et les 40 mètres. On va repartir avec Hugo Bouissou, le demi de mêlée de cette équipe de Nevers. On y va en puissance sur la ligne des 40 mètres, même si derrière, attention, ça a peut-être cafouillé. Le ballon est regagné par les brivistes avec le long coup de pied de Thomas Zenon dans la boîte, direction les 22 mètres de Nevers pour l'arrière de cette équipe de Nevers, le formé à Limoges, Perry Maillot, qui va directement envoyer le ballon en touche. Petite touche trouvée, qui ne va pas te plaire, Saint-Valentin. Il a trouvé une petite touche, faut que je le dise quand même. Hein. Il trouve une petite touche près de ses 40 mètres. Ouais. Attention, c'est vite joué. Hein,
3: Ça enchaîne vite, c'est vite joué par Brive.
2: Ouais, par les Brivistes, avec la première percussion là de Bastien Massé, justement. Il est rentré dans son match et attention, le ballon est arraché justement par les joueurs de Nevers qui vont aller sur le côté avec les centres athlétiques là qui vont pouvoir passer à Bouissou, le retour de Dridi. On est sur les 22 mètres des brivistes avec les Neversois qui vont essayer d'aller enchaîner un peu des temps de jeu pour rentrer dans les 22 mètres. C'est fait maintenant avec Bouissou qui peut éjecter le ballon pour Kitoutou. Bouissou qui va remettre dans l'axe avec la puissance. Faut bien défendre la côté briviste parce qu'il y a urgence avec Rudy Derieux derrière la bonne passe pour Zach Farence. On a bien gratté, on est quasiment à 5 mètres des brivistes avec l'énorme montée de Thomas Zenon qui permet de récupérer le ballon pour les brivistes. Et pour John Cooney qui va pouvoir donner le ballon, j'imagine, premier temps de jeu avec Yann Pesson. Pour aller jeter le ballon, mettre tout ça en touche et après 2 minutes un peu soufflé parce que c'est parti sur c'est parti sur des chapeaux de roue là, Valentin, ce match.
3: Toi aussi, tu vas pouvoir souffler.
2: Parce que... Ouais, effectivement. Merci les brivistes.
3: Non, on a vu du jeu hein, tout de suite. Hein. Nevers qui a quand même pas mal tenu le ballon sur ses premières minutes avec des enchaînements, avec deux ou trois turnovers et le premier ballon, comme tu l'as dit. De Massé au centre, Bastien Massé qui a été tout de suite percuté deux avant pour se mettre dans son match. Et derrière, c'est Nevers par contre qui a failli être dangereux et qui est rentré dans les 22 brivistes. Mais une bonne défense de Zenon sur les extérieurs pour intercepter ce ballon.
2: Et la touche vite jouée, effectivement, derrière la bonne percussion là sur Varian Pasquet. Derrière, on essaye d'avancer encore une fois côté Neversois sur les 40 mètres brivistes. Bouissou qui éjecte vite, la bonne passe là pour Zach Farence. Et Rivis qui appelle à la couverture pour essayer de calmer. On est vite monté côté Bastien Massé. Attention parce que ça a laissé passer Perry Maillot. Perry Maillot qui va avoir un contre-deux avec Géré, avec Thomas Zenon. Et derrière, c'était récupéré par Kerwin Bosch. Mais Kerwin Bosch, il a lancé un grand coup de tatane comme il sait faire. Ça va être récupéré par Johan Wasserman sur la ligne médiane pour les joueurs de Nevers qui vont toujours avoir la possession pour l'instant. Dans cette partie, feinte la passe, peut-être pour aller chercher les extérieurs avec le troisième ligne Vieillard qui est rentré avec derrière la passe pour Perry Maillot. Le plaquage de Bailly Valou un peu compliqué. Derrière, c'est pour Jean, pour le talonneur, Jules Rosette, qui commet un en avant. Non, c'est en arrière. Et l'essai marqué par les Neversois après seulement 3 minutes de jeu. Ah, et ça va faire mal.
3: Ouais, ça va.
2: Mais ils ont bien joué, les Neversois. Hein.
3: Ils
2: ont joué
3: vite. Ils tiennent le ballon hein, depuis le début. Ils enchaînent les temps de jeu. Ils alternent bien avec des avants dans la ligne qui fixent la défense. Et quelques plaquages manqués côté briviste aussi qui font que les joueurs de Nevers arrivent à transpercer ce premier rideau et à jouer dans le dos de la défense. Et on voit sur les extérieurs, hein, c'était deux avants, je crois, le talonneur qui était en débordement et le troisième ligne. Et à la fin, malgré le retour de Sacha Guay, l'arbitre qui revient sur son jugement,
2: avec un appel vidéo.
3: C'est vrai que quand le talonneur tombe à un mètre de la ligne sur le placage de, de Sacha Gueye, il y a le ballon qui...
2: Et Yann Pesson fait directement le signe de l'en avant. Après, ballon, c'était difficile.
3: On voit le ballon qui tombe et qui roule vers l'avant. Est-ce que...
2: C'est difficile de...
3: Parce que, alors, il tombe et hop, le ballon roule un peu vers l'avant. Il y a en avant, pour moi, il y a en avant.
2: Mais... Ben ouais, ça ressemble aussi quand même à un en avant, effectivement, mais... Yann Pesson l'avait vu directement.
3: Ah, c'est Pesson, je crois que c'était Sacha Gueye. Sacha Gueye, il joue ?
2: Oui, il joue. Il est
3: c'est lui, je crois, qu'il
2: fait en 6ème.
3: Ouais, numéro 6, voilà, c'est lui qui était revenu.
2: Et voilà, pas laissé signalé par monsieur l'arbitre. Et première mêlée du match, donc.
3: Ah, ils ont eu chaud, les brivistes, mais.
2: Ah, c'est fair, c'est clair.
3: Il faut leur tenir un peu plus le ballon, essayer de. On a eu de la chance aussi sur l'interception de Bosch, hein, juste avant. C'est vrai qu'il y avait une percée de. Du centre et sur la remise intérieure, c'est dommage quoi. C'est dommage pour Nevers parce que le demi de mêlée était venu croiser alors que s'il reste dans son couloir, il y a un 2 contre 1 à jouer face à Zénon. Et en venant croiser, il revient se mettre dans les bras de Bosch. Et ça permet au Brivis de ne pas encaisser un premier essai.
2: Et de jouer donc du coup une mêlée après 4 minutes 49 ici au Stadium de Brive. Première mêlée pour l'introduction de l'Irlandais John Cooney. Mêlée à 5 mètres de notre en but. Pour l'instant, je vous rappelle le score. Donc toujours 0-0. Après cet essai refusé au Neversois. Mais par contre là, ils vont gagner la mêlée avec ce bras cassé à jouer sur la ligne des 5 mètres. Attention avec le talonneur. Jules Rosette.
3: Ils font comme les Sudaf.
2: Ouais, une petite.
3: Une touche.
2: Et du coup, les Brivistes sont à la faute avec un avantage signalé par monsieur l'arbitre. Et la pénalité cette fois-ci pour les joueurs de Nevers. Ah, pour l'instant, on n'a pas le ballon. On n'a pas la possession sur les 5 premières minutes. On se prend une pénalité. Et ils vont aller en touche. Les joueurs de Nevers. Sur les 5 mètres avec un lancer pour Jean-Maxence Jules Rosette.
3: Ouais, ça devrait être un match où il ne devrait pas trop y avoir de pénalité tentée, je pense. Vu que les deux équipes, entre guillemets, n'ont pas grand chose à jouer. Et pour Brive, il faut un bonus, donc il faut aller chercher des essais.
2: On scrutera évidemment aussi.
3: Nevers n'a plus rien à jouer, de toute façon.
2: Non, Nevers n'est maintenu, n'a plus rien à jouer. Le ballon qui est un peu cafouillé par les joueurs de Nevers, qui était pourtant bien chippé par les brivistes, mais derrière, ça c'est un peu cafouillé. On est sur la ligne des 5 mètres avec l'un des centres pour aller avancer. On va pilonner cette première ligne pour aller sur le côté, dans l'axe. On fasse des perches. Il y a un avantage toujours signalé par monsieur l'arbitre. Ça va aller derrière la ligne. Est-ce que ça va aller marquer un essai ou est-ce que les joueurs de Briviste se sont bien bâtis? C'est pas encore franchi.
3: Ils ont été repoussés.
2: Mais dans un deuxième temps, non, on va revenir à la pénalité signalée par monsieur l'arbitre. Effectivement, les joueurs de Nevers avaient commis un en avant. Là, on va la tenter. Ils prennent les 3 points. Elle est en face des perches, sous les poteaux, quasiment. Ouais. Pour marquer les premiers points de ce match.
3: Ils me font mentir.
2: Oui, mais bon.
3: Donc, après, sous les poteaux, ouais,
2: sous les poteaux, c'est peut-être.
3: De prendre le score, voilà, au moins.
2: Après 7 minutes.
3: Ils dominent, ils sont dans le camp. Brivis depuis le début du match. C'est normal qu'ils prennent les points. Hein. Brive défend bien de sa ligne, mais se met à la faute. C'est la deuxième fois de suite. Donc là, c'est normal. Pour les joueurs de Nevers de prendre ces 3 points qui sont normalement vont être validés.
2: Oh bah là, ça devrait le faire. Effectivement, ça le fait pour Yanis Briand, jeune demi d'ouverture neversois. Et ça fait donc 3-0 après 7 minutes de jeu ici au Stadium de Brive. Et le coup d'envoi va être redonné par Kerwin Bosch, le renvoi. Après ces 3 premiers points, 1 encaissé par les brivistes, 3-0 pour Nevers. Attention, ouais, on l'a dit. Hein.
3: Faudrait remettre la main un peu sur le ballon parce que.
2: Ouais, pour l'instant, on n'a pas
3: défendre, eu le ils vont s'user à défendre tout le match si ça se passe comme ça.
2: La bonne prise de Vieillard sur la ligne des 22 mètres pour les joueurs de Nevers qui vont peut-être utiliser leur pied avec. Non, on va décider de repartir. Encore une fois, ils ont des volontés de jouer. Ça défend sur Bastien Massé. Le bon plaquage de Bailly Valou. Voilà, la place, elle était légèrement en avant quand même là. Mais non, c'est pas signalé par monsieur l'arbitre. et derrière l'énorme retour de John Cooney pour aller éviter l'essai de Bouissou. Derrière on est reparti, ça part un peu dans le chaos côté Nevers, on est reparti sur le côté droit sur les 40 mètres de Brive avec le ballon pour les joueurs de Nevers. L'énorme montée mais un peu sifflé illégal en avant commis par les brivistes qui vont redonner une mêlée à suivre. Heureusement qu'il était revenu, hein, John Cooney.
3: Ouais, Nevers,
2: hein,
3: qui n'hésite pas, qui joue de ses 22. Il voit que c'est leur jeune arrière là qui est pas mal. Hein,
2: Perry Maillot, oui.
3: Ouais, Maillot qui anime très bien depuis le début, qui a percé une ou deux fois. Qui là est en position de numéro 10, est revenu jouer dans le fermé parce qu'il a vu qu'il y avait un surnombre à jouer avec ses cannes. Il a déposé un peu toute la défense. Il a décalé son ailier. Et, comme tu l'as dit, derrière, c'est John Cooney qui est revenu sur son homologue pour. Numéro 9 de Nevers pour le mettre au sol et stopper un peu l'action offensive de Nevers, mais les Brivistes ont du mal à reprendre la main sur le ballon.
2: Et une fois c'est plus, cette passe là, effectivement, la passe entre Perry Maillot et Chimanga sur l'aile a été quand même un peu limite, mais bon, ça n'a pas été signalé par monsieur l'arbitre, donc dont acte. Attention, les Neversois qui sont à l'attaque encore une fois avec cette fois-ci sur le côté Bastien Massé qui se trouve sur son duel avec Chimanga. Wissou qui peut éjecter. On va jouer avec Vieillard. La défense des Brivistes. Wissou qui va pouvoir éjecter sur la droite pour aller chercher sur le côté tribune.
3: Ouais, ils se font des pas sur contact.
2: Bébert, ouais, c'est.
3: Ils arrivent.
2: Ils essayent de désorganiser cette défense briviste. Et on va essayer d'aller sur les extérieurs avec Perry Maillot. Perry Maillot, la passe pour Vieillard. Vieillard, encore une fois, un plaquage manqué. Et cette fois-ci, l'essai marqué dans les règles par Hugo Bouissou. Premier essai neversois après 10 minutes de jeu. Alors, ça, Pierre-Henri Boncan, il va pas aimer sur son banc. Hein.
3: Ah ouais, Zénon qui prend un carton jaune en plus. Ah, Nevers, hein, qui joue bien, qui alterne bien, qui va bien chercher les extérieurs. Ouais, on voit un débordement, la remise de Maillot là, qui fait vraiment un bon début de match. Ce jeune arrière là qui décale son troisième ligne avec une passe un peu à l'aveugle. Troisième ligne qui dépose tout le monde et retrouve son demi-mêlée à l'intérieur.
2: Thomas Zénon, carton jaune, effectivement. Et après.
3: Quand je jouais, pardon, vas-y.
2: Ouais, vas-y.
3: Vas-y.
2: 12 minutes de jeu, et je voulais juste dire 10 à 0 pour Nevers. Hein.
3: On voit beaucoup de demi-mêlées marquer des essais aujourd'hui, parce qu'ils anticipent dans les courses de soutien dans le dos de la défense. Ça, on ne le faisait pas, moi, quand je jouais à l'époque. Sinon, j'aurais marqué des essais. J'ai pas marqué beaucoup d'essais.
2: Tu vois, t'as pas marqué beaucoup d'essais.
3: Pas trop, non. Et quand je vois tous les demi-mêlées qui marquent, tous les. Comment ils s'appellent, Sud Lyon.
2: Ah oui, Couillou.
3: Couillou qui est meilleur marqueur du championnat tous les ans presque.
2: Baptiste Couillou.
3: Voilà, oui. Dupont qui marque plein d'essais aussi. Bon, après, c'est des joueurs qui sont en équipe de France. Mais et bon, on voit même des demi-mêlées dans tous les clubs. Demi-mêlée de Nevers qui a failli marquer tout à l'heure, qui marque là. Il aurait pu déjà marquer deux essais ce soir. C'est des courses de soutien qui sont travaillées à l'entraînement, bien sûr.
2: Exactement.
3: Voilà, c'était les Néo-Zélandais qui faisaient ça au début, les Australiens et les Néo-Zélandais qui avaient ces courses-là. Et c'est vrai que c'est. Depuis quelques années maintenant, tous les clubs le font.
2: Zénon. Thomas Zénon.
3: Voilà. Oui, le carton jaune.
2: Le carton jaune, oui. On nous demandait le carton jaune. C'est pour ça qu'il y avait un petit.
3: Thomas Zénon, mais je ne sais pas pour quel motif.
2: J'ai pas compris, effectivement, si c'est il a râlé ou si.
3: Je crois que c'est sur le redoublement de la dernière passe sur l'aile. C'est lui qui prend le joueur après la passe. Bon, est-ce que son geste est plaquage illicite, peut-être, je sais pas.
2: En tout cas, ça fait 10 à 0 pour Nevers face à Brive. Et cette fois-ci, touche à jouer pour Yanis Tcherkossé. Allez, enfin remettre la main sur le ballon. Parce que pour l'instant, c'est surtout ça. On n'a pas eu la main sur le ballon. Donc c'est compliqué. Mais là, en touche, on est charuté, là, sur le premier bloc saut. Et les Neversois qui vont encore une fois récupérer le ballon. Et ça, ils aiment bien, les joueurs de Nevers. Ils vont nous faire cavaler. En plus, pour une tentative de 50-22, ça va pas marcher. John Cooney était en couverture, mais va renvoyer le ballon au pied sur les joueurs de Nevers. Avec Perry Maillot, encore une fois, lui. Et pareil, on va rejouer pour essayer de contrer Dridi et Bosch. Bosch qui fait un arrêt de volée
3: Ça sent pas grand chose.
2: Mais c'est ce que j'allais dire, ouais. C'était pas, j'étais pas convaincu non plus.
3: À part refaire revenir tous ces joueurs.
2: Je vois Fesson qui commence à.
3: Pardon. Faire 30 mètres à tous ces joueurs pour revenir dans les 22 et trouver une petite touche.
2: Ouais, c'est un peu. C'est un peu planté sur sa touche là.
3: La défense, voilà, la défense de Nevers était pas montée. Les premiers joueurs étaient à une trentaine de mètres de lui, il aurait pu relancer, au moins remonter le ballon sur au moins une vingtaine de mètres pour remettre du jeu au pied derrière s'il avait envie. Mais là, c'est un peu étrange.
2: Touche pour Jean-Maxence Jules Rosette et les joueurs de Nevers avec la volée, mais les bons joueurs de Nevers en jaune vont récupérer le ballon toujours avec ce ballon porté sur la ligne des 45 mètres. Sur les 45 mètres qui vont essayer d'avancer avec la passe de Bouissou pour son troisième ligne. On essaye de trouver un intervalle. Et là, il y a un en avant, Comet, Saraga qui peut redonner avec Bosch qui fait parler un peu ses appels sur la ligne des 40 mètres. Pesson en position de demi de mêlée qui va pouvoir éjecter. Pas facile la passe, mais c'est récupéré par Irné Herbst. John Cooney qui peut redonner avec Oussaraga qui se fixe sur les 40 mètres. Et John Cooney.
3: On sent qu'il y a beaucoup de rotation dans l'équipe parce qu'il n'y a pas forcément trop de lien entre les avant et les trois quarts. Ça joue chacun au coup par coup, on va dire.
2: Et ballon récupéré par Yann Pesson après un magnifique moment aérien de Erwan Bridi. Il y a un avantage en plus pour en avant signalé par monsieur l'arbitre. Et donc du coup, on va donner une mêlée aux brivistes à l'entrée des 22 mètres, peut-être pour enfin avoir le ballon, parce que pour l'instant ça fait 15 minutes, on n'a pas eu une occasion.
3: Pas un lancement de jeu intéressant dans le camp de Nevers. Hein. C'est vrai qu'on est on a été un peu chahuté sur nos touches et Nevers, quand ils ont le ballon, ils arrivent à le tenir et enchaîner les temps de jeu. Donc c'est un peu compliqué pour les brivistes depuis le début du match. On va voir si son premier lancement, voilà, c'est une touche qui a une vingtaine de mètres.
2: Ouais.
3: 22 mètres de la but.
2: Avec une mêlée à suivre.
3: Ouais, Charcosset, les joueurs de Nevers s'étaient regroupés pour discuter. Charcosset a été écouté ce qu'il disait. Ça a agacé un peu les joueurs de Nevers.
2: Il chacaille un peu, hein, Yanis Charcosset. C'est son style, sa personnalité.
3: Sa marque de fabrique.
2: Exactement. Effectivement, avec cette nouvelle mêlée, mais alors j'ai l'impression que c'est presque la première dans le camp de Nevers pour les brivistes.
3: Tout à fait. Il y avait une touche tout à l'heure qui a été contrée sur les 40. Et là, c'est un des premiers lancements vraiment intéressant, on va dire, avec deux côtés à jouer, une mêlée quasiment au centre du terrain. Un petit côté d'une 20-25 mètres à jouer sur le côté droit et un grand côté ouvert, mais on a de moins derrière.
2: Et encore 5 minutes en infériorité numérique avec le carton jaune de Thomas Zénon. Et je vous rappelle le score si vous nous rejoignez sur ICI Limousin. 10-0 pour Nevers face à cette équipe de Brive. Mais encore une fois, une équipe très remaniée.
3: Ouais,
2: c'est aussi peut-être ce qui peut expliquer cela.
3: Le banc qui part s'échauffer.
2: Exactement. Sur le banc, on a des joueurs d'expérience. Hein. Lucas Da Silva, Vaktanga Daladze, Rétif Maré, Nikron en mêlée. On n'y arrive pas. Mêlée perdue par les brivistes à l'entrée des 22 mètres. On a tenté un jeu au pied côté Hugo Bouissou. Ça va être récupéré par John Cooney. La chandelle peut dévisser, mais il va être peut-être en dessous avec la bonne puissance là sur Chimanga pour essayer de mettre un peu la pression sur les joueurs de Nevers, avec là la montée de Hugo Rey sur son vis-à-vis Lacha Pakadze. Ils vont s'en séparer le ballon au pied. Avec attention, le petit jeu au pied, peut-être avec le bon ballon récupéré par les brivistes, mais il y a un avantage pour en avant, signalé par monsieur Dovissa, l'arbitre de cette rencontre.
3: Ah, ça, c'est pas la première fois que que Brive se fait prendre là-dessus, hein, sur ses petits jeux au pied. On voit Kouné qui se replace dans le fermé en fait et qui couvre pas le deuxième rideau. Et derrière, je crois qu'ils avaient pris un essai à Nevers comme ça l'année dernière, non?
5: Hein. Exactement. Et... Le petit ouais, par-dessus,
3: le petit
5: là, par-dessus, comme ça.
3: Comme ça, ouais.
5: Exactement.
3: Et c'est pas la première fois que Brive est en difficulté sur ces jeux au pied là. Et surtout un de moins, voilà, il faut.
5: Et c'est surtout ça en plus.
3: Aussi
5: hein.
3: Le premier rideau et on délaisse souvent le fond du terrain.
5: Il va rester effectivement encore quelques minutes pour le carton jaune. 18 minutes de jeu sur Ici Limousin, votre radio. 10-0 pour Nevers face à Brive. Allez, il faut faire le dos rond avec encore quelques minutes. Et encore une fois, sur mêlée, on n'y arrive pas.
3: Ouais.
5: C'est Henri Boncan sur son banc.
3: C'est avant l'introduction. L'arbitre, c'est l'annonce.
5: Et les Neversois qui sont encore une fois dans le camp. Briviste à l'entrée. Là, ils vont repartir de l'arrière. Mais attention avec Koussaraga. La passe un peu compliquée. Il y a un avantage pour les Brivistes. Le ballon va être un peu cafouillé et récupéré par les Brivistes. On va demander à jouer avec la sautée de Sacha Guay. Pour Bainivalou qui va finalement être récupéré par les joueurs de Nevers. Attention parce qu'il a percé le joueur de Nevers. Ça va être récupéré, c'est un peu du Oura rugby là un peu.
3: Ouais.
5: Entre la zone des 40, entre les deux zones des 40 là.
3: Ouais, il faut les jouer ces ballons de recul.
5: Et la pénalité cette fois-ci pour Brive. Ouais. Mais non, c'est pas la première pénalité du match pour les Brivistes. Ouais, 19 minutes de jeu.
3: Le joueur de Neversois qui. Neversois on dit ?
5: Ouais. Où ça se dit Nivernais Neversois.
3: D'accord. Qui se met bêtement à la faute. Hein, qui, le ballon était prêt à être éjecté par Kouné. Et voilà, il vient vraiment sur le côté. Il vient le prendre. Voilà, il fait le tour du ruck. Il vient le prendre Kouné alors qu'il n'a pas encore ramassé le ballon. Ça donne une pénalité. Bosch qui trouve une belle touche.
5: Ah bah celle-là, elle te plaît.
3: Celle-là, elle me plaît. À l'entrée des 22. Il était au-delà des 50. Donc c'est une bonne touche, ça va donner un bon ballon de lancement pour les Brivistes. Maintenant, il faut assurer le lancer.
5: Celui-là, il faut le réussir. Dridi qui va venir se caler sur son aile. Et
3: ils alternent.
5: Bainivalou qui va alterner. Ouais.
3: Qui a pas Zénon, Bainivalou qui est une fois en position de centre, une fois en position d'arrière, une fois en position d'ailier.
5: Et c'est bien avancé, on est rentré dans les 22 mètres là avec cette première charge des Brivistes dans les 22 mètres de Nevers. Première incursion, Kouni qui peut éjecter pour Karst. Derrière on va repartir avec une nouvelle percussion sur à 10 mètres de l'embut. Kouni qui peut éjecter pour Pesson.
3: Bien plaqué.
5: Ouais, Kouni qui peut redonner encore une fois la charge de Enzo Kitao. On repart avec Koussaraga à la charge et le ballon qui va être récupéré par les Neversois dans leur 22 mètres. Chimanga qui essaye de passer par le périph, plaqué par les Brivistes. On va être au contre-ruck. Non, Koussaraga n'a pas réussi à gratter. On va repartir sur le côté. Attention, peut-être avec un petit coup de pied.
3: Ouais, il trouve la touche.
5: Ouais, il trouve la touche.
3: Heureusement pour Brive, entre guillemets, qui a trouvé cette touche directe, hein, parce qu'après le ballon récup, elle était. Il n'y avait pas trop de deuxième rideau ou troisième rideau, donc il aurait pu leur envoyer un long coup de pied au fond du terrain et ils étaient 3 ou 4 à pouvoir monter, mettre la pression. Mais on voit encore une fois un Brive qui essaye d'enchaîner les temps de jeu avec du jeu à une passe et une fois de plus une faute de main sur un plaquage alors qu'on avait une position de favorable dans les 22 adverses pour aller marquer.
5: Et ça fait donc toujours 10-0. Thomas Zénon est revenu sur le près 21 minutes de jeu. On est de nouveau à 15 contre 15 avec un lancer pour Yanis Charcossé sur les 40 mètres de Nevers. Le ballon porté qui tente de se former. Quand on n'y arrive pas, il faut repartir des basiques. John Kouni qui va pouvoir sortir le ballon pour Ben Tapouaï. Tapouaï la charge un peu discret sur cette première partie de match. Kouni qui va redonner le ballon. Ce côté tribunal Ipébert avec ses avants. On va repartir à la charge là. Sur la ligne des 40 mètres. Kouni qui donne à Tapouaï le bon jeu pour Bosch. Ils se font gêner les joueurs de Nevers. Zénon pour Dridi. Dridi qui échappe à deux plaquages, qui va finalement plaquer dans les 22 mètres. Kouni qui peut éjecter. Allez, vite pour Pesson, le capitaine. Le ballon est sorti, il est gêné, il y a un avantage, et oui, il a été gêné, John Kouni, sur son éjection. Et on va revenir, ouais, parce qu'en plus Saraga il avait été déblayé assez fort. Pénalité pour les Brivis dans les 22 mètres de Nevers. 10-0.
3: Ouais, c'est au niveau du ruck, hein, c'est le Fidjien de Nevers qui a plaqué, qui a essayé de contre-rucker et traverser le ruck et finalement qui a fini sur Kouné alors qu'il ne faut pas toucher le relayeur. Et c'est mis à la faute. Et derrière, il y a eu une faute de main Brivis, donc l'arbitre a sifflé. Mais le lancement de jeu était intéressant avec, comme depuis plusieurs semaines, hein, Bosch qui arrive avec cette vitesse pour mettre un changement de rythme dans la ligne. Il a ses bonnes courses qu'il n'avait pas forcément au début de saison l'an dernier. Et il s'est amélioré là-dessus. Et c'est vrai que sur les derniers matchs où il a joué à l'arrière, il faisait des différences par rapport à ça. Avec,
5: exactement.
3: En arrivant de loin et en mettant de la vitesse dans ses courses.
5: Et touche de Charcossé dans les 22 mètres. Et l'arbitre, monsieur Dovissa, qui siffle un coup franc pour les Neversois.
3: Il y a quelqu'un qui s'est loupé en touche. On entend Broncan qui braille au bord du terrain.
5: Ouais, là, je pense qu'il est bouillant, hein, le Gersois.
3: Il n'est pas très satisfait, j'ai l'impression.
5: Non, effectivement.
3: Ces premières 20 minutes.
5: Il est en train de gueuler sur Moussaraga, là. Dans le groupement. Allez, Bagnivalou, peut-être pour faire des comment s'appelle, des.
3: Ouais, qui a été bien pris.
5: Voilà, ouais, et pourtant il fait des différences d'habitude, mais là, ouais. Un peu compliqué la charge de.
3: Ouais, troisième ligne, il a laissé l'épaule.
5: Ah ouais, effectivement.
3: La troisième ligne de Nevers qui l'a renvoyé sur 5 mètres, qui est resté au sol.
5: Zazadze, le géorgien.
3: Ouais, qui fait là.
5: Il y a des soigneurs partout là, en plus au milieu du terrain, c'est quand même assez incroyable. Mais bon, c'est récupéré quand même par les Neversois. Pénalité pour les Brivistes.
3: Je conteste. Bagnivalou, après je joue au pied de Bosch. Hein. Bosch qui essaie d'alterner avec du jeu au pied, rasant, pour aller mettre la pression sur les joueurs de Nevers dans leur 22. Et là, ça a été le cas. Hein, l'arrière Neversois qui a tenté une relance à 2 contre 2, qui a bien été pris aux jambes par Massé. Et derrière, un bon contest de Bagnivalou qui permet à Brive de récupérer cette pénalité.
5: Et trouver une touche à l'entrée des 22 mètres.
3: Ouais, celle-là, tu vois, elle me plaît pas, par contre.
5: Oui, ben ça, je me doute bien qu'elle ne te plaît pas, celle-là. Parce que effectivement,
3: il était à 30 mètres et là, il a trouvé une touche de 10 mètres. Quoi. Donc,
5: au gain de terrain, c'est pas assez épais, effectivement. Lancé pour Charcossé. Allez, cette fois-ci, faudrait réussir là. Lancé, alignement complet pour les Brivistes. Quel bloc on va choisir? On choisit le dernier avec Yann Pesson. On avance avec le ballon porté. Il y a un avantage pour les Brivistes sur le ballon porté. Il a été écroulé. C'est sorti avec Charcossé. Dans les 22 mètres avec les Brivis Tapois, il la passe interceptée, mais on va revenir à la pénalité signalée par monsieur Dovissa pour avoir écroulé le mol.
3: Écrouler le mol en fond de touche, hein, sur la prise de Pesson. Ouais, il faut écrouler tout de suite. Et là, on voit le mol qui se met en forme et qui a écroulé, ouais, au bout d'un ou deux mètres d'avancée. Donc, nouvelle pénalité. Il va falloir faire attention parce que ça fait quelques pénalités. Qui s'enchaîne pour les joueurs de Nevers dans leur camp.
5: Et dans les 22 mètres surtout, normalement, ouais. Il y a un moment, ça peut faire carton jaune, ça peut faire.
3: S'il s'approche de l'endroit de marque, de la ligne d'en-but.
5: Allez, cette touche.
3: C'est une nouvelle pénalité, peut-être que.
5: Au 5 mètres pour Yanis Charcossé, c'est la même que tout à l'heure, celle qu'on a loupée. Je rappelle le score, 26 minutes de jeu, 10-0 pour Nevers. Mais pénalité sur les 5 mètres avec lancé pour Charcossé. Dans le camp de Nevers, les Brivis qui vont récupérer. Allez, le ballon porté pour essayer d'avancer. Poussé par tout le stade qui commence un peu à s'éveiller. Allez, Charcossé peut-être poussé par tout le bloc pour aller à l'essai. Oui, il y a un essai, non, toujours pas.
3: Non, l'arbitre dit qu'il a rampé.
5: Et l'arbitre dit qu'il a rampé. Attention, parce que Bouissou, il a joué vite. Et Fogdridi On va pas encaisser un essai de 80 mètres, de 100 mètres. Oh, les énormes. Oh, l'essai de 100 mètres des Neversois. Énorme l'essai de Wasserman sur cette pénalité jouée vite par Hugo Bouissou.
3: Ah, il n'a pas joué. Il n'a pas joué forcément au pied de l'arbitre. Hein. Il a joué à quelques mètres, à 2-3 mètres de l'arbitre.
5: Mais. Incroyable, incroyable. 27 minutes de jeu, Brive est mené 15-0 dans son stade et vous entendez les sifflets derrière parce que ça commence à faire beaucoup. Mais l'essai de Wasserman incroyable avec Dridi et Bosch qui étaient pourtant revenus mais personne n'a réussi ou n'a plaqué en fait.
3: Ouais, Boussou qui a bien joué le coup hein, et puis ouais, Wasserman qui s'est présenté à sa hauteur, qui va très très vite. C'est un joueur voilà, qui avait marqué pas mal d'essais assez spectaculaires cette saison et la saison dernière, grâce à sa vitesse, à ses appuis surtout. Et là on le voit, il a même dû freiner parce qu'il allait plus vite que Bouissou pour qu'il le fasse jouer dans le bon timing et pas se retrouver devant lui. On voit un Bouissou qui perce et l'ailier qui est obligé de ralentir sa course. Dridi qui vient se fixer et derrière voilà, il a le champ libre pour aller. Et bon, allez, marquer cet essai.
5: Bon, quand il demande un arbitrage vidéo sur les essais refusés, enfin ah oui. Le non-essai.
3: J'ai pas fait attention au ralenti.
5: Sur le fait qu'il estimait que le joueur briviste avait rampé pour aller marquer.
3: Ouais, alors que Charcosset dit qu'il est tombé et qu'il a tendu le bras juste. Voilà.
5: Et sortie de Baini Valou. Rentrée de Nick Kron. Et Massé passe peut-être à l'aile. Allez, la percussion. 29 minutes de jeu, 15-0 pour Nevers face à Brive. Nevers décidément bête noire de cette équipe de Brive. Même si elle est remaniée, on le sait, ce ne sera pas la même équipe en barrage la semaine prochaine. Mais bon, quand même, ça, pardon de dire ça comme ça, mais ça la fout mal. Bastien Massé qui avait bien récupéré le ballon là, mais derrière il a un peu glissé sur le terrain du stadium. Hugo Rey, la percussion d'Hugo Rey sur le numéro 8 de Nevers. C'est vite éjecté avec encore une fois, il a rebondi. On va repartir avec Kerwin Bosch. La passe pour Zénon, Zénon pour Nikron. Nikron qui essaye de faire parler sa puissance. Pour l'instant ça n'a pas marché. Le ballon éjecté pour les brivistes. Et il y a un en avant et attention, une interception côté Neversois encore une fois. On est totalement à l'envers hein, ce soir. Et les Neversois, ils jouent avec nous. Avec le troisième ligne, la Vieillard qui peut redonner. Ça joue bien, en plus ça joue après contact. Dans la ligne quasiment à 30 mètres de l'embut. Il y a un avantage pour les joueurs de Xavier Pemeja. On éjecte le ballon avec Yanis Briand, le pilier droit. Attention, le petit jeu au pied, il va falloir couvrir avec Thomas Zénon. Mais derrière, on va revenir à la pénalité sifflée par monsieur Dovissa. 30 minutes de jeu, on n'a pas vu la lumière sur cette première mi-temps.
3: Non, c'est vrai que les joueurs de Nevers arrivent à tenir le ballon, ils arrivent à se trouver, à relancer, à jouer après contact. Voilà, on défend côté briviste, hein, on ne s'échappe pas, mais on ne fait pas tomber assez vite, on loupe quelques plaquages quand même, qui permet à Nevers d'être dans l'avancée constamment et de mettre les brivistes à la faute, même s'il y avait eu un petit sursaut d'orgueil avant cet essai en contre, où Brive avait mis Nevers quelques minutes à défaut sur des pénalités. Et là, c'est Nevers qui a repris la main sur le match.
5: Bon, à ce rythme-là, il n'y a plus trop de suspense pour savoir si on doit être 6e, 5e ou 4e. Pour l'instant, on est vraiment 6e avec cette défaite. Après, bon, heureusement qu'on ne joue pas la qualification là-dessus.
3: Ouais, heureusement que ce n'est pas ce soir. Après, ça n'aurait peut-être pas été cette équipe non plus.
5: Ouais, c'est probable même d'ailleurs. Mais bon, en tout cas, ils ont joué. Pierre-Henri Broncan qui râle parce qu'il estime que la touche elle a pas fait 5 mètres.
3: Broncan il va passer son match à râler, j'ai l'impression.
5: J'ai l'impression aussi. Hein. Les Neversois derrière l'arbitrage de monsieur Dovissa avec les joueurs de Nevers qui avancent.
3: Ouais, mais les joueurs de Nevers ils sont dans l'avancée donc c'est tout de suite plus facile hein, quand on joue en avançant.
5: La percussion. Là, il est en train d'arranger le quatrième arbitre, Pierre-Henri Broncan, en train de lui dire ses cas de vérité, je pense. Mais là, attention, il s'est.
3: Heureusement qu'il y a Saïd à côté qui reste zen, parce qu'il y en avait deux comme lui sur le banc. ça serait compliqué.
5: Ah ben, on va voir Greg Pata et Fabien Fortassin et puis voilà.
3: Moi, ouais, je pense qu'ils sont
5: plus calmes.
3: Ouais, je pense. Ouais.
5: On va revenir à la pénalité sifflée par Monsieur Dovissa. Est-ce qu'ils vont prendre les points, les joueurs de Nevers? Bon, ils n'ont pas trop d'intérêt, hein, 15-0. Ils peuvent même avoir le bonus offensif d'ici s'ils marquent un essai.
3: Ouais.
5: Alors, ce sera que provisoire, évidemment, parce que j'imagine qu'il y aura une réaction.
3: Ouais, mais pour l'instant, c'est...
5: Et pour l'instant, il n'y en a pas, hein, de réaction.
3: C'est compliqué, ouais. Pour l'instant, les Bruvistes sont dominés dans pas mal de secteurs. Quand ils ont le ballon, ils ont du mal à franchir et à se mettre dans l'avancée. Et quand ils ne l'ont pas, bah, ils sont sur le reculoir en défense. Là, même en touche, où d'habitude Brive excelle, on n'arrive pas à récupérer les ballons et à contrer Nevers.
5: Allez, les Neversois qui ont fait tomber quand même le ballon et qui sont avec à l'attaque sur la ligne des 5 mètres, quand même, avec Bouissou qui peut éjecter. Bon plaquage, mais il y a un avantage. Pénalité contre les Brivistes, on est beaucoup trop pénalisés. Hein,
3: costaud ce deuxième ligne de Nevers aussi. Là.
5: Chris Gabriel, là, le 5.
3: Ouais.
5: Chris Gabriel, effectivement, qui vient de l'ASM, je crois.
3: D'accord.
5: Néo-australien.
3: Australien, d'accord. Ah oui, qui a un physique assez impressionnant. Ouais. Je pensais un peu à Skelton.
5: Exactement, bon, c'est un petit peu ça.
3: En moins Skelton, quoi.
5: En moins, mais... oui, c'est ce que j'allais dire. Mais en tout cas, ça fait une nouvelle pénalité, un nouveau lancé pour Jean-Maxence Jules Rosette sur la ligne des 5 mètres brivistes. Un Franquin qui crie allez. Derrière, c'est les Neversois qui vont récupérer le ballon.
3: Encore un avantage.
5: Ça va finir en carton, ça aussi.
3: Ouais, en essai surtout.
5: En essai surtout avec là cet essai. Le troisième, le voilà. Le troisième essai de Nevers. Ici au stadium qui touche les Brivistes et qui vont se faire copieusement siffler par leur public. Et ça, ils n'ont pas volé malheureusement cette équipe.
3: Pesson qui prend un carton jaune en même temps. En plus, comme tout à l'heure, un essai, un carton jaune.
5: Et ça fait donc 34 minutes de jeu, 35 bientôt, 20-0 pour Nevers face à Brive. Et B.
3: Faudrait pas en prendre une pleine valise avant d'aller jouer ce barrage.
5: Ah oui, puisque même si c'est une équipe totalement remaniée,
3: la semaine d'entraînement va pas être agréable, hein, quand on perd comme ça. Déjà, après une défaite, c'est pas forcément drôle. Mais le score commence à enfler et ça peut être une soirée, très mauvaise soirée pour les Brivistes.
5: Après, c'est effectivement, cette équipe de Brive, elle est totalement dominée et surtout, elle prend carton sur carton, elle prend des...
3: Elle a la faute, ouais, elle se met à la faute. Ben, comme je te dis, elle recule sur tous les impacts, elle a du mal à tenir le ballon, donc obligatoirement, plus on défend, plus on se met à la faute. Et là, ils sont pris encore une fois sur ce ballon porté.
5: 22-0 pour les Neversois. Vous ne rêvez pas, 35 minutes de jeu. Et encore une fois, sur le renvoi, ils ont bien saisi le ballon. Ils font un match parfait, hein, les joueurs de Nevers. Bonus offensif pour l'instant provisoire. Et 22 points déjà à récupérer pour les Brivistes. Allez, Thomas Zénon, peut-être pour amorcer une relance. On va faire avec le pied de Kerwin Bosch. Zénon qui va... Allez, essayez de récupérer. On va récupérer le ballon. Attendez, il y a un avantage. Il y avait un avantage il y a deux secondes. Et les Brivistes qui maintenant doivent défendre sur Hugo Bouissou. Le jeu de main à main, il faut plaquer. Et un en avant. Et heureusement, on va redonner le ballon. Mais j'ai halluciné, oui. J'ai vu qu'il avait mis un avantage.
3: Je pas fait gaffe. On va voir au ralenti. Non, il dit que c'est Zénon qui envoie le ballon en arrière.
5: Ok, d'accord. Bon,
3: je crois qu'il dit.
5: Oui, alors c'était pas l'avantage, mais non, c'était signe que c'était en arrière.
3: Il a montré le bras, comme quoi le ballon était bien parti vers l'arrière, que c'était Zénon qui l'avait touché.
5: Incroyable, cette équipe, moi franchement je la reconnais pas sur les derniers matchs, c'est clair. Non. Après, il y a eu beaucoup de changements, d'accord, mais enfin bon, vous avez quand même des joueurs, Ben Tapouai, John Cooney, Kerwin Bosch. Vous avez des joueurs normalement qui sont.
3: Ouais, d'expérience, des joueurs d'expérience. Enfin, après, on est pris dans l'engagement. Hein.
5: C'est
3: le rugby, c'est ça aussi. Hein. Si on n'y met pas les bases, on va dire, l'engagement, la défense, la concentration qu'il faut pour enchaîner les temps de jeu et pas faire de fautes de main, on peut pas rivaliser. Puis Nevers fait une belle partie aussi. Hein.
5: Ah oui, complètement. Oui,
3: est complètement
5: oui,
3: dans son match, est agressif en défense. Et, voilà, en mêlée, il met Drew sur le reculoir. En touche, ils nous ont contre un ou deux ballons. Voilà, dans les phases statiques, on n'est pas dominateur comme on peut l'être d'habitude aussi.
5: Exactement. Avec cette nouvelle pénalité pour les joueurs de Nevers. Je sais pas combien de pénalités sur ce début de match là, ouais, mais
3: je pense que
5: on a été pas loin.
3: Broncan va faire du changement plutôt que prévu. Plutôt que d'habitude. On va dire
5: sur quand vous avez sur le banc des Lucas Da Silva, Rétif Maré.
3: Ouais, même il y a Miko Tadze aussi, non?
5: Miko Tadze aussi, ouais. Voilà. Je pense qu'à mon avis.
3: Des joueurs d'expérience qui vont sûrement rentrer et apporter un peu plus de stabilité.
5: Et puis alors, on parlait en avant-match, Broncan nous disait qu'il y avait des places à prendre pour les phases finales. Ben, au vu de cette première mi-temps, pas trop. Qu'on se le dise,
3: pas trop de joueurs qui vont en prendre pour l'instant, j'ai l'impression.
5: Pas trop avec le ballon porté des joueurs de Nevers là. On essaye d'avancer, on essaye de bien défendre, mais ça part en crabe. Ça essaye d'avancer côté Neversois. Est-ce que ça va aller un essai? Non. En avant, commis par les joueurs de Nevers. 38 minutes de jeu. Voilà, 22-0 quand même.
3: C'était incroyable. un maul voilà, qui avançait tout doucement, comme tu dis, comme tu disais, un peu en crabe et qui est quand même passé derrière la ligne d'en but, mais il y avait un ou deux Brivis qui avait mis, on voit Oussaraga, qui avait mis les mains sur le ballon et qui, au moment où le monde tombe dans l'embut, se met sous le ballon. Donc l'arbitre, pas d'autre solution, le ballon n'était pas disponible pour les joueurs de Nevers. Donc il siffle une mêlée pour Brive à 5 mètres. Mais sur la dernière mêlée, on a pris une belle reculée, donc il va falloir l'assurer celle-là pour pouvoir sortir proprement du camp.
5: La première ligne. Après, quand vous avez des joueurs comme Hugo Rey ou Enzo Quito qui, je crois, ont pas joué, ont joué moins de 10 matchs dans la saison, c'est aussi un peu normal sur des joueurs de première ligne. Hein.
3: Ouais, même à tous les postes, hein, quand on joue, on voit Zénon qui n'a pas fait beaucoup de matchs non plus. Finalement, Tapouaï et Bainivalou, ça faisait un petit moment.
5: Exactement.
3: Ils n'avaient pas joué aussi. Dridi ces derniers temps, il a beaucoup tourné aussi.
5: Exactement, non, mais il y a...
3: c'est des joueurs qui jouent pas régulièrement, on va dire. Quand on joue pas régulièrement, physiquement, pour prendre le rythme, c'est compliqué.
5: Ça, c'est clair. Et donc, on subit une mêlée sur la dernière minute avant cette.
3: C'est là où c'est compliqué, c'est de trouver.
5: Et on fait rentrer directement Simothée Moala à la place d'Enzo Quito. Alors, quand vous rentrez à une minute de la mi-temps, ouais. Quelque chose me dit que vous êtes sûr que vous n'allez pas rentrer après. Hein.
3: Trouver le bon équilibre entre faire jouer les joueurs et les faire récupérer et pas les faire jouer assez et que finalement ils n'aient pas de rythme.
5: Enzo Quito, c'est son 10e match.
3: Voilà,
5: Hugo Rey, c'est son 13e match de la saison.
3: Oui, et puis ils ont joué peut-être pas mal en début de saison. Et ces derniers temps, Broncan avait quand même dessiné, bon, même si ça tournait encore pas mal ces derniers temps, mais une ossature, surtout sur les avants,
5: dans
3: son groupe qui tournait plus trop. Hein. Donc, après, c'est surtout les premières lignes, comme tu disais.
5: Alors la poussée. Et la pénalité grattée directement sur mêlée avec la rentrée de Simothée Moala. On a mis du 109 pour gratter cette pénalité. Et en plus, comme ça a râlé, côté Nevers-Fran, ça prend 10 mètres. Bon, première réaction.
3: Ouais, première réaction des Brivistes. Une minute avant la mi-temps, c'est bien. On espère que voilà, ça va. Il va y en avoir une autre en.
5: En seconde période, oui, parce que là, effectivement, 22-0, ça fait taf, avec 4 minutes encore de carton pour Yann Pesson.
3: Là, on a vu Krohn hein, qui est venu pousser en troisième ligne pour suppléer Pesson qui avait pris le carton jaune.
5: Yannis Sarkozy pour le lancer sur la ligne médiane, avec alignement légèrement réduit. Allez, le lancer pour l'ancien talonneur lyonnais. Le ballon porté qui va commencer à fonctionner. On est rentré dans le camp des Nevers-Sois, la sortie là de Charcossé. À 40 mètres de l'embute de Nevers. Et encore une fois, on est bien refoulé là par la défense. On va repartir avec Irné Herbst sur la ligne des 40 mètres. Et avantage, et oui, il y a un avantage

0: les supporters là-bas. Ouais, voilà, entre les 22, on voit encore.
1: C'est pas hyper énorme, mais bon, on va s'en satisfaire parce que pour l'instant, on a quasiment remonté tout le terrain comme ça en faisant des pénales touches. Lancé pour Charcosé à aller à 15 mètres pour aller peut-être enfin marquer l'essai de l'honneur dans cette première période. Je rappelle qu'on est mené 22-0. Yannis Charcosé, le ballon porté qui part en crabe, le ballon porté qui avance bien. On est quasiment à 10-15 mètres, qui a un avantage en plus pour les brivistes. John Cooney qui peut redonner à Oussaraga sur la ligne des 5 mètres. Cooney qui va renverser le sens pour rentrer, voilà, avec 5 mètres pour Ben Tapouaï. Tapouaï qui essaye de slalomer, qui va se remettre dans le trafic. John Cooney qui peut redonner avec Sacha Guay. Dridi qui a le haut au sol. Cooney qui va redonner avec la puissance de Riviste. Encore une fois, on est à 5 cm de l'embut là. Ça chauffe pour le CAB avec Bosch. La passe est lancée, marquée. L'essai
0: marqué par Zenon.
1: Exactement. Il se rattrape un peu et ça va faire 22-5 avant la transformation. Ce sera au moins ça, on va dire.
0: Mais oui, oui, une belle réaction avant la mi-temps sur ces parties de cette mêlée dans les 22 brivistes, voilà, où Brive est en difficulté finalement avec ce changement de pilier droit. Ils ont récolté une pénalité. Comme tu l'as dit, on a remonté tout le terrain sur des pénales touches. Et à la fin, ben, on prend le temps, on est patient dans les 22 adverses de faire ce bon porté qui met tout le monde dans l'avancée. Et derrière, du jeu à une passe, on essaie de franchir cette ligne. Charcosé, une ou deux fois, qui a pris le relais. On a vu Herbst aussi venir percuter. Et à la fin, c'est les trois quarts qui prennent le relais avec Zenon qui vient jouer main-main avec Bosch et qui arrive à tendre son bras pour marquer cet essai.
1: La transformation pour Kerwin Bosch. Poteau du milieu, ça passe 22-7 à la mi-temps de ce match. Brive est largement mené quand même et comme tu le dis Valentin, largement dominé dans cette partie.
0: Oui, ouais, largement dominé, hein. Ils ont subi quasiment toute la mi-temps. Il y a eu quelques petites réactions avant cet essai en contre justement où ils arrivaient à mettre Nevers à la faute plusieurs fois avec des pénalités dans les 22 adverses. Et cet essai où Charcosé dit franchir la ligne, l'arbitre Lucif, comme quoi il avait rampé au sol et derrière ils prennent un essai de 195 mètres avec le demi-mêlée de Nevers qui joue vite cette pénalité. Et ça les a un peu mis au fond du saut, on va dire. Mais après, voilà, sur l'envie, sur l'engagement, sur la maîtrise du ballon aussi, on a vu Nevers qui était supérieur au Brivis sur cette mi-temps.
1: Alors on va faire une pause. On va se remettre un peu de cette un petit peu désillusion qu'on a ce soir quand même face à cette équipe de Nevers, même si on n'en attendait pas grand chose, mais quand même. Et puis ce qu'on va faire, c'est qu'on va se quitter un petit peu et puis surtout on ira faire le tour des terrains. Parce que ouais, bon, ça va quand même être intéressant de savoir contre qui on va affronter la semaine prochaine. Si a priori pour l'instant on est bien parti pour être sixième, mais qui est troisième, et ben on vous dit ça dans 3 minutes sur ici Limousin, la radio du CAB. CAB mené 22-7. Ici au Stadium de Brive. Allez, à tout de suite.
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0: Alex Warren sur ici Limousin. À la mi-temps de ce match entre Brive et Nevers, 22-7 pour Nevers face à Brive. C'est l'heure de l'actu sport. Avec effectivement ce match qui se déroule, les matchs de Pro D2 qui se déroulent en ce moment. Et puis ben, figurez-vous qu'on a quand même des résultats. Alors pour nous ça ne change pas grand chose, parce que pour l'instant avec cette défaite, Brive reste 6ème. Mais ce qui est intéressant, c'est de voir Provence Rugby gagner à Valence 22-7. La victoire aussi pour l'instant d'Oyonnax face à Aurillac 12-8. Et la victoire de Colomiers sur le terrain de Grenoble 20-7. Qui fait que pour l'instant, à l'heure où l'on parle, Vannes est largement leader évidemment. Devant Colomiers est deuxième, et donc du coup le troisième que nous affronterions ce serait Provence Rugby, avec un déplacement de Valence à Oyonnax, puisque Valence passerait par la force des choses à la cinquième place quand même. Valentin,
1: Valence, ils sont en train de tout perdre ce soir là avec cette défaite, parce qu'ils devaient jouer le barrage à domicile, et s'ils perdent contre Provence comme c'est le cas à la mi-temps là, avec la victoire de Oyonnax derrière, ils seraient obligés de se déplacer à Oyonnax au lieu de les recevoir chez eux.
0: Voilà, bon, il y a 22-7, c'est finalement à peu près comme Nevers-Brive. On va voir ce que fera la deuxième mi-temps. Tiens, on parlait de Valence, je voudrais vous faire entendre quand même le futur entraîneur des arrières brivistes, des trois quarts brivistes, Fabien Fortassin, actuellement qui doit faire un peu la grise mine dans son vestiaire du stade Georges Pompidou, mais qui va nous rejoindre la saison prochaine pour entraîner les trois quarts aux côtés de Greg Pata. Mon confrère Valérie Lombardo de Isidrome Ardèche l'a rencontré dans cette semaine un peu décisive à Valence pour savoir un peu son ressenti et pourquoi il a décidé de rejoindre Brive. Vous allez l'entendre, c'est un choix du cœur, on va dire d'abord. Écoutez Fabien Fortassin.
2: Il y a un côté affectif parce que je suis d'une génération où à 13-14 ans, eh bien, le CA Brive jouait des finales de Coupe d'Europe, et je vous cache pas que quand j'étais gamin, ça faisait partie de mes clubs préférés. Je suis un fan des Alain Penaud, des Titou La Maison, des Sébastien Viars. Et voilà, et j'ai grandi, j'avais toujours dans un coin de ma tête, pour être honnête, de jouer un jour dans ce club. J'ai jamais réussi. Donc ça déjà, un côté affectif qui est rentré en compte, forcément. C'est la première des choses. Ensuite, pourquoi ? Parce que c'est un club, on le sait, qui est historique, qui est ambitieux, qui pour moi est une étape supplémentaire dans mon évolution d'entraîneur. Voilà, je fonctionnais pareil en tant que joueur. Si on retrace un peu ma carrière, j'ai eu un peu la bougeotte, on va dire. J'ai jamais fait plus de 3 ans dans le même club. Parce que j'ai toujours voulu me challenger, relever des défis, sortir un peu de mon confort. Et c'est un petit peu ce que j'ai ressenti au moment où ils sont venus me chercher. Non pas ici, enfin au Verder, j'étais très bien, je suis très bien, tout s'est toujours très bien passé. Mais je vous avoue que depuis décembre, Noël, où je sais, ça c'est un peu peut-être voilà, c'est pas très. Pas très humble, je n'en sais rien, mais à Noël, quand on est troisième, je sais qu'on va se qualifier. Je sais qu'on va se qualifier, qu'on va jouer ces phases finales. Et vous savez comment je fonctionne depuis 3 ans, ou saison après saison, l'objectif, il est simple, il est de toujours faire mieux que la saison précédente.
3: Et vous vous êtes dit que c'était pas possible avec
2: Et à Noël, je me suis dit, on va se qualifier. Comment on va faire mieux la saison prochaine? Comment je vais pouvoir faire mieux? Et je me suis posé cette question, parce que mine de rien, ben, c'est 3 ans ou des années. Voilà, avec des hauts, des bas, mais en tout cas une débauche d'énergie énorme. Sincèrement, j'ai pas compté mes heures, mais avec aucun regret, et je suis fier de tout ça, hein, avec beaucoup de plaisir. Hein. Mais c'est beaucoup d'énergie dépensée, beaucoup de d'engagement, et j'ai peur sincèrement d'avoir donné le maximum, mais de plus avoir la même force une fois qu'on aura eu ce qualif, ces phases finales, et de repartir un mois après le dernier match dans un nouveau cycle. J'ai pensé que ça pourrait être un peu difficile. En tout cas, j'ai senti que c'est ce que j'avais envie. Par le passé, mes choix se sont toujours avérés plutôt gagnants. On verra.
0: On espère qu'il sera en gagnant ses choix, le Fabien Fortassin, mais c'est un discours honnête d'une certaine manière de dire, ben, j'ai accompagné le club au maximum que j'ai pu, et là je me sens pas en capacité de faire mieux avec l'équipe que j'ai, donc je préfère aller. Et puis bon, il y a aussi le côté Brive est venu me chercher, le côté affectif, etc., tout ça, Valentin.
1: Ouais, bien sûr, il y a tout ce côté là au départ. Il parle de Brive comme un club de cœur, on va dire. Et après, il a raison dans son discours d'entraîneur. C'est vrai que quand on est entraîneur dans un club, on a envie tous les ans de faire mieux que les saisons précédentes. C'est ce qu'il a fait depuis qu'il est arrivé à Valence. Aujourd'hui, ils ont passé quasiment toute la saison dans les 4 premiers, voire les 3 premiers. Et c'est vrai que c'est compliqué la saison d'après de faire mieux. Donc moi je trouve que c'est pas mal. Moi en tant que joueur j'ai beaucoup bougé aussi, ça me gênait pas, c'était des challenges différents chaque fois. Et je trouve que c'est bien de temps en temps de voir d'autres choses, de voir d'autres régions, de voir un autre rugby aussi, parce que ce qu'il a fait à Valence, c'est peut-être pas ce qu'il mettra en place ici. Il n'aura pas le même effectif, il aura des joueurs nouveaux. C'est bien aussi pour des joueurs d'avoir un discours nouveau quand on a un entraîneur qui reste plusieurs années. Mmh. Et je pense que c'est bien pour un entraîneur aussi d'avoir un groupe nouveau à coacher et de pouvoir mettre des choses nouvelles en place.
0: Fabien Fortassin, futur entraîneur des Trois Quarts de Brive. Premier mot ici sur ICI Limousin. Fabien Fortassin qui pour l'instant est mené 24-7 par Provence Rugby. Alors on parlait de coach qui arrive, un nouveau coach aussi. Il y en aura un au Limoges CSP. En tout cas, lequel? Le Limoges CSP qui joue demain son dernier match de la saison sans enjeu au Mans. Ce match que vous suivrez en intégralité avec Jérôme Osterman depuis l'Arena du Mans, 18h50 pour la prise d'antenne entre 2-19h. Quel sera le coach de la saison prochaine pour le Limoges CSP? En tout cas, l'heure actuelle, Arnaud Tessier, 4 victoires sur les 5 derniers matchs. Il aimerait bien rester, c'est ce qu'il a dit tout à l'heure en conf de presse d'avant-match à Jérôme Osterman. Écoutez.
4: On va dire que moi je suis focus sur le match. Début de semaine prochaine, je vais faire un point avec évidemment ma direction, parce qu'il faut faire un bilan de la saison, parce que je vais le faire, et aussi de mon intérim. Et évidemment, on va voir ce qui se passe pour la suite, mais c'est comme ça notre métier. Notre métier, il fait que, évidemment, moi, personnellement, j'aimerais continuer en tant que head coach. Mais après, les dirigeants, c'est eux qui donnent la voix, et on sait que c'est un métier aussi qui est concurrentiel. Donc, ça me dérange pas. Il n'y a pas d'état d'âme à redevenir assistant. Aujourd'hui, si je dois être assistant, je donnerai tout pour le CSP, tout pour le coach et aussi l'équipe, avec encore un peu plus d'expérience. Donc, ça peut être aussi bénéfique pour tout le monde. Donc, notre métier est ainsi. Des fois, il y a des hauts, des fois, il y a des bas, des fois, il y a des sourires, d'autres moins, mais c'est la vie d'un coach.
0: La vie d'un coach, effectivement. Un des coachs qui est heureux, c'est le coach de la JA Hill, 16e de finale aller des phases finales de Fédéral 3 ce dimanche pour le seul club limousin qualifié dans cette compétition, la JA Hill. Match sur le terrain de Nontron à 15h. On en a parlé dans ICI Limousin Sport, le mag, tout à l'heure entre 18h et 19h, car Nontron est la seule équipe la JA Hill a battu deux fois Nontron dans cette saison régulière. Alors, est-ce que c'est un avantage psychologique? Écoutez, le coach toujours très énergique, Romain Santonastazo, écoutez.
5: Alors, on arrive dans les phases finales, et ça va être le discours que je vais tenir aux joueurs ce soir, c'est qu'arriver en phase finale, c'est un nouveau championnat. Donc, tout ce qui s'est passé en championnat, il ne faut pas le prendre en compte, c'est du 50-50. Oui, le championnat, on a gagné contre eux, mais le championnat est long, il y a les blessures, il y a les suspendus, très bien. Mais par contre, ça ne veut pas dire qu'on va gagner ces matchs-là, parce que eux, en contrepartie, ils ont un vécu commun en phase finale, ils ont fini en demi-finale de championnat de France de Régional 1 l'an dernier. Ils ont une fin de saison qui est extraordinaire, ils ont mis 40 points, plus de 40 points au Pays Doré qui a fini premier de la poule de Saint-Nazaire. Donc, autant l'an dernier on était à 1% de chance contre 99 pour Rodez, autant là on est à 50-50.
0: On verra effectivement le match retour. Ce sera à la Marsaud la semaine prochaine, dimanche prochain. Les joueurs vont rentrer sur la pelouse dans quelques instants. Retour au rugby, 22-7 pour Nevers face à Brive. Et la deuxième mi-temps en intégralité sur ICI Limousin.
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0: Allez, de retour ici au Stadium de Brive, 22 à 7 pour Nevers face à cette équipe de Brive. Les deux équipes sont sur le terrain pour cette deuxième période avec le renvoi dans quelques instants de Kerwin Bosch sous les commandes de Monsieur Dovissa. Pas de changement. À part les changements qui sont intervenus en première mi-temps, Nikron et Simo Temoala qui sont rentrés. C'est parti pour cette deuxième période. Brive est mené 22 à 7 par Nevers. Il va falloir réagir absolument pour essayer d'aller remporter cette rencontre. Le match qui va se dérouler avec d'abord Hugo Bouissou et la sortie de camp. Trouve une touche à l'entrée du camp briviste.
1: Ouais, une belle sortie de camp, hein. Zénon qui aurait pu réceptionner le ballon et la jouer vite, mais ou même la jouer tout court parce qu'elle est tombée juste derrière la ligne de touche.
0: Allez, on va dire que ça a permis de laisser Yann Pesson revenir.
1: Il n'a pas pu rentrer à la mi-temps.
0: Eh ben visiblement pas. Il devait manquer quelques secondes, merci. C'est la fin de la saison pour tout le monde.
1: Centimètres de temps,
0: c'est ouais. Ça, voilà. Allez, le ballon pour John Cooney dans le camp briviste avec la percussion là de Charcossé. Quelles seront les ambitions là et les intentions des brivistes? Cooney qui peut donner Tapouail, la bonne passe là pour Bastien Massé. Allez, Cooney qui colle au ballon. La passe pour Tenkars, mais derrière c'est récupéré, il y a un avantage et un en avant
1: sur la percussion.
0: Bon.
1: Ouais, Brive hein, qui essaye de déplacer le jeu, de se faire des passes, de jouer un peu plus large. On a vu Tapouaï qui a servi Bosch dans le dos de Krohn. Mais voilà, il n'y a pas trop de changement de rythme, il n'y a pas de joueurs, même sur le retour, on voit les avants qui viennent percuter, mais sans forcément franchir cette ligne de défense. Et derrière encore une énième faute de main pour rendre le ballon.
0: Effectivement. Au joueur de Nevers. Avec une mêlée à suivre au centre du terrain, avec l'introduction pour Hugo Bouissou, le futur Agenais. Il sera Agenais la saison prochaine.
1: Ah oui.
0: D'accord. Hugo Bouissou. Plutôt à son aise.
1: Bonne recrue pour Agen parce qu'il fait un bon match aujourd'hui. Il était titulaire, c'est un joueur titulaire à Nevers.
0: Oui, c'est même capitaine.
1: D'accord.
0: Hugo Bouissou, l'ancien Noriaquois. Il était arrivé à Nevers la saison dernière, il me semble.
1: Ça va lui changer un peu. Après Aurillac-Nevers, il grimpe un petit peu plus dans le soleil encore.
0: Ouais, c'est ça, il va y gagner en température.
1: Il va finir à Biarritz, quoi.
0: C'est ça, bah, peut-être quand Yann Lesgourgues aura fini sa 50e année de carrière.
1: Oh, il est pas si vieux que ça, Lesgourgues.
0: Il est pas si vieux, mais on a il est expérimenté.
1: Ben oui, moi j'ai joué avec lui. Donc,
0: c'était pas pour ça que je disais ça.
1: Non, mais j'ai joué avec lui quand j'étais à Biarritz, il commençait. Et, oui. Donc, et à Biarritz, j'étais il y a un petit moment déjà.
0: Non, c'est pas tant que ça, je t'assure.
1: entre 2000, c'était, ouais, ça fait entre 2008 et 2010, il commençait à jouer en première. Donc, ça fait 16 ans. Hein. 16 ans de carrière, c'est pas mal.
0: C'est pas mal. La mêlée gagnée par les Neversois pour ne rien changer. Avec cette touche à pédale touche pour les joueurs de Nevers à l'entrée des 22 mètres, lancé pour Jules Rosette.
1: Il va falloir essayer de batailler un peu les ballons en touche, parce qu'on n'a pas trop gêné les joueurs de Nevers sur leur touche en première mi-temps. Eux nous ont piqué un ou deux ballons.
0: Lancé pour les joueurs de Zemmeja, c'est capté, mais derrière, commet un en avant. Et ça permet à Villard de rentrer dans les 22 mètres et aux joueurs de Nevers d'avoir un avantage, un ballon gratuit.
1: Ouais, et puis il dynamise bien derrière les ballons. Les libérants se font rapides.
0: Et Hugo Bouissou qui est plutôt pas mal dans ce registre. Attention à Yanis Briand là, le demi d'ouverture.
1: Ouais, sur la gauche,
0: et ouais, les bonnes à jouer. Il n'y a pas de.
1: Oh, il a bouffé la feuille.
0: Ouais, effectivement,
1: derrière, il est allé derrière tout seul.
0: Est-ce que ça va aller? Non, il a mis le pied en touche. Ouais,
1: il a gardé le ballon au sol. Il a voulu la jouer tout seul alors qu'il avait son ailier qui était libre sur l'extérieur. Il avait juste à fixer, à donner.
0: Il a trop croqué là.
1: Ouais.
0: Ça, c'est une équipe qui sent dominante, hein, qui fait ça.
1: Ouais.
0: Péri-Maillot, il voulait absolument marquer son essai.
1: Alors qu'il avait un joueur, c'était peut-être en avant, mais. Non, c'était son ailier en plus.
0: Mais je crois que c'était son ailier, c'était Chimanga.
1: Le Fidjien, un costaud là. Qui était en position. C'était vraiment seul sur la ligne de touche, qui attendait le ballon.
0: En tout cas, ça va donner l'occasion aux Brivistes de sortir un petit peu du camp. Ouais. De trouver une touche sur les 22 mètres. Et après, on va voir, hein, mais en mêlée, on n'est pas bon ce soir. Hein. On n'est pas dominant.
1: Non, ben.
0: Allez, c'est quand même là avec cette percée là. Les Brivistes sur les 30 mètres, on va sortir avec un jeu au pied.
1: Ouais, c'est dommage ça.
0: On se
1: met dans l'avancée, on joue dans le dos de la défense. Et au lieu de garder la vitesse, garder cette avancée, on remet du jeu au pied.
0: Alors on l'avait réussi à le capter quand même.
1: Ouais, mais toute la défense sur place en ligne, voilà, tout le monde est replacé. Bosch n'a plus de solution, il est obligé de revenir dans le trafic.
0: Qui peut éjecter peut-être sur le côté avec la percée là de Hugo Rey. On repart avec Charcossé à l'attaque sur la ligne médiane. Kouni qui peut donner à Pesson. Allez, Kerwin Bosch sur Tapouaï pour Zénon pour Nick Kron qui casse un plaquage, qui va rentrer à 30 mètres de l'embut. Kouni qui était là, qui peut servir Bosch. Derrière la passe pour Pesson. Kouni qui éjecte encore une fois. Allez, elle est peut-être bonne sur l'extérieur avec Massé. Massé qui essaye de rentrer. On est sur les 22 mètres de Nevers. Allez, peut-être. Mais derrière, il y a un turnover. Et le ballon gratté et pénalité pour les joueurs de Nevers. Ah, 46 minutes de jeu.
1: Bon contre-rack. Hein. Et Brivis qui avait remonté quasiment 60 mètres. Voilà, avec cette relance. Ce bon jeu sur l'extérieur avec Nick Kron qui avait franchi. Derrière, on enchaîne les temps de jeu, on arrive à bien fixer la défense, on va jouer sur les extérieurs. Et sur le dernier ruck, on voit c'est des trois quarts qui sont au nettoyage et des avants en face de Nevers qui contre-ruck et qui oblige Massé à pousser le ballon au sol, qui se fait pénaliser par l'arbitre. Mais bon, c'est le soutien qui n'était pas efficace au niveau du nettoyage. Et donc Nevers repart sur une touche. À 45 mètres de l'embut de Riste.
0: On a failli la chipper, mais derrière, c'est les joueurs de Nevers. Ah, là, il y a peut-être un en avant. On va quand même récupérer le ballon un peu dans la cafouille.
1: Et Micron
0: qui va tenter le 50-22, effectivement. Poussé par le stade. 50-22. Bravo, Micron. Qui tient son rang pour l'instant, depuis sa rentrée.
1: Ah ouais. Ces dernières semaines. Autant en début de saison, il ne jouait pas trop. Ces derniers matchs, il a chopé une place de titulaire au centre de cette attaque briviste. Et là, ce soir, il était remplaçant. Il est rentré tôt dans le match. Mais il montre que voilà, il tire tout le monde vers le haut et il mène la rébellion.
0: Avec cette touche à 10 mètres de l'embut, lancée pour Yanis Charcossé. Allez, on se la cafouille pas trop celle-là. Oui, ça n'a pas fonctionné en ballon porté, mais on va quand même la conserver. Saraga. Allez, Kouni qui peut peut-être sortir le ballon. Voilà, on est monté très fort côté Neversois, mais on va quand même garder le ballon. Tenkarst. Allez, du soutien pour justement John Kouni. On repart avec Saraga, toujours à ferrailler. Kouni qui est par Aura.
1: Là, je viens de passe. Hein.
0: Ouais, Charcossé maintenant, à 10 mètres de l'embut, toujours. Essaye de pilonner. Attention au grattage. Non, on va quand même conserver le ballon. Il y a un avantage cette fois-ci pour les Brivistes. Kerwin Bosch qui peut redonner à Thomas Zénon. Kouni, le ballon est gratuit puisqu'il y a toujours un avantage. Signalé par Monsieur Dovissa. Allez, Lycée qui peut chauffer là cette fois-ci. Elle est bonne sur l'extérieur avec Nick Tran, qui encore une fois a failli casser un palacage avec son profil athlétique. On repart dans l'axe. Après 5 mètres, 3 mètres de long but. Allez, ça va chauffer pour les Brivistes pour revenir dans cette partie. Pour aller se le gagner ce match, ça va être compliqué, mais il va falloir y arriver. Oussarga. Allez, on y va avec Tapouaille.
8: Ouais, troisième ligne de Nevers, là, le numéro 6.
0: Zadadze, il est mort.
8: Ouais, surtout. Ah,
0: pardon de dire ça comme ça, mais
8: il se jette dans les jambes à chaque fois, il renverse les mecs.
0: Il est puissant.
8: À la limite de pas mettre les bras, on va dire.
0: Moi, je serais lui et je ferais une très bonne partie devant son sélectionneur. Ça pourrait être intéressant.
8: Ah, bah ouais, c'est sûr.
0: Allez, les Brivistes toujours à 5 mètres, 5 cm de l'embut. La passe pour Gridi. Gridi qui échappe à deux plaquages. Peut-être pour aller marquer l'essai. Oui, le voilà. L'essai du meilleur marqueur de cette équipe de Brive. Son 10e essai avec l'équipe de Brive. Erwan Gridi, 50e minute de jeu, 22-12.
8: Les Brivistes ont réussi à être patients sur cette action. Je ne sais pas combien il y a eu de temps de jeu, mais il y en a eu un paquet. Et contrairement à la première mi-temps où on échappait les ballons trop rapidement, là voilà, on a su alterner avec beaucoup de joint pass au début, et après une fois que l'arbitre avait tendu le bras, on a essayé d'alterner avec des avants et les trois quarts en allant chercher un peu plus loin. Et ouais, sur ce dernier lancement, c'est Dridi qui vient se proposer après Bosch avec une passe aveugle qui décale son ailier et avec ses appuis il fait la différence sur les derniers défenseurs pour aller tendre son bras et marqué cet essai.
0: Alors, ouais, avec un magnifique funambule, hein, ouais, Erwan Gridi. Et encore une fois, Nick Ron est aussi au démarrage de cette.
8: Avec des bonnes interventions de Nick Ron, hein, sur la ligne d'avantage pour fixer un maximum de défenseurs.
0: Avec des changements. Côté Briviste, on a fait sortir Hugo Rey et Irne Herbst pour les rentrées de Vak Abdaladze et Konstantin Mikotadze. Et puis sorti aussi avec Kitoutou qui est remplacé par Toufélé. Et la sortie aussi de Zazadze, justement, je crois qu'il n'en peut plus. Rentrée
8: Bastide.
0: Hugues Bastide, ouais.
8: Le capitaine d'habitude.
0: Oui, exactement, un des hommes forts de cette équipe de Nevers. Allez, ballon bien saisi par Pesson. Et Kouni qui peut repartir à la charge avec la première charge d'Abdaladze. Il me fait plaisir, le pilier géorgien. On n'a pas trop vu cette saison, c'est vrai. Mais quand même. Allez, le long coup de pied de John Kouni qui a failli tromper Perry Maillot. Mais derrière, ça va être récupéré par Wasserman. Le bon plaquage là. Des Brivistes, Bouissou maintenant que pour retrouver de la dominance. Attention à Rudy Derieux, lui aussi un des hommes forts, un des capitaines de cette équipe de Nevers. Perry Maillot, on était monté fort avec Dridi, attention à ne pas perdre, à se mettre en difficulté, mais il était bien revenu en défense, Erwan Dridi. On est reparti avec le ballon pour Nevers qui fait des sautés pour aller sur le côté de Massé. Mais il y a un en avant de Wasserman. Allez, ça peut peut-être qu'enfin tourner en la faveur de Brive. Je vous signale que la semaine dernière, Nevers tenait un très très bon résultat à domicile face à Oyonnax, quasiment 26-26 à une époque, avant de sombrer en deuxième période, 47-26 pour les joueurs d'Oyonnax. Ouais, c'est peut-être ce qui est en train de se passer.
8: On voit Brive, hein, qui est plus agressif déjà qu'en première mi-temps. On voit la défense qui est bien en place. Nevers qui a moins de solutions dans ses attaques. Ils font du large-large, mais sans franchir. Alors qu'en première mi-temps, il y avait des franchissements assez rapides. Donc voilà, peut-être que les joueurs de Bruce ont fait un peu remonter les bretelles, comme on dit, à la mi-temps par Broncan, qui était très agacé sur son banc là, en première mi-temps. Et les quelques changements aussi qui ont fait peut-être du bien à cette équipe briviste.
0: 22-14 pour Nevers face à cette équipe de Brive. Ballon pour les joueurs de Pierre-Henri Broncan et dans les mains de John Cooney. Avec une mêlée, avec un nouveau pilier droit. Avec un nouveau pilier gauche, pardon. Vak Abdaladze. Et visiblement, ça a marché sur cette nouvelle.
8: Pour un mètre, l'arbitre qui.
0: Ah, ils sont un peu. Il y a un peu tatillon.
8: Un peu, avec le joueur Brivi, je trouve.
0: Allez, le Cid Motemoala à la charge. Kouni qui peut donner avec Miko. Ouh là là là là. Kouni pour Miko Tadze. La charge du Géorgien. C'est limite. Et ouais, il a fait KO, je crois. Hein. On a arrêté le jeu. Côté Géorgien, je pense que ça va faire un appel vidéo, ça. Hein.
8: Ouais.
0: Parce qu'il y a été plein fer, Miko Tadze. Voilà. Normal. Bon, quand il demande à ses joueurs de se calmer. Mais on va revoir ça à la vidéo, Valentin, devant nous. Bah, il y a été.
8: À l'épaule.
0: À l'épaule. C'est.
8: Ouais, c'est le costaud.
0: C'est ton ami Chris Gabriel.
8: Ouais, ouais.
0: Le numéro 5.
8: Ouais, là, il va.
0: Là, je pense qu'il va prendre un carton, ça, c'est sûr.
8: Avec l'épaule. L'épaule en avant.
0: L'épaule en avant sur Miko Tadze. 54 minutes de jeu.
8: Un duel de costaud quand même, hein, parce que Miko Tadze.
0: Il pèse son poids aussi.
8: Pour le faire tomber comme ça. En plat, tête contre tête.
0: Ouais, le tête contre tête. Alors, tu penses carton jaune, carton rouge ? Pour être carton rouge, hein, techniquement.
8: Un peu,
0: hein,
8: parce que c'est pas baissé du tout. Il n'engage pas le bras, il met vraiment l'épaule.
0: Alors, Miko Tadze se baisse.
8: Ouais, mais l'autre, il met vraiment pas le bras pour enrouler.
0: Ouais, c'est
8: Il va l'épaule et la tête en premier.
0: Il n'y a aucune volonté d'insérer de la part de Chris Gabriel.
8: Peut-être contre tête, la tempe contre tempe.
0: Ouais. Il aurait pu se faire très très mal.
8: Il aurait pu bien lui éteindre la lumière.
0: Il s'est réveillé quand même. Enfin, il s'est relevé, ouais. Hein, Miko Tadze.
8: Je pense qu'heureusement que c'est Miko Tadze, parce que c'était. Si c'était un autre joueur.
0: C'était Dridi.
8: Ouais.
0: Je pense qu'à mon avis, il était éteint. D'ailleurs, je sais pas s'il va quand même pas sortir sur protocole commotion.
8: Sûrement.
0: On va voir ce que dit le médecin de match. Allez, appel vidéo, je pense que ça ne devrait pas mettre si longtemps que ça quand même pour décider, parce que là ça paraît clair quand même. Autant il y a des moments où on pourrait ne pas avoir de doute, là.
8: L'image, que ça soit sous n'importe quel angle, elle est claire. Et
0: tu remarqueras que Valentin, que Yannis Sarkozy a déjà le ballon en main pour aller faire cette pénale touche. Allez, le carton, de quelle couleur va-t-il être ? Eh oui, carton orange ?
8: Orange ?
0: Il me semble que c'est orange. En tout cas,
8: c'est pas jaune ?
0: C'est pas jaune, ça c'est sûr. Ça me semble être. Soit c'est. Après le reflet, moi j'ai du mal à le voir. Oui, c'est ça, c'est orange, exactement. On le voit. Donc ça veut dire 20 minutes. Et un nouveau joueur pourra rentrer quand même dans cette fin de partie. Mais on va être en supériorité numérique avec un avant en moins côté Nevers pendant 20 minutes. Faut en profiter. Yannis Sarkozy au lancer sur cette petite touche trouvée par les Brivistes quand même. Bien saisi par Pesson, par Karst en l'air. Et tous les trois quarts qui vont venir dans ce ballon porté pour aller avancer. Il y a un avantage pour les Brivistes. John Kouni qui va pouvoir éjecter. Ballon gratuit pour Miko Tadze qui repart au charbon. Donc il n'a plus Gabriel en face. Sacha Gué pour y aller. Kouni qui peut éjecter pour Tapouaï, la passe pour Bosch, pour Dridi. Dridi va laisser le faire tout seul. Laissez. Ah non. En avant. Et il a été gourmand, Dridi.
8: Ah oui, très gourmand.
0: Parce qu'il y avait un très bon jeu sur les extérieurs, là.
8: Zénon est agacé, je le comprends. J'aurais été agacé aussi à sa place.
0: Ah oui, parce que Zénon, là, il avait.
8: Il a juste à lever le ballon. Zénon pouvait aller marquer en marchant et masser en moonwalk, en fait. Parce que sur l'extérieur, il y avait.
0: Il n'y avait vraiment personne. Maillot avait défendu. Et ouais, Zénon, il en.
8: Ah ouais, non, Dridi, là, il a bouffé la feuille, vraiment. Il a été très égoïste sur cette action.
0: Ouais, il s'est excusé là auprès de Zénon.
8: C'était bien joué sinon à la.
0: Mais sinon c'était bien joué.
8: Lancement briviste avec les avants qui avaient fixé la défense. Derrière Tapouaï et Bosch qui avaient bien combiné avec de la vitesse.
0: Allez, deuxième chance pour réduire encore une fois l'écart. Yannis Sarkozy cette fois-ci sur les 5 mètres. Lancé fond d'alignement pour les brivistes. Le ballon porté. Est-ce qu'il va aller derrière la ligne? Ça va s'écrouler avant, je pense. Ouais. On va ressortir.
8: Et Da Silva n'est pas rentré encore.
0: Et non, Da Silva n'est pas rentré
8: encore. Pour ça. Sinon, le porté aurait été derrière la ligne.
0: les brivistes qui vont essayer de faire du pick and go sur la ligne d'en-but des Neversois pour réduire l'écart encore une fois pour revenir dans cette partie.
8: Ouais, toujours pas essai.
0: Toujours pas essai cette fois-ci. L'essai, il est marqué. Signalé par Monsieur Dovissa.
8: Pour moi là.
0: Et Pierre-Henri Bontemps va essayer de se calmer sur son banc. En buvant un peu d'eau, ça fait du bien. Ouais, ça fait un nouvel essai, ça fait 22-19. Pour revenir à un point, il faudra là que la transformation de Kevin Bosch passe.
8: Ouais, ils ont été patients sur ce ballon porté, parce que l'arbitre n'a pas signalé de faute, donc ils ont pris le temps de bien construire les choses, de repartir avec les avants sur du pick and go. Et c'est Moala hein, qui a un profil assez bas, difficile à prendre près des lignes, je pense. Qui porte ce ballon là, qui plonge rapidement au bord du ruck et qui pose le ballon derrière la ligne.
0: Exactement. Ça passe pour Kerwin Bosch et nous voilà donc après 58 minutes de jeu revenus à 22-21 sur Ici Limousin. Brive est mené que d'un point. On se retrouve dans 30 secondes sur Ici Limousin tout de suite.
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0: 22-21 pour Nevers face à Brive, mais Brive qui est revenu dans cette partie, même si là, le nouvel entrant Hugo Verdu s'était un petit peu manqué sur sa sortie de camp.
8: Sur son dégagement.
0: Rentré après John Cooney.
8: Ça peut précipiter, il a complètement dévissé ça. Son jeu au pied par-dessus.
0: Après une énorme quand même prise de balle de David Jeunesse qui est rentré.
8: Un jeune joueur aussi.
0: Exactement. Lancé pour Lucas Da Silva qui est rentré à la place de Yanis Charcossé.
8: Rétif Marais aussi voilà, qui est rentré.
0: Ah, il a besoin aussi de temps de jeu Rétif Marais. Attention parce que le ballon a été volé par les joueurs de Nevers. Derrière, ils ont commis un an d'avant. Bah ouais, il y a un an d'avant commis par les joueurs de Xavier Pemeja.
8: On est bien monté en défense avec Krohn.
0: Un peu plus d'engagement, comme tu le disais.
8: Ouais, hein, ils ont mis, bah, depuis le début de la deuxième mi-temps, on voit Nevers qui est moins dans l'avancée, qui a du mal à franchir et Brive qui met plus d'engagement, plus de combat. Et tout de suite, bah, le score s'en fait ressentir. Et ils sont revenus complètement dans le match. Et ils font même déjouer le joueur de Nevers.
0: Avec, je rappelle, un carton orange. Sorti du talonneur, Jules Rosette est rentré de Petriashvili.
8: C'est quoi, protocole.
0: Probablement, ouais. Ça y ressemble. Puisqu'il rentre directement au vestiaire.
8: Ah ouais, c'est un protocole.
0: Mêlée pour l'introduction d'Hugo Verdu sur nos 40 mètres. 22-21 pour les Neversois face à Brive. On ira voir aussi, il faut qu'on aille voir effectivement les résultats ailleurs. Pour voir si Provence mène toujours face à Valence. Verdu qui peut éjecter. Bosch pour Tapouaille. Tapouaille pour Zénon, le petit jeu au pied. Pour Bastien Massé qui malheureusement n'a pas pu se saisir du ballon. Et derrière Durieux qui a été plaqué par Tapouaille. Bouissou qui va pouvoir éjecter le ballon dans leurs 22 mètres, les Neversois, pour se dégager, pour sauver un peu la patrie dans cette action. Parce que c'était quand même bien joué. Dommage que Bastien Massé il n'a pas le bon rebond parce que sinon il a un contre un à jouer.
8: Ouais, c'était bien joué sur les extérieurs.
0: Et là, Bastien Massé, il pourrait presque la... ouais, il va décider de la donner à Lucas Da Silva. Et Brongan qui, pardon de dire ça, gueule sur son...
8: Ouais, Verdu qui annonçait quelque chose sur le terrain. Et Brongan qui annonçait autre chose sur le banc. Ça a foutu un peu le bordel.
0: Mais le ballon porté quand même avance pour Lucas Da Silva et les brivistes. Verdu qui peut sortir le ballon pour Tapouaï. Tapouaï qui redonne à Bosch. Bosch qui peut passer à Zénon. Zénon qui essaye de foncer. Ouh, l'énorme duel joué par Thomas Zénon sur les 22 mètres. Il y a un avantage. Le ballon a été récupéré par les Nevers. On va donc revenir à cet avantage sifflé par Monsieur Dovissa. Et c'est plus le même match, hein. Dès que tu remets un peu d'engagement.
8: Ouais, dès qu'ils mettent de l'engagement, ils mettent de la vitesse. Voilà, les joueurs qui sont rentrés ont fait du bien aussi.
0: Et qui sont des joueurs qui ont plus joué dans cette saison aussi. Hein.
8: Ouais, qui ont plus de rythme.
0: Et Da Silva, Abdaladze, Verdu, Nikron, Moala même.
8: Ouais, c'est sûr.
0: Voilà, qui a beaucoup joué grâce à notamment la blessure. On n'oublie pas de Marcel Van der Merwe.
8: Ouais, des joueurs qui ont plus de repères sur le terrain. Hein. Et il reprend quand Van der Merwe l'année prochaine?
0: Oui, l'année prochaine.
8: C'était quoi comme blessure?
0: Rupture du tendon d'Achille.
8: Ah oui, c'est ça.
0: Je crois que c'est ça.
8: Ça, c'est un vrai format.
0: Oui. J'ai jamais connu ça, mais je crois que vraiment, je ne suis pas sûr. Changement à Nevers avec les rentrées de Michelidze, de Bousquet et de Joguet. À la place de Bouissou qui a fait quand même un énorme match.
8: Ouais.
0: Wasserman aussi, je crois. Et tout simplement, Pakadze. Beaucoup de Géorgiens.
8: Ouais, Bouissou qui faisait son dernier match avec Nevers, donc.
0: Exactement.
8: Voilà.
0: Allez, ballon bien capté dans l'alignement sur les 5 mètres par les brivistes. Lucas Da Silva qui essaye de partir. Bien contré quand même par la défense. Je rappelle qu'ils sont à un avant de moins. Nico Tadze sur les 5 mètres. On repart à l'attaque avec Moussaraga. Verdu qui réinverse. Pour les brivistes, toujours entre la ligne des 5 mètres et la ligne d'en but. Tapouaï qui cherche à y aller en four. Massé appelle sur son aile, mais Verdu ne le voit pas. On va repartir avec Miko Tadze. En pick and go sur la ligne des 5 mètres pour essayer d'aller en force. Allez, il va falloir sortir. Encore une fois, la force des brivistes. Avec un avantage signalé par Monsieur Dovissa. Ballon gratuit à jouer pour aller marquer le nouvel essai pour passer devant. Ça serait bien là de pouvoir repasser devant à l'heure de jeu. On va repartir, elle est sur l'extérieur, peut-être qu'elle est bonne à jouer. Tapouaï, il se la mange, même derrière. On va repartir avec Bosch qui manque Dridi, mais derrière c'est récupéré par Massé. On va revenir à la pénalité sifflée par Monsieur Dovissa. Dommage parce que Massé, ça fait plusieurs fois qu'il attend sur son aile. Il semble un peu dépité.
8: Là, ça ne doit pas être évident pour lui, premier match. Il est rapidement passé en position d'ailier alors qu'il joue centre d'habitude. Il a peut-être moins de repères aussi à ce poste-là.
0: Après, il ne fait pas un mauvais match quand même.
8: Ouais, c'est pas un mauvais match.
0: Bastien Massé, c'est pas le...
8: Il n'a pas eu de ballon très, bon, très sympa à jouer quand même.
0: Exactement. Avec une mêlée à suivre.
8: On a le droit de prendre une mêlée? Sur pénalité?
0: Visiblement.
8: Je crois qu'on n'a plus le droit. Ah si, sur pénalité. Si.
0: Sur pénalité, c'est sur coup franc qu'on n'a pas le droit de prendre une mêlée. Effectivement. Et donc ils décident de prendre l'épreuve de force. Après, ils ont rectifié le tir sur la mêlée, notamment grâce à, encore une fois, l'apport des entrants, hein, ça c'est sûr. Hein. C'était le risque avec une composition d'équipe avec beaucoup de joueurs qui ont très peu joué.
8: Ouais, de manquer de rythme et de ne pas avoir de repères ensemble, c'était sûr. Là, on voit que le banc, c'était des joueurs qui faisaient partie de la rotation toute la saison et qui avaient plus de temps de jeu dans les pattes.
0: Après, moi, je ne croyais absolument pas au discours de Pierre-Henri Moncan de dire que des places se pouvaient se jouer. Par contre, des places dans les hiérarchies, oui, se jouent, oui. Mais, mais de toute façon, sa composition...
8: Je pense que son 23, il est prêt depuis un
0: moment. Sauf vraiment blessure à l'entraînement ou grosse blessure lors d'un match prochain, oui, c'est sûr. Mais ses 23, ils sont...
8: ils sont faits. Il y en a beaucoup. Il y a quelques joueurs qui sont avec le costume dans les tribunes. Des Chovac, Coletta. Ouais, enfin, j'ai du mal à croire que
11: ces joueurs comme ça, ils feront partie de l'effectif la semaine prochaine.
8: Exactement. Face à quelle équipe on ira voir ça dans quelques instants. Justement, mais attention avec la pénalité chippée par les Nevers-Sois. Alors ouais, on regarde effectivement, ben, pour l'instant ça semble être bien Provence. Colomiers qui gagne face à Grenoble 34-10, Valence qui est perd 34-14 face à Provence Rugby. Et si on regarde aussi Oyonnax qui gagne 26-13 face à Aurillac, c'est vrai que comme tu le disais tout à l'heure, Valentin, Valence sont en train de tout perdre. Ils avaient possibilité d'un barrage à domicile. Ils sont en train de tout perdre.
11: Et aller jouer le barrage à Oyonnax, qui a l'habitude de ces matchs de phase finale, ça va pas être évident pour les joueurs de Valence.
8: Et donc ça semble être la voie Provence puis Colomiers pour les Vrivistes. Ouais. Après 66 minutes de jeu, 22-21 pour Nevers face à Brive. Brive qui est encore derrière. Là, il va falloir déjà s'arracher pour gagner le match. Lancé pour Petriachvili. Mais la touche est cafouillée. C'est vite joué par Verdu pour lancer Oussaraga. Énorme plaquage là de Ragoui. Verdu qui colle au ballon pour sortir. Ouais, mais la passe elle n'est pas très bonne. Tapouaï qui est à la limite de la en avant, mais c'est récupéré par Nick Kron. Encore une fois, l'intraitable Nick Kron. Verdu pour De Geneste. Geneste qui y va. Verdu qui peut éjecter. Bosch pour Dridi. Allez, Dridi qui va peut-être se remettre dans le trafic.
11: Ouais, qui prend le péril.
8: Qui rentre. Allez, Verdu sur la ligne des 5 mètres. Mikotadze en puissance pour rentrer dans les 22 mètres. C'est fait. Verdu qui peut aller sur le côté avec Bosch pour Kron. La connexion sud-africaine. Verdu qui va éjecter le ballon, qui va remettre dans l'axe. Ah, là en avant, commis par David Jeunesse. On va revenir à la pénalité pour hors-jeu sifflé par M. Dovissa.
11: Pénalité en plus quand chaîne les temps de jeu, qui essaye d'alterner.
8: Ils n'ont pas le ballon les Nevers-Sois sur cette deuxième mi-temps.
11: C'est Brive qui a mis la main sur le ballon, mais a du mal à franchir quand même. La défense de Nevers est bien en place, toujours agressive dans les plaquages. Et on voit Brive qui bute et au bout d'un moment qui commet cette faute de main. Et mais bon, l'avantage avait été annoncé par l'arbitre sur un hors-jeu de ligne. Et ça donne une pénalité et touche trouvée à 5 mètres. Et Da Silva est rentré, donc le porté devrait fonctionner.
8: Alors, et pour savoir, sache que Benjamin Boudou est le deuxième meilleur marqueur de ce décès de Brive. Ah, avec 9 essais marqués derrière, du coup, maintenant Erwan Dridi. Et son 10e essai marqué tout à l'heure. Ça non. Il n'en reste pas moins que Lucas Da Silva est un redoutable marqueur. On va voir s'il arrive sur ce ballon porté. À moins que ça s'écroule, à moins qu'il parte. Pour l'instant, ça va s'écrouler sur les 5 mètres. Mais il y a un avantage signalé par Monsieur Dovissa. Et Verdu peut le jouer. Cet avantage, on a sorti un peu tardivement le ballon pour Geneste. Pour Kron qui tente d'y aller frontalement. Et on va revenir, il y avait un en avant, on va revenir à la faute commise par les joueurs de Nevers.
11: Ouais, sur le porté qui commençait à se mettre dans l'avancée, qui s'est écroulé. Un joueur de Nevers a dû se mettre à la faute.
8: 69 minutes de jeu, 22-21 pour Nevers face à Brive.
11: Ils s'y prennent, ils vont prendre la mêlée. Ils vont la jouer à la main. Peut-être. Ouais, ils vont en touche.
8: Ah bah, en même temps, le porté tout à l'heure, il a failli marquer. Hein.
11: Oui, non, mais. C'est la bonne. C'est le lancement où les Brivistes sont performants depuis quelques années maintenant sur ces ballons portés. Et là, ils ont une chance de prendre le score pour la première fois du match.
8: Allez, lancé, cafouillé par les Brivistes.
12: les joueurs de Nevers qui vont remettre les joueurs de Brive dans... Alors pas dans, totalement dans notre camp puisque le ballon a été en touche, mais on est sur, nos 40, sur les 40 mètres de Nevers maintenant. Ouais, on a tout à refaire.
11: On avait une touche à 5 mètres, mais le lancer a été contré en l'air par le bon alignement de Nevers. Et Wendemi s'appelle ?
12: Ouais.
11: Wendemi Vieillard.
12: Wendemi Vieillard.
11: Ah ouais, qui monte très haut, premier de l'alignement là, comme Sacha Gay quand il est en défense.
12: Ouais. Allez, c'est bien capté avec Bridi. Bridi qui passait.
11: Ouais, on a bien combiné en hein, fond de touche.
12: Allez, Bosch, cette fois, elle est bonne sur les extérieurs avec Zénon. Zénon, la passe pour Massé. Massé, malheureusement. Le duel avec Darius, avec Maillot, c'était pas facile.
11: Ouais, c'est dommage parce qu'on aurait pu croiser en bowling au lieu d'aller en touche. Zénon qui aurait dû essayer d'aller chercher son ailier en croisé, mais bon, peut-être que Bastien Massé était un peu trop à plat pour ça. On voit sur la. Ouais, il était à plat, c'est compliqué de venir le chercher en croisé. C'est bon quand on garde un peu de profondeur sur les extérieurs, mais sinon le lancement de jeu avec cette animation en fond de touche avait déstabilisé un peu la défense de Nevers.
12: Allez, Nevers qui va s'en sortir. Attention, c'est contré. Et derrière, ça va être récupéré par Verdu. Verdu qui peut redonner à Zénon, puis derrière à Bosch avec attention. Entrée dans les 22 mètres.
11: Ouais, il y en a en avant,
12: effectivement. Commis par les Brivistes. 71, 12 minutes de jeu. Toujours 22 à 21 pour Nevers face à Brive. Mais encore une fois, on met des intentions sur cette deuxième période, mais il nous manque un essai pour passer devant.
11: Il y avait une faute de Sacha Gay au départ qui n'a pas été vue par l'arbitre aussi. Sur la touche, sur le dégagement au pied, il était au sol, genou au sol, et il a contré le jeu au pied. Alors que quand on est au sol, on n'a pas le droit de faire action de jeu. Voilà, là on voit, hop, on ralentit. Mais l'arbitre central ne l'a pas vu.
12: Monsieur Dovissa.
11: Ouais, peut-être qu'on va lui dire
12: hey.
11: À l'oreillette.
12: Alors que il y a un pilier droit, Pacadze, qui peut faire son retour. Et le numéro 8, Philippe Kleinans, qui pourrait aussi faire son retour. Pareil, on parle des joueurs cadres. Julien Tistron va faire son retour aussi, probablement pour le barrage, puisqu'il s'est réentraîné avec l'équipe cette semaine.
11: Ça, c'est intéressant parce que c'est un joueur qui avait fait une belle saison avant de se blesser.
12: Et comme l'année prochaine, pensez quand même qu'on aura Julien Tistron, Aymeric Luc qui va remplacer officiel, enfin pas, c'est pas encore officiel, mais Aymeric Luc qui va remplacer Kerwin Bosch. En provenance de la section paloise, ancien Bayonnais, ancien Toulonnais. Je pense que ces deux joueurs peuvent être très intéressants pour les lignes arrière de Brive.
11: Ouais, c'est sûr, des joueurs d'expérience, des joueurs qui ont une bonne expérience en top 14.
12: Verdu qui lance à Abdaladze sur cette. On a un peu cafouillé, mais on va récupérer quand même le ballon. Sur les 22 mètres, Verdu qui a un peu reculé. Il va lancer Mikotadze. Il avance hein, quand même le Géorgien. Mikotadze derrière Bosch. Bosch pour Tapouaï. Verdu pour Sacha Gay. Voilà, le plaquage limito hein. Sur Sacha Gay. Mais en tout cas, on va repartir avec les crochets pour Kerwin Bosch.
11: Ouais, un pilier Brivis qui reste au sol.
12: Il y a un avantage, ouais. Attention. Verdu, le petit jeu au pied pour aller chercher. Bridi, malheureusement. En avant, commis. On va revenir à la faute et effectivement, on va s'inquiéter sur le pilier qui est resté là et qui est en train d'être soigné.
11: Ouais, sur une percussion où il était soutien offensif. Il y et où il est venu pour se proposer à l'extérieur et il a été pris sans ballon.
12: C'est Abdaladze. Ouais. Hugo Rey va faire prenant son retour dans quelques instants, à moins qu'il se relève, le Géorgien. Et il va se relever, il va être tenace. Le Géorgien Vakhtang Abdaladze. Pénalité pour les brivistes. Elle est en face des perches. Allez, on la tente. Bah oui, on la tente, évidemment. C'est ce que dit Lucas Da Silva, capitaine de cette équipe dans cette deuxième mi-temps.
11: Ouais, pour prendre le score. Hein.
12: Et oui, il faut passer devant. Déjà, au moins, comme ça, vous gagnez le match. Et de toute façon, le bonus, au vu des résultats des autres terrains, le bonus offensif ne sert pas à grand-chose.
11: Et puis là, pour aller le chercher, il faudrait marquer trois fois.
12: Donc c'est un peu en 7 minutes. Voilà. Ce qui paraît quand même relativement improbable. Mais de toute façon, sans vraiment trop de regrets au vu de la première mi-temps que les brivistes ont fait. Allez, Kerwin Bosch qui passe. Et après 74 minutes de jeu, Brive prend le score 24-22 pour la première fois de la partie. Vous ne rêvez pas, Brive mène 24-22 face à Nevers. On se retrouve dans 30 secondes. A tout de suite.
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12: 24-22, Brive mène face à cette équipe de Nevers. Mais attention, Nevers n'a pas abdiqué avec la 30, la course, voilà, la magnifique course des joueurs de Nevers pour aller marquer l'essai à 5 minutes de la partie. Puis il les remet devant. Elle était magnifique cette course du centre, hein, je crois, de
11: l'ailier. Ouais, lancement de jeu sur la touche en première main. C'est le talonneur qui vient en relais. Après cette touche, voilà, on fait un mine de portée. Relais du talonneur qui fin de deux passes de croisée et son centre qui vient se proposer à hauteur, son deuxième centre.
12: Marion Pasquet.
11: Voilà, qui vient se proposer avec une très bonne course dans l'intervalle à hauteur. Il est bien servi, il y a un plaquage manqué et derrière, voilà, il finit derrière les poteaux. Et c'est entre les poteaux qui va être transformé. Et Nevers qui est juste après avoir encaissé ses trois points et avoir perdu l'avantage au score, reprend le score.
12: 27-24 avant la transformation pour Yanis Briand. Il va falloir tout refaire là.
11: Il va falloir aller marquer un essai cette fois-ci. Une pénalité ne suffira pas pour remporter le match.
12: 29-24.

0: les joueurs de Nevers qui vont sortir dans, de leur camp. Ouf, limite quand même, un peu court. Exactement. Il va falloir récupérer le ballon, effectivement. C'est récupéré par les joueurs de Nevers. Attention, on va repartir sur l'axe. Il faut monter fort. Attention, on a bien croisé là avec Ragol. On va aller sur l'axe. Ouh, l'énorme plaquage là, débriviste, pour refouler les joueurs de Nevers dans leur camp. Et la pénalité va être pour les brivistes.
1: Ouais, ça Raga, son geste particulier qu'il adore, qu'il affectionne. Voilà, dès que le joueur tombe à ses pieds, il gratte le ballon rapidement pour récupérer la pénalité. C'était le cas sur cette action. Allez Bosch, faut trouver une belle touche.
0: Ouais, il faut aller trouver la touche le plus loin. Oh, ouais, c'est pas hyper loin. Ouais, c'est sur les 22 mètres.
1: Ouais, c'est là où on fait pas la différence, où on perd des munitions précieuses. Voilà, on la trouve à l'entrée des 22, alors que c'est une touche qui peut être trouvée à 10-15 mètres, 10 mètres de l'embute, sans prendre trop de risques. Et ça permet à Nevers de ne pas avoir à défendre sa ligne, mais avoir à défendre tranquillement dans ses 22 mètres.
0: C'est quand même bien capté en fond d'alignement avec le ballon porté. Il y a un avantage sur le ballon porté. On va gagner un ballon gratuit quand même. Mais il avance bien ce ballon porté. Peut-être pour aller derrière la ligne, pour aller marquer l'essai dans la dernière minute de cette partie. Il nous ferait passer devant. L'essai qui va aller être marqué. Oh oui, on va y aller. On va y aller. On va y aller. L'essai marqué par les Brivistes dans cette partie qui vont repasser devant. Enfin, il va falloir transformer quand même. Mais on va pouvoir enfin gagner cette partie. Partie pas facile à gagner quand même, hein, Valentin.
1: Ouais, faut le transformer quand même. Hein. Il y a match nul pour l'instant. Il y a match nul et Bosch. Voilà, cette dernière transformation. Dernier match à Brive pour lui. Pas avec Brive, mais à Brive. Et il va falloir qu'il assure cette transformation pour la victoire.
0: Exactement.
1: Pour que Brive finisse cette saison régulière sur une bonne note.
0: La sirène qui retentit et Kerwin Bosch qui a le ballon de la gagne sur les 22 mètres, un peu excentré sur sa droite. 3D 15. Le Sud-Africain en partance pour Pretoria. Il lance à court des ans. Et ça passe, poteau rentrant pour Kerwin Bosch qui donne la victoire aux Brivistes dans une partie décidément très compliquée. Mais Brive l'emporte 31-29 face à une équipe de Nevers qui pourtant n'a pas démérité, qui s'est donné envoyer, qui aurait pu l'emporter. Brive va finir la saison régulière par une victoire 31-29, Valentin.
1: Ouais, ouais, Brive qui a vraiment relevé la tête dans cette seconde période parce que c'était mal embarqué à la mi-temps, on l'a dit, hein, sur cette première mi-temps où Nevers avait fait sa partie, avait fait son match aussi, hein, avec beaucoup d'intention, beaucoup d'agressivité. Brive n'était pas forcément dedans et ils sont revenus en deuxième mi-temps avec quelques changements aussi qui ont fait du bien, qui ont apporté un peu plus de stabilité sur les phases de conquête en mêlée et en touche. Et derrière, voilà, ils ont réussi à reprendre le score un peu tardivement, mais ils ont repris le score et malgré cette dernière essai de Nevers, ils ont eu les ressources pour aller chercher la victoire sur le gong, comme on dit.
0: Victoire 31-29. Les matchs ne sont pas totalement finis, mais
1: tu iras à Provence la semaine prochaine.
0: Mais j'irai à Provence la semaine prochaine, oui, parce que c'est globalement il n'y a plus trop de suspense sur les autres terrains. Parce que Colomiers est en train largement de battre Grenoble et que Aix-en-Provence est en train largement de battre Valence-Romans. Donc ce sera Provence. Ce n'est jamais facile d'aller gagner en Provence, on n'y a pas gagné ces dernières années. Ouais. Grosse écurie, cette équipe de Provence. Ouais,
1: Provence qui a eu un petit passage à vide à un moment, mais qui finit bien sa saison avec des victoires importantes pour aller chercher cette troisième place. Donc ça va être un match compliqué.
0: Mais derrière, ce sera...

0: Ce sera Colomiers si on arrive à battre. Et derrière éventuellement, mais avant d'arriver à derrière, il va falloir battre Provence, ouais, falloir. Colomiers, ce qui va pas quand même être une mince affaire.
1: Bah, il faut faire une monte au bras, voilà, c'est tout. Hein.
0: Et on en est là, sixième, pardon, mais c'est vrai, tu as raison, on en est là.
1: C'est voilà. Ça, si tu veux aller au bout, il faut faire une monte au bras cette année, hein, au sixième, et aller gagner deux matchs à l'extérieur avant une finale à Toulouse.
0: Qu'on espère vivre comme
1: tous les ans.
0: Ça fait quelques années qu'on dit ça, hein, je sais, mais voilà, on espère le vivre. Bon, en tout cas, ça fait une victoire 31-29. Merci beaucoup, Valentin.
1: Merci à toi, merci à tout le monde.
0: Je ne sais pas pourquoi, mais j'ai l'impression qu'on va se revoir quand même.
1: Ouais, j'espère.
0: J'espère aussi. J'espère aussi.
1: J'espère. Je peux pas être avec toi la semaine prochaine. Je suis désolé.
0: Mais tu es tout excusé. Il y a pas de problème.
1: Mais j'espère dans 15 jours. À Colomiers.
0: Exactement. À Colomiers, direction et puis ce qui est bien, c'est qu'on sera pas loin de Toulouse.
1: Voilà.
0: Bon, on espère. En tout cas, avant d'aller à Colomiers, il va falloir aller à Provence Rugby. Et donc, ce sera à vivre samedi prochain, 18h30. Alors, ça arrange pas vraiment les fans de Brive qui auraient voulu aller peut-être à Issoudun suivre le match des Espoirs, le quart de finale des Espoirs qui se déroule à Issoudun entre Brive et le Stade Français. Bon, bah écoutez, on fera ce qu'on peut, hein. Écoute, on fera ce qu'on peut. L'important, c'est déjà d'être en phase finale.
1: C'est ça.
0: Et d'aller affronter Provence Rugby la semaine prochaine.
1: Ouais, tout à fait.
0: On verra, il y a une cérémonie actuellement qui va se dérouler pour les joueurs partants, évidemment au stadium. On vous retransmettra un peu tout ça, enfin, on vous retranscrira plutôt. Tout ça dans les prochaines minutes et sur ici.fr. Merci beaucoup encore une fois, Valentin.
1: Merci, Michael.
0: J'ai pas dit mon dernier mot. Merci à Jérôme Bessé qui était à la technique ce soir. Et on se retrouve donc samedi prochain, 18h30, pour un match qui va sentir la poudre au stade Maurice David. Cette année, on a pris une grosse branlée. Et on avait perdu de très peu il y a 2 ans avec un arbitrage un peu compliqué, on s'en rappelle. Donc ça sera un match pas facile face à cette équipe de Provence Rugby, mais le CR Brive s'impose ce soir face à Nevers dans la douleur, 31-29. Merci à vous tous d'être fidèles à votre soirée rugby du vendredi soir. N'oubliez pas demain le basket, dernier match du Limoges CSP à 19h pour les hommes d'Arnaud Tessier face au Mans. Les joueurs du Limoges CSP qui seront en Betclic Elite la saison prochaine. On aura l'occasion d'en reparler durant le prochain mois qui nous arrive. Merci à tous et très belle soirée à vous tous sur Ici Limousin, votre radio locale préférée, je sais. Merci beaucoup à tous.
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qu'il y a des chansons dans sa guitare, Julien continue sa croisière musicale. Ses dernières compositions résolument folk explorent le temps qui passe. À écouter avec une chemise à carreaux, la vitre baissée, une main sur

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1: La place du village, c'est notre rendez-vous quotidien avec les frères Jean-Noël et Philippe de Paris à la rencontre des Savoyards et Hauts Savoyards. Et aujourd'hui, c'est Philippe qui est avec nous. Philippe, vous nous racontez une très étonnante visite sous terre à Ugine.
2: Ah oui, on est à Ugine, en Savoie, et c'est une rencontre absolument étonnante. Et ce jour-là, on est accompagné par Rudy Lauberton, qui nous fait pénétrer, Laurent, carrément sous la montagne. En fait, nous sommes dans des tunnels de la guerre. Il nous conduit dans des abris anti-aériens de la Seconde Guerre mondiale. Des abris construits juste avant la guerre. Et comme il nous dit, comme on avait des usines sidérurgiques juste à côté, les avions pouvaient les bombarder. Voilà pourquoi il y a des tunnels. Et là, il nous conduit dans un tube qui lui appartient. 90 mètres de long, 2,50 mètres de diamètre. Et il nous dit là, on est juste au-dessous du centre-ville d'Ugine. Juste au-dessus de nous, on a même le musée du Crécherel. Et c'est là que Rudy nous explique qu'il a un jour décidé d'occuper ces tunnels. Il avait pourtant déjà entendu que ces tunnels avaient déjà servi de cave à affinage pour les bons fromages de chez nous.
1: Bon, le suspense a assez duré, Philippe. Qu'est-ce qu'il y fait exactement?
2: Eh oui, qu'est-ce qu'il y fait? Et c'est là qu'il nous fait découvrir une étonnante ferme, l'Aubricole. Tenez-vous bien, l'Aubricole.
1: Ah oui.
2: Et oui, Rudy élève des vers. Il y cultive aussi des endives et des champignons. Et là, il nous raconte comment il a découvert la lombriculture. C'est l'élevage des vers de terre, hein, pour mettre dans les lombris composteurs. Vous avez peut-être ça chez vous.
1: À la différence de vous, vous voulez descendre les vers.
2: Vous voulez descendre. Et il s'agit donc de ces déchets organiques, le compost, vous savez tout ce que c'est. Oui. Et donc, il va récupérer le terreau, mais aussi, tenez-vous bien, le jus fait par les vers, qui dit-il, c'est le meilleur engrais naturel, le jus de vers. Nous, on ne savait pas trop ce que c'était. Et bien, ce sont ces vers de terre que vous mettez justement dans votre compost. Il y a aussi le jus, il ne faut pas l'oublier. Et Rudy nous explique que le vers l'occupe surtout l'été, parce que l'hiver, qu'est-ce qu'on en fait des vers? On n'en fait rien. Et pendant l'hiver, il s'est donc mis à cultiver des endives. Et puis, donc, du mi-novembre jusqu'au mois de mars. C'est vrai que pour que l'endive soit bien blanche, nous dit-il, pour qu'elle n'ait pas d'amertume, elle doit rester totalement dans le noir. Et là, c'est l'endroit idéal.
1: Alors, les vers, l'endive, mais il y a aussi les champignons.
2: Eh oui, les champignons, des amis du noir aussi. Ils cultivent les fameux rosés des prés, mais aussi la pleurote. L'endroit est parfait, nous dit-il, 15 degrés, 85% d'humidité. Et là, il nous fait quelques confidences. Le champignon de Paris pousse sur du fumier de cheval, la pleurote sur du peuplier broyé, et le fameux shiitake, ce champignon étonnant, sur du chêne broyé. Le shiitake, vous savez qu'il a des vertus magiques, il fait pousser les dents, pousser les cheveux, et empêche de vieillir.
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3: C'est la Camille Minute, votre chronique de la joie et de la bonne humeur. Aujourd'hui, on va parler des red flags. Alors, c'est quoi un red flag? Un red flag, c'est littéralement un drapeau rouge. Dans la vraie vie, ça veut dire attention, danger. Fuis, cours, ne réponds pas à ce message. Le red flag, c'est le petit signal que ton cerveau voit mais que ton cœur ignore, en disant non mais ça va, je gère, on va gérer. Le red flag, c'est pas encore une catastrophe, c'est l'annonce de la catastrophe. C'est le teaser du film d'horreur. Il dit « Je suis pas jaloux ». Par exemple, si le mec il dit « Je suis pas jaloux », mais il connaît l'heure de ta dernière connexion avant tout le monde, il est jaloux. Okay ? Si elle te dit « Ah, mais moi je suis très cool », mais qu'elle fouille dans ton téléphone, même quand il est éteint, elle est pas cool. Un red flag, c'est pas un défaut, c'est un avant-goût du problème. C'est quand quelqu'un te dit « Ah, moi je suis comme ça », et que toi, au lieu de partir, tu réponds « Ah, bah parfait ah, !»« Non, fuis, cours !» Bref, les red flags, c'est simple. Si tu te dis « Ça va sûrement passer », eh ben ça passera pas. Voilà, c'est aussi simple que ça. Alors maintenant, ce que je vais faire, c'est que je vais vous lister, parce que l'être humain va toujours trop loin, des red flags vraiment exagérés, des red flags qu'on voit sur les réseaux sociaux qui sont vraiment, ça va beaucoup trop loin. Une fois que j'ai vu une vidéo, il y a une nana, elle a sorti. Moi j'ai un red flag. Mon red flag, c'est les mecs qui tiennent la barre du métro dans le métro. Donc maintenant en fait, faut choisir entre tomber par terre ou être célibataire. Il y a un mec, il a dit, une fille qui finit son assiette, c'est un red flag. Frérot, elle a juste faim. Hein. C'est pas toxique, c'est la dalle, ça s'appelle. Après il y a des red flags. Il y a quelqu'un qui dit, ouais. Moi, mon red flag, c'est quelqu'un qui met son réveil à 6h du matin, même le week-end. Excuse-le d'être pauvre, hein, il veut bosser, ce monsieur-là. Il y a quelqu'un qui a dit, voilà, moi, mon red flag, une personne qui aime l'eau plate. Donc, en fait, si t'aimes pas les bulles, t'es toxique, quoi, t'es dangereux. J'ai vu aussi, mon red flag, c'est quelqu'un qui répond trop vite au message, ou trop lentement. Le bon timing, c'est jamais bon, quoi. Il y a un mec, il a dit, moi, mon red flag, c'est une fille qui dit « on verra ». C'est pas un red flag, ça. C'est une promesse honnête. Et j'espère qu'elle le verra pas, le mec. Hein. À ce rythme-là, respirer va devenir un red flag. Bientôt, il aspire par le nez, c'est un red flag. Les gens, ils veulent plus une relation, ils veulent un CV sans défaut. Et même là, ils trouveront un red flag dans la photo. Avant, on cherchait l'amour. Maintenant, on cherche la faute. C'est bien ça, le problème.
0: 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Wikizef, petit guide à l'usage des étrangers du sud du péage d'Arras en vacances dans notre belle région.
4: Votre cousine a décidé d'organiser son anniversaire. Seulement, les temps sont durs. Elle voudrait réunir la famille, mais faire ça à moindre frais. Vous savez, les réceptions dans les grandes familles, ça fait vite cher. Hein. Rien que la famille proche, ils sont 25. 2-3 cousins en plus avec les gosses, on monte vite à 50. Alors elle a une idée. Elle se dit, je vais faire à manger des pentières au four avec des saucisses au barbecue. Et ils ramèneront chacun une ou deux bouteilles. Et là, votre cousin, il dit, Vadius, ça va faire une paire de bouteilles. Ne paniquez pas, Wikizef est là pour vous aider. Votre cerveau s'est mis en route à essayer de compter. Et vous ne parvenez pas à trouver comment une trentaine d'adultes en ramenant une ou deux chacun, voire trois, on arrive à une simple paire.
5: Définition.
4: Une paire de bouteilles ? Beaucoup de bouteilles. C'est simple, hein. Mais attention, quand on dit une paire de bouteilles, c'est quand on sait qu'il va y en avoir beaucoup, peut-être même de trop, mais on ne sait pas combien. Et en acceptant ce qui va par paire naturellement, les chaussures, les tototes, les chaussettes, les prunes et les jumeaux. Par contre, à un colloque de jumeaux, on peut dire, des jumeaux là-bas, il va y en avoir une paire. Et si on va par là, dans le dressing de votre femme, je suis sûr que des chaussures, il y en a aussi une paire.
5: Exemple.
4: Une paire de manifestants selon la police, une belle paire de manifestants selon les syndicats. Je crois qu'on a fait le tour. Depuis le temps des Wikizef, je crois, j'en ai fait une paire, je suis sûr.
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1: Mon linge pue. J'ai beau le laver, mais quand je le sors, il sent mauvais. J'ai changé de lessive, mais rien n'y fait. Les fringues, les serviettes, les draps, tout pareil. Alors, c'est apparemment lavé, c'est propre, ça dégage une odeur de renfermé dans ce mouchlit de l'humidité, de moisi. Alors, j'ai demandé à ma maman le pourquoi du comment, elle m'a demandé de me raconter comment je faisais. Bah, moi, je fais tourner la machine la nuit, pour profiter de l'électricité moins chère, mais comme j'ai pas le temps le matin, je sors le linge en rentrant chez moi le soir. Et ben voilà, je vous raconte pas ce qu'elle m'a mis. Laisser le linge dans le tambour, même une heure de trop, ça favorise la stagnation de l'humidité et la prolifération des mauvaises odeurs. Alors en hiver, c'est vrai, hein, c'est tentant de remettre à plus tard la sortie du linge, surtout là, aujourd'hui, il y a du vent, il pleut, mais la chaleur résiduelle, associée à une ventilation quasi nulle, eh ben ça transforme le tambour fermé en serre à bactéries. Même le synthétique qui sèche plus vite, ça n'y échappe pas. Alors dès la fin du cycle, chez moi, il me joue la truite de Schubert, eh ben il faut sortir les textiles immédiatement, les secouer énergiquement pour les détasser, c'est comme ça qu'on dit, et les installer sur l'étendoir en les espaçant au maximum. L'aération du linge, ça empêche la prolifération des bactéries, et c'est ça qui donne ces mauvaises odeurs. Eh ben merci ma maman.
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2: Je marche à côté d'une jeune femme qui est habillée vraiment très rétro.
3: Bonjour.
2: Bonjour. C'est très joli votre tenue.
3: Merci beaucoup.
2: Vous me parlez un peu de votre inspiration ?
3: Oui, en fait, je m'inspire énormément donc de la mode des années 20, 30 aux années 60. Et j'aime porter donc des pièces d'époque et des pièces aussi de belle qualité avec de la bonne matière. Donc on en parle justement à l'instant.
4: On parlait de l'importance des belles matières et elle me parlait de son manteau qui est en laine et cachemire et qu'elle avait trouvé pour quelques euros au fripe.
2: Et puis, si je peux me permettre, il y a aussi un côté par conséquent très féminin.
3: Oui, aussi. Ouais. Bah, j'aime énormément tout ce qui touche à la féminité. Je trouve que c'est quelque chose de très beau. De ne pas en avoir honte, en fait. Je pense qu'il y a une espèce de honte de la féminité qui s'est développée. Je l'ai remarqué très tôt, même quand j'étais au collège. Et simplement, les choses féminines étaient vues comme moins bien, comme moins intéressantes, moins intelligentes. Et on va dire que le vêtement n'est pas une personnalité à proprement parler, mais le vêtement sert à sublimer. Et la féminité, je trouve qu'elle sublime tout le monde, même parfois les hommes aussi.
2: Et vous ?
4: Moi, je pense que la féminité, moi, avant, j'ai jamais porté de pantalon avant mes 20 ans. Donc au collège, j'étais souvent assez moquée. Bon, je pense qu'on a eu un peu le même parcours, mais j'étais souvent assez moquée parce qu'on me disait que soit j'essayais de faire trop fille, soit j'essayais de faire un peu nunuche, etc. Il y avait un peu cette haine de tout ce qui touchait aux filles. C'était souvent un peu décrié. On disait, ah, mais ça, c'est un truc de fille. Et du coup, il y avait cette tendance à vouloir être pas comme les autres filles et à vouloir se démarquer. Et du coup, maintenant, c'est bien quand on est adulte de pouvoir l'assumer et puis de trouver des copines aussi où on peut l'assumer.
2: Oui, oui, aussi.
4: Ça aide beaucoup.
2: Est-ce que pour terminer, on pourrait tenter une petite description ?
3: Bien sûr. Alors, je porte un très long manteau marron avec un béret assorti, une robe longue à carreaux marron également, avec une ceinture en cuir toujours marron, une chemise ancienne à col, alors je ne sais pas si on la voit bien, mais blanche, des gants...
2: Dentelle.
3: Oui,
2: dentelle. Des gants magnifiques.
3: Des gants, je crois, qui datent des années 70, marron et beige. Chaussures aussi des années 70, marron. Un maquillage, donc, un rouge à lèvres couleur brique. Et les yeux assortis dans des tons marrons également.
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5: La Côte de Lumière en Vendée, Côte de Jade au sud de l'estuaire. Pourquoi ces jolis noms pour parler de nos côtes ? La réponse avec Lucie Miossec et son pourquoi des choses.
6: Et oui, on connaît la Côte d'Azur dans le sud, qu'on appelle comme ça pour le bleu azur de ses eaux. On connaît la Côte de Granit Rose, qu'on appelle comme ça... Je vous fais pas de dessin parce qu'il y a du granit rose, voilà. Mais alors, la Côte de Jade, vu qu'on n'y trouve pas de jade, d'où peut venir ce nom ? Eh bien, apparemment, d'une paire de chaussettes. Je vous explique ça juste après. Mais déjà, il faut savoir pourquoi on donne des noms aux côtes. Pour ça, retour au début des années 1900.
5: Les lignes de chemin de fer se développent en France, Lucie, et avec elles arrivent les touristes.
6: La France est bordée de côtes qui font rêver. Alors, chaque région cherche à faire rêver encore plus les touristes pour les faire venir. C'est pour ça qu'on se retrouve avec des côtes qui s'appellent comme des pierres précieuses ou des métaux précieux. Argent, émeraude, améthyste et jade. Allez, chose promise, chose due, vous allez rigoler, c'est à cause ou grâce à des chaussettes que la côte de Jade s'appelle la côte de Jade. Parce qu'au moment où toutes les côtes alentour avaient déjà un nom, il a fallu trouver un nom à celle qui s'appelle aujourd'hui la côte de Jade. Ça, c'était dans les années 30. Le maire de la Bernerie, Louis Gauthier, avant d'aller au conseil pour voter justement sur le fait d'avoir un nouveau nom pour cette côte, eh ben, il aurait regardé ses chaussettes et il aurait eu une illumination. Mes chaussettes sont de la même couleur que l'eau de la côte. Et là, à ce moment-là, il aurait demandé à sa femme, mais de quelle couleur sont mes chaussettes? Et là, sa femme aurait répondu, bah, c'est couleur jade. Bim, bam, boum. Voilà comment la côte de Jade est née. Jade, parce que l'eau de cette côte est caractérisée par ses nuances de vert. Vert clair, vert foncé. Selon le temps, selon les saisons, c'est quand même très joli comme nom. Alors on peut se réjouir que le maire de la Bernerie ait eu des chaussettes vertes ce jour-là.
5: Oui, vous avez raison, Lucie Messec, et des fois, voilà, ça tient pas à grand-chose.
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2: Complètement gaga avec Olivier Glin. Alors bonjour Olivier, on parle d'eau aujourd'hui ?
1: Vouille, sagassouille. Bonjour les amis. Aujourd'hui, on va voir des mots comme on n'en trouve nulle part ailleurs. Chez nous, dans le Parler Gaga, on a des termes pour tout. Et pour patauger dans l'eau ou la gadoue, on n'a pas un mot, mais trois. Bassouiller, gabouiller et gassouiller. Oui, trois verbes pour exprimer le bonheur de tripoter de la flotte ou de barboter dans la boue liquide. Et, comme on est généreux, hein, quand même, on ne s'est pas arrêté là. Et on a même des noms qui vont avec. On appelle ça des déverbaux, car ces noms viennent des verbes. On a la bassouille, la gassouille et la gabouille. Ces mots sont employés dans la Loire, mais également dans le Lyonnais et le Beaujolais. Et puis de façon plus générale dans une bonne partie de la région Rhône-Alpes. Voici une maxime qui nous est donnée par Jean-Baptiste Martin. T'as beau gabouiller la bassouille, t'en feras pas rien des œufs à la neige. La plupart du temps, c'est juste remuer l'eau, éclabousser, patauger. Bref, faire ce que les mamans, elles y trouvent à redire quand les enfants reviennent avec le pantalon trempé. Et s'il y a des gens qui aiment bien gassouiller, ce sont bien les enfants. Les matrues, il n'y a pas besoin de faire grand-chose pour leur faire plaisir. Tu sors une petite bassine, tu mets un peu d'eau au fond et c'est parti pour la gassouille. C'est que ça peut gassouiller jusqu'à l'évaporation totale. La gassouille, c'est révélateur de la personnalité profonde des gens. Hein. Comme le dit l'adage, dans la gassouille, il y a deux sortes de gens. Ceux et ceux qui y tombent et ceux et celles qui t'y poussent. Bon, la nage n'existait pas hein, jusqu'à aujourd'hui, mais mieux vaut tard que jamais. Ou alors celui-ci, d'adage. Quand t'as les pieds dans la gabouille, c'est pas le moment de chercher tes pantoufles. Et oui, chez nous, la gassouille, c'est souvent un souvenir d'enfance. Mais entre nous, on est tous encore un peu des garagnas, hein. On y aime bien parfois encore. Quel plaisir de gassouiller un peu.
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3: C'est un événement littéraire dont on vous parle dans Toujours à la page. La sortie du nouveau roman de Marion Fayol. Autrice et illustratrice dromardéchoise, plusieurs fois primée au festival d'Angoulême. Marion Fayol a rencontré l'année dernière un immense succès avec son premier roman, poétique et poignant, Du même bois, dans lequel elle évoquait l'histoire d'une ferme ardéchoise, génération après génération. Petit fruit, c'est le nom de ce second titre, est paru chez Gallimard. Et c'est l'histoire d'une femme à qui, mois après mois, la nature refuse d'offrir un enfant. Tandis qu'elle brasse questionnement, chagrin, culpabilité, son mari reste imperméable à ses émotions. Jusqu'au jour où s'impose chez eux un inconnu, un étranger, un homme qui dit pourtant reconnaître en la femme son amour de jeunesse perdu. D'ailleurs, c'est étrange, ses mains à lui sont de la couleur de la robe de la femme et il ne cesse de vouloir la dessiner, la croquer sous tous les angles. En résulte un curieux ballet, un poétique triangle amoureux auquel nous allons assister. Marion Fayol.
4: Le livre parle en effet du désir d'enfant, même si je pense qu'il parle du désir, du manque, de l'absence, de manière peut-être beaucoup plus large que simplement le manque de l'enfant. En tout cas, cette femme, elle est en proie à une forme d'obsession. Chaque mois, elle a envie d'avoir un bébé dans le ventre et chaque mois, c'est un échec. Et dans son couple vient apparaître une sorte d'étranger. Donc, elle attend un enfant et l'enfant n'arrive pas. Et il y a quelqu'un qui vient se glisser dans leur maison alors même qu'ils essaient de le rejeter. Donc, c'est aussi une sorte d'ambivalence entre ce qu'elle désire et qui vient pas et ce qu'elle rejette et qui vient. Et pour moi, les trois personnages du livre sont tous des personnages qui sont un peu enfermés. Ça m'intéressait d'avoir trois personnages qui finissent par se parler, par quelque chose de commun. Et ce commun, je pense qu'il est à la fois la question de l'obsession et la question de l'absence ou du manque ou du fantasme aussi.
3: Il y a quand même quelque chose d'un peu surnaturel qui relève du conte ou de la poésie dans ce que vous écrivez.
4: Quand j'écris, je me sens proche de la poésie plus que du roman d'une certaine façon. Et c'est très important pour moi que l'espace du livre, comme dans l'espace des dessins, soit pas exactement l'espace de la réalité, en tout cas qu'il y ait toujours une part de symbolique ou de surréalisme qui vienne créer un espace qui est celui du livre et qui est un petit peu à côté du réel pour peut-être être plus réel que le réel. Et c'est important pour moi que mes livres contiennent plusieurs discours, enfin qu'en tout cas on puisse les lire et puis en plus les relire et puis encore les relire comme s'il y avait plusieurs couches et que le lecteur puisse aussi glisser sa propre voix à l'intérieur de ce que je propose.
3: On ne sait précisément où l'action se déroule, ni à quelle époque, mais comme toujours avec Marion Fayolle, la nature est partout. Elle traverse les personnages et son écriture pose des images, des émotions, un rythme aussi. Elle offre comme un moment en suspens, hors du temps. Marion Fayolle révèle une nouvelle fois que son talent d'écrivaine n'a rien à envier à celui de dessinatrice. Dans ce petit fruit, paru chez Gallimard.
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5: 6h20, c'est votre rendez-vous, les gens d'ici. Tous les jours, nous mettons en lumière une personnalité qui fait briller notre région. Elle se confie au micro de Romain Bruno. Et aujourd'hui, à direction la Tour Eiffel, à la rencontre d'une guide qui propose une visite immersive avec l'aide d'un casque de réalité virtuelle pour redécouvrir l'histoire de la Dame de Fer. Et depuis cette semaine, cette visite a été réactualisée pour plus de surprises. Romain, vous êtes bien devant la Tour Eiffel, elle est belle, hein?
6: Oh, qu'est-ce qu'elle est belle. En plus, je la regarde, cette Tour Eiffel, face à moi, en effet. Et j'ai à mes côtés, c'est Vladina, les cofondatrices et guide chez Viality Tour, qui propose... Ah, j'en dis pas plus, tiens. Elle va nous expliquer. Bonjour, Vladina.
7: Bonjour, Romain.
6: Vous nous proposez une expérience immersive.
7: Absolument, puisqu'on propose une expérience au pied de la Tour Eiffel, mais à une autre époque. On la connaît, la Tour Eiffel du 21e siècle, mais est-ce qu'on connaît la Tour Eiffel du 19e siècle? Eh ben non, c'est ce qu'on vous propose de voir avec nos casques de réalité virtuelle.
6: Donc, on est avec vous, on enfile un casque, on s'arrête de temps en temps et on découvre quoi dans ce casque?
7: Alors d'abord, on découvre le chantier, la construction, et après, on découvre l'exposition universelle et la Tour Eiffel dans son écrin d'origine, au cœur de cette exposition qui a marqué les esprits à l'époque.
6: Alors, si nous sommes aujourd'hui ensemble, c'est qu'il y a de la nouveauté.
7: Absolument, puisque c'est une visite qu'on a créée il y a déjà quelques temps et qu'on met à jour à chaque fois au fur et à mesure des remarques et des évolutions technologiques. Et là, c'est encore plus immersif avec des meilleures qualités d'image, avec plein de petits détails aussi qu'on rajoute au fur et à mesure, pour les petits, pour les grands, pour les goûts de tous.
6: Et ce qui est intéressant, c'est que vous êtes à nos côtés, vous en tant que guide, pour nous expliquer ce que l'on voit à travers le casque.
7: Tout à fait, je vous explique un petit peu ce que vous voyez autour de vous, à quoi correspondent les différents bâtiments, ce que sont en train de faire tous ces personnages qui forcément ont des réactions très différentes de celles que nous on a au 21e siècle. Et les gens posent des questions, réagissent, interagissent. Donc c'est vraiment une visite interactive aussi avec le guide et avec les autres participants du groupe.
6: Vladina, elle vous est venue comment cette idée de visite immersive avec un casque de réalité virtuelle?
7: C'est une idée qu'on a eue donc avec Michel, le cofondateur, parce que moi je suis guide à la base conférencière, je fais des visites plutôt traditionnelles. Et lui est une personne qui a toujours beaucoup de mal à se projeter. Comme il est plutôt à l'aise avec toutes les nouvelles technologies, on s'est dit qu'on allait combiner nos compétences. Moi, la guide, lui, voilà, la réalité virtuelle. Et ça a donné Viality Tour.
6: C'est officiel, on peut voyager dans le temps grâce à vous et grâce à la technologie que vous avez mise comme ça à la portée de tous. Et je sens qu'on se reverra parce qu'au-delà de la Tour Eiffel, vous proposez une autre destination, ça s'appelle le Louvre.
7: C'est une autre aventure, voilà, c'est une autre histoire qu'on découvrira ensemble plus tard.
6: Merci beaucoup, Vladina.
7: Mais de rien, avec grand plaisir, et je vous attends sur le Champ de Mars.
6: Voilà, venez tous, franchement, visiter et découvrir, redécouvrir la Tour Eiffel autrement.
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1: J'avoue, j'ai un faible pour les Vosges discrètes. Ce ne sont pas forcément les Vosges célèbres, hein, du côté de Gérardmer, de la Bresse. Ce ne sont pas les Vosges tranquilles, comme j'aime les appeler, du côté de Rambervillers. Ce ne sont pas les Vosges historiques, du côté de Senon ou de Moyen-Moutier, ni même la plaine des Vosges, à Vittel, Neufchâteau, Contrex et Ville. Non, les Vosges discrètes, ce sont les Vosges, allez, on va dire entre Remiremont et Plombières, entre le Val d'Ajol et le Saint-Mont. Ici, il y a Éloy, Vecoux, Saint-Amé, Girmont-Val d'Ajol, et c'est d'une grande beauté. Entre forêts fournies, où le sapin commence à abdiquer sa royauté vosgienne au profit des feuillus, on trouve des chênes, des hêtres qui font aussi leur place et leurs longues branches font jouer la lumière sur la route, du côté de la feuillée Dorothée par exemple, avant de découvrir plus loin une carte postale, le Val d'Ajol et son église. Il y a ici le Saint-Mont, lieu mythique dont on dit que les Gaulois avaient fait une forteresse face aux Romains avant que Saint-Romaric n'en fasse une forteresse de la foi. On sent au Saint-Mont, comme à Sion d'ailleurs, de ces forces qui viennent du plus profond de la terre et de l'histoire, qui font vibrer l'âme avant de partir je ne sais où dans les nuées du ciel. Ici, dans les Vosges secrètes, il y a l'élégance toute aristocratique de Remiremont, la ville des femmes, des chanoinesses, ces dames abbesses qui ont tellement imprimé leur marque, notamment l'envie de beauté qu'on retrouve non seulement autour de l'église Saint-Pierre, dans le quartier des chanoinesses, mais aussi partout dans la ville. Ben oui, à Remiremont, les monuments ne sont pas juste utiles, on sent qu'ils ont été faits pour être beaux. Ici, c'est l'antique beauté de Plombières. Plombières, autour de son clocher pointu, dans sa vallée d'histoire, qui se souvient avoir vu passer Voltaire, Beaumarchais, Rabelais, et qui se sent prête à soigner ou même apaiser juste, qui voudra s'offrir une bulle où on est ici tout à soi. Juste ça, être à soi, c'est si rare. Les Vosges discrètes, c'est un joli chemin découvert au-dessus de Vecoux ou dans la forêt près de Saint-Amé. C'est un rayon de soleil au-dessus de Éloy ou une bonne table au Val d'Ajol. Un moment vosgien est tellement fin bien que je vous souhaite de le découvrir ou d'y revenir.
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2: Avaler des légumes aux ados, c'est souvent mission impossible.
3: Parce que c'est pas bon.
2: Et si en plus les légumes sont moches, bah là c'est carrément la guerre.
4: Oh, toi, file dans ta chambre, avec ça saute. Dépêche-toi, allez, housse.
2: Carottes tordues, navets craquelés, patates trop grosses ou trop petites, difficile de leur faire avaler tout ce qui sort des standards parfaits des supermarchés.
5: Oh non, j'ai pas faim.
2: Du coup, les légumes moches finissent à la poubelle. Pourtant, ces légumes-là ont autant de goût, voire plus de caractère. Mais non, non, non, ils ne rentrent pas dans le moule. Comme dans la vie, ce qui n'est pas dans la norme est souvent mal perçu. Et dans l'alimentation, bah, carrément jeté.
6: Je me rappelle dans le temps que, quand j'étais petite, qu'on ne gaspillait rien.
2: Au lycée d'Avier à Joigny, on a décidé de casser les codes et de ne rien gaspiller avec une soupe un peu spéciale.
7: Tiens, ça c'est de la soupe au chou.
2: Alors, elle n'est pas forcément au chou, mais tous les mercredis, entre 10h-10 et 10h10, c'est l'effervescence dans la cafétéria. Des centaines d'ados, des cuillères qui s'agitent, des verres de soupe qui disparaissent en un clin d'œil, 150 portions englouties avec le sourire. Le secret ? Une soupe préparée avec des légumes moches. C'est tellement bon. Bah oui, des carottes difformes, des pommes de terre irrégulières transformées en un délice réconfortant.
8: Avant, j'étais moche. Ma vie était un enfer.
2: Et puis l'équipe choc de l'association Lycévasion, née en 2025, est arrivée et elle a tout changé. Avec cette idée choc, et si on montrait que moche ne veut pas dire mauvais? Et ça marche, les élèves adorent, tout se passe comme sur des roulettes au lycée Louis Davier. Voilà un geste d'éducation de bon goût, doublé d'un geste solidaire et anti-gaspi, qui met dans le mille. Du coup j'ai envie de m'y mettre aussi. Allez, sauvons les légumes moches.
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9: Ce sont les chemins qui étaient empruntés par les pèlerins, qu'on appelle les Miquelots, qui sillonnaient toute l'Europe pour aller au Mont-Saint-Michel. Et les chemins de Saint-Michel, il y en a un qui passe notamment à Mortain.
3: En fait, il y a des chemins de Saint-Michel un peu partout en France ?
9: Oui, un peu partout. Si vous voulez, c'est l'équivalent des chemins de Saint-Jacques, de Compostelle. C'est juste que les chemins de Saint-Michel sont plus anciens théoriquement que les chemins de Saint-Jacques. C'est que les chemins de Saint-Jacques, ils ont été popularisés, beaucoup plus.
3: Ah, mais là, c'est plus dégagé, j'ai l'impression.
9: Alors là, c'est le bas de la Grande Cascade. Vous voyez la passerelle un petit peu plus bas ?
3: Ouais.
9: Et c'est de là qu'on a le meilleur point de vue.
3: D'accord,
9: allons-y.
3: Juste derrière. Donc là, on descend. On a une belle vue sur... Là, c'est la Canse.
9: C'est la Canse, oui.
3: Qui est plus large que le Canson.
9: Exactement. Alors, la Canse, on l'appelle aussi la rivière dorée. Elle emmène avec elle des sédiments argileux qui donnent une couleur dorée.
3: Ah oui, c'est pour ça que là, ça fait un peu doré,
9: oui,
3: justement,
9: c'est
3: là-bas.
9: Ça.
3: On est au pied d'un gros rocher. On a la marque du GR blanc et rouge et c'est indiqué GR 22. Donc là, on emprunte une passerelle qui passe au-dessus de la Canse, qui est beaucoup plus grande que toutes les passerelles qu'on a empruntées jusque-là, forcément, puisque, on le disait, la Canse est plus large. On a la cascade en face de nous.
9: Donc voilà, avec une puissance relativement incroyable, hein, on s'en rend bien compte ici avec les dernières précipitations, c'est... Il y a du débit.
3: Elle est plus resserrée aussi.
9: Oui, elle est plus resserrée, alors elle repart de plus haut, elle est en virage.
3: Donc forcément, l'eau prend de la vitesse, là.
9: Oui.
3: Et donc là, on voit les rochers un peu typiques aussi du massif armoricain.
9: Un peu rouge-marron, aussi très ciselé.
3: C'est un vrai toboggan. Il n'y a personne qui l'a pris en toboggan ?
9: Non, c'est fortement déconseillé.
3: Et là, il y a de beaux reflets du soleil encore sur la Canse qui poursuit sa route après. Dans une espèce de cheminement boisé, puisqu'il y a des bois tout autour. Là, on reprend des escaliers qui nous permettent de quitter le lieu de cette grande cascade, de la voir aussi avec un autre point de vue. Vous les avez découverts il y a longtemps, vous, ces cascades-là ?
9: Je les connais depuis que je suis enfant. En fait, ma famille est originaire en fait, du Mortainais en partie. Et on venait ici les dimanches après-midi en famille. Je pense que tous les Mortainais sont fiers de leur cascade et de leur patrimoine. C'est quand même un patrimoine naturel exceptionnel. On est connu et les gens viennent aussi pour ces cascades.
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2: Oh, ce vin-là, il est ben trop bon pour la modurer.
10: Berrichon dans le texte.
2: À modurer le vin, ça veut dire y rajouter de l'eau. Je vous avoue que je connaissais pas ce mot-là, puis que je l'ai trouvé dans mes livres. Je vole souffler au grand maître des chevaliers du PSU à Mentou, vu que là-bas, les gars, ils s'engageront à... ne jamais couper d'eau un vin de qualité. Ça veut dire, les gars, qu'il faut jamais amodurer du vin, à moins qu'il soit ch'ti. Par chez nous, les ch'ti vins, il n'y en a plus. Je dis pas que dans le temps, il n'y avait pas Chuck Pichette qui méritait d'être amoduré. Mais au jour d'aujourd'hui, plus besoin de s'accrocher au bord de la table pour avaler votre canon de Sauvignon. Quand même, chez les marchands, on trouve des vins qui venons... on sait pas ben de l'avou. Des gros rouges que tachons les nappes et le fond des verres. Et que méritons bas d'être à modurer. Blascandi, Georges Blanchard. Si par hasard, la souée vous amène par chez nous, jabio dégraissé, ou rentrez jamais au ch'ti domaine, beuvez plutôt lieu du fossé. Le bourgeois, il vous recevrait avec jouet, vu qu'il est plus barlot que méchant. Mais, je vous préviens, il vous ferait bouer du vin de marchand. Oh, si le vieux Noé, sur tant de sounache, n'avait pu goûter que ce jus-là, je connaîtrais encore que le vin de parche, et je dirais point de mal du Noah. Ouais, qui est pourtant bon à valouer, et qu'on dit pour ben exigeant. Oh, c'est plus fort que moi. Je peux pas boire du vin de marchand. C'est épais, ça saoule et ça tache, le fond du verre, et devient noir et bleu. Quand que ça pendait à la moustache, on croit voir goûter du sang de bœuf. Pour moi, bon gens, v'là ma consigne. Gardez le corps solide et sain, buvez surtout du vrai vin de vigne, du vin de chez nous, du jus de raisin. Et le pays connaîtra la joie en nous montrant son vrai penchant le jour qu'on n'y donnera plus à boire du vin de marchand.
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11: Les petits bonheurs, généralement, ce sont des sourires qui se récoltent tous les jours au hasard des rencontres. Il suffit d'un micro ici, de ne surtout pas prendre de rendez-vous et de ne pas se présenter. Ça marche très bien à Megève, par exemple. Nous sommes donc en Haute-Savoie, sur les hauteurs de Megève, au Mont d'Arbois, pendant que des chevaux sont en train de monter dans une bétaillère.
12: Bonjour.
11: Bonjour. Matin de bonheur, venez vous occuper des bêtes.
10: C'est ça, on vient les mettre au chaud, ouais.
11: Ah, c'est-à-dire que là, ils quittent la montagne?
10: Ouais, ce coup-ci, ouais, c'est bon. Ce coup-ci, on va les ramener, on va les mettre en pension pour cet hiver, ouais. Ils ont passé tout l'été en montagne, donc ce coup-ci, ça y est. Ils vont aller se mettre au chaud pour l'hiver.
11: Ah oui, ils font toute la saison,
10: là,
11: ici?
10: Ouais, ceux-là, ils font toute la saison ici. Il y en a qui sont là pour la monte, il y en a qui sont là pour l'attelage, et puis vu que nous, on est élevage, il y en a, ils sont juste là pour grandir.
11: Vous, c'est pas juste un loisir, c'est votre métier?
10: Ouais, moi, c'est mon métier, ouais. Je suis cocher palefrenier. Ouais.
11: Quand vous dites pour l'attelage, c'est les calèches qu'on peut voir à Megève, par exemple?
10: Exactement, c'est ça.
11: Donc, les chevaux, quand ils sont pas attelés, on les voit ici, sur les hauteurs de Megève?
10: Ouais, c'est ça. Nous, on en a à l'Alpette, comme là en face, en haut de la côte 2000. On en a aussi au Mont d'Arbois, là, juste derrière. Et puis, après, au fur et à mesure de la saison, on les fait descendre petit à petit. Puis là, ils atteignent leur point le plus bas sur Megève. Puis après, on les change de département et puis voilà.
11: Donc là, ils montent dans le bus?
10: C'est ça, ouais. Ils montent dans le bus, là, genre en mètre 4. Là, après, j'ai mon patron qui va arriver. Il va prendre le reste et puis après, on va prendre un camion et une remorque. Puis on y charge tout dedans. Puis lui, il part cet après-midi.
11: Et là, ils partent où, hein, en résidence d'hiver?
10: Ils partent dans l'Allier, ceux-là. Ils partent dans l'Allier. Ils ont des gros champs de plusieurs hectares où c'est qu'ils ont du foin, des abris pour eux, de l'eau à volonté. Puis voilà.
11: L'Allier, donc en Auvergne, si je ne m'abuse, il fait pas beaucoup plus chaud qu'ici l'hiver.
10: Non, il fait pas beaucoup plus chaud. Mais par contre, ils auront plus d'herbe qu'ici, on va dire. Ils auront moins de neige, ils auront un peu plus de foin, un peu plus d'eau. Parce que nous, ici, c'est qu'on est tout de suite dans la neige. Et puis nous, on n'a pas assez de foin pour tous les nourrir l'hiver. Donc on préfère les mettre en pension. C'est beaucoup plus agréable pour eux. Puis pour nous, l'hiver, on a déjà bien assez de boulot comme ça. Donc au moins, ils sont un peu tranquilles aussi de leur côté.
11: Alors justement, vous faites quoi l'hiver si vous avez plus de chevaux?
10: Alors c'est pas qu'on en a plus, c'est qu'on en a moins. Toute la partie élevage en fait part tout en pension et en fait l'hiver nous on fait énormément de calèches sur Megève. On a des grosses calèches qui montent jusqu'à 12 personnes. C'est qu'on fait les fondus en calèche en soirée ou le midi et on fait juste des balades en calèche.
11: Bon, vous j'imagine que le cheval c'est une passion, on fait pas ce métier là par hasard.
10: Mon grand-père était déjà éleveur de chevaux. Là maintenant je bosse chez un ami de mon grand-père. Puis voilà, après on fait ça par passion. De toute façon c'est pas par l'argent qu'on va le faire, hein, comme dans tout métier agricole.
11: Même à Megève.
10: L'agricole, ça reste l'agricole, à Megève ou pas.
11: Je peux vous demander votre prénom?
10: Moi, c'est Mathieu, moi.
11: Et c'est quoi le dernier petit bonheur de Mathieu, s'il vous plaît?
10: Mon dernier petit bonheur, c'est d'avoir fait un galop sur les crêtes de la côte 2000 en plein été avec le soleil couchant. Et ça, je pense que je m'en souviendrai jusqu'à ma mort.
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12: Bonjour à toutes et tous, Thierry Sagarloïto pour Affaires Classées, le podcast. Nous sommes en juin 1884. Un vieil homme habitant le village sous le teint d'Escule est sauvagement assassiné dans une auberge du village voisin de Lannes en Barétous. Qui lui en voulait donc et pourquoi? Réponse dans un instant.
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12: Au village sous le teint d'Escule vivait naguère un certain Joseph Larras. Cet ouvrier d'origine espagnole, âgé de 58 ans, était vaillant, bien que de santé assez faible. Sa sobriété et ses habitudes économes le rendaient, disait-on, à l'abri du besoin. D'origine modeste, Joseph n'hésitait jamais à faire état du fruit de son labeur, des espèces sonnantes et trébuchantes qu'il trimballait fièrement dans sa ceinture. Le soir venu, au troquet du coin, cela devenait même un sujet de plaisanterie. Combien avait-il exactement dans sa poche? 1600, 1800 francs? Nul ne savait vraiment. Nous sommes en 1884 et pour l'époque, ce joli pécule a de quoi susciter l'admiration, la jalousie, voire même aiguiser l'appétit de sujets peu fréquentables. Joseph eut un jour le malheur de prêter une somme d'argent à une certaine Madeleine. L'intéressée était connue dans les environs et pour cause. Elle tenait dans le village de Lannes en Barétous un cabaret où les hommes du canton venaient volontiers s'encanailler lorsqu'ils le pouvaient. Des dames de joie y servaient de l'alcool à volonté avant de faire commerce de leur charme. Ladite Madeleine flaira sans peine le pigeon. Malgré son inconduite notoire, elle put approcher Joseph et le convaincre de lui prêter une petite partie de son bas de laine. Les mois passèrent et le brave ouvrier eut toutes les peines du monde à se faire rembourser. Le 1er juin, il finit par se rendre chez sa débitrice, laquelle, pas gênée pour deux sous, le reçut très amicalement en lui offrant à boire et à manger. La nuit suivante s'avéra cauchemardesque pour le pauvre Joseph, qui fut pris de fortes douleurs au ventre.
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12: 3 jours durant, Joseph fut contraint de garder le lit, incapable de tenir sur ses 2 pieds. Quand son médecin se présenta, il diagnostiqua sans mal une tentative d'empoisonnement. Un crime très en vogue à l'époque. Il lui fallut une bonne semaine pour se rétablir. Une fois remis, le brave ouvrier aurait fort bien pu s'empresser de déposer plainte à la gendarmerie. Sauf que, en agissant ainsi, il risquait de faire une croix sur sa créance. Joseph choisit donc de ne rien dire afin de revenir de plus belle à la charge auprès de la vilaine Madeleine, laquelle ne fut guère rebutée par l'insuccès de son premier essai de l'empoisonner. Excitée par la convoitise du magot de Joseph, elle se décida cette fois à l'assassiner, non sans voler au préalable le pognon avant de faire disparaître sa dépouille. Un projet préparé 13 jours durant. Le 10 juin 1884, comprenant que Joseph rechignait à se présenter au cabaret, Madeleine eut l'idée de solliciter l'aide d'un certain Bidard. Et selon le plan ourdi par la maquerelle du village de Lannes, le Basque devait se rendre au domicile du vieux Larras afin de lui demander un petit service. Bidard, recherchant soi-disant un guide connaissant comme sa poche les routes du royaume d'Espagne, devait accompagner 2 dames qui se disaient désireuses de faire un pèlerinage à Saint-Jacques-de-Compostelle. L'idée consistait donc à mettre le marché en main à Joseph. Ah, la belle histoire. Sachant la perversité de sa voisine, Bidard eut un mauvais pressentiment et il se garda bien d'honorer la mission. 2e échec pour Madeleine, qui ne songea pas un instant à lâcher prise. Elle revint à la charge le lendemain, mais Bidard ne bougea pas.
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12: Peu importe, le 22 juin, la tenancière de cabaret change son fusil d'épaule. Elle recrute cette fois 2 autres acolytes, Thérèse et Jeanne-Marie, qui iront frapper séance tenante à la porte du vieux Larras afin de lui demander de l'aide. Prétextant se rendre demain à Raqqa, les 2 dames ont pour mission de convaincre le futur pigeon de leur montrer la route. Moyennant finance, évidemment. Flairant l'entourloupe, Larras refuse. Il profite de cette visite inattendue pour leur demander de passer le mot à Madeleine, qu'elle se dépêche d'éteindre sa dette, sans quoi il n'hésitera pas à la traduire en justice au tribunal d'Oloron. Ne voyant rien venir, l'ouvrier espagnol se présente le lendemain dès 7h chez la Madeleine, laquelle l'envoie promener au motif qu'elle dort et qu'il vaudrait mieux qu'il revienne à 16h. Assuré que Joe Larras se pointera ce soir, la tenancière de cabaret lui prépare cette fois un comité d'accueil plutôt musclé. Elle sollicite une nouvelle fois ses 2 complices, Thérèse et Jeanne-Marie, afin qu'elles lui prêtent main forte. Et le plan fonctionnera à merveille. Tout commence vers 15h30. La fille aînée de Madeleine, postée en sentinelle sur le chemin, court à l'auberge afin de prévenir les 3 mégères de l'arrivée imminente du vieil homme. Quelques instants plus tard, Larras frappe à la porte de l'auberge. L'endroit a l'air désert. Il entre. À peine franchit-il le seuil que Madeleine se rue sur lui afin de le jeter au sol, tandis que Jeanne-Marie claque la porte et ferme le loquet intérieur. Les 2 dames empoignent violemment Joseph, le tirant dans une chambre de la maison. Mais vous l'avez compris, le pire est à venir.
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12: Thérèse, la 3e comparse, les rejoint. Elle s'empare des jambes de Joseph tandis que Jeanne-Marie lui maintient les bras. Madeleine exulte. Elle peut enfin faire la peau de son créancier et pour cela, elle l'étrangle de toutes ses forces avant de s'emparer d'une corde qu'elle a préparée pour l'occasion. Quelques minutes plus tard, le vieux Joseph pousse son dernier souffle. L'horrible Madeleine va enfin pouvoir s'emparer de la fameuse ceinture qui recèle les économies du malheureux. Le fameux magot caché n'était donc pas une légende. La tenancière sans scrupule arrache les liasses de billets. Elle en distribue quelques-uns à ses deux complices. 35 francs pour Thérèse, 25 francs pour Jeanne-Marie et le reste pour Madeleine. Leur bonheur sera pourtant de courte durée car, et elle ne l'avait pas prévu, il y avait un témoin dehors et c'est très gênant. Marc, un domestique trentenaire, a scruté le manège depuis la maison voisine. Il a vu l'arrivée du vieux Larras, il a surtout entendu ses cris et, ne le voyant pas reparaître, il a décidé d'aller jeter un œil dans l'auberge de l'horreur. Madeleine l'accueille, pas gênée pour deux sous. Aucune émotion ne traverse son visage. Marc jette un rapide coup d'œil, sans résultat. Il quitte les lieux, puis fait un rapide tour de maison, quand soudain, il aperçoit par une fenêtre le corps du malheureux gisant au sol d'une chambre du rez-de-chaussée. Le jeune domestique fait part de la macabre découverte à sa maîtresse, laquelle s'empresse d'alerter monsieur le maire. Le soir même, les gendarmes rappliquent à l'auberge de l'âne, suivi du juge de paix et du procureur. La perquisition commence. Elle durera toute la nuit.
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12: Après de longues recherches, on finit par retrouver le cadavre du vieil homme. Il a été enveloppé dans un sac de toile, dissimulé entre le matelas et la paillasse d'un lit où dormait, détail macabre, le plus jeune fils de la maîtresse des lieux. Surprise en quasi flagrant délit, croyez-vous que les trois femmes avoueraient leur forfait? Même pas! Elles commencent par nier effrontément l'assassinat de leur proie, avant de se rejeter mutuellement les responsabilités les unes sur les autres. Les gendarmes n'auront pourtant guère de mal pour les confondre. Les trois mégères n'ont même pas eu le temps de dépenser l'argent qu'elles ont volé et qui traîne dans leur poche. La fouille des lieux livrera un autre indice. L'arsenic utilisé lors de la tentative d'empoisonnement du vieux Jo repose dans une boîte en métal. Détail accablant. Embarrés tous, comme en saoule, l'arrestation des trois mégères criminelles sème l'émoi. On savait certes que Madeleine traînait une sale réputation de mère maquerelle, mais de là à assassiner de sang-froid un vieil homme sans défense parce qu'il a eu le tort de réclamer le remboursement d'un prêt, somme toute modeste, il y a un pas. Voilà 10 ans que Joseph habitait la France. Le décès de son épouse n'a sans doute rien arrangé à son tempérament radin. N'ayant plus de contact avec ses trois enfants, il tuait donc le temps dans les troquets du coin, parlant sans doute beaucoup trop de ses économies planquées dans sa ceinture. Moralité, ton secret est ton sang, et si tu le partages, tu meurs.

0: enfin avec la vallée du Barétous, je vous propose dans un prochain épisode d'aller dans la cour de l'hôpital de Bayonne un après-midi de mars 1980. Soudainement, en milieu d'après-midi vers 16h, une voiture explose. C'est la voiture du sous-préfet. Pourquoi cette explosion et par qui? Réponse dans un prochain numéro intitulé « Cheval de Troie ». À bientôt.
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1: Il neige, souffle. 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